0: lorsque vous avez compris que vous n'étiez plus en ruine, mais en chantier. Ça veut dire que quand tout est pulvérisé, on peut se reconstruire.
1: Oui, c'est pas tout à fait évident. Il faut un petit temps d'attente. Il faut se regarder en chantier, il faut regarder les ruines qui sont à terre avant de se dire qu'on est capable de tout reconstruire. C'est pas simple, mais à un moment donné, quand on comprend que finalement on s'est en chantier toute sa vie, ça détend. Il y a moins d'injonctions, on se met moins de poids sur les épaules. Et finalement, être en chantier, travailler, ramasser tous ces petits gravats, bah, ça fait quelque chose à faire de sa vie.
0: On parlera de ce livre avant 21h. Cette reconstruction, elle passe aussi par l'écriture, elle passe bien évidemment par le dessin. Pour comprendre comment le dessin, lui, est arrivé dans votre vie, c'est ce qu'on va faire ce soir. On va retracer ce parcours à travers les lieux, les ancrages qui ont pu être pour vous très importants. Puis c'est hyper intéressant pour ceux et celles qui peut-être ont envie de faire le même métier que vous, ou alors qui ont envie de s'inspirer d'un tel parcours. Bon, tout commence à Tours, j'ai envie de dire, et presque tout à Tours. Parce que on pourrait résumer votre vie entre Tours et Paris.
1: Ouais, c'est vrai que Tours, c'est la moitié de ma vie. Et puis après, je suis parti, je suis monté à la paix capitale, comme on dit, même géographiquement. Et puis, voilà, je fais partie de ces provinciaux, régionaux, français qui sont happés par la capitale. Et puis après, finalement, j'en suis sorti aussi, puisque à Charlie Hebdo, je faisais des reportages. Oui. Et donc, du coup, finalement, après, je me suis répandu dans toute la France pour ramener des choses.
0: On va rester à Tours, parce que c'est là que tout a commencé. Si je vous demande, alors bien sûr, on va parler de Tours, on va parler des bâtiments où vous avez vécu. Si on m'écrit une carte postale, on fera un petit dessin d'ailleurs.
1: Oui, bien sûr.
0: Sur les cartes postales, il y a toujours 2-3 photos. 2-3 images comme ça qui tout de suite à l'esprit sans vraiment réfléchir, Luz, vous viennent de Tours.
1: Alors déjà une photo, première photo, c'est une photo de mon appart, de notre appart. Enfin pas forcément l'appart, mais l'entrée. C'est-à-dire que on était dans une espèce de résidence. Moi je l'appelle ça des HLM, mais mes parents disent non, c'est une résidence.
0: Là vous parlez de votre enfance.
1: Je parle de mon enfance. Et ce sont des bâtiments qui sont blanc avec un sol rouge et puis des pare-soleils bleus. Donc j'ai réalisé ça il y a pas très longtemps. Finalement j'ai fait mon enfance dans un drapeau français, quoi.
0: C'est vrai. Mais c'est marrant que ces couleurs vous reviennent. Effectivement, il y a ce sol qui est rouge, il y a ces voitures avec ces pare-brises que vous venez d'évoquer. Si j'ai bien compris, effectivement, c'est des HLM. Plus on avançait dans la résidence, comme disaient vos parents, plus les barres étaient hautes, c'est ça?
1: Oui, exactement. Il y avait le jardin donc Gabriel où on était. Après, il y avait le jardin Hockeygame et après le jardin Bousignac. Ouais. Alors j'ai appris bien longtemps après que c'était des compositeurs de musique. Et effectivement, plus on allait vers l'école primaire, maternelle, primaire et collège, plus les bâtiments devenaient de plus en plus hauts et du coup une faune de plus en plus nombreuse. Alors nous, on était à l'entrée, donc on était peut-être entre guillemets les mieux lotis. Ouais. Voilà.
0: Plus tard, vous irez dans Tours, mais là vous êtes un peu en dehors de Tours. Quel souvenir vous gardez de cette période? Parce que c'est dans ce coin-là qu'il va y avoir la primaire, qu'il va y avoir en tous les cas les premières années de la scolarité. Je sais que vous avez des souvenirs de jouer aux billes, par exemple, sur les grilles. Vous avez une enfance insouciante, agréable, malgré un décorum qui n'est pas le meilleur, on va dire.
1: Ah, j'ai l'enfance d'un gamin qui porte des lunettes. Donc ça, c'est un truc, c'était avant Harry Potter. Là où on était, il y avait un jardin, enfin justement c'est des jardins, ouais. Donc il y avait à chaque fois un petit parc, un parc avec des endroits pour jouer au football. Et donc moi j'ai passé ma vie à être dans les buts, puisque j'étais choisi en dernier, et du coup j'ai passé ma vie à recevoir des ballons dans la figure et à casser des lunettes.
0: C'est moche ça.
1: Oui, c'est très très moche.
0: Dire.
1: Très très moche. Ça m'a donné une certaine aversion envers la masculinité toxique et notamment le foot. Voilà.
0: Alors vous fabriquez des cabanes, je sais pas moi, comme tous les gosses. Vous avez des lieux doudous. Il y a des endroits quand même au cœur de ce foot que vous prenez dans la tronche. Des endroits un peu sympas quand même. Le sapin.
1: Ah bah oui, il y a un sapin. Il y a un sapin. Un seul sapin, derrière lequel j'ai roulé mes premières
0: pelles.
1: Enfin, mes premières pelles, on peut dire ça.
0: Bah oui.
1: Et je me rappelle bien, c'était avec Sandrine et Caroline.
0: On était en même temps.
1: Eh ben, on était tous les trois. Okay. Et puis c'est elle qui m'avait emmené derrière ce sapin. Mmh. Et puis on s'est entraîné. Voilà. Et ça, j'en ai pas roulé avant 24 ans. Ensuite.
0: Ça, c'était pendant 24 ans, vous avez fait
1: une pause de 24 ans. Ben non, mais j'ai fait une pause, de pelle pendant à peu près, j'ai 11, 13 ans.
0: Non, sérieux?
1: Ouais. Ah ouais, je suis arrivé assez tard dans la vie, sexuelle. Sexuelle d'ailleurs, c'était pas sexuel. C'était dans la vie sentimentale.
0: En tous les cas,
1: assez tard.
0: Ce sont les lieux de vos premiers émois. Pour le reste, on fera une autre émission si vous voulez bien à ce moment-là. Bon, en tous les cas, voilà, ce sont ces premiers lieux de vie. Vous dites d'ailleurs que ce n'est pas de la nostalgie quand vous y retournez, parce que je sais que vous y retournez souvent, ou en tous les cas, vous avez l'occasion d'y repasser. Vous dites que vous y allez pour vérifier que ce lieu n'est pas seulement un rêve dans votre tête.
1: Oui,
0: c'est joliment dit ça.
1: Il y a déjà un truc, c'est moi je rêve en noir et blanc, et quand je rêve souvent de cet endroit-là, je rêve souvent du parking, précisément du parking. Parking couvert sous les immeubles, et avec j'ai une vision très très très très claire, et il faut vraiment que je retourne en dehors de ces souvenirs olfactifs du bitume. Il faut vraiment que je retourne régulièrement là-bas pour voir effectivement que c'est en bleu, blanc et en rouge, et peut-être aussi en vert parce qu'il y a les sapins.
0: Luz est votre invité, très coloré malgré ses rêves en noir et blanc. On va continuer de se balader dans votre enfance, on vient juste de commencer le voyage. Mais je vous l'ai dit, on s'échappe un petit peu partout en France, on va aller dans le Gard et dans la Lozère pour un rendez-vous des merveilles avec Benoît Prospero, qui nous présente aujourd'hui un passionné, écoutez.
2: Ah, sa passion dans la vie, ce sont les castors. Alors, dit comme ça, ça prête à sourire. Ben si, c'est vrai, mais vous allez comprendre pourquoi c'est merveilleux. Lui, c'est Lionel Coste, professeur de mathématiques, et avec Ici Gard Lozère, on vous emmène à sa rencontre. Et pour comprendre comment tout a commencé, d'abord un souvenir d'enfance.
3: Je me souviens de ces odeurs quand on arrivait au printemps, ces insectes qui volaient, cette nature. Les premières fois, on m'a montré les barrages de castors qui étaient revenus. Et c'était pour moi un peu le paradis. C'est quand même des lieux magiques.
2: Voilà, ça c'est donc durant l'enfance de Lionel. Et des années plus tard, de manière assez inattendue, on va lui demander d'écrire un article sur le castor, donc, alors qu'il n'y connaît rien. Et ce qu'il va découvrir va le fasciner. D'abord...
3: Donc pour observer les castors, il faut sortir la nuit, c'est comme quand vous allez à un spectacle. C'est quand la lumière s'éteint, le spectacle commence. La journée, il n'y a rien. C'est le désert total, à part les plantes qui ne peuvent pas nous fuir. Et là, dès que le soleil se couche, vous avez une faune absolument incroyable. Des fois, je me croirais dans la savane africaine. Il y a tout qui sort devant vous. Et c'est des moments d'émotion que je ne retrouve nulle part ailleurs.
2: C'est pas génial comme histoire. Et vous allez voir, ce qui plaît à Lionel dans le fait d'observer les animaux, c'est pas seulement le côté scientifique, c'est aussi et surtout l'idée de se reconnecter au vivant.
3: Il y a ce côté presque de méditation avec la nature. C'est assez surprenant. Des fois j'ai des larmes aux yeux, je vois des choses absolument incroyables. Des fois j'endors pas la nuit.
2: Ah, ça fait envie. Hein. Et au cas où, sachez que les castors, oui, il y en a en France.
3: Donc le Gard, le castor est très présent. La loutre est revenue d'ailleurs il y a presque une vingtaine d'années. La 16, même le Vidon, là. Vous avez le castor et la loutre partout. Bon, bien sûr, on peut rajouter le Rhône. Hein, et la plupart des petits ruisseaux, enfin des affluents de ces rivières, le castor et la loutre sont présents.
2: Eh ben voilà. Et vous savez ce qui fait avancer Lionel Coste dans la vie? Quelle est sa philosophie de vie?
3: Moi, je pense qu'il faut jamais jouer à l'adulte. On n'est rien, on va pas mourir demain, on est là de passage. Moi, je suis un enfant, mais sur la sensibilité, quand je vois mes animaux, je suis un vrai enfant. Éternellement émerveillé. Oui, c'est ma curiosité. J'ai envie de vivre, de me sentir vivre, de découvrir. J'ai une soif d'apprendre. J'ai toujours eu cette impression de rien savoir. Parce qu'on me dit souvent, mais tu sais beaucoup de choses. J'ai dit, mais non, je sais rien. Et en fait, il n'y a pas que moi. Nous ignorons quasiment tout.
2: Qu'est-ce que vous voulez rajouter? Continuez à regarder le monde vivant avec les yeux de quelqu'un qui découvre encore le monde. Essayez. Vous verrez, c'est une merveille. Merci Lionel Coste, message bien reçu. Et merci, ici Gard Lozère.
0: Luz, on a écouté l'invité qui dit, j'ai retenu, il ne faut jamais jouer à l'adulte. Parce qu'être dessinateur, c'est jamais jouer à l'adulte.
1: En tout cas, c'est essayer de repousser l'âge adulte, tant qu'on peut.

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2: Et merci encore une fois d'être avec nous sur Ici. Notre voyage à travers les souvenirs continue avec un invité. Alors cette fois qui connaît particulièrement bien les histoires de famille, les lieux de tournage et les paysages qui peuvent donner naissance à une aventure. Réalisateur et scénariste, notamment des films Camping ou encore 3-0, Fabien Onteniente était avec nous cette semaine face à Éric Bastien. Il nous parle de son parcours, de ses souvenirs et de cette France qu'il a traversée au fil de ses projets. C'était lundi dans Il n'y a pas que Paris dans la vie. On réécoute cette rencontre.
3: On va en parler de cette Dordogne, parce qu'on a parlé des Vosges. Votre enfance, elle est aussi en Dordogne. Qu'est-ce que vous y faisiez?

0: Okay.
1: Ah bah, c'était la deuxième partie de nos premières vacances qui a duré 7 ans.
0: Ah oui, quand même.
1: On y est allé pendant 7 ans. Alors il y a eu le Périgord noir, puisque c'est on allait du côté
0: On mange très bien.
1: de Sarlat. Et puis après, il y a eu le Périgord vert du côté de Périgueux.
0: On mange très bien aussi.
1: On mange très bien aussi. De toute façon, c'est le dénominateur commun, c'est de manger très bien.
0: Ouais.
1: Et donc, j'aime beaucoup cette région où il fait quand même beau, chaud. Et donc, il y avait un parfum de Dordogne. C'est là que j'ai appris à nager dans le fleuve de la Dordogne.
0: Après les eaux gelées de la Vosges.
1: Voilà, j'ai appris à nager vraiment dans la Dordogne. Ouais. Et j'avais mes copains avec qui je faisais les 400 coups. Et surtout, on y allait, nous, on n'était pas vraiment des juilletistes, on était des Aoussiens.
0: Ouais.
1: Et donc, on y allait après le Tour de France. Donc, on refaisait des étapes.
0: Dont vous êtes fan.
1: Dont je suis énormément
0: ultra fan.
1: Ultra fan. Et donc, on refaisait le Tour de France. Dans ces petites routes.
0: À vélo, ouais.
1: Sur ces petites routes. Moi, je me rappelle, j'avais un vélo sans vitesse. Donc, ouais. C'était plus dur pour suivre ouais. Les autres. Mais c'était extraordinaire.
0: Et vous avez voulu aller jusqu'en Andorre, je crois, à un moment donné.
1: Alors après, oui, c'est plus tard.
0: Quand
1: j'ai eu mes examens, quand j'ai eu mon BTS, on a traversé toute la France avec les copains du lycée et on est allé jusqu'en Andorre en vélo.
0: Ouais. Vous avez pris un train à un moment donné.
1: Ah oui, j'ai pris un train.
0: Quand même, pour être honnête. Oui. Une petite étape, voilà. Alors, une grande étape pour vous qui a changé votre vie, c'est à 12 ans. On a écouté le coup de manivelle tout à l'heure pour raconter l'histoire de votre vie. Je retourne à Villiers-sur-Marne. Il y a une voie ferrée qui passait à côté de votre immeuble. Tout le monde pensait que votre famille était garde-barrière, d'ailleurs. Non, c'est vrai, je n'invente pas. Bon, et de l'autre côté de la voie ferrée, il y avait des bidonvilles portugais, pour qu'on comprenne bien l'univers dans lequel vous allez grandir. Vous mangez des prunes à l'époque, qui n'étaient peut-être pas un peu plus polluées aujourd'hui. Et un jour, vous jouez. Et vous apercevez des camions.
1: Ouais.
0: Et vous découvrez un plateau de tournage.
1: Voilà. Dans ce bidonville où vivait une grande communauté portugaise, on voit débarquer des camions, des voitures de luxe et des techniciens qui construisent en 2 jours une maison Louisiane. Ce qui est très étonnant dans ce bidonville. Et évidemment, de ces camions et de ces voitures sortent des comédiens. Bernard Blier, Maurice Birot, Annie Girardot, Jean Carmet.
0: Vous avez 12 ans, c'est énorme là.
1: C'est énorme.
0: C'était film Elle cause plus, elle flingue.
1: C'était la suite de Elle boit pas, elle fume pas, mais elle cause.
0: Qu'est-ce qu'elle cause,
1: ouais. Et là, Elle cause plus, elle flingue. Et donc c'était signé Michel Audiard. Petit bonhomme avec sa casquette, je le revois encore. Et à un moment, donc moi j'allais de plus en plus sur le tournage et de moins en moins à l'école. Et j'allais voir évidemment ce qui se passait, je voulais comprendre. Ouais. Parce que c'est pas facile à comprendre un tournage de l'extérieur. Surtout ce tournage-là de Michel Audiard.
0: Ouais.
1: Parce que quand j'ai revu le film, je comprenais pas non plus. Donc c'était encore... Donc, je regardais, je m'accrochais, etc. Et il avait dû me repérer. Donc, à un moment donné, Jean Carmet sort de cette maison Louisiane avec une chaussette grise en disant à Jésus, le personnage de Jésus, vous avez oublié ça cette nuit. La script fait remarquer à Michel Audiard que la chaussette, on ne la voit pas parce qu'elle est grise et qu'il ferait mieux d'avoir une chaussette de couleur. Donc, à un moment donné, Audiard se tourne vers moi, il voit que j'ai des chaussettes rouges. Il vient vers moi, il me dit, dis-moi gamin, il serait possible d'emprunter des chaussettes juste pour le temps de la prise. Alors je dis, ben oui, bien sûr. Et donc je tends mes chaussettes, moteur, action. Et là, tout le monde se marre, parce que la chaussette est bien trop petite. Je faisais du 32. Donc Audiard revient me voir, il me dit, gamin, la chaussette ne va pas convenir, mais si tu veux, tu peux rester avec nous.
0: Génial.
1: Il m'a donné une pièce de 5 francs
0: vous
1: en
0: avez
1: argent.
0: Un cachet. 5 francs, c'est génial.
1: Et le droit de rentrer dans cette maison Louisiane et d'être la mascotte de ce film.
0: Waouh.
1: Voilà. Donc
0: quelle chance incroyable. Bon, c'est le déclic, me dites pas
1: c'est,
0: que
1: c'est le déclic.
0: C'est de là que tout part. On est bien d'accord.
1: C'est la piqûre.
0: À 12 ans, vous n'avez pas d'idée de ce que vous voulez faire à ce moment-là.
1: Non. Je pensais juste à déconner. Mais
0: oui. Alors c'est vrai que vous êtes quand même aussi un gros déconneur. Merci pour cette très belle histoire parce que un petit peu plus tard, vous allez aussi en Dordogne. Vous l'avez dit pendant 7 ans, grandir, c'est l'adolescence, c'est les premiers amours, c'est les premiers bals, c'est les premières fêtes de village. Je vous fais un petit clin d'œil à Camping.
1: Ah oui.
0: Pour la petite valse.
1: Petite valse de Gérard Lenormand.
0: Ouais, c'est dans Camping 3. C'était la fête de village au camping. Et ce sont ces années-là que vous vivez, que ce soit en Dordogne ou sur l'île d'Oléron. C'est cette époque-là que vous allez aussi faire du camping, Fabien Antonio.
1: Ben oui, c'est là que j'apprends à planter des sardines.
0: sardines, les tentes de l'époque, ils se font plus maintenant, mais bon.
1: Les tentes de l'époque étaient, on les attachait par des piquets métalliques qu'on appelait les sardines. Les sardines. Je dis ça pour nos auditeurs. Mais voilà, c'est surtout apprendre à connaître l'autre d'une manière assez facile. Ouais. Dans un terrain de camping, on se parle. Tu viens d'où, toi, de Normandie, toi, tu viens d'où, de Loir-et-Cher, ben voilà, on se parle facilement, et on se parle encore plus facilement au moment de l'apéro. Donc, c'est ces souvenirs de rencontres vers l'autre qui m'ont marqué, qui ont fait que ça a inscrit, ça a mis une pièce un peu dans la machine pour que un jour je réalise camping.
0: Je vous propose pas une petite couillette, il a encore un petit peu de temps.
1: Vous savez que cette couillette, l'histoire de la couillette,
0: c'est
1: le bec verseur dans lequel on verse la dose de pastis. Ouais. Mais en fait, c'est Jacques Villeray qui me l'avait appris. Et c'est parce que à l'origine, le film était écrit pour Jacques Villeray. Et c'est Claude Brasseur qui l'a fait parce que Jacques Villeray est décédé entre temps. Ouais. Et voilà, donc la couillette est restée, Jacques Villeray est parti.
0: Il y a quelqu'un qui compte dans votre vie, c'est un oncle qui travaille à la SNCF. Il n'avait pas d'enfant, c'était un peu vous finalement. Et alors lui, avec sa Peugeot 403 à la Colombo, puisqu'il avait vraiment une 403, il va vous emmener partout en France.
1: Là, ouais. Une Peugeot 403 bleue. Avec des sièges en sky qui sentaient fort quand il faisait un peu chaud. Ouais. Et il nous emmenait un peu partout en France. Il nous a fait découvrir
0: Compiègne,
1: Pierrefonds, les châteaux de la Loire. Il nous a fait découvrir aussi tous les châteaux. Quand il venait nous rejoindre en Dordogne, tous les châteaux qui existent, et Dieu sait s'ils sont nombreux en Dordogne. Le château de Bénac, le château de Roufignac, enfin le château de... Et les gorges aussi, les gouffres, et les, notamment les Aisiques, où il y a eu le premier homme préhistorique, il y a encore des traces. Et donc on a visité beaucoup de choses, avec beaucoup de monuments, avec cet oncle Paul, qui était un espèce de tonton Cristobal, qui arrivait avec sa voiture, trois coups de klaxon, on sortait. C'était merveilleux. Et il nous a ensuite fait visiter aussi toute la région où il vivait, la région du Puy de Sancy, Mont d'Or.
0: On va aller en Auvergne. Vous pouvez pas, là vous parlez du Puy de Sancy. Boire un petit coup, c'est agréable. On parlait de la couillette il y a un instant, Fabien Antoniante, surtout avec l'entrepreneur du jour. On s'échappe un instant de votre vie pour aller en Auvergne, retrouver Catherine Quicandon. On sort un verre et une paille et on vous suit. Où est-ce que vous nous emmenez donc du coup aujourd'hui?
2: À Thiel, sur Acolin, dans l'Allier, à une vingtaine de kilomètres à l'est de Moulins. Ça pétille. Ça pétille de bonheur pour Jérôme Boireau et sa compagne qui fabrique les limonades Bulle Gourmande.
3: On a investi en masse dans du matériel français dernier cri qui nous permet aujourd'hui de travailler à deux simplement et de pouvoir avoir une forte cadence. C'était primordial. Et aujourd'hui, voilà, je travaille tout seul et elle est quand même derrière moi pour donner un coup de main. Mais tout est automatisé. Il n'y a pas grand-chose à faire, mis à part... créer la recette, préparer la recette et tout ce qui est des phases de nettoyage et de réglage.
2: Et si pour la production, il se débrouille seul, enfin presque, Jérôme travaille avec quelqu'un pour les saveurs.
3: Aujourd'hui, nous, on travaille avec des arômes qui sont 100% naturels. On a un aromaticien qui nous fabrique les arômes à la demande. On a une dizaine de jours d'attente à chaque fois. Et on travaille vraiment avec l'essence même des fruits, des plantes, des fleurs.
2: Et cela donne des recettes intéressantes. Il y a par exemple violette, pêche basilic, framboise hibiscus, poire miel, ou encore rose litchi. Pour la couleur, Jérôme a fait appel à un chef pâtissier qui a imaginé des colorants particulièrement flashy, encore un peu et ça brille dans le noir. Les limonades de Jérôme se vendent sur place, à l'usine ou dans les grandes surfaces du coin, et elles se vendent bien, même très bien, et ce, dès le début de l'aventure.
3: On finit l'année 2024 en ayant fait 7000 bouteilles, tranquille. 2025, on a fait 42 000 bouteilles, et on est passé à 10 références. Et là, cette année, on est déjà à 45 000 bouteilles. On en a fait 19 000 sur le mois de juin-juillet.
2: Et oui, cela fait seulement 2 ans que Jérôme est dans la limonade. Avant, son domaine, c'était la bière. Le passage de l'un à l'autre s'est fait par hasard. Un comité des fêtes lui demande de la limonade pour un événement, et voilà. Et comme ça marche bien, il a d'autres projets. L'année prochaine, il sort des thés glacés et un tonique. On ne l'arrête plus, le Jérôme. Plus d'infos sur les pages Facebook et Instagram Bulle Gourmande. Merci à Noémie Guillotin d'ici Pays d'Auvergne pour cette idée qui pétille. Ici, ça entreprend dans l'Allier avec Bulle Gourmande, une limonade qu'on redemande.
0: J'ai compris, Fabien Antoniante, pourquoi vous avez choisi l'Auvergne pour votre prochain film. Vous êtes en repérage en ce moment. Vous connaissez l'Allier d'ailleurs, près de Moulins.
1: Oui, je suis allé il y a pas longtemps pour des dédicaces à Vichy.

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17: Allez, la soirée continue et notre France continue de se raconter sur ICI. Après les artistes et les réalisateurs, place maintenant un visage familier de la télévision, passionné depuis toujours par la transmission et la découverte. Jamy Gourmand était au micro d'Éric

0: Bastien il y a quelques jours, et avec lui, les souvenirs prennent forcément quelques chemins de traverse, des lieux, des expériences, comme son arrivée à Paris, des découvertes, comme c'est pas sorcier, et cette curiosité qui permet de regarder notre pays autrement. On retrouve cet échange dans « Il n'y a pas que Paris dans la vie ».
1: Merci encore une fois, Jamy, d'être avec nous. J'ai évoqué ce parcours, il y a eu Presse Océan, il y a eu de la radio à Bordeaux également. Vous avez travaillé où à Bordeaux ?
2: Alors, ben j'ai travaillé chez vous, à Radio France, à l'époque...
1: Radio France Gironde, à l'époque.
2: Alors, c'était Radio France Bordeaux-Gironde.
1: Radio France Bordeaux-Gironde. On salue l'équipe d'ici Gironde.
2: Ça, c'était en 88, en août 88. Et puis, j'ai travaillé aussi, à peu près à la même époque, à Fréquence Nord, à Lille.
1: Ah ouais.
2: Voilà, donc je...
1: Ancêtre aussi de notre radio. Hein,
2: absolument, donc, tout à fait, tout à fait.
1: Je salue les équipes d'ici Nord également, et ici Gironde, qui ont fait beaucoup cet été dans la mobilisation aussi par
2: évidemment,
1: rapport aux événements et ce qui s'est passé. Il y a Angers aussi dans votre vie ?
2: Non, je suis...
1: Ah, me dites pas non à chaque fois, hein, parce que vous avez reçu un prix.
2: Ah,
1: prix de jeune reporter au Festival international du Scoop, pour une émission que vous aviez fait sur les maternités roumaines.
2: Absolument.
1: Et c'est à Angers que ça se passe.
2: Absolument, tout à fait. Le Festival du Scoop d'Angers.
1: Vous avez un souvenir d'Angers ? Une ville que vous avez découvert ou vous n'avez peut-être pas eu le temps ?
2: Non, ce jour-là, je n'ai pas eu le temps de découvrir Angers, même si là aussi, il y a un très beau château, le château du roi René, qui est magnifique.
1: On revient toujours au château. Je rappelle le château de votre enfance à Montaigu. Alors, on remonte un petit peu le temps. On vient de parler du fait que vous installez à Paris pour des études de journalisme. Vous installez où à Paris ? Dans quel quartier ?
2: Alors, je suis d'abord allé dans le 17e arrondissement. J'étais à La Fourche. Voilà. Brochant, exactement.
1: La ligne 13, pour ceux qui connaissent.
2: Brochant, rue Truffaut.
1: Mais d'arriver à Paris, c'est un choc d'émotion ?
2: Ah, c'était un bonheur. Un bonheur. J'étais... je quitte la région nantaise où je m'ennuie un peu et je me revois débarquer à Paris. C'est presque Rastignac. Hein.
1: C'est Eugène Rastignac. Je me voyais déjà. Et à nous deux Paris maintenant.
2: Il y a vraiment cet enthousiasme. J'arrive, je bois cette ville.
1: Oui.
2: Je bois, mais parce que j'adore les avenues, les rues parisiennes, les monuments parisiens. Je passe mon temps à me balader. Je ne m'ennuie jamais. Et je me sens bien. J'ai l'impression, en fait, c'est assez étrange, mais j'ai l'impression de rentrer dans une sorte de village. Donc,
1: des fois, certains disent que Paris est un grand village.
2: Hein. Non, mais je vous promets, je me sens, je me sens dans un cocon. Je me sens bien.
1: Oui, mais il n'y a pas les huîtres de Noirmoutier que vous aimiez. Elles ne sont pas là. Il manque quand même des choses. Il n'y a pas la brioche vendéenne.
2: Voilà, mais j'en suis pas loin non plus.
1: Il y a une rencontre qui change votre vie, c'est Fred Courant.
2: Oui, Fred. Absolument. Ouais.
1: À quelle occasion vous rencontrez ?
2: On se rencontre en 1989. Lui est rédacteur en chef d'une chaîne de télévision qui s'appelle Canal Santé. C'était une chaîne qui était diffusée par satellite et accessible aux professions de santé. Et donc il est rédacteur en chef. Moi, je suis après mon épisode radio, je suis redevenu pigiste je fais surtout de la presse écrite et un peu de télévision.
1: Vous faites une rubrique à ce côté, je crois.
2: Et donc on va faire quelques reportages ensemble. C'est avec lui d'ailleurs que je monte cette expédition là en Roumanie. Et puis on va plus quitter et quelques années plus tard, on travaille sur une émission de science, un magazine de science et un magazine assez classique. En travaillant sur ce magazine, on se dit il y a des choses à améliorer, etc. Et on imagine comme ça le midi quand on est au resto des notre magazine de science idéal.
1: C'est celui-là ?
2: C'est celui-ci.
1: On peut pas ne pas parler de ces pas sorciers qui fait évidemment partie de votre vie, votre prolongement, c'est Fred, hein, vous êtes tous les deux un peu le rôle ingrat, vous, parce que vous êtes dans un décor, à l'intérieur du camion, décor qui va tourner quand même en France aussi. Hein. Et Fred, lui, c'est l'extérieur, lui, c'est d'ailleurs, parce que vous vulgarisez les choses, vous nous les expliquez, et lui, il est dehors. Vous l'avez bien vécu, de pas voyager comme il a pu le faire ?
2: Ah mais très bien. Très bien, parce que au départ, c'est un choix.

0: Moi, j'avais été JRI pendant plusieurs années. Fred était au desk à la rédaction. Et à un moment donné, alors il se trouve que j'allais devenir papa. Et donc, j'avais envie
1: de rester.
0: Voilà. Donc, ça a sûrement aidé. Mais j'avais envie de tenir ce rôle autour de l'explication. C'est vraiment quelque chose dont j'avais envie.
1: Vous êtes l'expert scientifique.
0: Donc, chacun, je pense que chacun a choisi la place qui lui convenait.
1: Quand on entend ça, on voit le camion, un Kenworth W900. Et on a les images en tête, aériennes, en plongée. C'est en Lozère, c'est sur le plateau de l'Aubrac.
0: C'est sur le plateau de l'Aubrac, absolument.
1: Mais vous n'étiez pas là, à ce moment-là, ces images
0: qu'on a
1: trouvées. Ah, vous étiez là à ce moment-là.
0: Là, on a, pour le générique, on a participé. D'ailleurs, on nous voit quand le
1: je ne renvoie que le camion.
0: Vous voyez le camion, mais il y a un moment, il y a une image. On voit le camion qui rentre dans le champ, la cabine du camion qui rentre dans le champ, et on s'avance tous les deux vers le pare-brise. Voilà, on est à bord du camion.
1: Je vais regarder à nouveau. Voilà. Alors pour les fans, c'est entre Rieutor d'Aubrac et le pont de Marchastel.
0: Absolument. Ouais.
1: C'est là, vous vous souvenez ce jour-là?
0: Ah mais je m'en souviens comme si c'était hier. On n'est pas très loin de la gueule.
1: Ouais. Voilà.
0: Et pour l'anecdote, quand on a tourné, donc il y avait ce camion, les images ont été tournées en hélicoptère. Quand la productrice a réservé un hôtel qui était juste à côté, qui était en pleine campagne, elle demande à l'hôtelier s'il y avait un grand parking. Il lui répond oui, elle lui dit oui, parce qu'il va y avoir un camion américain. Il dit vous foutez de moi, et il raccroche. Bon, elle le rappelle, elle dit non, je ne me moque pas de vous, ouais, vous êtes sûr, c'est pas un camion de la radio. Non, je pourrais. Bon, ok, oui, il y a un grand parking, vous pourrez mettre un camion américain. Les routes sont tout petites. Elle dit j'ai pas fini. Est-ce qu'on peut faire atterrir un hélicoptère? Et il raccroche, évidemment.
1: Bien sûr.
0: Il a fallu le convaincre que vraiment, il y avait un hélico qui allait se poser sur le parking de son hôtel et à côté d'un Kenworth.
1: Combien d'années? Combien de saisons? Combien d'épisodes?
0: 570 épisodes, 19 ans.
1: C'est énorme. On va continuer de parler de cet univers. Il y a eu des prolongements, il y a eu le monde de Jamy, et puis encore plein de choses aussi par rapport à votre actualité. Jamy Gourmaud, ça marche ici, qu'en pensez-vous? Je quitte la Lozère un instant pour aller dans la Drôme. Imaginez un logement étudiant pour un loyer de 0 euro par mois. Ouais, vous vous dites que c'est impossible ou qu'il s'agit d'une arnaque. Eh bien, pas du tout. Figurez-vous que ça existe bel et bien. Votre radio ici a trouvé ce bon plan dans la Drôme, je vous le disais, avec Robin Bernot et Florence Gauthier. Reportage.
2: Un logement étudiant gratuit en échange de quelques heures de bénévolat auprès des seniors.
3: C'est gagnant-gagnant, je trouve.
2: À Valence, le groupe de résidence pour seniors Domitis propose à des étudiants de se loger gratuitement en échange de quelques heures passées aux côtés des résidents. Inès, 18 ans, vient par exemple d'emménager dans l'un de ses appartements. Florence Gauthier est allée à sa rencontre.
4: Mes parents, ils auraient pu payer un logement étudiant, mais au final, là, j'ai un appart qui est beaucoup mieux. Comparé au logement étudiant, je fais des heures de bénévolat pour pouvoir me le payer, donc c'est mieux pour mes parents et pour moi.
2: L'appartement d'Inès est un T2 tout équipé, déjà meublé, climatisé, lumineux. Il dispose même d'un balcon, le tout pour 0 euro de loyer en échange d'une quinzaine d'heures de bénévolat chaque semaine auprès des résidents. L'étudiante s'engage par exemple à organiser des ateliers de pâtisserie, des sorties au marché ou encore des jeux.
5: Pompiers et militaires. Ouais, c'est facile. Tu croyais être tranquille avec des vieux, hein?
2: Pour Denise, 81 ans, c'est un lien intergénérationnel très précieux.
6: C'est amusant parce que des fois, on dit des choses. Ah non, je sais pas, j'étais pas née. Et elle-même en bénéficie de notre savoir aussi. C'est dans les deux sens.
2: Alors ici, dans la Drôme, ça marche. Mais vous, qu'en pensez-vous? Je suis allé en discuter avec Fabien qui salue l'initiative.
7: Bah, c'est une bonne initiative pour permettre aussi aux jeunes étudiants, s'ils galèrent à trouver un logement, de pouvoir se loger et en même temps de faire une bonne action.
2: Et au-delà du logement, cette solution permet aussi de créer du lien entre les étudiants et les seniors, un aspect important pour Fabien.
7: Totalement, parce qu'on se rend compte qu'il y a de plus en plus aussi de personnes âgées qui se trouvent abandonnées par leur famille parce que trop loin, à la distance ou autre, et qui se retrouvent seules. Et donc je trouve ça bien aussi de permettre à ces personnes âgées d'avoir une activité, des contacts et du lien avec des jeunes.
2: Aujourd'hui, avec cette solution, Inès économise plus de 500 euros chaque mois et ce dispositif Génération Partage a déjà permis

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2: Et toujours avec vous pour ce best-of de Il n'y a pas que Paris dans la vie et pour cette dernière rencontre du week-end, on va retrouver un artiste qui connaît particulièrement bien l'univers de la musique et de la télévision. Magali Ripoll. Bah oui, tout le monde la connaît. Si, si, vous allez voir. Elle était récemment au micro d'Éric Bastien pour évoquer son parcours, ses souvenirs et les endroits qui ont accompagné son histoire. Une conversation pleine de souvenirs à retrouver maintenant avant de refermer cette heure de Il n'y a pas que Paris dans la vie.
3: Magali Ripoll est notre invitée jusqu'à 21h, musicienne, chanteuse de talent dans la vie et à la télé dans cette émission. N'oubliez pas les paroles avec cette actualité, le rendez-vous des légendes et des duels au sommet. On s'en dira un petit mot, les Masters 2026 qui arrivent la fin septembre pour le tour préliminaire et puis ensuite la grande compétition. Mais j'oublie pas qu'elle a fait également un premier album en 2016, L'amour des lamentations. Elle est également montée sur scène avec Radioactive. Ça, c'était un seul en scène sur où vous avez joué, hein, vous avez chanté, vous avez dansé. Une autorité en tous les cas pour Magali Ripoll qui est mise au service de la télé. Et puis elle a même été animatrice à plusieurs reprises, je pense notamment à Interville, c'était il y a encore quelques temps. Et Interville, ça vous a permis

0: D'aller un peu partout en France aussi.
1: Oui, oui, oui. Et de palper l'ambiance du public et cette effervescence dans les régions.
0: Vous avez été où?
1: Alors, on est allé à Gap. On a fait deux intervilles à Wallers et le premier interville à Beauvais.
0: Ça, c'est génial parce qu'Interville, voilà, c'est une institution et ça permet de mettre aussi en relief et en avant toute la France. Alors, je sais que dans vos émissions un peu de référence, il y a 40 degrés à l'ombre.
1: Ah ouais.
0: Vous adoriez reprendre cette émission qui était présentée par Vincent Perrault sur FR3 à l'époque.
1: J'adorerais. Alors, moi, déjà, déambuler en France, me balader en région et retransmettre au mieux en direct une ambiance et des couleurs et plein de choses pour tous les spectateurs, c'est quelque chose dont je rêve.
0: Qu'est-ce que vous avez découvert des Français, vous qui avez fait toutes les régions, toutes les villes de France?
1: Ce que je retiens et ce dont j'ai l'impression, c'est que les Français aiment les rendez-vous. Je trouve hyper rassurant quand je débarque dans une ville, quelle qu'elle soit, une petite ville, une petite bourgade ou une plus grande ville. Déjà, on arrive à la gare, il y a plein de petits cafés, il y a plein de... Voilà, les gens se regroupent. Et quand je vais donner un spectacle dans une ville ou que j'accompagnais un artiste qui faisait une tournée, il y a des rendez-vous en province, en fait. On se donne rendez-vous. Tiens, le samedi 23 septembre, on va voir... tel artiste, on se prépare, on y va, on va participer à quelque chose et j'aime ça.
0: Et ça, c'est à Paris, ça n'existe pas?
1: Alors oui, ça existe aussi, mais comme Paris est très grand et qu'il y a quasiment autant de spectacles tous les soirs à Paris qu'il en est proposé tout au long du Festival d'Avignon, par exemple, ça fourmille encore plus. Donc il y a beaucoup, beaucoup, beaucoup de repères pour plein de choses de styles différents. Donc on s'y perd peut-être un petit peu, mais en province, voilà, il y a le rendez-vous. Et souvent, il y a des festivités ou des festivals, d'ailleurs, qui sont organisés par un système intercommunal. Donc voilà, on est dans une vallée, il y a plusieurs petites communes et paf, ça forme un groupe, on se rassemble comme ça, on se donne rendez-vous.
0: Parler d'Avignon, ça tombe bien parce que Avignon, vous connaissez, je crois même que vous y avez joué votre spectacle, vous avez décroché le prix du meilleur seul en scène au Festival d'Avignon.
1: Oui, c'est un petit peu l'Oscar d'Avignon.
0: And the Oscars goes to Magali Ripoll. C'est pour Radioactive.
1: Oui, c'est
0: en
1: ça,
0: deux
1: exactement.
0: Mots, je précise, Radioactive.
1: Oui, oui, Radioactive, oui. Ouais,
0: Avignon, le Vaucluse, le Palais des Papes, l'ambiance, l'effervescence du théâtre, c'est un endroit que vous aimez, une ville que vous aimez?
1: Ah, c'est une ville que j'aime et en même temps qui est tellement remuante, parce que on a, d'ailleurs, c'est marrant. Parce qu'il m'est toujours arrivé des trucs de dingue à Avignon. Je me suis cassé la jambe, je me suis fait larguer, il m'est arrivé plein de trucs.
0: C'est un peu la ville de la loose, du coup, pour vous.
1: C'est un peu la ville de la... Oui, mais c'est la ville de la... Voilà, il faut se relever de tout ça.
0: Vous avez eu un prix quand même pour Avignon. Donc
1: voilà, c'est ça. Donc tout ça, c'était la cerise sur le gâteau.
0: Alors, un petit mot sur les engagements, parce qu'au-delà d'être engagé, justement, bon, voilà, auprès du public, parce que vous donnez énormément et beaucoup d'énergie et beaucoup d'amour, vous avez aussi défendu ces valeurs de la musique à travers différentes associations. Vous voulez peut-être en dire un mot, Magali?
1: Oui, oui, bien sûr, on me sollicite souvent et c'est un grand honneur pour moi pour être présente en tant que marraine ou présidente d'un jury de concours de chant, de festivals et justement de petits festivals qui se montent dans les régions, qui sont des festivals tout à fait très bien organisés et des festivals professionnels, mais on sent que voilà, tout le monde met la main à la pâte et ce sont des petites structures, donc j'essaie de les soutenir et de répondre présente, et je tiens surtout aussi à soutenir et à répondre présente et à être fidèle à des associations qui défendent aussi les droits des enfants, les droits des gens en général, et aussi qui viennent en aide médicalement aux enfants. Et je pense à des associations comme Princesse Margot, Princesse Juju, et aussi le Secours Populaire auquel je suis fidèle.
0: Ah, c'est très bien d'en parler.
1: Je suis fière de représenter.
0: Et puisque vous parliez justement de ce que vous faites de la musique, j'avais juste noté, vous étiez marraine il y a déjà quelques années du festival Le Salagou. Je me souviens du Salagou, j'ai voulu en parler parce que je me souviens du lac, j'ai passé des vacances.
1: C'est
0: très égoïste de ma part, dans le village de Liosson et Clermont-l'Hérault. Voilà. Et
1: exactement.
0: C'est autour d'un lac, et c'est vraiment très joli.
1: C'est magnifique.
0: Magali Ripoll est votre invitée jusqu'à 21h. Vous vivez où aujourd'hui?
1: Je vis à côté de Vincennes, à l'Est parisien, dans la banlieue proche de l'Est parisien.
0: Vous avez besoin de forêt, de nature, d'environnement, vous n'êtes pas au cœur de la capitale. Quoi,
1: non, voilà, j'ai vécu dans la capitale, dans des arrondissements que j'aime beaucoup et que, dans lesquels je vais me balader, où je donne des rendez-vous de temps en temps. Mais là, je suis en dehors de Paris, mais en même temps très proche, parce que j'ai besoin d'avoir un métro, j'ai besoin d'être en 20 minutes, montre en main, parce qu'il y a un rendez-vous imprévu ou un travail à faire. Enfin voilà, j'aime bien ça. Et en même temps, c'est vrai que le côté, bon, je suis à côté d'un bois, j'ai de la chance, donc je peux aller marcher, et quand je suis un peu énervée, shooter dans des marrons, ça va mieux.
0: Alors, peut-être quelques villes comme ça qui seraient votre top 3 en France aujourd'hui. Je sais que vous aimez beaucoup La Rochelle.
1: Oui, j'aime La Rochelle.
0: Parce qu'il y avait Franco.
1: Alors déjà, il y a les Franco. Ah ouais. Et puis, La Rochelle, j'ai l'impression d'être une éternelle touriste à La Rochelle parce que je ne viens pas du tout de cette région. Je ne suis pas familiarisée vraiment avec... et en même temps, je m'y sens bien, j'adore. Je trouve que les gens sont hyper sympas. Déjà, c'est une très belle ville. Je trouve que c'est les constructions, ils sont très préservés. Et puis, il y a une ambiance bonne enfant. C'est chouette, on ne se prend pas le chou. Puis j'ai un très, très bon ami que j'embrasse qui s'appelle Didier, qui se reconnaîtra.
0: Et bah voilà, il y a l'île de Ré, à deux pas, que vous aimez aussi beaucoup.
1: Oui. C'est pareil, l'île de Ré, il y a un côté mystérieux. Je comprends pourquoi les trains sont pleins pour aller à l'île de Ré. Et c'est vrai que rien que d'aller sur cette île, et même pour une journée, on a l'impression d'être au bout du monde.
0: Ce sont les lieux où vous lâchez prise, où vous avez besoin, je ne sais pas si vous voulez vous échapper de votre vie parisienne, de vos tournages, les lieux de réconfort, les lieux où vous ressourcez.
1: Alors le lieu où je me ressource, c'est à Saint-Raphaël, c'est sur la côte. Je peux aller marcher dans l'Estérel pendant une heure, ça y est, tout va mieux. Mais rien que quand j'y vais en train, très souvent, d'ailleurs j'y vais en train, et quand le train commence à longer la côte après avoir quitté Marseille. Oh, mais rien que d'en parler, je sais pas comment vous dire. Je pourrais même rester dans le train et remonter à Paris.
0: Partez, j'aurais changé. Si vous voulez, on arrête l'émission maintenant.
1: J'y vais, il est quelle heure? Ah, bah non, je vais prendre un train de nuit.
0: Il est presque 21h là, mais bon. Alors justement, et presque 21h, vous n'avez pas dîné moi non plus. Ça tombe bien, il y a aussi la carte de France de la gastronomie. Alors, on mange bien dans toute la région de France, on va pas les opposer. Je vais pas vous demander où est-ce que vous aimez bien manger, mais malgré tout, je sais que vous aimez la ratatouille.
1: Ouais.
0: Et donc la ratatouille, c'est pas dans le Nord. Hein.
1: Non, c'est sûr, c'est pas dans le Nord. Quoique peut-être que certains... Non,
0: la ratatouille. Alors, on la mange où, cette ratatouille?
1: Ah, on la mange. Bah, déjà, on la mange chez ma mère.
0: Oui, c'est pas mal, donc parents, ça rappelle.
1: Chez
0: bien.
1: Mes parents, et j'ai eu de la chance parce que mon chéri fait une très bonne ratatouille aussi. En fait, j'ai passé un casting. J'ai dit, voilà, je veux bien que tu sois ma maman parce que tu fais une bonne ratatouille. Je veux bien que tu sois mon mec parce que tu fais une bonne ratatouille. Non, c'est vraiment les légumes confits comme ça, cuits à part les uns des autres et ensuite qui se retrouvent. Et le meilleur, Eric, c'est la ratatouille. Quand il en reste, le lendemain, froide.
0: Ah bah toujours le lendemain.
1: Tartinée, mais sûr. Froide. Tartinée sur une grosse tranche de pain de campagne là. Vous entendez là.
0: Vous allez prendre le train tout de suite. Moi je vais partir tout de suite pour aller manger. Parce que là, on n'en peut plus, c'est pas possible.
1: Ouais, c'est ça.
0: C'est presque vicieux ce que vous faites là. Il y a salade niçoise aussi. Hein.
1: Ah ouais, les olives noires.
0: Ouais, donc c'est Nice.
1: Ouais, Nice.
0: Ah, la meilleure salade niçoise, elle est à Nice.
1: Bien sûr.
0: Avec la soca.
1: Ah, la soca, c'est bon.
0: Alors, c'est quoi la soca?
1: Alors la soca, c'est une sorte de galette, de crêpe faite à base de farine de pois chiche, tout à fait.
0: Aïe.
1: Et ça s'effrite un peu comme ça, c'est bien. Oh là là, moi j'aime bien ce qui est un peu gras et qui s'effrite.
0: Est-ce qu'il y a des régions
1: de la nourriture?
0: Oui, bien sûr. Est-ce que il y a des régions comme ça que vous connaissez pas et que vous vous dites oh là là, mais j'aimerais bien découvrir, j'y suis peut-être passé pour un concert, mais voilà, il y a des régions comme ça en France où c'est votre prochain voyage quoi, en gros.
1: Alors je sais pas si c'est le prochain, mais il faut vraiment, et je me dois de prendre le temps d'aller découvrir la Bretagne.
0: Je connaissais pas, ou peu.
1: Je connais peu, c'est-à-dire que j'y suis allée vraiment pour des sauts de puce. J'ai été invitée là-bas pour un mariage, j'y ai passé 2-3 jours et en même temps, bien entendu, voilà, les discours tout faits. Oui, en Bretagne, il fait pas beau, il pleut. Oui, mais bon, j'ai les cheveux qui moussent. Bon, c'est pas grave. Oui, mais j'adore les crêpes. Oui, mais les gens sont sympas. Ouais, puis leurs traditions sont formidables. Non, mais c'est vrai que la Bretagne, c'est magnifique. C'est très, très beau. J'ai vraiment envie d'aller découvrir. J'ai l'impression qu'il y a 1000 paysages différents en Bretagne.
0: Bah, je vous invite à y aller parce que c'était effectivement
1: magnifique. Vous m'invitiez tout court.
0: je crois qu'on a beaucoup d'invitations, Magali. Vous il va falloir qu'on s'organise à un moment donné. Il y a la vallée de la Fayence. Alors ça, c'est quelque chose que vous connaissez.
1: Oui, la vallée.
0: Vous recommandez. Et là, on est dans vos recommandations à vous.
1: Ah bah, tous les petits villages de la vallée de Fayence, après avoir longé le lac de Saint-Cassien, sur la route de Grasse, là, voilà, on longe. Alors, il y a Montauroux, il y a Calian, plus loin, il y a Seyan, il y a Fayence, il y a Tourette. C'est magnifique, ces petits villages-là. Oh, puis alors, on y déguste l'été, lors des fêtes du village, une aïoli. Mais vous m'en direz des nouvelles.
0: Ah, si, je l'entends bien. Dans les gorges du Verdon, qu'est-ce qu'on déguste alors là-bas? Ça, c'est un moment que vous nous recommandez aussi.
1: Qu'on déguste, qu'est-ce qu'on déguste? On déguste plein de choses, on déguste la Provence.
0: Bon, en tout cas, c'est un très bel endroit que vous recommandez. Vous avez découvert peut-être récemment?
1: Oui, je l'ai redécouvert récemment, j'ai eu très envie d'y retourner. J'ai eu la chance d'y aller en camping avec mes grands-parents quand j'étais enfant.
0: C'est pas là où vous avez vu l'éclipse?
1: Si, exactement. Sur un plateau, dans un champ. Oh là là, l'endroit rêvé.
0: Et le Lavandou?
1: Le Lavandou?
0: C'est joli, le Lavandou.
1: C'est très, très beau.
0: Je viens de baigner au mois d'octobre.
1: Oui, c'est possible. Vous êtes quand même courageux.
0: Mathilde Mallet a envoyé le générique. Je pense que ça veut dire qu'il faut qu'on aille dîner. C'est surtout que je crois qu'il faut qu'on passe à table. Parce que là, vous nous avez donné vraiment envie. On vous retrouve sur France 2. Je l'ai évoqué pour N'oubliez pas les paroles. Le rendez-vous des légendes et des duels au sommet à partir du 5 octobre, 18h40 avec l'ami Nagui. Le tour préliminaire dès le 29 septembre, c'est dans quelques jours. Les maestros, qui parviendra à détrôner Arsène? Qui va soulever le trophée des masters? Vous y serez.
1: Oui, et ce ne sera pas moi.
0: Ce ne sera pas vous. Et puis tous les beaux projets autour de l'univers de Magali Ripoll, avec les spectacles qu'on a évoqués, avec la télévision. On va continuer de vous suivre. C'était un plaisir, ce Tour de France.
1: Merci pour moi aussi. Merci pour cette invitation, Eric.

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2: Youpi, c'est dimanche. Salut à toutes, salut à tous et bienvenue dans Décibel. Je dis youpi parce que le dimanche, c'est l'émission des auditrices et des auditeurs. Emmanuel, David, Charlotte, Jean-Maurice, Jean et Christophe choisissent les chansons ce soir. Et jusqu'à 20h, on va se régaler. Mais avant de leur laisser la place, je vous donne un rendez-vous. Nous sommes le 4 octobre, donc dimanche prochain, nous serons le 11 octobre, qui devrait être un jour férié puisque c'est le jour anniversaire de Jean-Jacques. Dois-je préciser son nom de famille ? Allez, pour ceux qui dorment au fond de la classe. Jean-Jacques Goldman aura 75 ans dimanche prochain. Alors nous allons lui consacrer une émission complète. Si vous avez envie de participer, envoyez-nous un email. L'adresse de l'émission, décibel, avec un S à la fin, @radiofrance.com. décibel@radiofrance.com. Vous nous mettez dans le mail votre numéro de téléphone pour qu'on puisse vous rappeler et votre chanson préférée de Jean-Jacques. Cette fois-ci, je ne redonne pas son nom de famille et on écoute.

0: Jean-Jacques Goldman, vous avez noté, sera donc à l'honneur dimanche prochain, jour de son 75e anniversaire, pour un décibel spécial avec les chansons préférées des auditrices et des auditeurs. 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
0: Et il est temps d'accueillir la première auditrice de la soirée, c'est Emmanuel. Bonsoir.
2: Bonsoir Émilie, bonsoir tout le monde.
0: Et après le bonsoir, je dois ajouter un merci Emmanuel, merci infiniment de m'avoir fait découvrir les louanges que je ne connaissais pas.
2: Ben moi non plus, j'ai découvert tout récemment, il y a quelques semaines, et j'ai été enthousiasmée par son travail, et notamment la chanson « Ne me quitte pas des yeux ». Alors, je me suis dit, ben peut-être que ça pourrait plaire à d'autres personnes, voilà.
0: Ah mais j'en suis sûre. Alors, moi je suis toujours très curieuse, hein, quand un auditeur, une auditrice envoie un mail avec un nom que je connais pas, je me dis, ah bon, tiens, qu'est-ce que c'est? Et là, je suis allée écouter, et dès la première écoute, j'ai trouvé ça fabuleux. Alors j'ai enquêté un peu, c'est un Québécois. Ouais.
2: Voilà, c'est ça. Et derrière les louanges, en fait, c'est un artiste canadien, donc québécois, ouais, qui s'appelle Vincent Roberge. Et moi, ce qui m'a attiré, que quand j'ai entendu pour la première fois « Ne me quitte pas des yeux », j'ai été scotchée, voire limite hypnotisée par la rythmique, la basse, enfin la rythmique très basse. Et je me suis dit, waouh, qu'est-ce que c'est, écoutons mieux. Et là, j'ai été complètement prise. Et au bout de plusieurs écoutes, je me suis dit, quand même, je vais écouter, je vais me pencher sur les paroles. Et c'est là que j'ai encore plus aimé la chanson, parce que les louanges dédient cette chanson « Ne me quitte pas des yeux » aux aidants et aux personnes qui accompagnent les aidants. Et c'est vrai que toutes ces paroles, ça prend encore plus de sens et ça m'a vraiment touchée. J'aime encore plus cette chanson, quoi.
0: Et on découvre, grâce à Emmanuel et ses oreilles curieuses, les louanges « Ne me quitte pas des yeux ». Merci Emmanuel, à bientôt.
2: Avec grand plaisir, à bientôt, au revoir.
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Après cette jolie découverte qui vient du Québec, les louanges ne me quittent pas des yeux. Deux classiques arrivent dans Décibel. David nous passera du Pet Shop Boys et Charlotte débarquera avec un bon Rita Mitsouko. Belle soirée ici et à tout de suite.

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1: Eh oui, Décibel, le dimanche, la seule émission programmée intégralement par ses auditrices et ses auditeurs, qui en plus sont des personnes de goût. Bonsoir, David.
2: Salut, Émilie.
1: Comment ça va?
2: C'est gentil. Mais écoute, ça va. Bah, contre le blues du dimanche soir, il y a Décibel. Et en plus, moi, j'ai choisi un truc un peu festif. Hein.
1: Ah bah oui, j'allais dire, il y a Décibel, il y a les Pet Shop Boys.
2: Exactement.
1: Et effectivement, alors certaines chansons des Pet Shop Boys sont éminemment mélancoliques, mais enfin, c'est pas le cas de celle-ci.
2: Exactement, oui, mais non. Eh ben oui, alors ça, je me suis dit, les fans hardcore des Pet Shop Boys vont pas être contents parce que, alors j'ai choisi Servidae, That's the way life is.
1: Ouais.
2: Et je pense que c'est pas la chanson préférée des fans hardcore des Pet Shop Boys, mais on s'en fout.
1: Mais oui, mais j'aime bien ces phénomènes, moi, parce que t'as toujours une chanson dans la discographie d'un artiste vraiment impeccable et tout, et t'as toujours une chanson, c'est un peu le bouton milieu du nez. Mais pour les fans, c'est comme les gens qui trouvent que Dao, Mon manège à moi, la reprise, c'est un peu trop poète-poète.
2: En fait, on s'en fout
1: si ça donne du plaisir aux gens. Alors.
2: Il n'y a pas de snobisme en chanson. Et encore moins là avec les Pet Shop Boys, on ne va pas en avoir.
1: Mais oui.
2: Et on prolonge l'été. Alors là, c'est l'automne, mais c'est festif. Et en fait, moi, j'ai découvert cette chanson à l'époque où il y avait les chaînes de clips.
1: Oui.
2: C'était sur MCM à l'époque. Et ils n'arrêtaient pas de passer Servidae. Et c'est vrai que moi, j'avais découvert les Pet Shop Boys quelques années plus tôt avec des chansons beaucoup plus sombres. Enfin, toujours un peu, up-tempo, mais avec des trucs un peu sombres.
1: Oui, des nappes de synthé un peu crépusculaires et tout. Voilà, oui. Alors que là, c'est vraiment du pur fun, quoi, cette chanson.
2: Ouais, ouais. Et le clip, c'était des gens qui s'amusaient sur un bateau. En vacances, plein soleil, enfin bon, voilà, c'était festif et je me suis dit, tiens, on pourrait passer ça ensemble avec Émilie et voilà.
1: Moi, je trouve que c'est une très bonne idée et surtout, n'oublions pas, on est quand même sur une période un peu charnière de la semaine, qui est le dimanche soir. On a besoin aussi de se sentir comme invité à une fête sur un yacht. Je vois pas pourquoi ce serait que les stars, hein. On est d'accord.
2: Je te resserre un peu de champagne, Émilie.
1: S'il te plaît, chin chin, David. À la tienne. On y va.
2: Bah c'est parti.
1: Allez. Servidae, I love you.
2: I love you.
1: Merci, David.
2: Ça veut dire, c'est du portugais, ça veut dire la vie est ainsi, je crois.
1: Oui,
2: voilà.
1: C'est ça. La vie, c'est comme ça.
2: La vie, c'est comme ça, voilà.
1: Merci, David. Chin chin.

0: Dalida. Hey, that's the way life is, la vie, c'est comme ça, chantaient les Pet Shop Boys en 96 sur leur sixième album Bilingual.
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0: Voici Charlotte qui vient aussi s'occuper de vos oreilles et de la mémoire de Catherine Ringer que nous avons perdue au début de ce mois de septembre. Bonsoir Charlotte.
2: Bonsoir, bonsoir tout le monde.
0: Bienvenue.
2: Et ouais, j'étais très très très émue parce que c'était quelqu'un qui comptait finalement dans ma vie et je l'ai su que là en fait. Voilà.
0: Bah oui, oui, on s'en rend compte quand ils sont partis que les gens qui étaient là depuis toujours, ils étaient importants parfois.
2: C'est ça. Bon, surtout que moi je l'ai découvert de façon assez impressionnante pour moi.
0: Ah bon?
2: J'avais 8 ans, oui. Ouais. Avec mon papa qui m'avait fait une cassette et qui aimait beaucoup le morceau Petite fille princesse.
0: Alors ça me fait plaisir qu'on écoute, alors on adore les tubes d'Erita Mitsuko évidemment, mais Petite fille princesse, c'est sur un album où il y a Le petit train ou Singing in the Shower, donc des chansons très très connues. Petite fille princesse, elle est moins connue. Qu'est-ce qui plaisait, tu crois, à ton père et à toi d'ailleurs sur cette chanson?
2: Ben, le côté très théâtral, le côté conteur, et puis c'est aussi que ça avait un petit rapport avec la famille aussi, c'est qu'on y retrouvait quelque chose. Moi, j'étais un petit peu, vous voyez, l'enfant un peu, on dirait qu'on m'avait volé, l'enfant de Claude François, très blonde, avec des petites boucles, des petites robes, alors que mes parents étaient rock'n'roll à fond.
0: À fond.
2: Et donc, on aurait dit des fois qu'on m'avait kidnappée, quoi.
0: La petite fille princesse.
2: Donc, la chanson faisait écho, et puis voilà, puis elle est très impressionnante, je trouve.
0: Ouais, non, elle est incroyable, mais je crois qu'elle passe jamais à la radio, donc c'est vraiment une aubaine. C'est exactement en fait pour ça que ce format d'émission existe. C'est pour que les auditrices et les auditeurs arrivent avec leurs chansons à eux. Donc je suis vraiment, vraiment très, très reconnaissante, Charlotte. Je pense qu'on va passer un très bon moment. Juste, je fais un peu ma curieuse, mais vous avez fini par la voir sur scène après, Catherine Ringer, avec Lerita ou en solo?
2: Je l'ai vu. Alors j'ai eu la chance de les voir en 94. J'avais tout juste 14 ans.
0: Wow.
2: Il ne se passe rien dans mon bled où j'étais à l'époque, sauf qu'un jour, la mairie a eu la bonne idée de les inviter, de nous offrir ça, ainsi que Réglisse y avait en première partie.
0: Mais de l'huile ! Réglisse !
2: Incroyable ! En première partie. Et en deuxième, eh bien, Catherine est arrivée, a fait le tour de la place 3 fois en bus, nous a fait des coucous de princesse. Et ensuite, ben, la sauce, quoi, qu'elle envoie.
0: Génial, ça doit être inoubliable. Merci Charlotte de partager ce souvenir avec nous. Merci beaucoup.
2: Super, je suis enchantée.
0: Allez, on va faire un tour en 1988, donc sur le classique d'Erita Mitsuko, Marc et Robert. Et cette petite fille princesse qui arrive dans

Et si vous avez envie de continuer à rendre hommage à Catherine Ringer, sa vie, son œuvre et son talent, n'hésitez pas, vous êtes au bon endroit. Ici, on l'aimait beaucoup. Elle est venue nous voir d'ailleurs souvent dans Décibel. Et puis, pas plus tard que tout à l'heure, on l'écoutera en solo, puisqu'il y a un autre auditeur ce soir qui s'appelle Christophe et qui avait envie d'écouter un extrait de l'album Chronique et Fantaisie de Catherine Ringer. Donc, ça sera un petit peu après 19h45. Allez, à tout de suite.

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2: Les auditrices et les auditeurs de Décibel ont très bon goût. Depuis le début de l'heure, on a écouté les louanges, une découverte qui venait du Québec, les Pet Shop Boys et les Rita Mitsouko. Puis je vous ai passé un petit Jean-Jacques, parce qu'un petit Jean-Jacques du dimanche soir, ça fait du bien. La suite s'écrit avec Jean-Maurice, qui est avec nous au téléphone. Salut Jean-Mo.
3: Oui, bonjour Émilie, bonjour.
2: Un des auditeurs les plus fidèles de l'émission depuis la création de Décibel. Jean-Maurice répond présent. Et alors là, écoute, Jean-Mo, tu me prends par les sentiments. Le petit Stevie Wonder qui va bien. Franchement, ça fait plaisir. T'es fan depuis toujours. T'as été biberonné à Stevie.
3: Oui, oui, j'ai mis un peu de temps pour acheter l'album à l'époque. Je me souviens très bien. Mais... en fait, il n'y a pas une chanson que... C'est peut-être une chanson que je sautais quand j'écoutais le disque.
2: Ouais.
3: Mais franchement, elles sont toutes très très bien. Et je vais t'expliquer en fait ce qui m'a fait choisir Az.
2: Alors avant, je vais juste t'interrompre deux secondes, expliquer que l'album dont tu parles, c'est Songs in the Key of Life, qui est un album culte de Stevie et qui fête ses 50 ans cette année, l'album.
3: Ah oui, oui, voilà. C'est important.
2: Et donc dessus, il y a plein de tubes, mais toi, tu as choisi Az. Alors pourquoi ? Vas-y, je t'écoute.
3: Alors pourquoi ? That is the question.
2: Yes.
3: Parce que ça a été repris, notamment en 99. Enfin, je pense qu'il y a eu d'autres reprises, mais enfin, celle-là est la plus marquante de George Michael et Mary J. Blige.
2: Oui, oui.
3: Et il y a toutes les sonorités qu'on adore.
2: C'est merveilleux.
3: Voilà.
2: C'est rare d'ailleurs, parce que déjà, il faut y aller. Tu reprends du Stevie Wonder. Alors bon, tu reprends du Stevie Wonder à la kermesse de tes enfants. Personne n'est au courant. Mais tu es George Michael. Tu reprends du Stevie Wonder, t'es obligé de réussir. Et en plus, t'invites Mary J. Blige. Enfin, voilà. Je pense qu'il y avait une pression immense. Mais qu'est-ce qu'elle est belle, cette reprise. C'est vrai. Mais t'as quand même choisi l'original.
3: Bah oui, parce qu'il est quand même là le 15 octobre. Enfin, je pense qu'il y aura d'autres dates, mais bon, pour l'instant, avec le 15 octobre.
2: Mais parlons-en.
3: Donc,
2: cette annonce surprise, enfin surprise il y a deux semaines, maintenant c'est plus une surprise, trois semaines,
3: oui,
2: du concert de Stevie Wonder à Paris. Est-ce que tu as eu des places, Jean-Mo ?
3: Oui, j'en ai.
2: Mais c'est génial. Écoute, alors t'es mon premier parce que je connais que des gens qui voulaient y aller mais qui n'ont pas eu de place. Alors je suis tellement contente pour toi. Tu vas aller voir Stevie Wonder le 15 octobre à Bercy.
3: Oui, c'est très très possible. Merci. Ma santé le permet.
2: Oh bah dis ta santé. Ouais, hey, on s'en fout hein. Si t'as le Covid, tu fous un masque et t'y vas quand même hein.
3: Non. C'est pas le cas pour l'instant, donc croisons les doigts d'ici là. Mais franchement, je serais impressionné par la bande son et je sais qu'il est très très émotif en plus, puisque je l'ai vu chanter du Stevie Wonder en larmes, du Michael Jackson, en larmes sur peu de temps après sa mort. Donc c'est une personne réelle avec des musiques fabuleuses. Donc je sais pas comment louper ça, quoi. C'est pas possible.
2: Non,
3: c'est
2: on ne possible. Le loupe pas. Félicitations Jean-Mo pour ces places de Stevie Wonder et merci d'avoir pensé à nous pour écouter Az. Et on a le droit de chanter très fort et très faux, ça va, personne ne nous entend. Merci Jean-Mo, à bientôt.
3: Allez, de rien, à bientôt Émilie.

0: Alors, vous avez bien chanté. Oh, quel bonheur. Ah, c'est Stevie Wonder sur son album, je vais dire culte, mais non, lui c'est au-dessus. Cultissime, cultissimo, cultissimissimo. Enfin bref, un album sublime qui s'appelle Songs in the Key of Life. Un album qui a 50 ans cette année.
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0: Alors si comme Jean-Maurice ou un petit peu plus tôt dans la soirée Emmanuel, Charlotte et David, vous avez envie de venir partager vos chansons préférées avec nous, il suffit d'envoyer un email. Notre adresse c'est Décibel avec un S à la fin @radiofrance.com. Décibel @radiofrance.com. Dans le mail, faut mettre votre numéro de téléphone pour qu'on puisse vous rappeler et la chanson que vous avez envie de partager. Et la semaine dernière, on a reçu un mail de Jean. Jean avait très envie d'écouter Charles Doré. Et le voilà avec nous à l'antenne. Bonsoir Jean.
2: Bonsoir Émilie Rosier.
0: Comment ça va?
2: Très bien, et vous?
0: Ça va très bien, je vous remercie. Cher Jean, ce Charles Doré est un ami de la maison ici. Il va d'ailleurs très bientôt donner un concert, hein, ici, par en live. On se réjouit d'avance. Vous, vous l'avez découvert comment, Charles Doré?
2: Ben justement, je crois que c'était ici. Avec la chanson de famille ou pas famille, j'ai acheté le CD sur le Bon Coin. Ouais. Et puis j'ai découvert qu'il y avait la chanson, il y a plusieurs chansons qui sont succédées, il y a plein de tubes dans ce disque.
0: Beaucoup de tubes, ouais, dans le premier album de Charles Doré.
2: Il y a aussi Hypersensible, oui. Et Hypersensible aussi qui passe, et puis la radio, mais il pourrait passer aussi l'autre chanson qui s'appelle La fille de Sanary.
0: Ouais.
2: Sanary-sur-Mer. Et puis il y en a d'autres encore, mais il y a que des chansons bien sur cet album. Hein.
0: C'est vrai. Alors, c'est un garçon.
2: C'est un grand chanteur, Charles Doré, je l'ai découvert, je trouve que c'est un grand... Là, il aura un grand avenir, je pense.
0: Il a été découvert par celles et ceux qui regardent la télé, et notamment TF1, dans la Star Academy. C'était en 2024, la saison 12 de la Starac. Et c'était Clara Luciani qui était la marraine de cette édition. Et c'est Marine qui avait gagné, mais Charles, il avait vraiment été remarqué. Et il fait son petit bonhomme de chemin. Est-ce que vous l'avez déjà vu sur scène, Jean?
2: Non, jamais, non, jamais.
0: Alors, il est en tournée en ce moment, Charles Doré, il est en concert à Lille samedi prochain, ensuite le 30 octobre à Rennes, et puis il y a plein de dates jusqu'au printemps 2027. Il fera une grande date parisienne au Trianon le 2 mars 2027. La chanson que vous avez choisie, Jean, c'est « Si demain tout s'arrête », c'est votre préférée?
2: C'est la musique qui m'a... C'est le synthétiseur derrière la mélodie qui est très belle.
0: Alors,
2: ça m'a frappé tout de suite, je me dis, c'est encore mieux que Famille ou pas Famille, qui est la chanson qui va souvent à la radio.
0: Alors, on va la découvrir ensemble. Si demain tout s'arrête et les synthés qui ont beaucoup plu à Jean, c'est Charles Doré sur votre radio, ici.

dans la suite de Décibel et jusqu'à 20h. Il y aura un petit Beatles parce que ça fait pas de mal. Et puis Catherine Ringer en solo sur son album Chroniques et Fantaisies, son dernier album solo. On savait pas à l'époque que c'était le dernier. Une très très belle chanson que Christophe a choisie pour vous. On arrive.

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1: Et oui, le dimanche, ce sont les auditrices et les auditeurs de Décibel qui assurent la programmation musicale. Pour votre info, le samedi, c'est un ou une artiste invitée qui prend cette grande responsabilité. Puis ensuite, du lundi au vendredi, c'est une émission d'actu musicale. Mais voilà, on est tous les soirs avec vous sur votre radio ici à 19h. Alors là, d'ici à 20h, justement, je vous donnerai quelques infos sur nos invités de la semaine prochaine. On s'écoutera les Beatles, puisqu'il sera question des Beatles la semaine prochaine dans Décibel. Mais là, tout de suite, c'est notre dernier auditeur de la soirée. Il s'appelle Christophe. Salut Christophe.
2: Et bonsoir.
1: Comment ça va?
2: Particulièrement bien.
1: Ah,
2: le dimanche, on est détendu, tout va bien.
1: Oh, mais voilà. Et on a un petit accent de Toulouse, quoi?
2: Oui, complètement, région toulousaine.
1: Et c'est que j'ai grandi là-bas, moi.
2: Il paraît.
1: Bah oui, mais oui. Deux temps. D'abord, mes parents étaient dans le Gers quand j'avais l'âge de l'école primaire. Donc ça, c'était trop chouette. Et après, j'ai fait, oui, une bonne partie de mon collège, tout mon lycée et le début de la fac à Toulouse.
2: Donc, ouais. Très belle région où il fait bon vivre.
1: Qu'il est loin, très, mon très pays, région. Qu'il est loin. Bref, haute Toulouse, il n'est pas question de Nougaro ce soir, Christophe, mais d'un hommage encore un à Catherine Ringer, la chanteuse d'Erita Mitsuko, qui vient de nous quitter.
2: Exactement.
1: Enfin, qui vient de nous quitter.
2: Avec Erita Mitsuko, Catherine Ringer.
1: Ouais.
2: Donc, bien entendu, un petit hommage.

0: à Catherine Ringer, ça s'est imposé ce soir.
1: Bah, c'est super. Et en plus, tu as choisi une chanson dont elle était très fière sur son album solo, donc Chroniques et Fantaisies. Et c'est une chanson qui s'appelle Tristessa. Pourquoi tu as choisi celle-là?
0: Tristessa, c'est une chanson qui, moi me plaît beaucoup, énormément. Et puis, c'est surtout ce qui est caché dans cette. Dans les paroles de cette chanson-là qui est très émouvante, qui prend aux tripes, puisque c'était une chanson qui avait été écrite en hommage à son mari, guitariste Fred Chichien.
1: Ouais.
0: Et donc, beaucoup d'émotions quand on la réécoute. Aujourd'hui, on a l'impression que c'est une chanson qu'on peut lui chanter, ou que c'est un poème qu'on peut lui conter même, parce que c'est très émouvant.
1: C'est vrai. C'est vrai, je suis d'accord avec toi. Elle m'avait dit, donc, l'album Chroniques et Fantaisies sort en 2017. Ça veut dire que ça fait 10 ans que Fred Chichien est mort à ce moment-là. Et il y a des traces de lui un peu partout dans l'album. Mais ce texte-là, voilà, c'est vraiment un poème qu'elle lui avait écrit. Et là où tu as raison, Christophe, c'est qu'en fait, en gros, ce qu'elle dit dans les paroles, c'est que, bon, bien sûr, il est mort, mais que. On peut transcender la mort. Voilà, il est toujours là. Elle entend sa guitare. Elle sent la chaleur de son corps dans leur lit. Elle voit son visage dans le visage de ses enfants, dans le sourire et tout. Et bien sûr, oui, qu'on peut appliquer ça aussi à Catherine Ringer aujourd'hui.
0: C'est une chanson très très touchante qui prend vraiment aux tripes et bien entendu, quand il y a quelqu'un qui disparaît, ben c'est une chanson qu'on a envie. Qu'on a envie de lui adresser à elle maintenant, effectivement, pour lui rendre hommage. Tout simplement.
1: Mais c'est vrai, Christophe. Tu retiens quoi d'elle? Là, si tout de suite je te dis Catherine Ringer, c'est quoi l'image qui te vient?
0: Catherine Ringer, c'était le rock français à l'état pur. C'était une des grandes personnalités de la chanson française, tout simplement. Ouais. Au même niveau que Goldman, au même niveau que Téléphone, au même niveau que Panique, les plus grands, tout simplement. Une grande, très très grande artiste. C'était une grande femme, une grande artiste.
1: Merci pour ce bel hommage, Christophe.
0: Elle mérite tellement.
1: Sa chanson maintenant, grâce à toi. Merci, je t'embrasse et je te souhaite un bon dimanche soir et une bonne semaine à venir.
0: Merci infiniment.
1: Merci,
0: à très bientôt à tous.
1: J'espère bien. Voici Tristessa. C'est beau, c'est triste, comme son nom l'indique, mais lumineux aussi, puisqu'à la fin, elle nous dit, Catherine Ringer, et elle a raison, qu'on finit toujours par retrouver ce qu'on aime.

0: tout l'amour du monde dans cette chanson. Elle s'appelle Tristessa. Catherine Ringer l'a regrettée sur son album Chroniques et Fantaisies, sorti il y a un petit peu moins de 10 ans.
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0: La semaine prochaine, c'est déjà demain. Alors, qu'est-ce qu'on vous réserve dans Décibels? Demain soir, il viendra en direct Icar, qui a signé notamment la chanson comeback de Céline Dion.

0: soir, Icar est l'invité de Décibel. Au rayon revenant, mercredi soir, on sera avec Sinclair. Sinclair, nouvel album, nouvelle tournée. Il va avoir une année 2027 pleine de folie et de musique. Il viendra nous raconter tout ça mercredi. Jeudi, dans Décibel, on sera avec un illustre Québécois.
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0: Robert Charlebois avec son nouveau spectacle en Charlebois-scope qui s'arrêtera à Paris au Grand Rex au mois de mars prochain. On va en savoir un petit peu plus. Vendredi soir, Dominique A sera notre invité. On l'avait découvert dans les années 90 avec Le Courage des Oiseaux.

artistiquement super intéressante, Dominique A dans Décibel, vendredi soir. Et là, vous vous dites, mais elle a sauté mardi soir. Oui, c'est normal, parce qu'on va terminer là-dessus mardi soir. On sera avec l'auteur de BD et grand fan de musique, Hervé Bourris, qui sort aux éditions Casterman un bouquin consacré à un Beatles parfois un peu sous-estimé. C'est Ringo Starr. Alors, en attendant de parler de Ringo mardi soir, on l'écoute dans Décibel. Bah oui, c'est lui qui chante Yellow Submarine.

0: Yellow Submarine, les Beatles sur l'album Revolver en 66, et la voix de Ringo, donc, dont nous parlerons la semaine prochaine dans Décibel le 6 octobre. Allez, c'est terminé, les amis, pour ce soir, évidemment. Arrivent les meilleurs moments de Yapak Paris dans la vie, qui va vous accompagner à partir de 20h avec notre cher Benoît Prospero. Merci à l'équipe de l'émission. Il y avait ce soir Antoine Griffin, Diana Alcide et Julien Moulet à la technique. Ah oui, c'était un soir faste pour la technique. Merci l'équipe. Oumaïma Abaz au standard, Iris Guitoni à la réalisation, Thierry Boffa, Thomas Demol de la délégation musique, Mélodie Chaïb à la programmation des invités. Et donc je vous l'ai déjà dit, mais je vous le répète, je vous aime, vous êtes très beaux et à demain, 19h avec Icar. Salut.
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3: Bonjour, bon dimanche, sous vos applaudissements, c'est Willy vient déjeuner chez vous, numéro 1094.
4: Oh là là,
3: la Saphiloche. Bonjour la tribu.
4: Bonjour.
3: Alors, qui est là aujourd'hui? Nicolas Malabeuf, notre enfant de télé. Bonjour, mon bon Nicolas.
4: Bonjour Willy, bonjour tout le monde.
3: Et Fabien Imo, notre geek. Bonjour mon Fabinou.
5: Bonjour Willy, bonjour à
3: et
5: tous.
3: Bienvenue à tous. Jusqu'à 13h30, non, c'est rien du tout. On raconte que des. Le problème, c'est là, c'est qu'on raconte que des bêtises.
4: À longueur de journée.
3: Et on peut pas vous dire la moitié de ce qu'on reste. Je sais que c'est très frustrant, c'est nul de faire ça. Parce que les gens disent, bah oui, mais pourquoi ils rigolent? Et je ne peux pas vous l'expliquer. Je sais, sinon on sera viré dans les 2 minutes. Et je tiens à mon poste. Bon, bienvenue à tous mes amis. Jusqu'à 13h30, vous le savez maintenant, les samedis et dimanches, on vous propose un talk show pas comme les autres, des infos avec nos invités, des sourires avec nos chroniques, de la musique, des cadeaux. 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Ici, c'est la radio utile, alors vite notez les deux dossiers du jour. Dans un instant, si comme moi, vous vous apprêtez à payer votre taxe foncière, si comme moi, jusqu'en décembre, vous payez le reste de votre impôt sur le revenu, si comme moi, vous avez l'impression de payer plus et encore plus et toujours plus, eh bien, restez ici parce qu'on va apprendre qu'on va encore payer plus dans une minute. Et à 12h30, la tendance du moment, attention, nos hippodromes sont en danger. Véritable part du patrimoine français, l'hippodrome, où se retrouvent des parieurs, bien sûr, mais aussi des familles qui viennent se balader avec les enfants. Il y en a vraiment partout en France, et bien nos hippodromes souffrent de la baisse du nombre de joueurs qui a été divisé par 2 ces dernières années. Alors si comme Guilux, le tiercé, c'est votre nana, et bien on en parle dans 20 minutes. Et puis vous commencez à le savoir maintenant, c'est la nouveauté de cette saison, dorénavant entre 13h et 13h30, alors ça c'est le moment qu'on adore. C'est vous qui avez les clés de cette émission, c'est 30 minutes 100% rien qu'avec vous. Venez à l'antenne, vous nous racontez vos youpi, vos moments de la semaine, les trucs sympas que vous voulez nous rencontrer, la belle rencontre, la jolie histoire, la bonne nouvelle. Venez nous faire un petit coucou, venez réagir sur les thèmes du jour, les impôts. Est-ce que vous aimez payer vos impôts? Est-ce que vous comprenez pourquoi vous payez des impôts? Est-ce que vous êtes joueur ou joueuse de tiercé, ou est-ce que vous pariez à autre chose? Venez nous raconter tout ça. Le samedi, c'est youpi la vie, certes, mais le dimanche,
4: c'est youpi aussi.
3: 0810 055 056 et vous repartirez aujourd'hui.
4: Eh bien, avec... vous avez parié sur la bonne radio. 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
3: Voilà, vers 13h25.
5: Et vous pouvez réagir aussi en direct au 0810 055 056. Sur le WhatsApp de l'émission, on reçoit vos photos, vos vocaux, vos message en direct dans notre studio.
3: Merci beaucoup, on a tout dit.
4: On a tout dit.
3: Alors, démarrons. Allez, à papa.
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0: Bonjour Olivier Redoulès.
1: Bonjour.
0: Bienvenue ici mon cher Olivier, vous êtes le directeur des études chez Rexcode. Alors, il y a quelques jours, vous avez sorti votre bilan annuel des prélèvements obligatoires. Et alors mon cher Olivier, le moins qu'on puisse dire, c'est que ça pèse lourd, hein. Ça fait mal, ça fait même très mal, ou c'est qu'une impression? Parce que j'ai l'impression qu'on nous prend de plus en plus, mon cher Olivier.
1: Alors ça pèse lourd et effectivement ça pèse de plus en plus lourd, ouais. Parce que dans le décompte que nous avons fait, les prélèvements, en tout cas les nouveaux prélèvements, ouais, nets des baisses éventuelles augmentées d'à peu près 13 milliards d'euros en 2026. Pour les ménages, en fait, c'est 6 milliards. 6 milliards, c'est à peu près 200 euros par ménage.
0: Ouais.
1: Mais ça, c'est venu après deux hausses de prélèvements en 2025 et 2024.
0: Ouais.
1: Donc, au total, on a à peu près 37 milliards de hausses de prélèvements sur ces trois années. Donc, dont la moitié à peu près pour les ménages. Et ça représente à peu près plus 600 euros par an, par ménage. Donc, effectivement, la facture pèse lourd.
0: Voilà. Et les ménages, et vous parliez aussi des entreprises, hein. Ça, c'est même,
1: oui,
0: elles sont
1: absolument
0: pas épargnées, hein. Voilà, ouais.
1: Non, en fait, sur le total, elles ont pris une partie un petit peu plus grosse. Les ménages, c'est 18 milliards, les entreprises, c'est 19 milliards depuis 3 ans. Le sujet, c'est qu'une partie des taxes, des hausses de prélèvements sur les entreprises, ça va in fine peser sur les ménages.
0: Ah
1: si
0: bah
1: vous,
0: oui,
1: prenez par exemple les allègements de cotisations, ou si on les réduit, ben ça va, les entreprises auront moins de marge pour,
0: ouais,
1: augmenter les salaires.
0: Voilà.
1: Pour l'an prochain, le gouvernement veut fiscaliser l'épargne salariale, la faire rentrer dans le calcul des allègements de cotisations. Ben ça va juste tuer l'épargne salariale.
0: Et
1: pour,
0: voilà,
1: pour beaucoup de salariés.
0: Exactement. Donc, mon cher Olivier, on va revenir sur le chiffre que nous avez donné là. En 3 ans, donc plus 37 milliards d'euros supplémentaires en taxes et impôts. Qu'est-ce que vous entendez, pardon, par taxes et impôts? Ça a été prélevé où, en plus?
1: Alors, vous avez tout. Vous avez les cotisations sociales,
0: ouais,
1: sur les salaires,
0: ah
1: la
0: oui,
1: fois du côté,
0: ah
1: employeur,
0: oui,
1: et du côté,
0: voilà,
1: salarié.
0: Ouais.
1: Les contributions sociales, comme la CSG et la CRDS,
0: ah oui,
1: que tout le monde paie. Mais vous avez aussi l'impôt sur le revenu, mmh, vous avez,
0: ah
1: aussi,
0: oui,
1: la TVA, bien sûr, vous avez les impôts fonciers, mmh, vous avez l'impôt sur les bénéfices. Alors,
0: mais
1: en fait, l'impôt et cotisations, c'est un champ très large.
0: Oh là là,
1: c'est un,
0: oui,
1: champ très large. Et il faut savoir que les impôts et cotisations représentent à peu près 44% du PIB, c'est-à-dire de la richesse nationale produite.
0: Ouais.
1: C'est logique, parce qu'on a aussi un État, une dépense publique, mmh, qui est très élevée, mmh, et qu'il faut bien financer. Mmh. Donc l'un dans l'autre, on s'y retrouve en quelque,
0: ouais,
1: sorte. Mais la facture s'accroît.
2: Ben oui.
0: Et on entend souvent qu'on est les plus taxés d'Europe, c'est vrai ça?
1: Alors c'est vrai, mais c'est vrai. Mais en même temps, en face, on a aussi les dépenses publiques,
0: ouais,
1: les plus importantes.
0: Voilà.
1: Le vrai sujet, c'est qu'entre les deux, on a un écart qui est important, ce qu'on appelle notre déficit. Et tout le paradoxe de ces 3 dernières années, c'est que même si on a prélevé 37 milliards,
0: oui,
1: d'euros de plus sur les ménages et les entreprises, le déficit est exactement au même niveau,
0: autour
1: de 5,4 points de PIB.
0: Donc on nous prend tout cet argent pour faire quoi,
2: oui?
0: Pour boucher des petits trous, juste?
1: Alors il y a plusieurs choses. La première, c'est que déjà la facture des intérêts a augmenté,
0: mmh,
1: et donc une partie des hausses d'impôts depuis 3 ans a juste servi à équilibrer la hausse de la facture d'intérêts.
0: Mmh.
1: On parle quand même de cette année de près de 80 milliards.
0: Ah,
1: c'est
0: rien,
1: juste énorme,
0: rien,
1: pour 2026, et ce sera encore plus élevé ensuite. Et puis aussi, sans doute qu'une partie des prélèvements, en fait, on est arrivé à la zone de ce qu'on appelle de rendement décroissant. C'est le mauvais côté de la courbe de l'affaire, c'est quand l'impôt tue l'impôt.
0: Ah bah là,
1: et
0: oui,
1: donc une,
0: là,
1: partie, en fait, des prélèvements qu'on compte en, mmh, points de PIB, comme font les économistes, en fait, on ne retrouve pas toujours ces petits.

0: Olivier, je vais vous demander un truc vraiment tout bête. Mais par exemple, quand je gagne 100 euros, d'accord, mon employeur me donne 100 euros. J'ai combien qui va dans ma poche?
1: Vous avez sans doute un peu moins de, autour de 40 euros qui vont dans votre poche.
0: Non, mais tu te rends
2: moins
0: compte.
2: De la moitié.
3: Mais non, mais on donne trop.
1: Mais une partie sert, vous permet d'acquérir des droits à la retraite ou au chômage.
0: Oui, donc, d'accord.
1: Ce qu'on appelle le salaire différé. Donc ouais. ce n'est pas neutre.
0: Bon, ce n'est pas neutre. Et tiens, pour celles, juste comme ça, pour terminer aussi sur un petit chiffre, mais pour celles et ceux qui nous écoutent, là, qui ont par exemple une activité avec des employés qui sont payés au SMIC, parce que je l'ai vu là dans votre rapport aussi. Si par exemple, je voulais augmenter mon employé de 100 euros, ça me coûte combien en réalité?
1: Ça vous coûte très cher. En fait, ça vous coûte, c'est pour, si votre employé est à temps plein autour de 1,2, 1,3 SMIC, ça va vous coûter 520 euros.
0: Donc si je veux l'augmenter de 100 euros, ça me coûte 520 euros.
1: Alors, mettons, clarifions ce que veut dire augmenter. Si vous voulez qu'il ait 100 euros de plus
0: c'est
1: la fin du mois.
0: Voilà, c'est ça.
1: Si vous voulez qu'il ait 100 euros de plus sur son compte en banque à la fin du mois, le problème, c'est que il va perdre de la prime d'activité.
0: Voilà.
1: Il va perdre de la prime d'activité, donc vous allez devoir payer juste 90 euros de plus pour la prime d'activité qu'il perd. Mais comme vous allez payer de l'argent en plus, ça va déclencher toute une cascade de prélèvements. Et au total, la perte de la prime d'activité va vous coûter 240 euros plus. Il y a quand même des cotisations de droit commun qui viennent. Et donc là, on est à peu près à 120 euros de cotisations et d'impôts de droit commun, plus 50 euros de perte d'allègement.
0: Non, mais c'est démentiel. C'est un puits sans fond, en fait. On n'y arrivera jamais. Qu'est-ce qu'on fait? On met la clé sous la porte, Olivier. Qu'est-ce qu'on fait?
1: Une solution très simple, c'est quand même très simple, techniquement, mais politiquement ultra complexe, mission impossible, c'est de réduire la dépense ces prélèvements financent. Ces prélèvements, ils financent une dépense. Et même quand on dit qu'on a un déficit public, ça veut dire qu'au fond, globalement, en moyenne, on reçoit plus que ce qu'on paie. On n'en a peut-être pas l'impression. Il n'y a qu'à voir ce qui se passe dans nos lycées ou collèges cette semaine. Mais globalement, le fait qu'on ait un déficit public, ça veut dire que l'État, la sphère publique française distribue beaucoup plus, exactement à peu près 150 milliards de plus que ce qu'elle prélève.
0: Bon, cachons l'argent. Oui, voilà, faites comme moi, allez tous planquer votre argent en Suisse. C'est le message qu'on peut donner.
2: Une petite astuce.
0: Et Olivier, merci beaucoup. C'était très très clair. Merci. C'est vrai que dès qu'on parle complexe, un peu tout ça, c'est vite compliqué. Mais avec Olivier, c'était très clair. Merci infiniment. Olivier Redoulès, directeur des études donc chez Rex Code. Allez, si vous voulez réagir là-dessus à partir de 13h, vous passez à l'antenne. 0810 055 056. Venez nous parler. Voilà, si vous avez la sensation de payer de tous côtés. Et puis venez nous raconter tout ça. On en parle à partir de 13h. On parle de quoi avec toi dans un instant, mon Fabinou?
4: L'actu web. Je vais vous présenter une application qui va plaire à tous les propriétaires de camping-cars.
0: Très bien.
4: Restez ici.
0: Restez tes parents ou un camping-car?
4: Mes parents, un camping-car.
0: Voilà.
4: Il vadrouille.
0: C'est vrai, il vadrouille?
4: Pas beaucoup. Comme...
0: Bon, pas très bien.
4: Ça va.
0: Ça sert à rien qu'ils aient un camping-car. Ils ont une maison, c'est très bien déjà. tiens.
2: On parlait des impôts.
0: Oh,
2: on est comme par hasard.
0: Money. Avec les Pink Floyd. Non,

0: très bien. Ça, ça j'aime bien démarrer l'émission comme ça. C'est évidemment les Pink Floyd.
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0: Un petit mot sur le groupe Facebook, mon Fabinho, parce qu'on n'en a pas encore parlé. On est bien d'accord que le groupe existe toujours.
3: Ah, mais oui.
0: Comment il s'appelle ce groupe?
3: Alors, il est gratuit. Vous tapez dans votre barre de recherche Facebook. Oui. Youpi la vie avec Willy Rovelli. Bim, vous tombez sur nous.
0: Voilà, venez, inscrivez-vous là, parce que c'est mou. En ce moment, au niveau des inscriptions, c'est mou.
3: En plus, c'est gratuit, donc profitez-en.
0: Venez, venez. Allez,
3: la question du dimanche, avez-vous déjà gagné, vous savez, à des jeux de hasard, loto, tiercé, jeux à gratter? On attend vos réponses.
0: Alors voilà, n'hésitez pas, on vous attend. En attendant, c'est toi.
3: Oui, Je garde la parole. Allez, c'est parti pour toute l'actu web de la semaine. On démarre avec la mobilisation des étudiants partout en France. Les jeunes réclament, vous savez, plus de moyens. Et pour se faire entendre, ils sont dans la rue. Et ce qui a fait rire les internautes cette semaine, c'est le niveau d'humour sur les pancartes, vous savez, de manif. Oui. On a pu lire 8h-18h, on est au lycée ou en garde à vue? Voilà, ça y va fort. Sur une autre, c'était marqué augmenter nos bourses, la bière coûte trop cher. Et bien voilà un vrai combat. On a pu lire également la nuit, c'est pour faire l'amour, pas pour réviser. Et une petite dernière, une heure de pause, 50 minutes de queue, c'est la 13 ou la cantine. Et oui, ça bouchonne apparemment dans les cantines scolaires. Nos étudiants ont du talent. En tout cas, toutes ces pancartes font un carton sur Internet. Toujours dans l'actu web, alors là, c'est génial. J'ai repéré une application qui va plaire à toutes les personnes qui possèdent un camping-car. Vous l'aurez remarqué, hein, les vacances sont finies depuis bien.
4: On est en octobre.
0: On l'a remarqué. Oui.
3: Vous l'aurez remarqué. C'est une info. C'est une info. Eh bien, la question.
0: C'est chez nous. Hein,
3: la question est la question qui va se poser pour nos amis camping-caristes. Où stocker les camping-cars cet hiver? Parce que forcément, on n'a pas forcément toujours de la place chez nous.
0: Ou stocker, ou garer peut-être.
3: On stocke aussi les camping-cars. Eh bien, bonne nouvelle, Gerperi, une application géniale qui est gratuite, ça s'appelle Mon Hangar. Airbnb du camping-car. En gros, sur cette application, il y a des agriculteurs qui vous proposent des bâtiments, des granges ou des hangars vides pour stocker votre camping-car. L'utilisation est simple, vous vous connectez donc sur l'application Mon Hangar, vous tapez votre code postal et là, vous verrez des exploitants qui mettent à votre disposition des grands bâtiments sécurisés pour garer votre camping-car tout l'hiver. Alors c'est trop bien et tout le monde est content. L'exploitant, lui, se fait un peu d'argent, entre 40 et 80 euros par mois. Et les propriétaires de camping-cars sont rassurés de savoir que leur maison roulante est à l'abri et en sécurité. Tout l'hiver, ça fonctionne aussi pour les caravanes.
0: Ah, très bien.
3: Donc voilà, franchement, moi je trouve ça, c'est une idée géniale. C'est mon appli coup de cœur de ce dimanche et ça s'appelle Mon Hangar et c'est une application française, monsieur.
0: La France.
3: On passe maintenant au concombre de la semaine.
0: C'est ma vacance préférée. On n'est jamais dedans, c'est dommage.
3: bientôt, vous inquiétez pas.
4: On pourrait.
0: On pourrait largement.
3: Alors, le concombre de la semaine, à l'université de Bordeaux, un prof s'est fait gauler en train de regarder un porno sur son ordinateur. Petit détail, l'ordi était encore branché aux vidéos. Projecteur de la classe.
4: Ah oui, quand même.
3: Comme ça, tout le monde a pu en profiter. C'est notre champion de la semaine. Alors, l'enseignant concerné a été convoqué et suspendu à titre conservatoire le temps qu'une instruction permette.
0: Il a été quoi ?
3: Je cite.

0: Il a été quoi?
1: Suspendu.
2: Suspendu. Oh là là, vous avez vraiment tout ah mal placé. Alors, donc une instruction est en cours afin de permettre d'établir précisément les circonstances et de déterminer les suites à leur donner. Bon, j'ai rien compris. Voilà. Voilà une histoire qui va rester dans les annales. Voilà. Bravo monsieur.
0: Merci beaucoup. Mon bon Fabinou, hier t'as réparé ton toit. Ou il y avait des problèmes de toit.
2: Moi, j'ai plein de problèmes.
0: Mais oui, bah oui, mais t'as quand
2: même. On accumule les emmerdes.
0: Ah mais les maisons, c'est dès qu'il y a un truc qui est fini, il y a autre chose. Hein. Voilà.
2: Oui, non mais là j'en peux plus. Voilà, voilà. Et puis les entreprises, voilà, donc ça prend
0: mais bien sûr.
2: Les devis. Non mais c'est milliers d'euros, je vais le faire moi-même.
1: Et vous avec votre villa.
0: En plus, moi j'ai le petit
2: votre
0: personnel.
2: Yacht et votre
0: moi
2: château.
0: J'ai un personnel qui s'en occupe, c'est pas moi. Merci beaucoup mon cher Fabien. Alors tu sais quoi, dans un instant on va vous présenter un invité. Pas banal.
2: Ah oui.
0: Parce qu'on aime vous présenter des invités.
3: Babano.
0: C'est juste après ce jingle. Regarde, écoute.
4: Ah, j'aime bien. 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
2: C'est pas mal.
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0: Et voilà, bim, comme promis, place à la personne pas banale du dimanche. Bonjour Héloïse.
5: Bonjour Willy.
0: Hein, elle est souriante Héloïse. Bienvenue ici ma chérie. Alors Héloïse, on va se tutoyer, d'accord? Tu peux me dire tu et je te dis tu. Allez. Tu es lycéenne en terminale, c'est ça, dans les Yvelines?
5: Tout à fait.
0: Voilà. Et il y a 15 jours, pendant une semaine, ma chère Héloïse, tu as fait quoi pendant une semaine?
5: Pendant une semaine, j'ai marché de chez moi à mon lycée et au retour de mon lycée à chez moi, 5 jours.
0: Ouais.
5: Donc ça faisait 10 km aller, 10 km retour, 100 km en tout.
2: Wow.
0: Et, donc à pied, à pied, donc entre Houille et Saint-Germain-en-Laye. Donc
5: tout
0: dans les Yvelines, donc 10 km le matin, 10 km le soir, tout ça à pied. Et pourquoi est-ce que tu as fait ça alors, Héloïse?
5: Eh bien, j'ai fait ça pour récolter des fonds pour l'UNICEF, pour l'éducation pour chaque enfant.
0: Voilà. Donc l'idée, c'était que donc, quand tu marchais, on est bien d'accord, tu avais quoi? Des drapeaux, des vêtements pour qu'on te remarque?
5: Tout à fait, j'avais un manteau UNICEF et quand il faisait plus beau, j'avais mes drapeaux derrière mon sac et un t-shirt.
0: Voilà, et donc l'idée c'était quoi? De récolter des fonds?
5: Oui, il y avait une collecte qui avait été faite en amont et sur un site de collecte pour l'UNICEF.
0: Ouais.
5: Et les personnes qui souhaitaient me soutenir donnaient de l'argent et voilà... pour l'organisation.
0: Et donc, tu t'étais fixé un budget, enfin une somme à atteindre?
5: Oui, mon objectif, c'était de récolter 1000 euros.
0: Oh, et alors?
5: J'ai bien dépassé cet objectif parce que là, je l'ai doublé.
0: Oh.
5: Je suis à plus de 2200 euros.
0: Oh là là! Donc, les 1200 euros en plus, tu les gardes pour toi. C'est dans ta poche, Héloïse, c'est dans ta poche.
5: Non,
0: c'est bien.
2: Belle
0: initiative. Et pourquoi est-ce que tu as eu
1: envie de faire
0: cette envie de faire ça? Parce que je crois que l'idée de t'engager chez toi, elle est présente depuis longtemps, hein, longtemps. Hein.
5: Oui, tout à fait. Bah, quand j'étais petite, en CM2, on avait fait une visite à la maison de retraite. Oui. Ensuite, j'ai fait... le service national universel et ma mission d'intérêt général.
0: Oui. Ouais. Il paraît que t'es scout aussi, il paraît, c'est vrai ça?
5: Oui, le scout aussi, une grande place aussi pour l'engagement, servir les autres.
0: Voilà.
5: Et j'ai passé plus de 100 heures dans une maison de retraite et je fais des maraudes et tout.
0: Oh là là.
5: Voilà.
2: Tu aimes bien les t'as que 16 ans en plus.
0: Ouais, elle a que 16 ans, hein, Héloïse. Hein. Donc,
5: oui.
0: Tu aimes bien les personnes âgées. Tu peux venir un jour ici, parce que.
2: Il y en a.
0: La maison de la radio, il y en a pas mal. Hein. Vraiment, tu aimes ça. Tu vois, on est très sympa. Hein. Encore très propre. Enfin, pas tous. Globalement. Et donc, ton prochain défi, Héloïse, tu sais déjà, ça va être quoi?
5: Là, pour l'instant.
0: Elle se repose. Pour l'instant, Héloïse, elle se repose. C'est bien.
5: Voilà. On verra s'il y a un autre projet de MC qui me fait faire un autre projet un peu comme ça.
0: Voilà.
5: On verra.
0: Donc, tu as récolté donc, un peu plus de 2000 euros pour les enfants, c'est ça, hein, avec l'UNICEF.
5: Tout à fait.
0: Voilà, c'est ça.
5: Oui.
0: Et en plus, je crois qu'Héloïse, tu rêves d'être médecin. Donc voilà, hein, bon, bah, en fait,
5: elle
0: est tournée vers les autres. Et puis, c'est tout, Héloïse. Bah, écoute, bravo.
2: Bravo.
0: Héloïse, bravo. Bravo.
2: Bah oui.
0: Voilà, ça c'est la jeunesse qu'on aime. Du coup, cette semaine, tu vas faire quoi? Tu vas aller à pied casser devant les écoles? Non, hein.
2: Non.
0: Elle est sympa. Elle est sympa, Héloïse. Hein. Moi, j'adore Héloïse. Bravo, Héloïse. Si un jour tu veux venir à pied jusqu'à la maison de la radio, on t'attend avec beaucoup de plaisir. Elle est très sympa.
2: Et Willy ne fera pas de don.
0: Non.
1: Garde d'argent.
0: Bravo, Héloïse. Donc, pendant une semaine, tu as fait chaque jour 20 km à pied de chez elle à l'école pour soutenir l'UNICEF. Bravo, Héloïse. Voilà, on t'embrasse très, très fort. Et merci d'être passé nous voir.
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2: Cette chanson, c'est ma berceuse d'enfance et même quand j'étais encore dans le ventre de ma maman. 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
4: Allez, partons gaiement vers la deuxième demi-heure de votre talk show du dimanche. Alors ici, c'est comme la messe du dimanche, mais pas pareil.
5: Sinon, c'est la même chose.
4: Dans un instant, attention, hippodrome en danger.
6: Oh là là.
4: Ah oui. Et votre tribu est là, notre enfant de la télé, Nicolas Malabeuf. Tu joues des fois ?
6: Alors, je suis allé une fois à l'hippodrome de Longchamp et mon cheval est tombé.
7: Le pire Richard.
4: Non, mais c'est
7: Pierre Richard, le gars.
4: Il n'arrive que des poisses. Et ça va, tu l'as mangé le cheval après ? Il va bien ?
6: Fin du
4: seul. Ah là, dire qu'avant je mangeais du steak de cheval.
7: Oh là là, c'est bon.
4: Ouais. Ouais,
7: mais il n'y a plus de boucherie chevaline.
4: C'est vrai.
7: Non, mais c'est vrai.
4: Ouais, c'est vrai.
7: Mais ça gueule.
4: Et notre spécialiste web, oui. Fabien, et moi, toi, tu joues un petit peu.
7: Moi,
4: tu...
7: je joue.
4: Tu joues ?
7: Oui, je gratte.
4: Ah d'accord, t'as gagné un petit peu ?
7: Au mois d'août, 100 euros.
4: Ah, oh là là, pas mal. Ouais. Pas mal. Jamais. Moi, je joue jamais. Je gagne. Enfin, je ne gagne pas. J'ai assez d'argent.
6: Vous gagnez déjà plus gros.
7: Mais oui.
4: Trop. C'est la question qu'on vous a posée d'ailleurs sur le groupe Facebook.
7: Pour nous retrouver, vous tapez Youpi la vie avec Willy Rovelli. La question du dimanche, avez-vous déjà gagné à des jeux de hasard ? Donc pas mal déjà de commentaires. Francis, lui, il a gagné en 2011 2500 euros.
4: Ah oh là là, bien.
7: C'est pas mal. Miange, j'ai gagné 60 francs il y a très longtemps.
4: Ah oui, il y a très longtemps. 60 francs il y a très longtemps.
7: Il y a très longtemps. Et Marine, il y a 10 ans, j'ai gagné 2500 euros à l'euro million.
4: Oh, bah, c'est pas mal.
7: Donc continuez à réagir, c'est gratuit sur Facebook. Voilà. Pour nous retrouver, vous tapez Youpi la vie avec Willy Rovelli.
4: Et appelez-nous à partir de 13h, on vous donne les clés de cette radio pendant 30 minutes.
7: J'adore.
4: C'est unique au monde, ça. Imagine, tu viens, tu dis ce que tu veux pour nous donner vos youpis, la bonne nouvelle du moment, le truc sympa qui vous est arrivé, le coucou que vous voulez passer à nous ou aux autres. Faites ce que vous voulez. Réagir sur les thèmes du jour. On a parlé des impôts, là. Est-ce que vous en avez marre de payer ? Est-ce que vous trouvez ça normal d'en payer autant ? Est-ce que vous pariez sur des jeux, tout ça ? Voilà, 0810, 055, 056. On vous attend et vous repartez.
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4: Voilà, appelez-nous, on vous attend, 0810 055 056. Mais d'abord, si vous n'avez pas suivi l'actu, pas de panique, l'actu vous suit. Il est temps pour moi de mettre les points sur les i.
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4: Et on commence avec la colère des étudiants. À Bordeaux, un prof d'université projette par erreur son porno au vidéoprojecteur. Dès qu'il s'en est aperçu, il l'a vite arrêté. Bah oui, mais faut pas s'étonner après. Tu m'étonnes que les étudiants cassent tout. Ils veulent voir la fin. C'est normal. Ils sont malins. C'est pas un prof d'université, mais un prof de qu'université. En tout cas, voilà une méthode originale en maths pour leur apprendre à compter jusqu'à 69. Dans son nouveau budget, le gouvernement prévoit une nouvelle taxe.
7: Ah ouais.
4: Génial, il y avait bien 24 heures qu'on n'avait pas eu une nouvelle taxe. Quelle joie, mais quelle joie. Cette taxe sera sur les produits sucrés pour lutter contre l'obésité. C'est vrai que c'est tellement plus courageux de créer de nouvelles taxes plutôt que de pousser les industriels à changer leurs recettes. En tout cas, le seul qui continuera à bien être obèse dans ce pays, c'est l'État. Et Gérard Larcher, le deuxième homme de l'État. Selon le renseignement sud-coréen, le dirigeant nord-coréen Kim Jong-un dépasserait les 140 kilos. On rappelle que Kim Jong-un, au petit-déjeuner, au déjeuner ou au dîner, c'est pas l'ami Corée du Nord. Dans une déclaration à la presse, le ministre américain de la Défense a déclaré que dans les rangs de l'armée, il devait n'y avoir pas de barbu, pas de gros, pas de trans, pas de cinglé, pas de mauvais. Merde, j'en coche déjà trois. Moi qui voulais m'y engager. Claude-François Junior, condamné à 3 ans d'interdiction de gérer une société pour faute de gestion.
5: Mal géré. J'en suis le mal géré.
4: Oui, le téléphone pleure et cette fois, c'est le comptable à l'autre bout du fil. Ça s'en va et ça revient, sauf la trésorerie apparemment. Entre lui et la gestion, le courant passe mal. Son père avait les Claudettes, lui, juste les dettes. Voilà. Bon, je crois que je vous ai toutes faites. Bon, ça va. Après 130 ans d'existence, le chausson sœur André, placée en liquidation judiciaire. André connaît un sérieux coup de pompe. Il avait pourtant tout fait pour redresser la boîte, même les talonnettes. Un jury de l'émission La meilleure boulangerie viré après avoir dérapé avec une consœur. Il lui a renvoyé une photo de son sexe, ou comme dirait Patrick Bruel, de sa demi-baguette. Enfin, la question du jour, la fin du chausseur André. Est-ce que c'est parce que les gens se sont lassés?
8: Lassés.
4: Ben, vous avez 2 heures. Alors, heureusement, dans 88 jours, c'est fini, 2026.
6: Voilà,
4: mon bébé.
6: Vous savez que Kim Jong-un, à chaque fois qu'il va dans un autre pays, il se déplace avec ses propres toilettes.
4: Eh ben,
6: et oui,
4: ben
6: non,
7: en même temps,
4: tu vas pas me passer après Kim Jong-un. Ouais. Allez, si vous avez un petit coup de mou,
7: j'ai pas le moral.
4: Si vous faites du mou,
7: mou
4: et bien on a le truc là. À mon signe, vous allez faire palabapapala et tout ira beaucoup mieux. D'accord. Je vous le certifie. Tiens, écoute ça.
7: Là, ça va pas bien.
4: Là,
7: tu vas pas bien là.
4: Tu passes après Kim Jong-un, c'est pas bien.
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4: à vous. Palabapapala. Et voilà, ça va beaucoup mieux. Je vous l'avais dit. Allez, dans un instant, on va parler de l'hippodrome. Après Céline Dion. Pris tous les

0: c'est pas mal. Hein. C'est qui cette chanteuse dont on n'entend pas parler?
1: Ça me dit rien.
0: Ça me dit rien. Céline Dion, tu l'as vue toi récemment? Alors
1: oui,
0: comment c'était?
1: Alors, j'ai perdu au tiercé, mais j'avais ma place pour Céline Dion.
0: Voilà, donc tu as réussi à la voir parce qu'on a vu une
1: photo. Oui, alors.
0: Tu n'étais pas proche.
1: J'étais tout là-haut, tout là-haut, tout là-haut.
0: Tu étais dans la même salle quand même?
1: Oui, quand même.
0: Ah, très bien.
1: Sur le parking.
0: Merci Céline Dion, au revoir.
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0: On parle de quoi dans un instant, Monico, avec toi?
1: Eh bien, je vous emmène justement à l'hippodrome, je vais vous faire galoper.
0: Ah, très bien. Mais d'abord, ouvrons notre nouveau dossier.
4: Oui, gardez, c'est mon dada.
0: Bonjour Géraldine Bagné.
5: Bonjour.
0: Bienvenue ici Géraldine, vous êtes députée Modem de la Mayenne. Et vous avez publié avec une soixantaine de vos collègues parlementaires une tribune qui appelle à sauver les hippodromes régionaux. Alors allez-y, expliquez-nous d'abord pourquoi certains hippodromes régionaux sont en danger.
5: Bah écoutez, on a 233 hippodromes en France, ouais. Et il y a eu une proposition de France Gallo, d'une task force, qui prenait une préconisation de la Cour des comptes,
0: ouais.
5: et qui propose de supprimer des réunions de galop et de plat,
0: ouais.
5: Ce qui peut mettre en péril une trentaine d'hippodromes en France. Et c'est une décision qui est très descendante. C'est-à-dire que c'est France Gallo qui a décidé depuis Paris de faire ça,
0: ouais.
5: Sans consulter les présidents de sociétés d'hippodromes, les élus locaux, voilà. Les bénévoles qui travaillent sur les hippodromes. Donc ça fait un peu des mois dans la filière, parce qu'évidemment, le terrain attend d'être consulté.
0: Et voilà. Je disais qu'en fait, ce sont surtout les hippodromes régionaux, voilà, qui souffrent plus que Longchamp ou Auteuil, par exemple, c'est ça, hein ?
5: Pas du tout. Il y a une érosion du jeu depuis 20 ans. On a perdu la moitié des parieurs. Mmh. Donc, il faut vraiment encourager nos auditeurs à jouer aux courses,
0: ouais,
5: de chevaux, parce que,
0: ouais,
5: si on veut maintenir toute la filière, il faut jouer aux courses. C'est vraiment un des seuls jeux éthiques qui existent en France, parce,
0: ouais,
5: que vous soutenez des entraîneurs, des jockeys, des drivers, etc.
0: Ah.
5: Mais en fait, le choix de viser les petits hippodromes, c'est un choix politique.
0: Ah.
5: Parce qu'on peut très bien supprimer des courses sur toutes les réunions, partout,
0: d'accord,
5: en France.
0: D'accord.
5: Et ce serait quelque chose de plus équilibré. La ruralité réagit parce que là, ce sont les petits hippodromes de nos provinces auxquels on est très attachés qui sont,
0: oui,
5: les plus concernés.
0: Vous dites que ça fait partie du patrimoine local.
5: Ben oui, l'histoire locale. Alors, vous avez l'hippodrome de Tarbes, par exemple, qui est menacé. C'est un des plus vieux hippodromes de France, quoi. Il date de 1806. C'est avant même Longchamp, où il y a une belle course aujourd'hui, l'Arc de Triomphe, mais c'est 1857, Longchamp.
0: Ouais.
5: Vous voyez, et puis là, je suis aujourd'hui avec le sénateur de la Sarthe. Nous sommes,
0: ouais,
5: à Segré.
0: Oui.
5: En Maine-et-Loire, c'est un petit hippodrome, et là, il y avait de la musique il y a 5 minutes, c'est champêtre,
0: voilà.
5: Ça fait partie de l'ambiance.
6: Il y a une vraie ambiance.
5: Il y a beaucoup de monde.
0: Voilà, parce qu'il n'y a pas que des gens qui viennent parier, c'est aussi la balade, etc.
1: Le lien social.
5: Bien sûr. Évidemment, si on veut détacher les enfants des écrans, par exemple, c'est une super balade le dimanche. Vous baladez vos enfants pour voir un spectacle de course.
0: Ouais.
5: Et c'est vraiment, ça reste très sain. Et c'est quelque chose qui est fédérateur.
0: Voilà.
5: En plus, il y a des gens de tous les milieux sociaux.
0: Ouais.
5: C'est formidable.
0: Vous nous disiez qu'il y avait un baisse du nombre de parieurs. C'est dû à quoi, à votre avis?
5: Alors, il y a eu un départ des parieurs vers le pari sportif, notamment, qui s'est beaucoup développé. Donc, les gens parient davantage maintenant sur les champs de les jeux de football plutôt que les hippodromes. Mais il y a aussi une érosion, parce que c'est vrai que les parieurs plus jeunes partent vers d'autres activités. Mais il y a du public sur les hippodromes, et en fait, c'est le jeu qui s'est un peu érodé. Donc, il faut vraiment encourager le public qui vient encore nombreux sur nos hippodromes à jouer. Parce que c'est un jeu, encore une fois, si on perd, on se dit finalement, je fais profiter toute la filière et je fais perdurer en fait le système des spectacles de course qui est magnifique, qui fait l'histoire de nos territoires.
0: Il y a aussi les défenseurs des animaux qui mettent un peu la pression, vous savez, voilà, sur les courses des chevaux, tout ça, ça
5: alors,
0: entre en jeu aussi.
5: Alors je pense que c'est un enjeu pour revoir les courses de chevaux dans les années 80.

0: ce qu'on fait. Et il y a eu beaucoup d'améliorations, et les acteurs vous le diront, sur le bien-être animal, c'est des progrès permanents. Évidemment, on réfléchit au fait du bien-être animal, mm-hmm. c'est un sujet qui a gagné toutes les couches. Moi qui suis fille d'agriculteur, je peux vous dire que le bien-être animal, que ce soit chez les agriculteurs ou chez les entraîneurs de chevaux, ça progresse.
1: Ça vous parle, c'est une filière qui rassemble 30 000 chevaux de course, 1100 propriétaires, 2500 entraîneurs. Voilà, c'est ça. Hein.
0: 40 000 emplois.
1: Il y a le Eric Woerth, le président du PMU, qui a dit on parie moins sur le cheval aujourd'hui. Il faut redonner vie au pari hippique. Donc vous êtes dans cette lignée-là,
0: oui, ma chère Gérard. Oui, voilà. Il faut effectivement, on a besoin des médias pour nous aider à populariser ce sport.
1: On est là.
0: L'identité de nos territoires. Mmh. Et la ruralité, elle a besoin de ce soutien-là parce que c'est une très belle filière qui permet aussi, alors on pourrait en parler des heures, mais il y a aussi des personnes qui sont d'en bas et qui vont se mettre à entraîner, à travailler dans cette filière et qui vont avoir de très beaux parcours. Et c'est grâce au cheval, ça.
1: Voilà.
0: Et c'est assez rare dans nos sociétés. Il faut montrer ces parcours d'expérience. J'ai remis une médaille la semaine dernière à une femme qui était entraîneuse en 1980, première femme à driver des chevaux, à monter des chevaux quel parcours extraordinaire d'une femme aussi. Bon. Donc vous avez aussi des histoires extraordinaires avec les chevaux.
1: Le message est passé. Merci infiniment Géraldine Bagnier, députée MoDem de la Mayenne. Il faut sauver nos hippodromes locaux. Voilà le message que vous êtes venue passer ce midi chez nous. Merci infiniment. Passez un bon dimanche à l'hippodrome du coup.
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1: Allez, 12h46, nous sommes en direct, bien évidemment. Quand il y en a mal,
3: il y a mal.
1: Nicolas Malabeuf, notre enfant de la télé. Alors, mon bon Nicolas.
4: Eh bien, on reste dans le thème. Aujourd'hui, on va retracer l'histoire des courses hippiques à la télé. C'est d'abord en 1836 que se tient à Cherbourg la première course officielle de trot. Et dans les années 1940, les Français galopent de plus en plus dans les hippodromes. Mais c'était quand même une certaine caste.
5: Les courses ont repris ce premier beau dimanche de l'année. Est un prétexte pour les élégantes d'arborer les nouvelles toilettes printanières.
1: Les toilettes de Kim Jong-un, ça n'a rien à voir.
6: Ils ne sont pas du tout printanières.
4: Puis c'est en 1954 que la télévision diffuse pour la première fois les Grands Prix, et on le doit à Guy Lux. Au début des années 50, le jeune Guy travaille dans une quincaillerie de Boulogne-Billancourt, mais comme il s'ennuie, il organise des pronostics sur le Tour de France. Son idée cartonne dans le quartier, tout le monde s'empresse, et alors parmi les clients, il y avait André Carus, qui était le PDG de PMU de l'époque, qui décide de faire pareil pour les courses de chevaux. Voilà, c'est comme ça que ça a débuté. Le 22 janvier 1954 se dispute donc à Enghien-les-Bains le tout premier tiercier de l'histoire, sauf que ça cartonne pas des masses, et c'est Georges Decaune qui va décider de téléviser les courses, ce qu'il fait pour la première fois le 17 juin 1956, les Français deviennent fans.
7: Est-ce que vous jouez au tiercé?
8: Ah oui monsieur, comme chaque Français, tous les dimanches.
9: Au début on avait que les fanatiques, maintenant tout le monde s'est habitué à jouer soit son numéro de voiture, soit son acte de naissance, soit son numéro de téléphone ou un numéro quelconque.
10: Moi je me demande toujours ce que l'on faisait quand il n'y avait pas le tiercé le dimanche.
4: Eh ben oui, qu'est-ce qu'on faisait le dimanche? Et alors à l'époque, les chevaux étaient de vraies stars. En 77, Yves Mourougy reçoit sur le plateau du JT de TF1 Bellino 2.
11: Aujourd'hui, je suis content de recevoir sur le plateau de TF1 Actualité celui qui est notre invité, c'est Bellino 2. Bonjour d'abord à Bellino, bonjour Bellino 2.
4: Il répond pas.
12: Oui. Que l'on appelle un phénomène. Il a eu beaucoup de surnoms, l'appelle notamment le bulldozer de Vincennes, tout simplement parce qu'il écrase ses adversaires.
4: Et B, alors le pauvre Bellino, on lui rend pas assez hommage, je trouve. Bellino 2, 1m68 au garrot, plus grand que vous, Willy. Il est né en Haute-Savoie également. Il aura fait gagner plus de 9 millions de francs. Comme vous, vous avez beaucoup de points communs. Et Bellino 2 avait même échappé à une tentative d'enlèvement à Naples, c'est fou. Et alors, l'un des commentateurs hippiques qui a le plus marqué, on en a parlé, c'était Léon Zitrone. C'est au lycée que le jeune Léon prend goût aux courses. Il séchait carrément les cours pour aller à l'hippodrome. Souvenir de ses commentaires enflammés.
13: Elle en a passé un, elle en a passé deux, elle en a passé trois, elle en a passé quatre, elle en a passé cinq. Elle vole là-bas en l'espace de 150 mètres. Elle a doublé tout le peloton. C'est proprement inimaginable. Et voici que Rock Épine est en tête. C'est époustouflant. En l'espace de 200 mètres, elle leur a pris 50 mètres. Je vais aux courses depuis 40 ans, j'avoue que je n'ai jamais vu ça.
4: Et alors, sprint final, c'est l'extase pour Léon.
13: Rock Épine entre en tête dans la ligne droite, poursuivi par Querido 2. Rock Épine, le driver, lève la cravache. C'est l'attaque de Querido 2 contre Rock Épine. C'est l'attaque de Querido 2 qui va malheureusement... Des rideaux d'eux à battre au Képine. Au Képine, il est passé, mis au grand galop.
1: Ils vont nous le tuer. Ils vont nous le tuer.
13: Oh là là là là
4: là. Il s'enflamme. Alors, Citron avait un peu la grosse tête. Il demandait à ce qu'on lui bloque l'ascenseur après l'arrivée des chevaux.

0: pour être le premier à aller accueillir le gagnant. Willy, on devrait faire pareil avec vous, avec l'ascenseur. Oui. Et le petit potin, eh bien, à Vincennes, Zitrone venait en pantoufle. Il était comme chez lui.
1: Bah, ah, comme à la maison. Merci beaucoup. Dis-donc, tu nous parlais de Naples, comment c'était ?
0: Oh, super.
1: Il est parti à Naples cette semaine, mon bon Nicolas. C'était bien.
0: Ah, bah, je suis revenu bilingue.
1: Mais tu as aimé Naples ?
0: Oui, vraiment, c'était votre plus belle ville.
1: C'est ma plus belle ville du monde. Tu as compris pourquoi j'aime tant Naples.
0: Voilà. Évidemment.
1: Merci beaucoup.
2: Il a bien vendu le truc.
1: Franchement, vous avez envie d'y aller grâce à Nicolas.
2: Appelez-nous.
1: Vraiment une espèce de miracle. Est-ce qu'on a le temps de passer Gaëtan Roussel ? Oui, on va vous le passer.
0: Bah oui.
1: Non, alors non.
0: Ah non.
1: Vous vouliez écouter Gaëtan Roussel, et bah tant pis pour vous. Non, mais on va peut-être le coup de le passer après. D'accord, on va passer la pub avant, faire toutes les choses proprement. Et est-ce que vous connaissez, oui. Écoutez-moi bien, est-ce que vous connaissez les câlins gratuits ? Ça, vous les connaissez, les free hugs ?
0: Ah oui.
1: Bon,
0: ah oui.
1: Là, il y a encore un truc mieux.

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1: Allez, de retour ici, c'est Willy vient déjeuner chez vous. On passe à table tous ensemble le samedi et le dimanche en direct entre midi et 13h30. Mais vite, ce sont les 5 dernières minutes avant le programme de 13h.
2: Dépêche-toi.
1: Alors, je me dépêche. Alors, place à la bonne initiative du jour. Bonjour Mathilde Kressmann.
3: Bonjour Willy.
1: Bienvenue ici ma chère Mathilde, vous êtes la coordinatrice de l'association Les Rencontres du Regard. Alors vous allez voir, c'est très étonnant. De quoi s'agit-il ma chère Mathilde?
3: Alors Les Rencontres du Regard, l'idée c'est que dans un monde où on se regarde plus, on est souvent dans nos téléphones portables, dans un monde où tout va très vite et où l'isolement social grandit, c'est comment proposer dans la ville, dans l'espace public, des petits moments où on se pose et on se met 2 minutes face à un inconnu. Voilà, c'est assez simple.
1: Donc effectivement, je parlais des free hugs. Donc parfois, il y a des gens qui ont des petites pancartes et qui vous disent câlin gratuit. On se prend dans les bras comme ça, quelques petites secondes.
3: Alors nous, on va pas jusque-là.
1: Bien sûr.
3: Parce que parfois, c'est un petit peu intrusif le câlin.
1: Bien sûr.
3: Là, c'est vraiment, on est à distance, sur des chaises.
1: Voilà,
3: on a fait ça à la gare de Nantes, par exemple.
1: Lundi.
3: Ouais, voilà.
1: Et donc, on s'assoit face à un bénévole de votre association.
3: Voilà, exactement.
1: Pendant 2 minutes.
3: Pendant 2 minutes, et on ne parle pas.
1: Voilà. On se regarde dans les yeux.
3: On se regarde dans les yeux, dans le fond des yeux, dans le fond des yeux.
1: C'est incroyable.
3: Et c'est très simple. On peut faire ça avec des gens qui ne parlent pas notre langue, avec des enfants, avec. On a fait ça avec un monsieur de la sécurité, par exemple, de la gare. Et voilà, c'est très très modeste et en même temps c'est très puissant.
1: Le bénévole qu'on a en face de nous, il a été formé pour ça. Il a été formé pour nous regarder, pour ne pas nous parler.
3: Il a été formé. Oui.
1: Incroyable.
3: Enfin bon, c'est assez simple.
1: Bien sûr.
3: C'est Florence. Pas de souris, c'est et Éloi Deschamps qui ont monté cette initiative à Lyon il y a un an. Et donc eux, ils proposent des formations en ligne, c'est gratuit. Moi, je les ai connus comme ça via LinkedIn. Ils avaient vu un très très beau reportage qui s'appelle Look Beyond Borders. Vous pouvez regarder sur internet.
1: Donc Mathilde, on s'assoit en face du bénévole, d'accord. On s'assoit et pendant 2 minutes,
2: on se regarde
1: dans les yeux
2: sans parler.
1: Et donc, il se passe quoi? Il se passe quoi? On ressent quoi?
3: Ben, moi, par exemple, je l'ai fait l'autre fois avec une dame qui avait en plus des yeux magnifiques. Et il se trouve qu'on avait le piano de la gare à côté qui jouait un très bel air. Et il y a eu quelque chose qui est... Enfin, voilà, on a eu les larmes aux yeux. En fait, il y a quelque chose qui se passe de notre humanité profonde.
1: Vous savez ce qu'on va faire, Mathilde? Vous êtes toute seule, là, vous?
3: Ouais, je suis toute seule.
1: Alors c'est pas grave, vous me regardez dans le blanc du combiné, d'accord? Je vais peut-être regarder Fabien.
2: Je louche un peu, moi.
1: Toi tu louches, regarder. Alors regarde, on va pas le faire 2 minutes parce que c'est un petit peu long. Alors nous on est obligé de mettre un petit peu de musique parce que vous savez à la radio au bout de 5 secondes s'il n'y a pas de bruit, il y a un disque de secours qui part. Voilà. Donc on va mettre un petit quelque chose et on va tenter une expérience jamais faite à la radio.
2: Faites-le aussi à la maison.
1: Et vous le faites à la maison si vous êtes avec quelqu'un. Si vous conduisez, c'est pas grave.
2: Restez habillés.
1: Et on va jouer le jeu, d'accord? Alors, pas 2 minutes, mais au moins 30 secondes, d'accord, Fabien? On se regarde. Et vous, Mathilde, vous me regardez bien dans le blanc du combiné. Allez, 30 secondes.
3: Bien, ouais.
2: Je sais pas qui regarder, moi.

0: Et bah franchement, non, c'est Fabien.
1: Oui, il y a un truc.
0: Hein? Et Mathilde, je vous assure, c'est pas
2: vous
0: des bêtises.
2: Vous allez voir deux minutes.
0: Ouais.
2: Et en plus, là, vous vous connaissez.
0: Ouais, et là, on se connaît.
2: Pas la personne.
0: Ouais.
2: Voilà, moi, c'est là où c'est fort.
1: J'ai des frissons.
3: Vous, ouais. J'allais vous pécho, là. Ouais.
0: Bah, il m'a déjà donné son numéro, Fabien. Mais Fabien, c'est non, on insiste. Et Mathilde, c'est vachement bien. Donc, ça a commencé lundi à la gare de Nantes. La prochaine date, c'est où et quand, alors?
2: C'est à Rennes. J'ai plus la date en tête, mais tout est sur le site.
0: D'accord.
2: lesrencontresduregard.com. Et donc, vous pouvez nous rejoindre pour vous inscrire pour aller aux rencontres en tant que bénévole.
0: Ouais.
2: Vous pouvez organiser aussi des rencontres dans votre ville, parce que nous, on démarre, on est un mouvement citoyen.
0: Ouais.
2: L'idée aussi, c'est que c'est gratuit. C'est vraiment
0: évidemment
2: le côté
0: c'est
2: offrir
0: gratuit.
2: Ce moment
0: eh bah, bravo.
2: Complètement voilà,
0: incroyable. C'est un moment suspendu. Du temps.
1: Ouais,
0: moment
1: ça.
0: Suspendu.
2: Ouais, exactement.
0: Bravo. Merci Mathilde.
1: Bravo
0: Mathilde.
2: Merci.
0: Elle est très sympa.
2: Merci
0: coordinatrice
2: beaucoup,
0: de l'association oui. Les Rencontres du Regard. Vous vouliez Gaëtan Roussel.
1: Ah oui.
0: Bataille, il est là, enfin. Léon.
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0: FM. On est tous ensemble, mes amis. Et dans un instant, je vous donne les clés de la radio.
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0: Ah oui, de retour ICI, c'est Willy vient déjeuner chez vous. On passe à table tous ensemble, vous le savez, hein, le samedi et le dimanche, entre midi et 13h. Et là, 13h30 même, sinon on serait parti. Donc c'est pas logique. 13h30, et là, effectivement, Nicolas Malabeuf, vous venez de l'entendre, notre enfant de la télé. Fabien et moi, notre guide,
3: toujours là.
0: Est toujours là. Et effectivement, c'est le moment qu'on adore, vous le savez.
3: Là,
0: le samedi, c'est Youpi la vie. Certes, mais le dimanche,
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0: Vous avez les clés là jusqu'à 13h30. Vous venez, on prend plein d'auditeurs pour discuter de ce que vous voulez.
3: De tout.
0: On est de tout. Si vous avez une bonne nouvelle, un truc sympa à nous raconter, même un truc banal, vous êtes allé ce matin, vous êtes allé au marché acheter des poires. Oui. Et alors? Bah pourquoi pas? Ça peut être une belle chose. Et bah appelez-nous.
3: Vous avez croisé quelqu'un? On vous a dit bonjour.
0: Dites bonjour, bon sang.
5: C'est les petits bonheurs de la vie.
0: Mais exactement. Oui. Puis vous pouvez aussi réagir sur les thèmes qu'on a développés aujourd'hui. On a parlé des impôts, on paye. Est-ce que vous aimez ça? On a parlé des hippodromes. Est-ce que vous jouez au tiercé? Est-ce que vous jouez à des jeux de hasard?
3: Je vais m'y remettre, moi, je pense.
0: Eh ben voilà, 0810 055 056 0810 055 056. On prend le premier appel dans quelques minutes.
5: Et vous ne rêvez pas, Bellambra est en jeu.
0: Oui.
5: Il vaut 2000 euros et il tombe en fin d'émission chez l'un d'entre vous.
3: Mais bien
0: exactement,
3: sûr.
0: Le groupe Facebook.
3: Il y a le groupe Facebook, pour nous retrouver, vous tapez Youpi la vie avec Willy Rovelli. On vous a demandé, tiens, si vous avez déjà gagné à des jeux de hasard. Sophie nous a répondu, au loto, j'ai gagné 1677,80 €. Pour 2,50 € de mise.
5: C'est bien.
3: Eh bien, c'est pas mal. Continuez à réagir. Voilà. On a posté aussi une photo. Pour nous retrouver, vous tapez Youpi la vie avec Willy Rovelli sur Facebook.
0: Allez, 0810 055 056. Appelez vite. On prend le premier appel juste après. Ah, bah, c'est mon chanteur préféré. Ah. Mon chanteur mort.
3: Ah oui.
0: C'est lui, il est bien mort. C'est Michael Jackson. Avait...
5: On n'est que rien.
0: Non, il est sur une île.
5: Sur l'île.
3: Sur l'île.
5: Avec Clo-Clo.
0: voici La Bayer. Bon, enfin, vous savez.
3: Ouais.
0: Bon, écoutez ça.

0: Okay. Ah, mais franchement, Michael Jackson, mais...
1: oui. Et comme par hasard, on passe le disque en entier, c'est rare.
0: Oui, oui, c'est vrai.
2: 6 minutes quand même.
0: Et j'ai même te dire, on va le remettre tout de suite. Remets-le, vas-y, remettez-le.
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0: Remettez-le, remettez-le.
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0: Vas-y, vas-y. Ah, oh, dis donc, on n'a pas salué Yann depuis hier. Attends. Faut qu'on salue Yann. Vas-y, tu peux laisser Michael Jackson. On salue Yann. Alors, Yann, parce que jusqu'à la semaine. Vas-y, Yann, tu peux laisser Michael Jackson. La semaine dernière, Filoche, notre réalisateur,
5: est
0: parti à la retraite, puisqu'il a 700 ans. Il était grand temps qu'il s'en aille. Et Yann vient d'arriver. Alors, on applaudit Yann. Bienvenue, mon Yann. Pour l'instant, dis donc, zéro faute.
1: Non, c'est parfait.
5: C'est trop parfait.
0: C'est trop parfait, Yann. Faudrait que tu nous plantes un peu des choses. On n'est pas habitué à ce que tout aille bien, mon Yann. Alors, n'hésite pas à faire des trucs qui vont pas. Tiens, on va réécouter Michael Jackson.
5: Ah oui, c'est
0: ça. Je sais que ça fait plaisir à Christophe. Ça va, Christophe, t'es là?
6: Ah, ça va, Willy, toi?
0: Ça va très... Hey, Christophe,
1: il chantait pendant
6: la vie. La vie est mélodée, c'est là que ça nous... La vie est mélodée.
0: Ah ouais, d'accord, c'est du à peu près, c'est du à peu près.
2: C'est Michel, c'est Michel Jackson.
0: Oui, c'est déjà pas mal. Ça va, tu nous appelles d'où, mon cri-cri?
6: Évry.
0: Qu'est-ce que tu fais de bois, Évry, mon Christophe?
6: Je travaille avec des personnes âgées, voilà, je suis donc en fait à SH.
0: D'accord, très très bien, mon Christophe. Et aujourd'hui, qu'est-ce que tu as fait depuis ce matin? Tiens, j'ai envie de savoir, qu'est-ce que tu as fait ce matin? Déjà, à quelle heure tu t'es levé?
6: 5h45.
5: Ah oui,
0: tu te lèves tôt, hein. Ah ouais, tu te lèves tôt tous les jours.
5: Tu te lèves tôt un dimanche?
6: Ouais, même, et même si je ne fait, travaille pas, une petite horloge en fait dans ma tête.
0: Et Christophe, c'est exactement, je suis exactement comme toi.
5: Pareil.
0: Ah ouais, je suis pareil. Je me lève très très tôt, j'adore me lever tôt en plus, et même quand je bosse pas, tic, t'as la petite horloge, effectivement. Donc alors, lever 5h40, est-ce que tu as bu de la ricorée? Tu as bu du thé?
1: Ricard.
0: Tu as bu du Ricard? Tu as bu du Ricard?
6: Oui, j'ai bu donc en fait un pastis à 6h du matin.
1: Ah oui, quand même.
5: Ah oui, c'est normal. Tout est normal jusque
0: là. Là, ça va, ouais.
1: C'est notre voilà,
6: et puis j'ai donc en fait enchaîné avec un Jacques Daniel après.
0: Ah, très bien. C'est parfait. On a les auditeurs qu'on mérite. On a les auditeurs qu'on mérite. Et puis c'est tout.
5: Connaisseur, en tout cas.
0: Et mon Christophe, tu voulais nous parler des hippodromes, c'est ça, du tiercé dont on a parlé tout à l'heure?
6: Ouais, c'est alors, ça. Vas-y. En fait, pour être franc honnête, en fait, moi, ça fait pas très longtemps que je joue à ça.
0: D'accord.
6: Mais j'ai eu la chance de venir, en fait, à l'Arc de Triomphe, voilà, pour le tiercé, en fait.
0: Oui.
6: Et je vois l'ambiance.
0: Ah, voilà.
6: Voilà.
0: Toi, c'est-à-dire voilà, qu'au-delà...
6: J'ai vu, en fait, l'ambiance, je me suis dit, bon, pourquoi pas.
0: Oui.
6: Et le problème, c'est que j'ai en fait joué, et maintenant, le souci, c'est que je suis trop...
1: C'est devenu un peu...
0: Ah,
1: j'ai
6: du mal, en fait, pour être honnête, je gagne... Je perds plus, en fait.
0: T'es tombé dedans. Alors attends, parce que toi, tu nous disais, je suis allé voir une course et t'as apprécié aussi l'ambiance.
6: Oui, c'est ça, voilà. Oui, c'est ça. En prenant des exemples sur en fait, l'Arc de Triomphe, c'est des festivités, c'est en fait une fois tous les... C'est une fois par an, tu
0: ouais,
6: vois.
0: Ouais.
6: Et voilà, l'ambiance, les festivités, je vois même des jeunes,
0: c'est ça.
6: Je vois des moins jeunes et tout ça. Je dis bon, pourquoi pas essayer.
0: Aïe.
6: Le problème, c'est que je suis trop à ça.
1: Ah là, t'as perdu beaucoup d'argent?
6: Pardon?
1: Tu as perdu beaucoup d'argent?
6: Après, je sais donc en fait limiter, voilà, je mise, allez, je pars avec 50€.
0: Ouais.
6: Et, voilà,
0: ouais.
6: Et en fait, du bon, voilà, il faut que ça soit pas plus, quoi.
1: Tu te mets des limites,
5: il faut se limiter, bon, sinon.
6: Voilà, c'est ça.
0: Alors, tu as raison. Tu sais ce qu'on va faire? Tiens, mon Nico, comme tu as devant ton ordinateur, tu veux bien chercher le... Je crois qu'il y a un numéro de téléphone, tu sais qu'il faut appeler quand les gens se sentent un petit peu oppressés par ça. T'as essayé de te faire aider, mon Christophe? Parce que...
6: Non, mais attends.
0: Ça va,
6: attends,
0: c'est pas...
6: J'ai bien...
0: Voilà, tu vas bien, d'accord. D'accord. D'accord. T'es pas tombé dans le surendettement ou je sais pas quoi à cause de ça, c'est ça que je veux dire? Tu arrives... Bon, ça va.
6: Tu me rassures. En fait, chérie...
0: D'accord.
5: Ouais, c'est ça.
6: Sauf que,
5: on peut basculer
6: en fait,
5: vite.
6: Moi, pour te donner en fait un exemple, en fait, moi, je vois, chemise souvent sur grosse pote. Tu vois, ça passe, ça casse.
0: Donc, ah oui, oui.
6: Souvent, chemise 10 ou 20 euros.
0: Ouais.
6: Tu vois, donc en fait, si c'est là, je comprends que le chef pote. C'est pas là, je rentre à la maison.
0: Voilà, bon, j'ai bien. Compris. Bon, d'accord. Donc tu sais t'arrêter à temps, c'est l'essentiel.
6: Oui.
0: Mais voilà, là c'est quand même devenu un petit peu une petite drogue pour toi, quoi. Donc c'est quoi? C'est que tu mises toutes les semaines? C'est ça, hein? À peu près?
6: Ouais. Ouais. Ouais, c'est ça, bon. Ouais. Après même, tu ne touches pas énorme.
0: Ouais, ouais.
6: Mais bon, voilà, je sais faire la part des choses.
5: Oh, voilà. Bravo,
0: mon Christophe, je compte sur toi. Tu continues à faire la part des choses et que ça reste une fête et un amusement,
5: tu vois.
0: Et que ça ne tombe pas dans un truc insupportable. Tu as trouvé ce numéro?
6: Oui, après, Willy, je le conseille à tout le monde et de voir, en fait, une course à l'hippodrome.
0: C'est ce qu'on disait tout à l'heure.
5: En fait,
0: voilà.
5: Le spectacle est beau.
6: Je conseille à tout le monde. Ouais. Et franchement, c'est en fait une fois à voir en fait, dans sa vie, parce que c'est en fait magnifique.
0: Alors, je suis d'accord avec toi.
6: Pour les adultes, pour les enfants, franchement, c'est magnifique à voir.
0: Eh bien, le message est passé. Merci, mon Christophe. Prends bien soin de toi. Et
1: pour ceux qui souffrent d'addiction liée au pari hippique, le numéro, c'est le 09 74 75 13 13.
0: Voilà, ce n'est pas le cas de Christophe, mais on en profite pour le dire pour s'il y a d'autres qui sont un peu plus concernés. Christophe, merci infiniment. Prends bien soin de toi. Oui, mon Christophe.
6: J'habite sur Évry. Est-ce que tu peux te venir
0: chez toi
6: en fait Évry ou pas du tout?
0: Pourquoi faire? Pour se promener? Je peux me promener à Évry. Si c'est que ça, je peux me promener à Évry.
6: Un petit bisou d'amour déjà pour commencer.
0: Oui.
6: Pour te voir en fait en spectacle.
0: Ah d'accord. Oui. Alors écoute, pour l'instant, on n'a pas de date de prévu par là-bas, mais.
5: Mais si tu es en région parisienne.
0: Tu te déplaces facilement, Christophe? Ça va ou?
6: Ça va.
0: Bon, parce que là, on joue à Boulogne dans pas longtemps, Boulogne-Billancourt. Si tu veux venir.
6: Si en fait, tu m'offres une place ou deux.
0: Je te les offre. Mais on te les offre, on t'en offre deux, on va pas en offrir qu'une. Tu as quand même des gens. Tu aimes bien des gens autour de toi qui veulent venir avec toi, mon Christophe.
5: Viens avec un cheval.
6: Oui.
0: Bah, viens avec un cheval, exactement.
6: Willy, en fait te venir avec Céline. Parce que. Elle serait tellement contente.
0: Va pour Céline. Mon Christophe, merci beaucoup. On t'embrasse fort et on s'occupe des places. Tu t'inquiètes pas, on te les fera parvenir pour Boulogne. On joue quand en Boulogne?
1: C'est le 14 novembre, de la Clarté.
0: Oui, et ce vendredi, on en profite pour dire qu'on joue
1: à Lyon.
0: À Lyon,
1: au Théâtre à l'Ouest.
0: Théâtre à l'Ouest, à Lyon. Ce vendredi, venez nombreux. Christophe, on t'embrasse.
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0: Et on accueille Jocelyne. Ça va, Jocelyne?
7: Oui, bonjour, Willy, bonjour l'équipe.
0: Ça va, Lou? Bonjour, Jocelyne, tu vas bien?
7: Bonjour, je vais super bien.
0: Bon, tu nous appelles d'où? Oui, tout va bien.
7: Moi, je vous appelle de Haute-Rive. Haute-Rive, c'est un petit village de la Drôme.
0: Tout à fait.
7: Qui est célèbre parce que dans ce village, il y a le palais idéal du facteur cheval.
5: Je l'ai fait cet été.
0: Alors, Nicolas l'a fait cet été. Alors, il vaut mieux.
1: C'est dans la Drôme.
5: C'est ce qu'elle vient de dire.
0: Alors, il vaut mieux que tu vendes toi, Jocelyne, que Nicolas, parce qu'il n'est pas très bon pour vendre les choses. Alors, c'est quoi exactement ce dont tu viens de nous parler?
7: Alors, le palais idéal du facteur cheval, c'est une construction qui a été faite par un facteur qui faisait 33 km à pied dans la campagne de notre village. Un jour, il a buté contre une pierre qu'il a trouvée très belle. Il l'a ramenée dans son jardin.
0: Oui.
7: Et pendant la nuit, il a rêvé qu'à partir de cette pierre, il construisait un palais pour sa petite fille. Et après, il n'a cessé de ramasser des pierres et de les ramener dans son jardin. Et après, pendant 33 ans, il a fait quelque chose de fabuleux.
0: Donc c'est un vrai truc, c'est pas un conte, c'est pas une légende.
5: Non, vous pouvez visiter.
1: Tout est vrai.
7: Non, ça n'est pas un conte, il a appelé ça son palais idéal. Ça n'est pas une maison, ça n'est pas habitable, mais c'est...
0: C'est moche, c'est beau.
7: Ça a été classé par André Malraux.
0: Oh oui, ça pourrait être moche quand même. André, il n'avait pas toujours de... Je plaisante, ma Jocelyne.
7: Ça a été classé comme chef-d'œuvre de l'art naïf.
1: Et on peut le visiter et arpenter les allées du palais.
0: Dis donc.
7: Il y a des petits passages, il y a des escaliers, il y a une galerie, il y a une terrasse. Et l'été, nous avons de fabuleux concerts.
1: Oui, il y a des concerts.
0: Ah oui, Nicolas, t'as vu un concert toi?
1: Non, non, quand même.
0: Non. C'est concert de.
7: Véronique Sanson.
0: Oh, dis donc.
5: C'est pas mal.
0: C'est pas mal, Véronique.
7: Son premier concert après son retour.
0: Ah ouais, bien.
7: Ouais, c'était très chouette, c'était fabuleux. Et puis bon, j'en passe des meilleurs. Il y a eu des artistes fabuleux qui sont venus chez nous.
0: Bah voilà. Et qu'est-ce que tu fais toi là-bas dans la vie, ma Jocelyne?
7: Alors moi, je ne travaille plus, mais j'étais commerçante dans ce merveilleux petit village.
0: Ah, ça se voit, ça se voit. Ça s'entend que t'étais commerçante. T'as un truc de bonjour.
1: Avec ceci.
0: Ouais.
1: Ce sera tout.
0: Ouais. Tu disais bonjour un peu en chantonnant. Souvent les commerçants, bonjour. Voilà, t'as vu. Au revoir. Voilà. Et tu vendais quoi?
7: Oui. Alors j'avais un bar-restaurant souvenir.
0: Ah, waouh. Nous on adore. Ouais. Tout ce qui est bar-resto, nous on adore. Tu voulais nous dire quoi, ma Jocelyne? Pourquoi tu es...
7: Je voulais dire que j'étais commerçante, mais qu'hier, il m'est arrivé un drôle de truc.
0: Vas-y.
7: Alors, je vous raconte, et j'ai pensé à Fabien tout à l'heure en début d'émission. Hier, dans notre région, il y a une foire annuelle.
0: Oui.
7: Où nous allons de temps en temps, quand les besoins se font sentir et qu'on se dit, on va faire des affaires ou trouver des choses intéressantes. Et il se trouve que nous avons, tout comme Fabien, fait des travaux dans la maison.
1: C'est galère.
7: Et quand on commence, on a refait tout le carrelage, donc la maison est flambant neuve. Mais quand on refait le carrelage, on abîme un peu les peintures, on abîme les plaques, on abîme
0: les... Donc tu as refait toute la maison.
7: Ouais. Alors pour l'instant non, et justement on en est aux peintures et on cherchait des idées pour aménager ce petit coin d'une façon différente, etc. Donc on a arpenté les allées, on a pris des idées, mais voilà, des cartes de visite comme on fait quand on est dans les foires.
5: Bravo.
7: Voilà.
0: Et
7: à un moment nous sommes allés dans le hall du mobilier.
0: Ah oui, hall du mobilier.
7: Voilà. Oui. Et là on rentre dans les allées, on arpente les allées. Toujours avec nos amis, et puis on s'assoit sur un canapé. Il était beau, il était beau.
5: Bon, et alors
7: il était beau, le prix sympathique également. Et puis évidemment, on a une vendeuse charmante qui s'est approchée de nous, qui a commencé, à nous faire l'article, etc. Alors que nous n'étions pas venus pour acheter un canapé, nous sommes repartis deux heures après avec un bon de commande.
0: Bravo, elle s'est bien fait avoir.
5: Ah oui, là.
0: Mais t'es reparti avec la peinture quand même ou pas?
5: Mais c'est toujours comme ça.
0: C'est toujours comme ça que ça se passe.
7: On a un canapé qui arrivera à la maison dans 4 ans.
0: T'avais besoin d'un canapé à la base ou pas du tout?
7: On en parlait parce que quand on refait la maison, on a envie de changer.
0: Moi aussi, je me fais avoir tout le temps.
7: C'est vrai.
0: Tout le temps.
7: C'est fou, hein. Mon époux et moi-même sommes deux anciens commerçants. On s'est quand même fait avoir.
0: On s'est pas fait avoir.

0: voir, on l'a bien voulu.
1: Bien sûr, mais je me doute bien. Jocelyne, reste avec nous une petite seconde, tu repars évidemment avec
2: on
1: ta
2: sélection. On se rappelle peut-être dans 5 minutes voilà, pour le séjour Bellambra, enfin le bon de commande.
1: Voilà. Pour l'instant, bouge pas Jocelyne. Tiens, on va accueillir Florian. Ça va Florian?
3: Oui, Willy, ça va?
1: Ça va et toi mon Flo-Flo?
3: Youpi la vie, hein.
1: Bah youpi la vie, évidemment. Tu nous appelles d'où mon Flo-Flo?
3: Ben, je vous appelle de Seine-et-Marne et voilà, j'ai eu la chance parce que je fais partie d'un club des supporters. J'étais au premier match de Zizou au Stade de France.
1: Oh. Ah là là, vendredi
2: contre l'Italie.
3: Vendredi, ouais. Voilà. Ouais.
1: Et alors?
3: J'ai vu une banderole, il est marqué Youpi la vie.
1: C'est parce que les gens nous aiment. voilà. C'est Zizou qui l'a demandé.
3: Et donc voilà, non, c'était génial. J'ai fait un selfie avec Fabien Barthez, mais je me suis aperçu que c'était un non.
1: Non.
3: Le gars, il avait bien fait son jeu parce que le mec, il avait le maillot et tout, et c'était pas lui en fait.
4: C'est un sosie.
3: Un sosie, voilà.
1: Genre, c'était un show, tu t'es dit, voilà, ouais. Et hop, c'est lui.
3: Voilà, et puis non, c'est bien, ils ont fait un hommage à Zizou, ils ont fait un chiffon, il y a feu d'artifice et tout.
1: Oh là là,
3: et c'est vrai que c'est émouvant de retrouver Zizou après 98, parce que moi, je l'avais vu en finale en 98.
1: Ouais.
3: Et
1: alors, ça l'a fait,
3: génial,
1: quoi. Ça l'a fait. Voilà, ça l'a fait. C'est là où il a joué un peu? Non, il a tapé dans un.
2: Non, c'était le match d'avant.
1: C'était le match d'avant.
2: Pour l'instant, il y a eu 2 victoires, 1 match nul, et le prochain match, c'est demain contre la Belgique.
1: Ah, très bien, là, tu sais tout.
3: Et j'y retourne.
1: Ah, tu retournes.
4: C'est
1: un fan.
4: C'est encore au Stade de France, c'est ça?
3: Stade de France, ouais.
2: Tu vas peut-être voir le vrai Fabien Barthez, ce coup-ci.
3: J'espère, ouais.
1: T'es fan. Et comment tu le sens alors? Tu sens qu'il va mener l'équipe haut?
4: Il va se passer un truc,
3: ouais. Je pense que, ouais, parce que c'est. Moi, je l'ai vu, bon, pour ceux qui s'occupent de foot, donc je l'ai vu, moi, au Real, et c'est vrai qu'au Real, les gens parlent, l'écoutaient, il a un aura extraordinaire, il sait vraiment se faire écouter, et je pense qu'en équipe de France, déjà, il a remis Mbappé à gauche, alors que Mbappé voulait rester au centre, et donc, je pense qu'il peut faire de bonnes choses, là, il faut absolument battre les Belges, hein, malheureusement, voilà.
4: Oui, on va les battre.
2: En tout cas, il y a un effet Zidane sur les audiences, France-Italie, 7,2 millions, quand même.
1: Ah oui, décidément, il n'y a pas que Flo qui aime Zidane. Bon, Florian, merci beaucoup d'être passé nous voir, effectivement. Alors, tu sais quoi, c'est pas mal poli ce que je vais te demander, mais Florian, il faudrait que tu raccroches tout de suite, me dis même pas au revoir, raccroche, parce que là, on va faire le tirage et peut-être qu'on te rappelle. Donc Flo, on t'embrasse fort. Jocelyne, on t'embrasse aussi très fort. Raccrochez vite.
2: Allez-vous-en. Sors. Prends la clé.
1: Nafor Boyard. Voilà, hop, on raccroche parce que là, le tirage est maintenant.
4: C'est le stress.
1: Donc, peut-être qu'on va rappeler Flo, peut-être qu'on rappelle Jocelyne, peut-être qu'on rappelle Christophe, peut-être qu'on rappelle l'un de nos auditeurs qu'on a eu hier.
4: Hier aussi.
1: Vous vous rendez compte, quand vous passez, vous avez une chance sur 7. Enfin voilà, c'est rien. C'est rien du tout. Allez, on appelle. Je vous rappelle qu'il y a gagné un séjour Bellambra d'une valeur de 2000 euros. Allô? Ah non, écoute. Oui. Est-ce que c'est Frédéric qui est là?
5: C'est Frédéric.
1: Incroyable. Frédéric, pour l'instant, tu n'as pas gagné.
5: C'est Willy?
1: Ouais,
5: c'est Willy.
1: Mais pour l'instant, tu n'as pas gagné.
4: Reste concentré. Il faut rester concentré.
1: Voilà. Alors, Fred, tu es où là? T'es à la maison? T'es où là?
5: On est en famille là, du coup.
1: Ah, t'es à côté de ta chérie?
5: Oui, elle est à côté.
1: Tu vas la voir, tu dis rien. Tu vas la voir et tu lui susurres à l'oreille, mais très sexuellement, très. Je veux que ça soit chaud. Ah, je m'en fous. Je veux que ça soit sexuel, sinon je garde le cadeau. Et je veux que tu lui dises, oh, ici.
5: Vas-y, elle va rien comprendre.
1: Ouais, tant mieux. Vas-y.
5: Chérie. Oh, ici.
4: Bravo! C'est gagné.
1: C'est très bien.
4: Ah ouais.
1: Oh là là, c'est chaud, hein. Et là, il est chaud, là. Et il est chaud là.
5: Oh, c'est génial. Franchement,
1: bravo.
5: Je suis trop heureux.
1: Eh mon Frédéric, dis donc.
5: Merci.
1: Hein. Tu sais déjà où vous allez partir? Parce qu'effectivement, vous.
2: T'es pas obligé de partir avec ta chérie. Hein.
1: Non, tu peux partir avec ta femme que tu
5: veux. Je voulais partir avec Willy et toute l'équipe.
1: Ah bah, exactement. Voilà,
2: ça t'arrange.
1: Bravo, c'est donc un séjour Bellambra Club. Allez, d'une valeur de 2000 euros, Bellambra Club numéro 1 des clubs de vacances en France. Tu vas être chouchouté. Et tu iras où tu veux.
5: Trop bien. Franchement, vous nous régalez. Allez, vraiment, merci infiniment. On vous écoute tous les week-ends. On adore votre émission. Elle est vraiment géniale.
1: Te force pas, Fred. Tu l'as le cadeau, donc te force pas à nous dire tout ça.
4: C'est bien. Si on pas écoute, c'est toujours bien.
1: C'est super. Merci beaucoup, mon Frédéric.
4: Bravo.
1: On t'embrasse très fort.
5: Merci.
1: Et tu embrasses ta chérie aussi. Merci infiniment pour votre fidélité. Voilà, mes amis, c'est fini.
4: Oh non, c'est pas possible.
1: Ça passe vite, hein. On nous a donné une demi-heure en plus. En fait, on nous a enlevé une heure, je suis sûr. Ça passe trop vite.
4: Il y a un bins.
1: Et j'adore ces moments avec vous, mes amis. On est tellement heureux de faire de la radio avec vous. C'est tous les samedis, tous les dimanches. N'oubliez pas le One Man Show heureux. On se retrouve ce vendredi à Lyon. Toutes les dates sur willy-revelli.com. Belle semaine.
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1: Bonjour à tous, je suis ravie de vous retrouver pour parler cinéma avec un plateau d'invités absolument passionnant. Toujours avec nous ce dimanche, Kev Adams et Chantal Latsou à l'affiche du film La Maison de nos rêves qui sort au cinéma mercredi prochain. Et puis grand plaisir de recevoir un vrai magicien du cinéma. Il s'appelle Olivier Afonso et vous avez déjà vu son travail sans le savoir puisqu'il fabrique des fausses blessures pour le cinéma. On lui doit aussi le personnage du marsupilami dans le film de Philippe Lachaud, des effets spéciaux de Brice Denis. Et il a même conçu de faux seins pour Chantal Latsou. Alors on va en parler dans quelques instants. Mais d'abord, un souvenir de cinéma. Film culte datant de 2002, à mi-chemin entre le polar et la comédie musicale.
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2: Et c'est à revoir.
1: À revoir, absolument. Un film du début des années 2000 qui réunit les plus grandes actrices de l'époque.
3: 8 femmes, 8 suspectes.
1: 8 femmes de François Ozon. Et ces 8 femmes sont Catherine Deneuve, Fanny Ardant, Virginie Ledoyen, Emmanuel Béart, Ludivine Sagnier, Daniel Darieux, Isabelle Huppert et Firmine Richard. Un casting démentiel pour un film exceptionnel, sorte de Cluedo géant où les actrices qui interprètent les membres d'une même famille se crêpent le chignon un matin de Noël. Un matin de Noël où le seul homme de la famille, à la fois père, mari, patron, frère, amant, beau-fils, est retrouvé assassiné dans son lit. Femmes est un régal, une comédie musicale entièrement en huis clos où les répliques fusent entre les personnages qui tour à tour s'accusent, complotent dans le dos des unes et des autres et entre deux disputes chantent et dansent sur des titres de Corinne Charby ou de Françoise Hardy. Merci.

0: trouver.
1: Message personnel de Françoise Hardy, repris par Isabelle Huppert, qui campe le personnage de la tante, colérique et totalement coincée, un rôle de composition excentrique mais délicieux. Huit femmes est adapté d'une pièce de théâtre et ça se ressent dans l'écriture extravagante, notamment dans les répliques hyper théâtrales.
2: Mais laisse-la dire, ma chérie, ta tante est dévorée de haine et de jalousie à mon égard.
3: Mais c'est normal, je suis belle et riche alors qu'elle est laide et pauvre.
1: Au-delà de la comédie musicale, du thriller et de l'aspect hyper esthétique du film, Huit femmes porte un message féministe. Puisque malgré les rivalités stéréotypées, il met finalement en scène des femmes des années 50, libérées de la figure patriarcale toute puissante et des rapports de force qu'elle implique. Elles tentent donc une à une de prendre le pouvoir, même si c'est souvent, je vous l'accorde, dans la maladresse. Mais il y a derrière chaque personnage une grande souffrance. Et c'est pour ça aussi que le film nous bouleverse autant. Parce qu'il n'est pas qu'une farce, mais une mise en scène hyper esthétique, soit de la frustration de ces femmes qui ont toutes un très lourd secret et qui jouent à pile ou face, comme le chante Emmanuel Béard.

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3: Et bienvenue dans Ça tourne, l'émission de radio qui vous invite au cœur des coulisses du cinéma avec celles et ceux qui le fabriquent dans l'ombre. Tout comme notre invité du jour qui est maquilleur, effets spéciaux. Bonjour Olivier Afonso.
4: Bonjour.
3: Je vous présente Chantal Latsou et Kev Adams. Qui...
5: Bonjour.
6: Bonjour Olivier.
5: Bonjour Olivier.
3: Vous vous connaissez?
5: Oui.
3: Oui. Ah, Chantal aussi, vous le connaissez?
5: Ben oui, parce qu'il m'a fait une très très jolie poitrine.
3: Ah bon?
5: Pour un film de Lachaud, je ne sais plus quel c'était.
3: Pour Philippe Lachaud, c'était quoi comme film?
4: Je me souviens un peu, parce que pareil, Philippe, on
5: travaille souvent. C'était l'adaptation d'une bande dessinée, je crois.
4: Ouais, c'est possible, parce qu'on est trois responsables.
5: Nicky Larson, c'était pas Nicky Larson.
3: Ah, d'accord.
5: Une voiture merveilleuse que j'ai gardée le soir, d'ailleurs, pour le tournage. Et le mari était ravi. Le lendemain, elle était complètement tombée.
3: Génial, vous faites aussi les poitrines, donc.
4: Ouais, d'ailleurs, j'avais fait celle de Margaret Qualley dans The Substance.
3: Ah oui,
4: on avait travaillé là-dessus, Coralie Ferja m'avait appelé pour ça. C'est vrai qu'on a un peu... c'est un travail assez intéressant parce qu'il faut que ça soit invisible.
3: Et c'est
4: donc
3: ça.
4: Donc c'est pas mal.
3: Donc vous êtes maquilleur effets spéciaux pour l'atelier 69 que vous avez rejoint en 2004. Mmh. Ça fait quoi exactement un maquilleur effets spéciaux à part une poitrine pour Chantal Latsou, si on doit globaliser.
4: En fait, c'est un terme maquilleur effets spéciaux, c'est un terme assez fourre-tout parce qu'en fin de compte, moi je dis souvent que ça fait tout ce qui est vrai, tout ce qu'on peut toucher. Ça peut être un vieillissement, une transformation physique, un ventre de femme enceinte, des cadavres, des monstres, des zombies, voilà. En fait, c'est tout ce qui est effets spéciaux, mais en vrai.
3: Alors,
5: ah oui, ça faisait vraiment vrai, la peau, tout ça, c'était...
3: Et vous croyez que c'était vos vrais seins, quoi.
5: C'était fait sur moi, pendant 2-3 heures.
3: Kev Adams, vous nous avez dit, quand Olivier est entré dans ce studio, qu'on ne pouvait pas avoir fait de cinéma sans être passé par l'expérience d'Olivier.
7: Oui, c'est fait partie des pontes, on appelle ça maquilleur effets spéciaux, mais moi je dirais même c'est des... Il fabrique, on rêve de faire du cinéma, et qui plus est qu'on a grandi avec un peu du cinéma fantastique. On parlait de zombies, mais moi j'ai grandi avec les films comme Les Seigneurs des Anneaux, évidemment, les Harry Potter. Quand vous arrivez dans l'atelier d'Olivier et de ses associés, c'est un monde extraordinaire, c'est complètement fou, et ça donne, pour les gens qui écrivent des films, même pour les créatifs, ça donne des idées complètement folles, quoi. C'est-à-dire que moi je l'ai rencontré de nombreuses fois sur différents projets au fur et à mesure de ma carrière, et à chaque fois, ouais, c'est avec joie que tu te dis, mais il faut absolument qu'on écrive un truc où il y a des gobelins, des monstres, parce qu'en fait, chez eux, tout est possible. C'est-à-dire que c'est quand même parmi les rares humains sur Terre. Tu vas les voir, tu te dis, bah, en fait, j'ai une idée, c'est des gobelins qui se battent contre des elfes, avec une espèce de ptérodactyle. Tu vois, c'est pas vraiment un oiseau, pas vraiment un dinosaure, mais un peu entre les deux. Et le mec, il va te dire, ouais, je vois, je te le fabrique, ouais,
3: y a pas de problème. Je fais ça.
7: Mais c'est dingue, en fait. Tu vois, c'est quand même dingue. Ça touche au plus beau de ce qu'il y a dans l'imagination, dans le rêve. Et leur atelier, c'est ce que je disais quand il est arrivé.
3: L'atelier,
7: quand tu
3: 69,
7: vas à l'atelier,
3: ouais, vous y êtes allé, évidemment.
7: Tu vois des trucs de fou, quoi. C'est dingue. Franchement, ils ont gardé des
4: accessoires.
7: J'allais dire des samples, des extraits de chacun des projets, quoi, tu vois.
3: Oui, bien sûr. Alors, pour aller dans ce sens-là, vous avez travaillé effectivement sur un nombre incalculable de films. The Substance, vous l'avez dit, Titan, Le Marsupilami, Astérix, OSS 117, Brise de Nice aussi, Pied-pouce, c'est vous, c'est ceux qui ont la ref.
4: En fait, pour le deuxième, il fallait qu'on fasse des pieds-pouces qui prennent toute la jambe, donc c'était un petit peu un défi. Mais on a fait comme des grandes chaussettes, quoi.
3: Vous vous souvenez de ce... Ah, c'était une chaussette. Vous vous souvenez de ce pied-pouce dans Brise de Nice, Chantal Latsou?
5: Mais The Substance, c'est incroyable ce qui se passe.
4: Ouais. Alors, avec on a partagé avec un autre atelier
3: avec
4: de pop.
3: Pierre-Olivier Persin,
4: qui a pris un Oscar, qui a gagné un Oscar d'ailleurs, grâce à ce projet.
7: Et d'ailleurs, c'est les deux pontes de ce métier. Moi, j'ai eu la chance de travailler aussi avec Pop. Et c'est vrai que les deux. Et d'ailleurs, tu vas dans les deux ateliers, ça se ressemble beaucoup. Tu sens la passion, tu vois, chez ces équipes-là, la passion du travail bien fait. C'est pas, on va faire un cadavre. Bon, de toute façon, il est mort, il sera en arrière-plan, on s'en fout. Non. Le cadavre, tu le regardes de près, tu dis, non, c'est flippant, les gars, vous avez tué quelqu'un, c'est pas possible. Quoi,
3: alors,
4: en fait, ce qui est intéressant avec cet exemple, c'est qu'à chaque fois, pour des raisons de coût, et souvent les productions essayent de minimiser l'importance des détails, etc. Mais on n'est jamais à l'abri qu'une réalisatrice ou un réalisateur aille chercher des détails. Et c'est ce type de petits détails, de petites, la possibilité que tout soit parfait qui donnera la possibilité aussi à la réalisatrice et au réalisateur d'être, plus précis dans ce qu'il veut raconter.
3: Alors, vous avez apporté quelque chose, je ne sais pas ce que c'est, je vous invite à le sortir, on va le découvrir tous ensemble en direct, quelque chose qui vient de votre atelier. Vous nous confirmez donc que tout est fait à la main.
5: Incroyable.
3: Alors, Chantal, est-ce que vous pouvez décrire ce qu'on voit là?
5: Alors, c'est une femme qui a l'air pas très vivante et elle a mauvaise mine, elle a
3: c'est
5: des. énorme coupé. Cicatrice sur la tête, une tête coupée, les yeux cousus. Ouais. Dis donc, c'est incroyable.
3: Hein. Ah ouais, ouais, ça
5: c'est
3: fait
5: magnifique
3: tout...
5: parce que ça fait très vrai.
3: Ça fait tous ces Kev Adams.
7: Ah bah c'est dingue quand même. Ah ouais. C'est pas tous les jours que t'as quelqu'un qui te sort un crâne de son sac. Tu
4: vois. Pour rentrer à l'accueil, il y a le service de sécurité. J'ai dû prévenir.
3: De Radio France.
4: J'ai dû prévenir, j'ai dit attention, j'ai une tête dans un sac. Et le monsieur m'a regardé d'un air comme ça, une tête dans un sac. Ça fait toujours un petit effet. Il m'a dit heureusement que vous m'avez prévenu.
3: Ah oui, oui, oui, c'est très impressionnant. Alors,
5: elle fait très vrai.
3: J'ose pas la toucher, mais je vais quand même le faire.
7: Si vous touchez, ça vous plaisir.
3: Non, mais parce que. Ah, c'est très, très perturbant. Parce que, évidemment, vous avez. C'est en silicone, hein, c'est ça. Tout est fait à la main. C'est ce que j'ai. Donc là, on a vraiment le grain de peau. Vous voulez la prendre, Chantal? C'est vraiment très, très déstabilisant. Vous fabriquez complètement l'entièreté donc, de vos objets à la main.
5: Ouais, c'est le toucher de mes seins, ils étaient comme ça.
7: Ils ont refait ça avec tes seins.
3: De Chantal là-dessous. Ouais. Voilà.
4: Bah, oui. Ce qui est intéressant avec une chose comme ça, c'est que ça contribue à la narration, en fin de compte, tout de suite, les cicatrices.
5: C'est incroyable. Hein.
3: Mais oui, tout est fait. C'est quoi? C'est de la peinture? Vous faites.
4: Oui, ouais, c'est une peinture. C'est de la peinture qui est projetée à l'aide d'un aérographe. C'est projeté avec de l'air.
3: D'accord. Vous n'avez pas osé la prendre dans vos mains, Kev Adams?
7: Ça va.
3: Non, c'est vrai. Non, mais ça veut dire à quel point ça peut être perturbant aussi.
7: Je vous fais une photo quand même qui est vraiment énorme. Hein, là, je vous le dis. Cette photo-là, elle est quand même grandiose.
3: Les coulisses de cette photo que vous entendez donc sur ici.
5: C'était pour un film.
4: Ouais, c'est mon film en fait.
3: Oui, c'est ton film. Vous avez aussi réalisé. Ça prend un temps fou de fabriquer un objet pareil. Là, on parle d'une tête, mais.
4: Alors, comme c'était mon film, j'ai essayé d'aller très très vite. Mais effectivement, ça peut prendre un temps considérable, surtout les cheveux en fait, qui sont implantés un à un.
5: Incroyable, c'est fou ça.
3: Combien de personnes travaillent sur un objet comme celui-ci?
4: Je pense qu'il doit y avoir 5 personnes différentes parce que c'est les départements. Il y a sculpteur, mouleur, poils, cheveux, peinture, etc.
3: D'accord.
4: Donc ça fait minimum 5 personnes. Ouais.
3: Quels sont les effets spéciaux que vous fabriquez, qui sont partout au cinéma, mais dont on ne se doute pas, qu'on ne voit pas forcément?
4: Bah, les plus récurrents, ça reste quand même les blessures, les nez cassés, les déformations physiques suite à des coups. Ouais. Il y a les femmes enceintes, beaucoup. Il y a, alors quand on a la chance que ce soit bien fait, il y a les vieillissements.
3: Les vieillissements. Ouais. Ah ouais.
4: Et voilà. Après, ce qui est intéressant avec notre métier, moi, ce que je dis souvent, c'est que ça se voit, c'est que c'est raté. Donc, il faut vraiment que ça intègre l'histoire, en fait.
5: Exactement.
7: Ouais. Mais ça peut être des choses très anodines. On en parlait il y a un instant. Moi, ils m'ont aidé, Yves et ses équipes, sur. Il y a quelques années, j'avais fait un sketch où je m'étais grimé en haters qui m'auto-critiquaient sur scène. Et ça avait fait d'ailleurs beaucoup couler d'encre. Et en fait, c'était juste.
3: C'était vous-même, c'était votre avatar.
7: Exactement.
3: On va dire,
7: c'était votre... moi sur scène et je faisais des blagues. Hyper méchante contre Kev Adams, et la vidéo avait fait un peu un buzz que les gens disaient mais cette méchanceté c'est fou, et puis finalement c'était moi, et en fait ils avaient fabriqué un faux nez, je me rappelle, comme un peu des pommettes, etc. Et ce truc là c'est con, mais ça faisait tellement réel, tellement vrai, que d'un coup il n'y a pas besoin de rentrer dans l'ultra fantastique. On avait juste besoin de ça, et je me rappelle que la pause, déjà ça avait pris genre 1h30 ou 2h de mettre ça en place et de créer en fait un autre personnage. Parfois ça peut être vous lui posiez la question de c'est quoi le plus courant, je pense que c'est vraiment les prothèses. Pour le coup, prothèse de nez, d'oreille, on grossit, on amincit, on change un peu le visage. Ça, pour le coup, il n'y a même pas besoin de faire un film fantastique, entre guillemets, ça peut être dans n'importe quel film.
3: Et ça peut être perturbant aussi. Est-ce que vous avez des exemples de comédiens, par exemple, que vous avez maquillés, qui se sont vus dans la glace, qui ont eu des sueurs froides
4: En fait, ça arrive très souvent. Je me souviens de Rock'n'Roll avec Guillaume Canet. On l'avait botoxé. Et en fait, à chaque fois qu'il se regardait dans le miroir, c'est comme s'il découvrait un nouveau comédien, comme il réalisait. En fait, c'est vraiment au moment où il se regardait dans le miroir qu'il disait « Ah, ok, je suis ce personnage », et ça le déstabilisait. Et après, il partait même dans son attitude. Il créait quelqu'un d'autre, quoi. Et c'est vrai que m'arrivait aussi des fois de maquiller des gens en zombies ou en monstres. Et quand ils vont aux toilettes, ils oublient. Et quand ils vont aux toilettes, ils se mettent à. Bah, il y a des cris, des fois, parce qu'ils découvrent leur visage.
3: Des gens qui hurlent depuis les toilettes parce qu'ils ont oublié.
4: Ça les surprend, ils ont oublié. Qui sont maquillés, voilà. Donc nous, ça nous amuse, parce que ça reste quand même un jeu, et c'est ce qui est intéressant avec ce travail.
3: Vous écoutez Ça tourne aujourd'hui avec Kev Adams, Chantal Latsou et le maquilleur FX Olivier Afonso. Tiens, pourquoi on dit FX? Ça veut dire quoi,
5: Xavier?
3: François-Xavier, bah oui, c'est bon, François-Xavier, merci c'est, Chantal.
4: Ça vient de l'anglais, Special Effect, c'est SFX en fait.
3: SFX. Voilà. Olivier, c'est l'heure de la séquence, comment on fait ? Olivier Afonso, comment on devient maquilleur effets spéciaux pour le cinéma ?
4: Alors pour ma part, on devient par hasard, parce d'accord. que moi j'aime en fait la peinture, la sculpture et le cinéma, et je me suis dit tiens, c'est marrant, ça relie tout ça. Et
3: c'est quoi votre formation ?
4: J'ai fait une école d'art à Paris qui s'appelle Olivier Serre.
3: Ah oui.
4: Et en fait, comme dit Kev, bah, c'est l'influence de tous les films qu'on a vus quand on était petit. Pour ma part, c'est les Goonies, Sinoc, le personnage de Sinoc. Le jour où j'ai réalisé que c'était
3: une espèce de monstre déformé, vous croyez que c'était un vrai
4: personnage ? Moi, le jour où j'ai réalisé que c'était du maquillage, je me suis dit mais je veux faire ce métier, quoi.
3: Ah ouais. Mais est-ce que à l'heure actuelle, il existe des formations, des écoles pour justement faire ce métier-là ?
4: Ouais, il existe des écoles. C'est principalement des écoles privées, malheureusement. Mais je pense que déjà avoir un cursus d'art, de la sculpture, de la peinture, du dessin, ça aide à avoir des compétences pour faire ce métier.
3: Est-ce que l'avenir de votre métier est menacé par l'intelligence artificielle ?
4: La fameuse question.
3: Eh ben oui.
4: Moi, je reste persuadé d'une chose, c'est-à-dire qu'il y a un truc assez amusant avec l'IA. J'ai l'impression d'avoir ce gars un peu frustré qui n'avait pas de copine, qui n'avait pas de copain et qui a voulu foutre le bazar un peu partout et qui décide aussi de foutre le bazar dans l'art. Et en fait, je pense qu'à partir du moment où l'art est une décision artistique et humaine, l'IA sera toujours derrière ça. Ouais. Parce que l'IA ne fait qu'imiter. Une création ne fait qu'imiter ce que des gens comme nous ont inventé. Donc, il y aura toujours besoin d'humains pour ça. L'IA va juste aider certaines choses, peut-être faciliter.
3: Oui, mais
4: est-ce que ça va remplacer ?
3: Parce que là, vous faites tout à la main, par exemple. Ouais.

0: la base. Il peut faire des choses, des imitations, mais pas vraiment.
1: Moi, ça me fait pas peur du tout.
2: C'est vrai?
1: Non. J'ai l'impression que le monde évolue, il faut évoluer avec. Je me rappelle quand j'étais petit, d'un coup il y avait les DVD qui arrivaient, on arrêtait de regarder les cassettes, maintenant c'était les DVD, après les DVD disparaissent. Enfin, je veux dire, je crois qu'il faut savoir vivre avec son temps, avec son monde. Je crois qu'il y aura toujours la place pour les gens qui ont des idées, pour les créatifs. Et au contraire, il faut se servir des outils. Moi je crois que l'IA aujourd'hui, pour des gens comme Olivier, c'est presque même une super aide. Ça peut permettre de sauter certaines étapes de fabrication, d'aller encore plus vite, donc de fournir encore plus de films, d'être encore plus créatif, peut-être d'optimiser les coûts aussi, et donc peut-être des plus petits films qui n'avaient pas accès à ce genre d'effets spéciaux hier au
2: oui,
1: lendemain.
2: C'est vrai qu'on peut le voir.
1: Enfin, je veux dire, j'ai l'impression que dans la vie, il y a toujours deux manières de voir les choses, la négative et la positive. Et moi, je suis plutôt du style positif.
2: Yes, on adore ça. Mais alors justement,
0: mais ça ne remplacera jamais l'humain.
2: Mais oui, on est d'accord, Chantal Lassou.
1: Jamais, madame.
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2: Ça tourne la suite, toujours en compagnie de Kev Adams, Chantal Latsou et du créateur d'effets spéciaux Olivier Afonso. Olivier, vous êtes combien en France à faire ce métier, à la louche?
4: À la louche, on doit être une centaine.
2: Une centaine, ouais. C'est pas beaucoup en fait.
4: Non, c'est pas beaucoup, non.
2: Est-ce que vous...
1: Une centaine, tu dis, mais attends, ouais. Mais pas sans atelier.
4: Non, de personnes.
1: Ah
4: personnes.
1: Oui, d'accord. Okay.
4: D'atelier, on n'est pas d'atelier comme le nôtre. On doit l'atelier être 3,
1: ouais, c'est ça,
4: 3,
1: je veux dire, ouais.
4: 3, 4, quoi.
2: Mais vous carburez sans arrêt, alors, j'imagine.
4: Bah, en fait, on a beaucoup de demandes. En fait, ce qui s'est passé, c'est qu'il y avait plein de petits ateliers. Puis à un moment, on s'est dit, bah, si on se regroupait, bah, ça nous permettrait de mieux vivre et d'avoir beaucoup plus de compétences réunies.
1: Moi, les deux que je connais, c'est-à-dire Atelier 69 et celui de Pop, Pierre-Olivier Persin, les deux que je connais avec qui j'ai travaillé, les deux, hein. Tu leur fais une demande, ils te disent bah on n'est pas dispo avant 2029.
2: Oh
1: non mais c'est vrai.
2: C'est comme chez le médecin quoi.
1: Ils sont toujours sur 250 parce qu'il faut préciser un truc qui Olivier dira peut-être pas par humilité, ils bossent pas qu'avec des projets français.
2: C'est ça.
1: Ça veut dire que ça bosse pour le monde entier quoi. C'est du Walking Dead, c'est non-stop quoi. C'est un truc de ouf.
2: Ah oui, vous êtes aussi demandé donc à l'étranger, vous êtes réputé. Ouais. Auprès des productions internationales.
4: Ouais. D'ailleurs, la preuve, Pop a eu un Oscar. Ouais. Avant, c'était Didier Laverne, français aussi, qui a eu un Oscar. Il y a des films français qui vont aux Oscars. Donc, il y a quand même un goût aujourd'hui. Peut-être pour cette raison, c'est-à-dire le côté artisanal. On continue à fabriquer plein de choses. On travaille aussi beaucoup avec du direct, c'est-à-dire on n'a pas forcément de la retouche numérique derrière, ce qui est le cas de beaucoup de films américains. Et il y a cette reconnaissance à l'international qui fait que bon, on est solide. Quoi.
2: Ouais. C'est l'heure de notre quiz cinéma. Chantal Latsou, quel autre métier de l'ombre du cinéma vous fascine sur un plateau de tournage?
0: Moi, je regarde un plateau, c'est une ruche où tout le monde a. Chacun a son travail bien précis. S'il y a un truc qui ne se passe pas, tout est déréglé. C'est ça qui est fabuleux de voir tous ces gens, tous ces métiers du cinéma qui travaillent ensemble. C'est fascinant, je trouve.
2: Ouais. Kev Adams, est-ce qu'il y a justement un métier dont on ne parle jamais, puisque ces métiers qui défilent sur les génériques de fin, on ne sait pas forcément qui c'est.
1: Chacun de ces métiers est passionnant et hyper intéressant. Je dirais quand même que les grippeurs, c'est ceux qui arrivent les premiers le matin.
2: Alors, qu'est-ce que c'est qu'un grippeur?
1: C'est ceux qui viennent poser sur un tournage, vous avez besoin de camions et il faut, quand vous tournez dans une ville, dans un village, peu importe, il faut pouvoir garer les camions. Et donc, vous avez des gens qui arrivent avant tout le monde, à 3h du matin, à 4h du matin, pour poser finalement les endroits, pour pas que les places soient prises et que les camions qui arrivent à 6h puissent se garer. C'est un métier dont on n'entend pas parler.
2: Non.
1: Mais sans ces gens-là, il n'y a pas de tournage.
2: Eh ouais, c'est ça.
1: C'est aussi simple que ça. Il n'y a pas de camion, pas de camion, pas de matos, pas de matos, pas de tournage.
2: On va faire venir un grippeur dans cette émission, c'est obligé. Olivier Afonso, est-ce que vous êtes sur les plateaux de tournage quand justement... Ouais. Systématiquement, quand il y a une de vos œuvres.
4: Non, ça dépend si j'envoie des équipes, etc. Mais la trois quarts du temps, oui, je suis sur les plateaux.
1: Et puis il y a du moulage. Moi, j'ai fait ça avec Olivier.
2: Le moulage.
1: Ouais, le moulage, c'est pour un acteur, c'est un truc assez dingo.
2: Est-ce que vous pouvez nous décrire
1: C'est-à-dire que tu vas dans leur atelier et ils te mettent une espèce de pâte / peinture. Ça, je ne sais pas comment t'expliquer. Moi, pour le coup, je l'ai fait avec lui sur le visage. C'est un truc assez flippant, en fait. C'est-à-dire qu'on te recouvre l'intégralité de la tronche avec cette espèce de pâte, enfin je sais pas ce que c'est,
4: un silicone,
1: en fait. Avec des trous comme ça là pour respirer, tu vois, mais tout le reste est totalement étouffé. Et en fait, ils prennent
2: l'empreinte
1: de ton visage. Et après, une fois qu'ils ont cette empreinte, ils vont pouvoir fabriquer de la prothèse de nez, de yeux, de ce que tu veux.
2: Oui, donc dès qu'on parle de prothèse de vieillissement, de blessure, machin, il faut absolument faire un moulage comme
4: Alors maintenant,
2: Kev.
4: Aujourd'hui, ce qu'on utilise, c'est des techniques plus contemporaines qui sont des scans. On scanne les visages. C'est plus confortable, mais c'est vrai que le moulage, ça donne une définition beaucoup plus précise.
2: Et rapidement, vous travaillez sur quoi là en ce moment?
4: Alors en ce moment, j'ai fini troisième main de Zanavicius.
2: Et vous faites quoi? Vous fabriquez quoi?

0: Là, on a fait une troisième main.
1: Ah, une troisième main, je crois que c'était le nom du film. Ah,
0: c'est, c'est le nom du film aussi.
1: Aussi. C'est passionnant.
0: Après, je sais plus, il y a plein de projets en ce moment. Des films d'horreur. Ah, il y a un film d'horreur là,
1: carrément. Ah, ouais, ah, oui. Ah, ouais, là, il y a de la matière.
0: Et l'IA, par exemple, précisément, l'IA n'arrive pas à faire des images d'horreur.
1: Ah bon?
0: C'est pas possible. Ah, elle y arrive pas. Pour elle, c'est impossible.
1: Configuré.
0: Donc, on a encore beaucoup d'espoir à faire plein de films d'horreur.
1: Vive l'artisanat. Merci beaucoup d'avoir été avec nous, Olivier Afonso. Je rappelle que vous êtes maquilleur, créateur d'effets spéciaux pour le cinéma à l'Atelier 69. Merci, Chantal Latsou, Kev Adams, d'être venu dans sa tourne.
2: Merci à vous. C'était
3: merci
2: super.
3: Beaucoup.
1: Et je rappelle que le film La Maison de nos rêves, un film ici qui est absolument irrésistible, le seul où vous verrez Chantal Latsou faire du wakeboard et le grand écart, ça sort mercredi prochain au cinéma.
2: Exactement.
1: C'est avec Jonathan
2: Allez-y,
1: Lambert.
2: Vous allez vous marrer.
1: Jonathan Lambert, génial dans ce film.
2: Génial.
1: Camille Aguilar, Michel Jonas, Daniel Prévost, Bernard Farcy et vous, Kev Adams. Merci d'avoir été avec nous.
2: Merci à vous de nous avoir reçus.
3: Merci, il ne faut pas rater ça.
1: Non, il ne faut pas rater ça. Ça tourne, ça revient la semaine prochaine, samedi dès 13h30. Nous serons en compagnie d'Elise Moon et Émilie Camp pour le retour de Ducobu. Bon dimanche à tous et merci d'avoir choisi votre radio ici.

0: expression directe. Émission réservée aux formations politiques, aux organisations syndicales et aux groupes professionnels représentatifs.
1: Face à la mobilisation des lycéens et à la crise de l'éducation nationale, Fabien Roussel, secrétaire national du Parti communiste français et candidat à l'élection présidentielle, présente un plan d'urgence pour la jeunesse et l'école publique.
2: Les violences qui secouent le monde lycéen font la une de vos médias. Et le gouvernement a fait le choix d'une répression violente, inédite, qui vise à faire taire la contestation. C'est une répression qui cherche à mettre la jeunesse sous couvre-feu, à la museler, à lui faire peur, à la décourager, à se mobiliser. Aucun gouvernement, aucun pays ne devrait envoyer ses forces de l'ordre charger sa jeunesse. Ce qui se produit en France aujourd'hui, depuis quelques jours, est extrêmement grave. La répression est sévère, violente. Ce n'est pas comme ça que nous allons répondre à la crise qui secoue notre pays. Cette répression, tout comme les violences que nous avons pu observer ces derniers jours, de la part de personnes isolées, qui ne sont pas le fait des organisations de jeunesse, toute cette violence est inacceptable. 20 ans de suppression d'heures de classe ont privé les élèves de près de 3 années de cours. Dans certains départements comme la Seine-Saint-Denis, avec les absences non remplacées, c'est près de 4 années en moins d'école sur toute une scolarité. On ne peut pas apprendre plus et mieux avec moins de temps passé à l'école. Le recul de notre pays dans le classement PISA, dont on a beaucoup parlé, témoigne de ce naufrage. 15 millions d'heures de cours sans remplaçant dans le secondaire public. Et derrière ce chiffre, 15 millions d'heures de cours non remplacés, ce sont des cours perdus, des apprentissages interrompus, des élèves laissés seuls face à leurs difficultés, face aux épreuves comme le bac qu'ils doivent passer. Dès lors, faut-il s'étonner que la révolte gronde ? Ce scandale, cette situation, elle frappe surtout l'école publique, l'école républicaine. Comme communiste, je place la personne humaine au cœur de mon engagement, au cœur de mon combat. C'est le mot d'ordre que nous avons, l'humain d'abord. Et il nous oblige à faire de la jeunesse une priorité. Aux lycéens et aux étudiants, je veux leur dire ceci. Le respect, l'écoute et les moyens de réussir sont possibles. Mieux encore, nous vous les devons. Nous vous devons l'accès à la meilleure éducation, à la meilleure formation, quel que soit votre milieu social, votre lieu d'habitation, votre origine. Je veux une école et une université de la réussite pour chacune et pour chacun, et je veux que nous nous en donnions les moyens, que le pays lui-même s'en donne les moyens. Notre pays sait mobiliser des dizaines de milliards d'euros pour augmenter les dépenses militaires ou pour verser des milliards d'euros d'argent public à des groupes qui n'en ont pas besoin. Il s'agit donc de questions de priorité, une question de choix politique, et ces choix, nous les faisons, nous voulons les faire en faveur de notre jeunesse, et c'est pour cela que je propose un pacte d'urgence, et ce pacte d'urgence pour la jeunesse et pour les enfants de notre pays, je propose qu'il soit partagé par l'ensemble des forces politique face à la situation que nous vivons. Nous voulons faire de la jeunesse et de l'éducation une grande cause nationale pour cette année, mais pour les prochaines années. Prenons ce temps nécessaire pour inscrire notre action dans la durée et permettre aux jeunes d'en mesurer les effets tout au long de leur parcours. Ce pacte que je propose constituera la colonne vertébrale de notre action gouvernementale en matière d'éducation dans les 5 ans qui viennent. Il donnera un cap à la mobilisation générale de toutes les forces vives de la nation, les structures éducatives, les élus et le monde économique. Pour les jeunes, ce pacte républicain touche à l'essentiel, leur capacité à construire leur vie. Et pour le pays, il engage notre capacité à réparer la France et à relever les défis du siècle. Une jeunesse hautement cultivée, hautement formée et forte donne à la France les moyens d'être forte. Et je veux insister sur ce point décisif. Donner à un jeune, quel que soit son milieu, les moyens de se cultiver, de se former, c'est lui donner les moyens d'être libre. Libre de comprendre le monde, libre de choisir sa voie, libre de décider de sa vie, libre d'agir sur la construction du monde. Une France où les femmes et les hommes puissent vivre libres, affranchis de la dictature des marchés et de la loi du profit. Voilà notre ambition, voilà le projet présidentiel que nous proposons à nos concitoyens, nos concitoyennes, à travers un pacte populaire de confiance et de progrès pour chacun et qui comprendra lui-même ce pacte pour la jeunesse et l'éducation. J'ai confiance en la France, en sa jeunesse et en notre capacité à lui ouvrir un bel avenir.
1: C'était Fabien Roussel, secrétaire national du Parti communiste français et candidat à la présidentielle. 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

0: Bonjour à tous, il est 5h59, bonjour Cyril Ardo-Redon.
1: Bonjour Ambline, bonjour à tous.
0: Ravi de vous retrouver pour vous accompagner ce matin sur votre radio ici. Je ne sais pas si vous suivez un petit peu les enfoirés, vous Cyril.
1: Ouais, j'aime bien.
0: Eh bien rendez-vous mardi, oui, puisque c'est la billetterie donc, qui va ouvrir à partir de 10h pour le spectacle des enfoirés 2027. Ce sera à Strasbourg du 12 au 18 janvier, donc sortez les agendas, mettez-vous une petite alarme aussi.
1: Hein. Mardi 10h, c'est bien noté.
0: Exactement. Et en plus de ça, je rajoute, il y a la petite sœur qui vient de sortir, ça s'appelle Les Enflures.
1: Qu'est-ce que c'est ?
0: Alors, c'est la même chose que Les Enfoirés. Les Enfoirés, c'est les chanteurs. Mm-hmm. Et Les Enflures, eh bien, c'est les humoristes.
1: Ah, et ben on va rire alors.
0: Avec Jarry, Kev Adams, Elodie Pou, Claudia Tagbo et tant d'autres. Et là, vous pouvez donc dès maintenant prendre vos billets, puisqu'ils sont en ligne et le spectacle, ce sera les 4 et 5 avril 2027. Très belle journée.

0: 13 octobre à 10h pour la billetterie. Belle journée avec ICI.
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0: Bon réveil.
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0: On passe la matinée ensemble. Bienvenue, il est 6h. Les informations, Cyril Ardo-Redon. Le Premier ministre a annoncé une dotation nouvelle pour les communes rurales.
3: 50 millions d'euros fléchés vers quelques 9000 communes pour entretenir les routes ou les espaces naturels. Annonce faite hier en marge du congrès de l'Association des maires ruraux de France. Sébastien Lecornu promet également une réponse spécifique aux stations-service de ces territoires ruraux pour qu'elles puissent baisser les prix du gazole. Car, vous l'avez constaté, à Royères-de-Vassivière dans la Creuse, Thibault Pointeau, à ces pompes, plus qu'ailleurs, les prix explosent.
4: Il y a les personnes qui n'y mettent jamais les pieds.
5: Ici, moi j'habite ici, mais je ne prends pas le gasoil ici parce qu'il est toujours plus cher qu'ailleurs.
4: Mais d'autres n'ont tout simplement pas le choix.
6: Bourganeuf est à 18 km, enfin 20 km, aller-retour ça fait 40. Pour aller chercher de l'essence, c'est le plus près.
4: Et dernier prix affiché à Royères, 2,65 € le litre de gasoil et 2,50 € le sans-plomb 98.
7: Eh bien, je m'appelle Johanna Drouin, adjointe à la mairie. Et la station reste importante. Malgré effectivement les tarifs exorbitants, ça fait office de service public.
4: Avec 270 000 litres de carburant vendus l'an passé à Royères.
7: Là, la dernière fois, j'ai dû patienter parce qu'il y avait une groupe d'une dizaine de motards devant moi. Voilà, eux aussi, il faut qu'ils fassent le plein pour faire leur virée autour du lac.
4: Mais pourquoi alors des prix aussi élevés, 30 centimes de plus que la moyenne en Creuse?
8: On n'a pas trop le choix en fait.
4: Martine Laporte, présidente de la communauté de communes Creuse Sud-Ouest.
8: C'est cher, mais nous, comme on n'est quand même qu'une petite station, on n'a pas de tarif préférentiel au niveau du fournisseur. On a essayé de voir si on pouvait être livré par d'autres fournisseurs et tout le monde refuse. En fait, c'est le seul qui accepte de venir nous fournir en essence et en gasoil.
4: Et la Comcom ne prend que 10 centimes de marge. Cet argent sert à autofinancer la station-service.
3: Thibault Pointeau, ICI Creuse. Et demain, l'ensemble des distributeurs et des opérateurs pétroliers sont réunis à Matignon autour du Premier ministre pour obtenir une baisse du prix du gazole de 12 à 18 centimes par litre après la libération de 10 millions de barils de nos stocks stratégiques.
0: Les lycéens ne veulent pas voir leur mouvement retomber.
3: 150 lycées bloqués vendredi et une nette décélération de la mobilisation, dit le gouvernement, malgré un nouvel appel à manifester pour mardi. Alors, hier, des élèves de toute la France se sont réunis en assemblée générale à Paris avec Fleur Catala, beaucoup de détermination et de la suite dans les idées.
9: Milena est venue exprès de Toulouse pour assister à cet AG. Pour elle, le mot-clé, c'est de continuer à ne rien lâcher.
10: Bah, en fait, il faut réussir à se motiver parce que c'est vrai qu'on commence à être fatigué un peu parce que bah, ça fait plusieurs semaines, mais en fait il faut se motiver et se dire qu'en fait on n'arrêtera pas tant qu'on n'aura pas ce qu'on demande.
9: Mais les élèves les plus motivés ne suffiront pas, il faut aussi convaincre les autres, c'est ce que soutient Maxime, lycéen à Nancy.
11: Il faut essayer de convaincre un maximum de gens, et pas forcément que des lycéens, il faut aussi faire revenir les travailleurs dans la lutte, mais aussi nous de notre côté, il faut qu'on aille tracter sur notre lycée, il faut aller tracter dans l'entreprise pour amener un maximum de gens et se coordonner en assemblée.
9: Les réunions, voilà ce en quoi croient ces lycéens pour faire vivre le mouvement. Certains sont prêts à en tenir même pendant la Toussaint, comme Giovanni en terminale à Montreuil.
12: On va essayer de faire des AG, on va essayer de se coordonner justement pour les vacances, pour continuer le mouvement potentiellement bloqué de

0: truc des lycées pendant les vacances. Moi, je pense que ça peut durer. Je sais qu'on va continuer la mob la semaine prochaine. Je sais qu'il y a un appel le 17 et ça, c'est sûr qu'au moins jusqu'au 17, on va continuer.
1: Le 17 octobre, date marquée d'une croix dans les calendriers des lycéens, bien décidés à se rallier aux nombreux appels à se mobiliser ce jour-là, initialement prévu pour protester contre la vie chère et le coût des carburants.
2: L'adolescent qui a eu la main arrachée par une grenade assourdissante lundi à Lens dément avoir ramassé le projectile, contrairement à la version retenue par le parquet. Le policier à l'origine du tir a agi conformément au protocole, selon l'IGPN, la police des polices. Le lycéen de 15 ans est toujours hospitalisé et doit être entendu dès que son état de santé le permettra. Une nouvelle fuite de données. Elle touche cette fois le dispositif VACAF, d'aide aux vacances des caisses d'allocation familiale. Elle remonte à vendredi. On l'a appris hier, les noms des allocataires et de leurs enfants, les cautions familiaux ou encore les réservations et les séjours font partie des informations touchées. L'auteur de la cyberattaque revendique plus d'un million de dossiers de bénéficiaires entre ses mains, un chiffre que la CAF n'a pas confirmé.
3: Le cycliste Paul Sexès, monumental hier.
2: Le jeune Français a remporté le Tour de Lombardie, la dernière grande course de la saison. C'est aussi sa victoire sur la plus grande course depuis le début de sa carrière. Et Paul Sexès devient le plus jeune vainqueur de l'histoire du Tour de Lombardie.
4: Forcément, après les championnats, je ne pouvais pas annoncer que j'allais gagner, forcément, mais je savais que j'étais dans la bataille pour la victoire comme au championnat. Des fois, il y a des erreurs qui sont faites et il faut apprendre de ces erreurs. Et aussi, des fois, il y a des journées où ça le fait et d'autres où ça ne le fait pas. Mais le plus important, c'est de se battre toujours et de savoir se relever aussi. Je pense que je suis content d'avoir pu me relever de ces championnats pour venir ici et pour gagner. Et voilà, c'est incroyable.
2: Voilà, et le dernier Français qui avait gagné un monument avant Paul Sexès. Les monuments, c'est ces courses extrêmement prestigieuses. Eh bien, c'était Julien Alaphilippe lors de la Liège-Bastogne-Liège en 2019. Un mot de foot, sixième journée de Ligue 1. Lille bat le Havre 1-0. Monaco et Toulouse se neutralisent de partout. Le PSG en forme contre Le Mans s'impose 3-1. Et Brest atomise Angers 5-1. Trois affiches à suivre aujourd'hui. Nice-Strasbourg à 15h. Rennes-Auxerre à 17h15. Avant 3, Marseille en clôture à 20h45.
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2: La météo Omblin est 11 degrés ce matin à Lille.
3: Avec quelques éclaircies, oui. Profitez-en par exemple pour découvrir le village passionné italien. Quel accent.
2: Ah bah vous êtes italienne, non?
3: Non, pas du tout. Place du théâtre qui se tient jusqu'à demain. À Brest, il fait 14 degrés sous un ciel nuageux. Prévoyez donc une veste pour une promenade par exemple sur le port. Strasbourg, 11 degrés, un ciel chargé. Direction la fête de la science au Jardin des Sciences avec des animations qui sont gratuites jusqu'à 17h. Cet après-midi, les températures vont grimper un petit peu. 17 degrés à Caen, 18 à Paris, 16 à Nantes, 17 à Lyon et jusqu'à 22 degrés à Marseille. À Caen, par exemple, vous pouvez profiter d'une éclaircie pour une balade autour du château. À Lyon, rendez-vous au Festival des Courges et de l'Automne qui est gratuit au Parc de la Tête d'Or. Bref, vous avez de quoi faire. En tout cas, très belle journée avec votre radio ici.
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3: Bonjour à tous ceux qui nous rejoignent. Bon dimanche. Nous sommes le dimanche 11 octobre et aujourd'hui, c'est un jour très spécial.
2: Oui, un jour, on a le droit de chanter faux, de sortir les vieilles vestes en jean et de se prendre pour une star des années 80.
3: Exactement, puisque aujourd'hui, on fête les 75 ans d'un monument de la chanson française. On parle bien sûr de Jean-Jacques Goldman.
2: 75 ans et toujours aucune ride dans nos playlists.
3: C'est vrai. Et toute la journée sur votre radio, retrouvez toutes les heures vos chansons préférées de Jean-Jacques Goldman, les incontournables, les souvenirs, les refrains qu'on connaît tous par cœur. Alors pour célébrer ces 75 ans comme il se doit, on attaque tout de suite avec un titre qui nous rappelle que parfois il faut croire en soi et se donner les moyens d'y arriver.
2: Petit message de motivation signé Jean-Jacques Goldman.
3: C'est sur votre radio ici.

0: Jean-Jacques Goldman qu'on vient d'écouter sur Ici. Belle journée à tous.
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0: On est le dimanche 11 octobre et aujourd'hui c'est la Saint-Firmin. Alors bonne fête à tous les Firmins hein, qui nous écoutent. Si vous vous appelez Firmin, on vous souhaite une belle journée, aussi belle que votre prénom original. Mais c'est pas tout parce qu'aujourd'hui c'est aussi la journée mondiale de la fille. Alors filles, aujourd'hui c'est notre journée. Même si, bon, on va être honnête, on n'a pas vraiment besoin d'une journée officielle hein, pour avoir le dernier mot, Cyril.
3: Quelle heure est-il? 6h11, mon épouse n'écoute pas encore. Moi je peux vous donner tort alors. Sinon j'ai peur de ne pas rentrer chez moi.
0: Mais je peux comprendre. Il y avait un spectacle hier à la télévision, c'est la Star Academy, une nouvelle promo, des talents, des voix incroyables. Franchement, ils chantent super bien.
3: Absolument.
0: Regardé.
3: Quel talent.
0: Aussi bien que moi sous la douche, tiens.
3: Oui.
0: Ça résonne. Mais oui, sous
3: la douche. Vous me direz, je ne suis pas là quand vous prenez votre douche, mais.
0: Et justement, je voulais vous parler de Marine, la grande gagnante de la saison 12. La nordiste, elle trace sa route hein, tranquillement. Elle a sorti son premier album qui s'appelle Cœur maladroit. Et elle enchaîne les concerts. Là, elle ne compte pas s'arrêter là, puisqu'elle vient d'ajouter des nouvelles dates pour sa tournée de mars 2027 dans des grandes salles. Hein, le Zénith de Paris, Lyon, Toulouse, Nantes, Lille, Rennes. Bref, elle voit grand.
3: Et les billets sont déjà en vente. Alors si vous avez un fan de Marine dans votre entourage, vous savez quoi mettre sous le sapin.
0: Marine, elle arrive sur Ici, à tout de suite.
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0: Marine, qui a d'ailleurs quitté le nord de la France et qui s'est installée dans la capitale. Elle est sur ici. Et on pense souvent à renforcer ses cuisses, hein, ou même ses abdos, ses plaquettes de chocolat, mais beaucoup moins ses chevilles.
1: Oui, dans vrai,
0: deux minutes pour être en forme, avec notre coach sportif Nordine Attab, il nous propose des solutions simples pour renforcer cette articulation particulièrement sollicitée.
2: Nos chevilles jouent un rôle essentiel dans nos déplacements, pour marcher, courir, monter les escaliers, mais également nous adapter aux irrégularités du sol. Et pour entretenir leur solidité, il ne suffit pas simplement d'effectuer de la mobilité. Ben oui, faut les renforcer également. On débute par un premier exercice, monter sur les pointes de pied. Vous êtes debout, les pieds écartés de la largeur du bassin, les bras le long du corps. Et à partir de là, en expirant, vous allez pousser sur les orteils pour lever les talons. Vous essayez de maintenir l'équilibre, allez, on s'accroche et on repose les pieds. On reprend, je pousse sur les orteils, je lève les talons et je reviens poser les pieds. Et vous pouvez effectuer 2 à 3 séries de 10 répétitions. Et grâce à cet exercice, vous allez solliciter notamment les muscles démollets qui participent à la propulsion et à la stabilité de la cheville.
1: Et pour améliorer la stabilité de nos chevilles de manière plus dynamique, quel exercice peut-on réaliser facilement ?
2: Un exercice d'équilibre sur une jambe de manière dynamique. Vous êtes debout, les pieds légèrement écartés et les bras le long du corps. À partir de là, mettez-vous en appui sur un pied, par exemple le pied gauche. Et là, vous effectuez un petit saut latéral sur la droite. Et vous retombez en appui uniquement sur le pied droit. Oh là, c'est pas stable, hein ? Allez, on pousse. Hop, je fais le petit saut, j'atterris sur le pied gauche. Je stabilise, n'hésitez pas à utiliser les bras pour bien stabiliser. Et vous reprenez un petit saut de l'autre côté. Et vous pouvez effectuer 2 séries de 8 sauts de chaque côté. Grâce à cet exercice, vous allez solliciter notamment les muscles stabilisateurs de la cheville et renforcer ce qu'on appelle la proprioception. Concrètement, c'est l'équilibre. Pour terminer, n'attendez pas de vous tordre une cheville pour commencer à les renforcer. Quelques minutes régulièrement.

0: peuvent contribuer déjà à améliorer votre stabilité et à réduire le risque de certaines entorses. Allez, à vous de jouer.
1: Merci beaucoup Nordinatab. Et en parlant de cheville, aujourd'hui se tient la 48e édition de l'Harmonie Mutuelle 20 km de Paris. Près de 35 000 participants venus de toute la France sont attendus pour parcourir les rues de la capitale dans un cadre vraiment exceptionnel. Certains ont fait le déplacement depuis Nîmes, depuis Toulouse, du Var aussi, dès vendredi pour récupérer leur dossard. Et on est allé à leur rencontre entre derniers préparatifs, excitation et impatience à l'approche du départ.
2: Je réalise que ça va vraiment arriver. Donc j'avoue, j'angoisse un peu.
3: Je viens de Toulouse, j'ai récupéré le dossard.
4: J'arrive du Var et je viens faire les 20 km de Paris. C'est ma première grande course. Je cours depuis un an et demi. Besoin de m'évader, besoin de dépassement de soi.
2: Je m'y suis mis il y a quelques années parce que je fais pas mal de sport à côté. Je fais de la gymnastique rythmique, je sais pas, du ski, de l'escalade, plein de trucs. Je courais comme ça avec ma mère au début et puis après, des petits objectifs sur des courses commençaient à venir. Donc voilà.
5: J'ai l'impression qu'il y a de plus en plus de monde qui s'y est mis et c'est important, évidemment, pour la santé, pour la forme, pour le mental, à tous les niveaux. C'est vraiment, je trouve, un loisir, presque un sport qui vraiment qui amène beaucoup de choses.
1: Et bah bon courage aux coureurs. Si vous passez sur Paris aujourd'hui, vérifiez bien votre itinéraire avant, puisque certaines routes seront fermées suite à la course qui démarre à 9h. Vous avez tout mon respect. Franchement, je ne sais pas courir, mais je sais danser par contre. Ah. Et si vous voulez, je vous montre mes talents de danseuse.
6: Ah, je veux bien, oui.
1: Sur Glen Frey.
6: S'il vous plaît.
1: Et on fait un débrief juste après, ça vous va ?
6: On débrief. Promis.
1: Belle matinée avec ICI. Bon week-end à tous.

0: Glenn Frey pour vous accompagner sur Ici. Pas mal, hein, ma petite danse, Cyril.
1: Oui, c'était magnifique. J'adorais.
0: Allez, on parle de radio avec Ici, la radio qui vous suit partout. 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
0: Et on retrouve Patrice Gascoigne avec ses coulisses TV.
3: Oui. Il y a encore quelques mois.
1: Et aujourd'hui, Patrice, vous nous proposez d'en savoir plus sur l'ICE, cette police anti-immigration, chère à Donald Trump.
3: Il y a encore quelques mois, rares étaient ceux qui savaient ce que c'était que l'ICE, cette police fédérale de l'immigration qui met violemment en application le programme d'expulsion massive de l'administration Trump.
4: Le chef de l'ICE, la toute-puissante police de l'immigration, aime particulièrement se mettre en scène au milieu de ses agents masqués. En quelques mois, Grégory Bovino est devenu le visage de la politique migratoire très répressive de l'administration Trump. Ses méthodes sont violentes et il les assume.
3: Extrait de la passionnante enquête que vous allez découvrir ce soir sur France 5. Enquête qui s'intitule ICE, la chasse à l'homme. L'ICE désigne donc l'agence américaine de l'immigration et des douanes. Le retour au pouvoir de Donald Trump l'a brutalement fait changer de dimension. Ses moyens ont augmenté, ses effectifs aussi. Aujourd'hui, il y a plus de 20 000 agents pour traquer, arrêter, enfermer, expulser à travers le pays. ICE, la chasse à l'homme, est signée Christophe Astruc et Julie Perrard. C'est à cette dernière que j'ai demandé comment elle avait obtenu l'autorisation de filmer embarquée dans la voiture d'une patrouille de ICE. Écoutez la réponse de Julie Perrard.
5: Au départ, ça ressemble à une mission impossible. Beaucoup de médias américains cherchent à obtenir cet accès. Nous, on a décidé qu'on voulait essayer d'entendre tous les acteurs de la confrontation, ceux qui subissent la politique, ceux qui lui résistent, mais aussi ceux qui la conçoivent et l'appliquent. Donc sur cette partie, je travaille avec Marine Pradel, ma co-autrice, journaliste et réalisatrice française installée à Washington. Elle connaît plusieurs de ces acteurs, elle a construit des relations de confiance. Et de mon côté, je travaille pour un autre projet également, sur l'influence de ces réseaux en Europe. Et c'est là qu'on trouve une ouverture. Ces responsables se méfient des journalistes européens, mais ils veulent aussi, paradoxalement, parler aux Européens. Il y a un document qui s'appelle le National Security Strategy, où l'administration évoque un risque d'effacement civilisationnel en Europe. Elle voudrait changer cette dynamique et faire de l'Europe un nouvel allié. Notre proposition au DHS, qui supervise ICE, c'est en substance, vous voulez que l'Europe change de politique migratoire, expliquez-nous pourquoi. Après 6 mois de demandes, de relances et plein de discussions, on a obtenu donc un ride along, c'est la possibilité d'accompagner une patrouille, un entretien de Todd Lyons, le responsable principal d'ICE au moment de notre tournage.
3: Voilà pour les coulisses de cette enquête à voir ce soir sur France 5, ICE, la chasse à l'homme.
0: Merci beaucoup. Sortez les couronnes, les paillettes, le roi soleil est de retour et qui retrouve donc son trône, c'est Emmanuel Moire. 20 ans après, la comédie musicale culte revient avec Amel Wally et part en tournée hein, dans toute la France en 2027.
1: Oui, du... Du 6 février 2027 à Caen au Zénith et le 22 mai 2027 à Lyon à la LDLC Arena. Il fallait juste que j'en trouve dans mon agenda toutes ces dates que j'ai notées depuis très longtemps.
0: On écoute Emmanuel Moire sur Ici.
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0: Emmanuel Moir qui vous accompagne à 6h28 sur ici. L'horoscope de votre journée en ce dimanche 11 octobre, c'est tout de suite avec Catherine Viguier. Trois signes qui se renouvellent.
1: Nos trois signes d'air, les Gémeaux, les Balances et les Verseaux.
2: Bélier, votre actualité est liée à la vie relationnelle, à une signature de contrat pour certains.
3: Taureau, c'est délicat, il s'agit de tourner une page mais vous y parviendrez.
4: Gémeaux, vous avez l'audace de changer ce qui doit l'être dans votre vie.
5: Cancer, pour agir comme vous le souhaitez et ne pas subir, il faut parler, lui parler.
6: Lion, à nouveau une jolie journée, vous conversez, vous voyagez, enfin vous êtes bien.
7: Vierge, demandez de l'aide si vous en avez besoin, matériel comme psychologique.
8: Balance, un signe intérieur vous donne l'impulsion pour vivre différemment comme vous le souhaitez vraiment.
9: Scorpion, alors c'est sans doute difficile, mais il faut vous armer de patience en tout.
10: Sagittaire, qu'il s'agisse d'une invitation pour une fête ou autre, vous allez passer une super journée.
11: Capricorne, ce soir, vous pourriez avoir remporté une super victoire.
12: Verseau, vous pouvez vous exprimer et ça vous libère, vous êtes moins seul.
13: Poisson, vos émotions, vos déceptions, faites-en part à une personne de confiance.
14: Et pour nous tous, on respire cette bouffée d'air pur.
0: Merci beaucoup Catherine Viguier. L'actualité en France et dans le monde en 90 secondes, Cyril Ardo-Redon.
15: Une nouvelle plainte collective va être déposée contre la ville de Paris dans le scandale des violences sexuelles dans le périscolaire. Une vingtaine de familles au total, dont les enfants ont été victimes d'animateurs mis en examen ou exposés aux risques représentés par ces personnes. Dans la capitale, depuis le début de l'année, près de 200 animateurs ont été suspendus. Le principal suspect du cambriolage au musée Renoir de Cagnes-sur-Mer dans les Alpes-Maritimes a été mis en examen hier, confondu par des traces d'ADN. Les deux tableaux volés début septembre viennent d'être retrouvés près de Montpellier. Et déjà plus de 107 000 votants à la primaire de la gauche social-démocrate. Au total, 140 000 inscrits ont jusqu'à ce soir 18h pour départager les 5 prétendants Raphaël Glucksmann, Ségolène Royal, Olivier Faure et les députés Jérôme Gadge et Emmanuel Morel. Manifestation sans débordement majeur, dit la préfecture du Tarn, pour les opposants à l'autoroute A69 entre Toulouse et Castres. Les manifestants sont toujours présents sur leur campement ce matin alors que l'axe controversé doit ouvrir début novembre selon le concessionnaire. Il est temps pour l'Ukraine d'avoir un nouveau président, dit Donald Trump, et ce afin de mettre fin à la guerre, estime le président américain. Volodymyr Zelensky avait peu avant critiqué un accord sur le pétrole entre les États-Unis et la Russie. Et puis la 6e journée de Ligue 1 de foot, l'actuel leader Monaco bute de partout face à Toulouse. Le PSG s'impose 3-1 sur Le Mans et Brest écrase Angers 5-1. Trois affiches à suivre aujourd'hui, dont 3 Marseille à 20h45.
0: Mais où s'arrêtera Paul Sexas ?
15: Le plus loin possible, on l'espère. Le jeune cycliste a été une nouvelle fois monumental hier en remportant le Tour de Lombardie, la dernière grande course de la saison et la plus grande course de la carrière du Lyonnais âgé de seulement 20 ans. Cédric Guillou, une nouvelle fois, Paul Sexas entre dans la légende.
16: La Marseillaise, le drapeau tricolore hissé à Côme sur le site d'arrivée du Tour de Lombardie. Et un Paul Sexas, tout sourire sur le podium, fier, ému, le menton relevé, la main sur le cœur. Paul Sexas a assommé ses adversaires hier en Lombardie. Un rythme effréné dans le Civilio, une côte de 4 km avec de forts pourcentages. Le Lyonnais a géré son effort derrière, irrésistible, pour triompher en solitaire après 239 km de course.
17: Je me suis senti super bien toute la journée, je l'ai dit à mes coéquipiers. J'avais vraiment de la force et voilà, c'était une très bonne journée. Ça l'a fait quoi.
16: À seulement 20 ans et 16 jours, Sexas est devenu le plus jeune vainqueur en 120 éditions du Tour de Lombardie. Lui qui avait déjà gagné cette saison le Tour du Pays Basque ou encore la Flèche Wallonne et terminé quatrième du Tour de France.
17: Non, j'y aurais pas cru. C'est incroyable et ça me motive encore pour la suite, mais pour l'instant on va prendre un repos bien mérité, je pense.
16: Au palmarès du Tour de Lombardie, Paul Sexas a succédé à Tadej Pogacar qui était absent cette année après sa lourde chute sur la Vuelta. Mais tous les autres cadors étaient là et Sexas les a dominés de la tête et des épaules.
15: Cédric Guillou sur ici est le dernier Français à avoir gagné un monument. C'était Julien Lafilippe lors de Liège-Bastogne-Liège en 2019. Thibaut Pinot est le dernier tricolore à l'avoir emporté sur le Tour de Lombardie. C'était en 2018. Ce matin, 12 degrés à Rennes, Omblines.
0: Notamment avec un ciel variable. Si les nuages dominent, gardez l'idée d'une visite culturelle, par exemple. À Bordeaux, il fait 15 degrés avec un temps plus favorable aux activités de plein air. Les dimanches sportifs vous attendent gratuitement au jardin public de 10h à midi. À Dijon,

0: comptez 11 degrés avec un ciel partagé entre nuages et éclaircies. Et pour cet après-midi, le thermomètre affichera 17 à Rouen, 18 à Paris, 18 également à Bordeaux, 18 à Toulouse et jusqu'à 22 degrés à Nice. Le bord de mer, ça peut être sympa.
1: Sympa, hein, agréable.
0: Hein, franchement, pour une petite balade. En tout cas, très belle journée avec ici les 6h34.
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0: Et on est ensemble pour ce dimanche. Installez-vous confortablement, profitez de votre café, de votre canapé, de votre grasse mat, hein, aussi si vous avez réussi à négocier 5 minutes de plus avec votre réveil. En tout cas, nous, on est réveillés, motivés et prêts pour vous accompagner toute la journée. Et pour mettre un petit peu de soleil dans ce dimanche, on vous propose un titre qui va vous donner envie de taper du pied.
1: Ouais, attention quand même aux voisins et aux meubles. Hein.
0: Évidemment, voici Amy Stewart pour vous accompagner sur ici. Merci de nous faire confiance.

0: Ami Stiwa, rien que pour vous sur ICI. Bon week-end, bon dimanche avec nous.
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0: Allez, on fait le plein de bonnes nouvelles pour démarrer ce dimanche. Et vous savez quoi ? Aujourd'hui, on se donne une mission toute simple. Répandre un petit peu de bonne humeur autour de vous, un sourire au boulanger, un petit message à un ami, un café aussi offert à quelqu'un. Ça coûte pas grand-chose, mais ça peut vraiment changer la journée de quelqu'un.
3: Oui, si vous m'offrez un café, je vous garantis que ma journée sera tout de suite meilleure.
0: Voilà, on a trouvé le secret du bonheur de Cyril. Allez, profitez bien de votre week-end avec nous.
3: Et puis si vous ou vos enfants rejoignez un club de sport en cette rentrée, attention, dans Vie numérique, vie privée, ce matin, Valentine Letès, vous nous alertez sur toutes les données collectées à l'inscription.
4: Certaines ne sont pas obligatoires et depuis les Jeux de Paris, les fuites de données au sein des fédérations et des clubs explosent. Mieux vaut donc faire le tri soi-même et ce n'est pas forcément évident. Dans les formulaires remis par les clubs, certaines informations demandées n'ont en fait aucune utilité pour votre inscription. La vôtre ou celle de votre enfant d'ailleurs, il y a peu de différence entre les deux. Je vous donne un exemple, si votre âge, votre nom ou vos coordonnées sont nécessaires pour établir votre niveau ou la création de votre licence, votre taille ou votre pointure le sont uniquement à des fins statistiques. Pour gérer l'équipement, négocier des offres promotionnelles pour des maillots ou des places pour assister au match. Si ces données justement ont vocation à être transmises à des partenaires, on doit vous donner la possibilité de refuser.
3: Alors Valentine, comment savoir ce qui est obligatoire ou non ?
4: Là aussi, dans le formulaire, on doit vous l'indiquer. Posez la question si ça ne l'est pas. Le principe, comme dans n'importe quelle collecte de données, rappelle la CNIL, la Commission nationale de l'informatique et des libertés, c'est la minimisation. En clair, récupérer uniquement les informations nécessaires à la pratique, comme un certificat médical d'aptitude. Mais la fédération n'a pas besoin de connaître la pathologie exacte dont vous souffrez. Le club, en revanche, aura peut-être besoin d'informations supplémentaires pour adapter la pratique. C'est aussi toute la difficulté, savoir qui récupère ces informations. Vous avez un droit d'accès à vos données. Vous pouvez donc demander au club comme à la fédération tout ce qu'elle sait de vous ou de vos enfants et lui demander de supprimer des informations comme de les modifier.
3: Valentine Letès, c'est tout ce qu'il faut savoir sur votre droit d'accès justement. C'est à retrouver sur ici.fr, page vie numérique, vie privée.
0: L'automne est là, les feuilles qui tombent, mais au jardin il y a encore du boulot. Alors qu'est-ce qu'on peut planter là en ce moment ? On se pose la question, des fleurs, des légumes, des arbres, ou est-ce qu'on ferait mieux de ranger les outils et d'attendre le printemps ?
3: Ouais, moi j'ai fait ça moi.
0: Ah bah j'imagine.
3: La flemme. Hein,
0: bah voilà, exactement, la flemme Cyril Ardo-Redon. On fait le point sur les bons gestes et les plantations de saison avec Alain Delavie, rédacteur en chef chez Rustica, juste après, à tout de suite.
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0: Et avant les infos de 7h, c'est désormais un voyage dans le temps proposé par Stéphane Bern, le meilleur de ses histoires le week-end. Et ce matin, on va voyager au temps des scriptoriums et des tavernes.
9: Un roi, une dame, un valet, une simple soirée carte entre amis. Eh bien, au Moyen-Âge, cela suffisait à affoler les moralistes. Et tout commence avec un moine très observateur, l'œil affûté sous la capuche. Nous sommes en 1377. Dans un couvent de Fribourg, en Allemagne, un frère dominicain du nom de Johannes von Rheinfelden rédige un traité inattendu. Il y analyse un nouveau jeu arrivé sans doute par les routes marchandes d'Italie. Il décrit des cartes ornées de rois, cavaliers,

0: comportent des risques.
1: Au fil de leur diffusion, les cartes changent de visage. En Italie, on garde les enseignes latines. Bâton, denier, épée. Du sobre, du classique, du très sérieux, quoi. En Allemagne, les chênes, les glands et les feuilles remplacent tout. Un jeu très nature, presque écolo. En France, on invente les cœurs, les carreaux, les trèfles et les piques. Un coup de génie. Simple, efficace, exportable. Un standard mondial.
2: Tu me parles, le cœur.
1: Strasbourg devient d'ailleurs un important centre de production de cartes à jouer dès le 15e siècle. Cocorico. Aujourd'hui, il se vend plus de 3 milliards de jeux de cartes par an dans le monde. Belote, rebelote et 10 de terre. Amen.
3: Toutes les histoires de Stéphane Bern de la semaine prochaine sont déjà écoutées hein, sur le site ici.fr et notre application ici. N'hésitez pas à retrouver tout ça. On continue bien sûr de vous accompagner en musique avant de se lancer sous son propre nom. Elle a travaillé dans l'ombre comme autrice, compositrice, notamment pour Céline Dion, pour Maëlle, pour Ziévener. Elle écrivait donc pour les autres. Et maintenant, c'est elle qu'on écoute. Manon Lisa sur ici.

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1: Manon Lisa, le petit pêcheur. Manon Lisa qui sera notamment à Paris, à l'Alhambra, le 24 mars 2027. Puis à Lille, au Splendide, le 7 avril 2027.
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4: Et si, contrairement aux idées reçues, l'automne était l'un des meilleurs moments pour préparer un jardin plein de vie au printemps, que ce soit les pois, les fèves, les lentilles, engrais verts, Rustica nous donne les clés pour mettre les mains dans la terre dès maintenant. Et avec nous, Alain Delavie, qui est donc directeur de la rédaction de chez Rustica, expert jardin et nature. Bonjour Alain.
5: Bonjour.
4: Pois, fèves, lentilles à semer maintenant. Pourquoi ces légumes ont-ils tous intérêt à être semés là, à l'automne ?
5: Eh bien, parce que déjà, on a pas mal de place dans le jardin potager. Hein. Tous les légumes d'été sont partis et ceux d'automne laissent la place. Donc, ça permet d'occuper le terrain. Et on sait très bien que dans le potager, on ne doit jamais laisser le sol complètement nu. Ça, c'est la première chose. La deuxième chose, c'est qu'en fait, à cette saison, eh bien, on espère qu'il y a plus de pluie qu'on en a eu pendant tout cet été et ce printemps, beaucoup trop chaud et sec. Donc, les pluies sont plus fréquentes et ça fait du bien à ces légumes qui ont besoin d'eau au début de leur démarrage. Il y a aussi un peu moins de... Il fait plus frais, donc les mauvaises herbes ont tendance à moins pousser, même si elles poussent quand même. Donc, elles envahissent moins le terrain, on a moins à intervenir. Donc, c'est autant de repos pour le jardinier. Et puis, eh bien, ces plantes apprécient aussi le sol. Il y a un peu d'azote dans le sol qui reste et elles vont s'en contenter et elles vont bien pousser. En fait, elles vont prendre pas mal de... un démarrage beaucoup plus tranquille, beaucoup plus costaud.

0: que quelquefois au printemps où on peut très vite avoir un coup de chaud, un coup de sec, ce qui perturbe la croissance avant de pouvoir récolter.
1: Et alors pour un jardinier là débutant, lequel vous conseillez en priorité ? Pois, fèves, lentilles ?
0: Alors, les lentilles, c'est pas que c'est difficile, c'est juste qu'au moment de la récolte, c'est un peu pénible. Il y a deux petites graines dans une gousse, on appelle ça une silique. Et c'est vrai que pour récolter et récupérer les lentilles, c'est un peu difficile. Moi, j'aime bien les pois et les fèves. Les fèves, c'est assez traditionnel. Et puis, les fèves très tendres que l'on mange au tout début du printemps, c'est assez sympathique. Ça pousse bien, c'est pas difficile. Les petits pois aussi, ça pousse très très bien. Donc choisissez suivant vos goûts, faites les deux, comme ça vous allez vous faire des petites jardinières au printemps. Je ne vous dis que ça.
1: Merci beaucoup Alain Delavie pour ces conseils, directeur de la rédaction. Donc un peu de terre, quelques graines et les bons gestes maintenant. Et puis c'est le printemps qui vous dira merci. Merci beaucoup Alain.
0: Bonne journée.
2: Allez, on fait un petit voyage dans les années 80 avec un groupe qui savait mélanger rock, pop et grandes ambitions cinématographiques.
3: The Alan Parsons Project, c'est notamment Don't Answer Me, sorti en 84, un titre porté par la voix d'Eric Woolfson avec une mélodie qui reste en tête.

0: Bonjour Yolande.
1: Bonjour Cyril, bonjour Ambline.
2: Vous êtes dans la Creuse, dans le 23. J'ai fait une petite devinette à Cyril Ardo-Redon pour savoir s'il connaissait le numéro du département. Bah, directement, il a répondu 23. On a bon, hein ?
0: Elle était déçue.
1: Ah oui, c'est ça.
2: Bon, c'est quoi le programme de la journée pour vous, Yolande ?
1: Eh bien, le travail.
2: Ah ok, vous aussi. Bon, on vous rejoint. Bon courage, qu'est-ce que vous faites ?
1: Je suis aide-soignante.
2: D'accord, ok. Donc là, vous êtes en direction de l'hôpital.
1: Voilà, tout à fait. Oui.
2: Et vous vous êtes dit, le poste de radio ici, il me le faut à la maison pour l'emmener partout avec vous. Ça peut être pratique, ça, hein ? À l'hôpital, vous pourrez le transporter dans toutes les chambres, ça, c'est pas mal.
1: Oh non, je vais le garder pour moi.
0: Ah, ah, partage pas, Yolande.
2: Partage pas, oui.
0: Elle a raison. Elle a raison, c'est un super cadeau.
2: Petit, ouais, pratique, exactement. Solaire, USB, Bluetooth, avec en plus une petite lampe. Je vous pose la question.
1: Oui.
2: Allez, c'est parti. Les enfoirés ont maintenant un petit frère qui s'appelle les enflures. Mais alors, quel est le but de ce nouveau spectacle ? Est-ce que c'est de réunir des humoristes pour soutenir les Restos du Cœur ou alors organiser un concours de la meilleure blague ?
1: Réunir les humoristes.
2: Réunir les humoristes, c'est une bonne réponse. Bravo Yolande, effectivement. C'est d'ailleurs Jarry hein, qui a lancé cette initiative au profit des Restos du Cœur. Le rendez-vous est fixé les 4 et 5 avril 2027 au Casino de Paris avec une vingtaine d'humoristes associés. Il y a notamment Kev Adams, Elodie Pou, Claudia Tagbo, etc.
0: Et
2: l'idée, voilà, l'idée c'est de faire rire tout en récoltant des fonds hein, pour aider les personnes les plus démunies. Voilà, profitez-en bien Yolande. Yolande, merci de nous avoir choisi, d'avoir joué avec nous, et puis bon courage pour cette journée.
1: Eh ben vous aussi, puis je voulais dire bonjour à toutes les personnes qui m'ont reconnu.
2: Eh ben gros bisous, on les embrasse, effectivement, belle journée, à très bientôt Yolande, au revoir. La revue de presse, décalée chaque week-end, la rediffusion de Willy Rovelli qui met les points sur les i, c'est maintenant sur ICI.
3: Bonjour, bonjour. Et on commence avec le blocage des lycéens. Sébastien Lecornu a annoncé une suspension des cours pour un temps de démocratie interne. Traduction, j'essaie de noyer le poisson, arrêtez de me casser le cou, il est boutonneux. Lors d'une manifestation, un lycéen perd une main en récupérant une grenade lancée par un CRS. Bah oui, mais pile au moment où les lycéens reprennent la main sur le gouvernement, faut pas la laisser filer aussi. Bah oui, mais sans malin. Attention, les producteurs alertent qu'à cause de la canicule de cet été, les fruits et légumes seront plus petits, plus moche et plus cher. Plus petit, plus moche, plus cher. On dirait moi, dis donc. La guerre au Moyen-Orient a fait bondir le prix de l'eau en bouteille de 2,3% pour les eaux plates nature. À ce rythme-là, ça coûtera bientôt moins cher de boire du samplon 95. Après, je préférerais toujours le samplon 95 à de la Contrex. Hein, ça, c'est dégueulasse. Ça fait pisser, mais c'est dégueulasse. Voilà, en tout cas, une bonne raison de se remettre à picoler, hein, mon bébinou. Cédric Jubilard, surpris en plein acte sexuel au parloir de sa prison où il rencontrait une nouvelle visiteuse. L'assassin à la tête de gland s'est fait pomper le sien. Un nouvel épisode de l'amour est dans le prétoire. Le château de Versailles ferme ses portes au public en raison d'une panne d'électricité. Bah oui, bah à force de dire c'est pas Versailles ici, bah ça a plu et c'est Versailles du tout. Mercredi soir, Céline Dion chute sur scène en plein concert après son tube Dansons, tombons.

0: pas pire que la version originale. Chanson toujours, Hugo Frey, 97 ans, victime d'une tentative de cambriolage à son domicile de Marly-le-Roi. Il a remis à ses voleurs tout ce qu'il avait sur lui, son dentier et sa prothèse de hanche. Les voleurs d'Hugo Frey qui sont partis une fois l'alarme déclenchée. À 97 ans, c'est pas une alarme vérissure, hein, c'est vérissour. À Marseille, un enfant de 9 ans interpellé au volant d'une voiture avec son père à ses côtés. Visiblement, à Marseille, il y a la bonne mère, mais pas le bon père. Enfin, la question du jour. Le gouvernement promet une baisse du prix de l'essence ces prochains jours. Est-ce que c'est un peu de douceur dans ce monde de pétrole brut?
1: Pétrole brut,
0: c'est pas mal. Hein, bah vous avez 2 heures. Allez, passez un bon dimanche et à tout à l'heure midi.
2: À tout à l'heure, Willy. Willy viendra déjeuner chez vous à partir de midi sur votre radio ici. Cyril Ardo-Redon, merci beaucoup pour cette matinée passée ensemble.
1: Merci à vous. On se retrouve à 7h30 pour l'information en France et dans le monde en 90 secondes.
2: Très belle journée et vous poursuivez bien sûr votre matinée avec les équipes hein, d'ici matin dans vos régions. Belle journée. Merci de nous avoir choisis. Et n'hésitez pas également à nous suivre sur nos réseaux sociaux.
1: C'est bon, je peux prendre la parole là, ouais, c'est bon. Ok, merci. Bon, on vous retrouve le week-end prochain, bien évidemment.

0: Évidemment, bonjour à tous, c'est Emmanuel Dubois avec vous jusqu'à 10h. Ça va, Juliette Pen, bonjour.
1: Bonjour.
0: Vous avez vu, il y a déjà des gens qui sont réveillés ce matin, hein. Ils nous écoutent là. Hein.
1: Et oui, c'est bien, c'est chouette, des matinales, la radio. Ça fait plaisir.
0: C'est chouette la radio. Juliette Pen qui va vous informer dans un instant, enfin quand je dis dans un instant, si on le faisait tout de suite.
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0: C'est dimanche 11 octobre, voici l'info de 7h.
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0: Et Juliette, une centaine de manifestants étaient réunis hier à Valenciennes pour dire stop aux pesticides et à leurs ravages sur la santé.
1: Et des ravages comme des cancers, notamment pointés du doigt par les associations environnementales. Elles appelaient à la mobilisation pour dénoncer un projet européen, le projet Omnibus X. Il prévoit un allègement de la réglementation des pesticides, une aberration pour Judith, médecin généraliste. Elle était présente dans le cortège.
4: La directive Omnibus 2 constitue un grand danger pour l'humanité, pour l'ensemble du vivant. Moi, en tant que médecin généraliste, je suis très sensible à toutes ces patientes que je vois qui ont un cancer du sein. Et vous savez, c'est une femme sur huit aujourd'hui qui a un cancer du sein. Enfin, c'est quand même dramatique parce qu'en fait, aujourd'hui, on fait beaucoup pour dépister les maladies, on fait beaucoup pour traiter les maladies. Alors qu'en fait, il suffirait de peu de choses. Il faut quand même mettre de l'argent sur la table, mais il faut vraiment aider massivement les agriculteurs pour changer de modèle agricole, pour passer au bio. Il faut absolument s'attaquer aux causes des maladies, aux causes du cancer et lutter de toutes nos forces pour sortir définitivement des pesticides.
1: Et selon l'INSERM, il existe bien un sur-risque de cancer chez les agriculteurs et riverains exposés aux pesticides. Mais le développement de maladies dépend aussi d'autres facteurs comme l'environnement et la génétique. L'adolescent de 15 ans mutilé à Lens lundi lors des mobilisations lycéennes dément avoir ramassé la grenade qui a explosé dans sa main sur son avocate. Une version qui vient contredire les premiers éléments de l'enquête qui semble indiquer que le jeune homme s'est bien emparé de la grenade à terre. Mais le lycéen n'a pas encore été auditionné car toujours hospitalisé. Le détail de cette affaire est à retrouver sur notre site ici.fr. Et dans ce contexte de forte mobilisation lycéenne depuis 2 semaines, certains candidats à la présidentielle tentent de relancer leur campagne. C'est le cas de Gabriel Attal du parti Renaissance. L'ancien éphémère ministre de l'Éducation était à Lyon hier pour un meeting. L'occasion pour lui de prendre une longueur d'avance sur son rival Édouard Philippe. Une guerre entre candidats d'un même bloc, dangereuse pour Renaissance, selon la sénatrice du Pas-de-Calais et ancienne ministre Brigitte Bourguignon. Elle a d'ailleurs annoncé cette semaine claquer la porte du parti et quitter ses fonctions de responsable départemental du Pas-de-Calais, car elle ne se reconnaît plus dans l'offre politique et sa démarche, assure-t-elle, est saluée chez elle, donc dans le Pas-de-Calais.
5: Des militants, des adhérents qui me disent... Bon, on n'osait pas trop le dire, mais c'est vrai que ça nous paraît dangereux que de continuer à ne pas réfléchir en commun. J'ai tout essayé, d'un côté comme de l'autre. J'ai pas de leçon de courage politique à recevoir. Il y a beaucoup de gens qui parlent pas, mais qui le pensent. Donc, j'essaie de parler pour eux en toute modestie, d'être un peu en alerte, de dire attention, danger. Quand on est à l'intérieur, on vous écoute pas. Quand on fait le pas de côté, c'est marrant parce que tout à coup, on vous écoute. Moi, je refuse de cautionner une entreprise qui va à l'échec et je veux être libre de pouvoir le dire. Je déplore que ce courage et cette intelligence collective qu'on devrait avoir pour faire front, eh bien, je ne la vois pas arriver, donc j'attends qu'elle arrive.
1: Brigitte Bourguignon qui reste toutefois au Sénat au sein du groupe des centristes et indépendants avec ses collègues Renaissance. À gauche, la barre des 100 000 votants a été franchie hier soir pour la primaire du PS, une primaire perturbée par une cyberattaque. Vendredi, le vote a donc été prolongé. Les militants ont jusqu'à ce soir 18h pour élire leur futur candidat à la présidentielle de 2027, avec en lice notamment Raphaël Glucksmann et Olivier Faure. La métropole lilloise fait don de 23 rames de tramway, des rames qui doivent être prochainement renouvelées. Alors au lieu de les jeter, elles vont commencer une nouvelle vie en Ukraine, à Mykolaïv. Elles sont données gratuitement, c'est l'Ukraine qui paye l'acheminement. Et la métropole envisage de remplir ces tramways de livres et de vélos que des associations ont collectés localement.
0: Victoire en demi-teinte pour les footballeurs du LOSC hier.
1: Et les Dogues se sont imposés dans la douleur face au Havre un but à zéro. Après l'ouverture du score à la 5e minute de jeu par Bakwa, Lille a subi pendant presque tout le reste de la rencontre. Et surtout, le LOSC a terminé sans Thiago Santos, l'un des meilleurs Lillois de ce début de saison. Le latéral droit s'est blessé au genou. Grosse blessure de très mauvais augure, Mathis Caron.
3: C'est sur un vilain tacle du milieu havré Richardson que le genou droit de Thiago Santos tourne à la 17e minute de jeu. Le Portugais hurle de douleur et sort du terrain sur civière 5 minutes plus tard en cachant ses larmes derrière son maillot qu'il remonte sur son visage comme s'il savait déjà que cette blessure était grave. Il faut dire qu'il a déjà été victime d'une rupture des ligaments croisés il y a 2 ans sur l'autre genou et a peut-être reconnu cette douleur. Il retrouvait d'ailleurs enfin son meilleur niveau depuis quelques semaines après cette blessure. Le coach lillois Davide Ancelotti, de par son expérience, craint le pire. Ce genre de mouvement, en général, ce sont les croisés, lance-t-il après la conférence de presse lorsque les caméras s'éteignent. Un coup dur énorme pour Thiago Santos, mais aussi pour le LOSC qui a peu de solutions à son poste. Maxima Goffi l'a remplacé hier, mais c'est un défenseur plutôt axial et il n'a que 18 ans, même pas 10 matchs en pro. L'autre option, c'est la recrue Lune Serdanovic qui n'a pas encore joué cette saison avec Lille.
1: Et Thiago Santos pourrait être éloigné des terrains pendant de longs mois si ça t'avère être une rupture des ligaments croisés. Des examens doivent être réalisés pour en savoir plus sur la gravité de cette blessure. Une chose est sûre, le joueur ne jouera pas mardi soir face à Arsenal en Ligue des Champions. Paul Sextas s'est imposé sur le Tour de Lombardie hier à seulement 20 ans. Il est devenu le plus jeune vainqueur de l'histoire d'un monument du cyclisme. Et toujours en cyclisme aujourd'hui, c'est Paris-Tours, aussi appelée la course des feuilles mortes, 216 km avec un départ à Chartres. Le nordiste Florian Sénéchal sera le leader de son équipe Alpecin et la formation nordiste Van Rysel-Roubaix misèle sur Maxime Jarnet. À Villeneuve-d'Ascq, le marathon se court à 6. Plus de 4000 sportifs et sportives s'apprêtent à participer à une course pas comme les autres. Cette course, c'est l'Équidène. Le principe est simple, courir 42 km, tout comme un marathon, mais en relais à 6, avec près de 700 équipes participantes. L'Équidène de Villeneuve-d'Ascq est le troisième plus important d'Europe, après ceux de Paris et Bruxelles. Et c'est une toute autre activité à Comines qui aura lieu aujourd'hui. Mmh. Le traditionnel jet des louches aura lieu cet après-midi à 17h30 sur la Grand Place. Plusieurs milliers de personnes sont attendues face à l'hôtel de ville. Elles auront les mains tendues dans l'espoir d'attraper le précieux trophée.
0: J'imagine les gens qui ne sont pas de la région et qui entendent cette information. Oui, mesdames, messieurs, on jette des louches.
1: Oui.
0: Depuis, c'est quoi? C'est depuis le beffroi ou c'est depuis c'est à la grande place, quoi.
1: Depuis l'hôtel de ville.
0: Oui. Mmh. Alors, nous, on est spécialisés là-dedans. On jette des harengs, on jette des louches, des berloufles. Bon, bienvenue dans la région Nord-Pas-de-Calais et merci de nous rejoindre. On est ensemble jusqu'à 10h. Bonjour à tous. C'est dimanche aujourd'hui. On est bien là. Hein. Il fait un peu plus froid quand même ce matin.
1: Ah oui, tout de même. Hein.
0: 9 degrés, j'ai repéré devant à la radio ce matin en arrivant. Dimanche 11 octobre. Alors la météo, je pensais que ça allait être un petit peu dégueulasse pour aujourd'hui, je vous le dis tout de suite. Et bien finalement, je me rends compte que d'après le bulletin Météo France, ça va pas être si mal que ça. C'est-à-dire qu'on va avoir un matin assez nuageux. Et puis ensuite, ça devrait s'améliorer l'après-midi. Le temps sera sec, des éclaircies vont se former. Parfois, elles seront belles. Mais il y aura tout de même des nuages. Donc ça risque d'être une belle petite journée sympa. Voilà, d'octobre, hein, bien sûr. Avec des températures de 14 à 15 degrés pour les maximales. Sur les routes de la région, qu'est-ce que ça donne ce matin? Je regarde vite fait. Oh, bah tout va bien!
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0: Vous êtes de bonne humeur aujourd'hui ou pas? Vous avez le droit de dire la vérité, hein. Vous n'avez pas trop fait la radio.
1: Je suis en week-end après.
0: Donc ça va, alors, tout va bien. Moi, pas du tout. Je ne suis pas du tout de bonne humeur. Je vous le dis tout de suite. Hein, et ça va être comme ça jusqu'à 10h. Il y en a qui sont pas contents, ils me le disent. Mais non, bien sûr, tout va bien. Parce que c'est le week-end, parce que c'est dimanche. Et surtout parce que vous êtes là avec nous pour le réveil. Début de...

0: Jean-Jacques Goldman. Je sais pas pourquoi c'est un jour spécial aujourd'hui pour Jean-Jacques Goldman. Vous savez pourquoi, non, ou pas?
1: Il paraît que...
0: Ah, il paraît que quoi? Que quoi?
1: C'est son anniversaire.
0: Eh oui, c'est son anniversaire.
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0: Donc bon anniversaire à Jean-Jacques Goldman que vous écouterez souvent, régulièrement, tout au long de la journée sur votre radio Ici Nord. C'est dimanche, on est le 11 octobre aujourd'hui. Alors parmi les rendez-vous qui vont suivre, Laurence Copanchetti qui va débarquer là dans quelques minutes, le temps d'aller réveiller José Ambre pour l'horoscope qui débarque dans 2-3 minutes. Et puis Mickaël Mercier également pour 365.be. Hier, il nous a parlé de Walibi Belgium. On vous a offert 4 invitations pour visiter ce lieu. Et aujourd'hui, eh bien, direction Namur, avec la citadelle de Namur que nous visiterons avec Mickaël dans 365.be. C'est le week-end.
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0: Et il a mis lui aussi son petit réveil du week-end. C'est José Ambre pour l'horoscope en ch'ti. Salut José.
7: Bonjour mes gens, bonjour terre tous. Alors, t'es bélier, t'as pas des risques. Hein. T'as vlachi parti pour rencontrer quelqu'un qui va t'obliger à congé entre plusieurs affaires. Et chez Folk des affaires, pas du tout intéressantes pour ti. T'es vlachi en manger dans un drôle d'histoire. Hein. Taureau, t'as une relation à un cours qui commence à devenir intéressante. Ben ouais, y a une bancée de tuyaux d'étal qui te le font vire. T'arrives au but, ma loute. Gémeaux, t'as annoncé le couleur d'un chou que t'as envie de faire. Et terre tout si t'accoute comme si t'es tout le bondu. T'as pas intérêt à décarroger, sinon t'es va faire des mécontents. Chaillé, cancer, tout chou que t'espérouille est en train d'arriver. Si t'as écouté chou que je t'ai dit, y a une paire des semaines,

0: va pouvoir être rendre compte que le patient, elle a du bon. Lyon, je la suis placé à face d'une corvée, mais si tu te joues intelligemment, tu vas pouvoir passer haute. Ou tout au moins la reporter à quelques jours. Comme chope, en achetant l'autre et pour abuser à chou qu'il faut faire pour y écaper. Ah, vierge, tu vas jouer le garandier, t'y. Y'a rien de trop bio pour un tiktoker. Mais de bourse, ça va en apprendre un coup, camarade. Hein. Eh ouais, Balanche. Tu vas te confier à quelqu'un, mais attends-toi à une réaction que tu t'y attends au point. Tu vas rester bien que beau. Allez devant, Scorpion, ça t'évitera de te mettre un porte-à-faux. Sinon, tu risques de ne pas être compris du tout par les gens qui t'entourent, à tes devires. Sagittaire, plus que je t'en y passe, et plus que tu te rends compte que je faussais creuse avec quelqu'un que t'acquiert. Bon, je t'ai pas pour choc que tu vas te séparer, hein. Mais tu vas voir que ça change quand même à mon la vie. Oh, petit Capricorne, t'es un fin pis te vaut clair. Tu sais qu'il faut du temps pour se faire comprendre, et t'attends pas chemin que ça se fasse. Bah ouais, t'es comme chaud, Verseau. Les amis de tes camarades chez tes camarades, alors t'es vos gentiment te proposer pour leur rendre service. Ah, pichon, il te faut pas grand cause, tiens. Un tuque l'oignon, un tchot de parole d'être Noël, et v'là que ça te prend l'eau, puis que ça te remonte jusque l'eau. Il te faut pas grand cause pour te faire quier, tiens. Allez, au revoir, mes gens, puis à demain.
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0: plus grand plaisir de celui qui va arriver dans quelques instants, Mickaël Mercier, c'était Vanessa Paradis. Bonjour Mickaël.
1: Bonjour Emmanuel.
0: Vous êtes fan de Vanessa Paradis, donc voilà, ça, je sais que ça vous fait plaisir.
1: Oui, j'aime beaucoup sa voix, effectivement.
0: Bah, avec. Puis c'est agréable.
1: Surtout le matin comme ça, ça réveille bien. Oui,
0: exactement. Mickaël Mercier pour 365.be en direct. Alors aujourd'hui, Mickaël, on va prendre la direction de Namur, à environ 1h10 de Maubeuge, 1h35 de Lille, perché au-dessus de la ville, au confluent de la Sambre, de la Meuse. Elle offre des panoramas magnifiques, mais cache aussi, sous nos pieds, tout un réseau de galeries. Direction donc la citadelle de Namur.
1: Oui, et c'est justement ce contraste qui rend la visite intéressante. Alors on commence en prenant de la hauteur pour profiter des vues sur Namur et la vallée. Puis quelques minutes plus tard, on se retrouve sous terre à explorer les entrailles de la citadelle. Alors en fait, pour comprendre près de 2000 ans d'histoire, on peut débuter par le centre de visiteurs Terra Nova. Puis on peut partir pour la visite guidée des célèbres souterrains. En fait, elle nous entraîne sur environ 450 mètres de galeries avec des projections, des animations 3D, des effets sonores qui permettent d'imaginer le rôle de ces fortifications autrefois. Alors si vous préférez rester à l'air libre, il y a un petit train touristique qui permet de parcourir le site, de découvrir les fortifications et puis surtout de profiter d'ensemble des différents panoramas sur Namur.
0: Alors voilà déjà de quoi passer quelques belles heures sur place, mais à l'approche d'Halloween, ces souterrains et ces fortifications vont devenir le décor idéal pour quelques histoires beaucoup plus inquiétantes.
1: Oui, tout à fait. Et Halloween se décline cette année en plusieurs rendez-vous. Alors, le premier, il a lieu très prochainement, c'est le dimanche 25 octobre avec le bal d'Halloween. Dans la mystérieuse salle blanche de Terra Nova, les enfants de 5 à 10 ans sont invités à venir déguisés pour découvrir les danses traditionnelles au son de musique folk. Une manière plutôt originale de fêter Halloween. Ici, en fait, on va danser avec les monstres plutôt que de les fuir. Ensuite, du 29 octobre au 1er novembre, place à une expérience beaucoup plus immersive avec l'étrange Halloween du professeur Scroog. Pendant environ 2 heures, on va partir pour une balade théâtralisée à travers la citadelle, en extérieur, mais aussi dans certaines galeries souterraines. Tout au long du parcours, les visiteurs vont croiser des personnages et assister à différentes scénettes inspirées du célèbre chant de Noël de Charles Dickens. Le professeur Scroog, particulièrement désagréable avec tout le monde, reçoit un terrible sort. Il aura seulement 3 chances de prouver qu'il est capable de changer avant que son âme ne rejoigne les damnés. En fait, c'est là que l'expérience devient vraiment amusante à partager. On va avancer ensemble dans la citadelle, à la tombée du jour, on va découvrir des décors, suivre l'histoire. On va se demander à chaque étape ce qui nous attend derrière la prochaine porte. C'est vraiment une belle façon de découvrir la citadelle, une première fois pour son histoire, puis de la voir se transformer complètement lorsqu'Halloween s'empare de ses souterrains. Et puis on n'est pas venu les mains vides aujourd'hui avec 365.be puisqu'on va vous offrir 4 entrées pour la citadelle de Namur. Et pour cela, il suffit de répondre à la question suivante. Comment s'appelle le personnage au cœur de la grande balade théâtralisée d'Halloween proposée cette année à la citadelle de Namur? Je peux donner un petit indice, Emmanuel?
0: Oui, allez-y.
1: Allez, c'est un professeur. Il ne vous reste plus qu'à trouver l'autre partie de la réponse.
0: Et on l'a dit, il y a quelques minutes, vous l'avez dit et vous avez donné la réponse. Donc, si vous avez bien écouté ce qu'a dit Mickaël Mercier, ça ne devrait pas être très, très compliqué. 03 20 55 89 89. Bon week-end, Mickaël.
1: Merci, bon week-end et à la semaine prochaine.
0: À la semaine prochaine. PhD, I want to let you down sur Ici Nord. Et donc, on attend la réponse à notre question pour 4 invitations pour visiter donc ce qu'on disait, hein, donc la citadelle de Namur. Chouette cadeau, hein, quand même. Et en plus, dans le thème d'Halloween, ça risque d'être plutôt sympa. Il est 7h23, vous vous réveillez avec de la musique et avec une belle voix. C'est chouette, non?

0: Brigitte, bonjour.
1: Allô, bonjour Emmanuel, je suis désolée, je suis aphone aujourd'hui.
0: Qu'est-ce qui se passe?
1: Mais je sais pas, j'ai attrapé un gros rhume, moi je sais pas, maintenant je touche pas, alors je sais pas.
0: Bon, vous dormez pas, toute nue quand même, vous n'avez pas attrapé froid quand même.
1: Bah en fait en même temps c'est temps, il fait froid le matin et chaud l'après-midi.
0: Je vais vous avouer quelque chose, hier soir pour la première fois j'ai allumé la cheminée à la maison.
1: Ah c'est vrai, bah voilà.
0: Oui, parce que là, les températures commencent à descendre quand même, hein, le soir et le matin, effectivement. Là, ce matin, il faisait 9 degrés devant la radio. Ça commence à piquer un petit peu, commence à se sentir. Mais bon.
1: C'est bien, c'est l'automne, c'est bien, c'est normal.
0: Bah ouais, on dit qu'il n'y a plus de saison, mais si.
1: Exactement.
0: On est en automne, et puis c'est comme ça, on fait avec. C'est le 11 octobre aujourd'hui. Alors, on a joué avec Mickaël Merchier, vous avez entendu, on a parlé de la citadelle de Namur, c'est chouette, hein.
1: Oui, bah c'est bien, oui, super, oui.
0: Et la question était la suivante, comment s'appelle le personnage au cœur de la grande balade théâtralisée d'Halloween proposée cette année à la citadelle de Namur?
1: Professeur Scrooge.
0: Vous pouvez me le refaire, là, la réponse?
1: C'est pas gentil, professeur Scrooge.
0: C'est écrit comme ça se prononce. Bon, c'est gagné.
1: Merci beaucoup.
0: Quatre invitations. Est-ce qu'il y a des choses de prévues aujourd'hui particulières ou est-ce que ça va être une journée tranquille?
1: On va aller au marché comme tous les dimanches et puis ensuite on verra. En plus, il ne va pas faire trop mauvais, donc on va sûrement sortir.
0: Alors ce matin, ça va être un peu couvert et puis cet après-midi, ça va s'éclaircir un peu, donc c'est bien, ça va être une chouette journée.
1: Bon. Ouais, c'est bien.
0: Eh ben merci à vous Brigitte, prenez soin de votre voix.
1: Hein. Merci.
0: Bon rétablissement, à bientôt Brigitte.
1: Merci, bonne journée à vous. Au revoir.
0: La semaine prochaine, le week-end prochain avec Mickaël Merchier, on aura l'occasion de visiter de beaux endroits. Tiens, on parlera de Lego, tiens, ça sera samedi prochain dans 365.be.
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0: Il est précisément 7h30.
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0: Et Juliette Penn pour le rappel de l'actualité dans le Nord et dans le Pas-de-Calais.
12: Ils se sont réunis hier à Valenciennes. Une centaine de manifestants étaient mobilisés pour dire non aux pesticides alors qu'un projet européen prévoit de déréguler leur usage. À Clermarais, près de Saint-Omer, c'est un cambriolage d'une grande ampleur. Un éleveur d'escargots s'est fait voler 400 kilos de chair d'escargot pour une valeur totale de 40 000 euros. La sénatrice du Pas-de-Calais, ancienne ministre Brigitte Bourguignon, quitte le Parti Renaissance. Elle dénonce une guerre mortifère pour le parti entre les candidats à la présidentielle Gabriel Attal et Édouard Philippe. En football, l'un des meilleurs joueurs du LOSC, Thiago Santos, victime d'une blessure hier, il est sorti du terrain sur une civière. Le pire est à craindre pour le latéral droit après la victoire de son équipe 1-0 face au Havre.
0: C'est donc dimanche. Aujourd'hui, nous sommes le 11 octobre. Ça, c'était pour l'actualité du Nord et du Pas-de-Calais. L'actualité nationale, internationale avec Cyril Lordoredon. Voici le 90 secondes.
13: 50 millions d'euros pour 9000 communes rurales afin d'entretenir les routes ou les espaces naturels. C'est l'annonce de Sébastien Lecornu hier devant le congrès de l'Association des maires ruraux de France. Le Premier ministre promet aussi une réponse spécifique aux stations essence de ces territoires afin qu'elles puissent baisser les prix. Il est toujours hospitalisé mais il dément la version du parquet de l'IGPN. Le lycéen de 15 ans dont la main a été arrachée lundi à Lens par une grenade assourdissante dément avoir ramassé le projectile. Il doit être entendu dès que son état de santé le permettra. Les données de potentiellement 1,2 million d'allocataires des caisses d'allocation familiales dans la nature. Une nouvelle cyberattaque a visé le dispositif VACAF, l'aide aux vacances, les noms des allocataires de leurs enfants ou les quotient familial font partie des données entre les mains des pirates. Les opposants à la ligne aérienne à très haute tension en Camargue demandent d'être reçus par Emmanuel Macron afin de présenter leur solution alternative qui passe par un enfouissement partiel. Cette ligne doit alimenter Fos-sur-Mer en électricité, mais présente un danger pour l'environnement au sein du parc naturel de Camargue, selon les détracteurs. Il devient le plus jeune vainqueur du Tour de Lombardie. Le cycliste Paul Sexas, 20 ans, a été magistral hier. C'est aussi sa victoire sur la plus grande course depuis le début de sa carrière. Et puis au Mondial de judo, Roman Dico décroche l'argent. Les Bleus n'ont aucune médaille d'or en individuel. Une première depuis 2003. Il reste l'épreuve par équipe aujourd'hui pour tenter de clore la compétition sur une note positive.
12: 7h31 et dans Ici Sport, du football et de la Ligue 1, pour commencer avec cette victoire du LOSC 1-0 hier face au Havre. Un LOSC qui n'a pas vraiment brillé sur la pelouse du stade Pierre-Mauroy après un but à la 5e minute de jeu. Le seul but du match, les Lillois ont subi le reste de la rencontre. Ils étaient pourtant face à la lanterne rouge du championnat, mais c'est le score qui compte et cette victoire permet aux Dogs de passer provisoirement deuxième du classement à un point de Monaco. Avec une mauvaise nouvelle cependant, la blessure du latéral droit Thiago Santos, le joueur l'un des meilleurs de l'effectif lillois en ce début de saison, risque d'être éloigné des terrains pendant de longs mois. Prochain match pour le LOSC, mardi en Ligue des Champions face à Arsenal. Dans le cadre du 5e tour de la Coupe de France, le VFC, club de Ligue 3, s'est logiquement imposé hier face à Abar, équipe de D1, score final 13-0. L'aventure européenne continue pour nos handballeuses de Saint-Amand grâce à leur victoire hier en Hongrie à Vak. Elles se sont imposées 27-26. Prochaine étape pour nos nordistes, le 3e tour de qualification pour la Ligue européenne prévu le mois prochain. Et dans le cadre de la 6e journée de Star League, les handballeurs de Dunkerque rencontrent les Alsaciens de Celesta cet après-midi, match à 17h. Des résultats du basket, défaite des joueurs de Gravelines face à Nanterre hier, défaite 101-73, et les basketteuses de l'ESBVA ont perdu d'un point contre Latte Montpellier, score final 62-61. C'est un record, plus de 4000 sportifs participent ce matin à une course un peu particulière à Villeneuve-d'Ascq, un ekiden, une discipline originaire du Japon qui a le vent en poupe, une sorte de marathon en équipe de 6 où les coureurs et coureuses se relaient pour faire à eux tous 42 km.

0: Ce type d'épreuve plaît autant ces dernières années, c'est parce qu'il permet de transformer un sport assez solitaire, la course à pied, en un vrai défi. Didier Cauchy est l'organisateur de cet événement.
1: L'intérêt, c'est non seulement de courir, mais d'être encouragé par les autres. On a quand même sur 700 équipes, une quarantaine ou une cinquantaine d'équipes qui viennent pour faire un temps. Et le reste, c'est surtout histoire de passer un bon moment autour du sport et dans la convivialité. C'est vraiment quelque chose de collectif. Le temps final est le temps de toute l'équipe. C'est pas qu'un événement sportif. Il y a vraiment quelque chose qui se passe dans l'événement. Il y a vraiment une chaleur. Des valeurs qu'en ce moment se perdent, je pense, dans notre société. Le partage, le sport ensemble, la bienveillance. Voilà. Et les gens ne franchissent pas la ligne simplement par satisfaction d'avoir fait une performance, mais franchir la ligne dans le but de partager avec les autres. Voilà, c'est surtout ça qui nous fait chaud au cœur, quoi.
0: Le départ de ce 7e Equidène de Villeneuve-d'Ascq, c'est à 10h ce matin au Stadium.
2: Merci beaucoup. On vous retrouve à 8h.
0: Oui, on parlera de ce vol à Clermarais dans l'Audomarois. Un éleveur d'escargots s'est fait voler 400 kilos de chair. Ça représente à peu près 40 000 euros de pertes pour cet éleveur.
2: À découvrir donc tout à l'heure à 8h. Ça me fait penser, vous parliez de sport là, la semaine dernière, je faisais aller faire un petit tour. Il faisait beau le week-end dernier, dimanche dernier. J'allais faire un petit tour au Quénois. Et je ne savais pas que ça avait lieu ce week-end-là, mais je suis tombé sur la Frappadingue. Alors c'est une course sportive où vous courez dans la boue, vous courez sur des plots, etc.
0: Enfin, c'est un peu le Koh-Lanta. Un peu en mode Koh-Lanta, c'est ce que j'allais
2: exactement.
0: Dire.
2: Exactement. Ouais. Alors je suis tombé là-dessus, ça m'a fait beaucoup rire. Et tous les gens étaient remplis de boue. Et ils prenaient du plaisir.
0: Et ça vous a donné envie ?
2: Pas du tout. Pas du tout. Merci en tout cas pour toutes ces infos. Alors vous êtes peut-être en train de chiner là ce matin au moment où je vous parle du côté d'Arles, d'Auchy, les Orchies. Ce que je vous propose, c'est de faire un petit point brocante, braderie. D'ici quelques instants, on fera ça ensemble dans... Pourquoi tu rigoles, toi, là-bas? J'ai dit une bêtise, non? J'ai mon technicien qui est en train de partir en vrille. Alors, la météo. Parce qu'on est là pour ça. Alors, la météo, vous dire qu'il va faire beau cet après-midi. Ce matin, ça sera encore un peu nuageux. Cet après-midi, un peu de soleil. Plus lumineux et des températures qui vont tourner autour de 14-15 degrés. Ça, c'est pour le meilleur de la journée, hein, parce qu'ensuite, le soir, les températures vont vite redescendre. Et effectivement, la semaine prochaine, il va faire un peu plus frais. Ça, c'est confirmé par Météo France. Voilà ce que je pouvais vous dire pour la météo. Pour la route, ça circule bien, c'est fluide ce matin.
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2: Vous me laissez quelques secondes et je vais aller voir ton technicien pour savoir pourquoi il se marre comme ça. Je sais pas. J'ai dit une connerie ou pas, hein? Bon. Eddie Medeiros avec Calypso. Il est 7h37.

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3: Vous êtes impressionné, hein, Juliette.
4: Ah, super accent espagnol, oui. C'est vraiment bluffant.
3: Pardon, excusez-moi. Alors, les températures. On est à 8,8 à Arnes. On est près de Lens. Merci Sébastien pour votre message. Myriam nous a écrit également à Hasbrook. Il fait 10 degrés. Bon, alors, puisqu'on est dans le rire et dans le sourire, allons-y. Voici Zef pour le mocheté du week-end.
5: D'un séloc. Alors, attention, c'est vrai qu'un diron un outil. Hein, par exemple, tiens, donne-moi le dinséloque, là. Je dois dinséloquer, je bazar avant d'en craquer ce truc-là. Ça marche, hein. Bon, cachez pas un dinséloqueur. Ça n'existe pas. Dinséloque, en bon François... Ça signifie « dans ses habits ». Il est vrai qu'il est compliqué d'être dans les habits de quelqu'un d'autre. Quoique.
6: Ah, il y en a qui ont essayé, ils ont eu des problèmes. Hein.
5: Des loques, à l'origine, c'est d'abord des chiffons pour nettoyer. D'ailleurs, on dit « un va passer la loque à l'octet » ou « il se rotine d'un loquet de maison, les acariens sont gros comme des moines avec tout le poufringue que tu leur donnes à manger ».
7: Mais c'est tant mieux parce que je ferai pas ça tous les jours.
5: Bah, c'est vrai que quand baraque, ça devient un buffet wok à volonté pour les cafards et les acariens, il faut passer à faire... le ménage. Et après, des loques, comme chez du tissu, c'est devenu aussi des habits. Comme fouf, pareil, hein. En dit te mets des fouf, te peux mettre des loques aussi.
8: C'est logique, non?
7: Non.
5: Ça vient de l'expression trôner d'un séloque. Donc, trembler d'un séloque. Tu l'emploies quand t'as eu peur. J'étais vieux, je filme, mais quand j'étais jeune. J'ai tremblé d'un méloque, hein, l'exorciste. Mais y'a de quoi, hein? Le tchot, elle divise ce tchet, elle y aura un goulot de bouteille.
9: Le temps ne fait rien à l'affaire. Quand on est con, on est con.
5: Ou, quand t'as le traxir, par exemple, à tes premières noces, t'es trente à tes loques. Bon, à la première, hein. Les autres après, t'es habitué. Hein. T'y vas comme ta carte du fromage.
10: Tu bagues nous deux dans les pâturages. Tu t'en vas te promener, belle des champs.
5: Mais la première fois où j'ai monté des escaliers de Mairie de Lille, je trône d'un méloque. Et quand tu vois le résultat... Chez Nancy.

0: Oui, il y a toujours des messages qui tombent sur la page Facebook Décideur. Des messages avec les températures près de chez vous à Vershoc. On est dans le 62, Jocelyne nous a écrit ce matin. Elle nous dit qu'il y a un ciel dégagé et il fait 7 petits degrés. C'est l'heure d'ici pratique. Louis Raspail nous fait découvrir une application qui peut nous simplifier la vie en cette semaine bleue consacrée aux retraités et aux personnes âgées. On pense aussi à tous ceux qui les accompagnent au quotidien. Alors Louis, vous avez justement testé une application française conçue pour les proches aidants.
1: Elle s'appelle Tribulis, une application qui permet à toute une famille de mieux s'organiser lorsqu'elle accompagne un proche. L'idée, c'est de créer ce que l'appli appelle une tribu. Un espace commun où chacun peut retrouver les rendez-vous, les médicaments à prendre, laisser une information et consulter certains documents de santé. Je l'ai testé. Au démarrage, on vous demande d'abord qui vous accompagnait. Votre mère, votre père, un grand-parent ou une autre personne. Ensuite, l'application cherche à savoir ce qui vous pose le plus de difficultés. Ne rien oublier, suivre les médicaments, coordonner la famille et les soignants ou encore trouver facilement les documents importants. Une fois votre tribu créée, vous arrivez sur un espace partagé avec plusieurs outils. Il y a notamment un agenda commun. Vous pouvez ajouter le prochain rendez-vous chez le cardiologue avec la date, l'heure, les infos utiles. Comme ça, tout le monde sait ce qui est prévu. L'objectif, finalement, est assez simple. Toutes les personnes qui accompagnent un même proche disposent des bonnes informations au même endroit.
0: Et avec autant de choses réunies, ça reste quand même assez simple à utiliser ?
1: Oui, franchement, je m'y suis retrouvé assez vite. Par exemple, j'ai voulu voir comment l'application fonctionnait pour les médicaments, tout en suivant les recommandations du médecin, évidemment. Vous ajoutez le traitement en précisant les jours, les horaires, si le médicament doit être pris à jeun, avant, pendant ou après le repas. Puis l'application vous enverra un rappel avec une notification avant chaque prise, à vous ainsi qu'à la personne aidée. Dans la partie santé, on peut noter la tension, le poids, le pouls, enregistrer les coordonnées du médecin, préparer une fiche d'urgence ou encore conserver des documents comme une ordonnance ou un

0: compte-rendu médical. Évidemment, tout ça demande un petit investissement au départ. Il faut renseigner les informations et surtout que les différents membres de la famille jouent le jeu. Tribulis ne remplacera pas un médecin ni un professionnel qui accompagne votre proche. Les fonctions dont je vous ai parlé sont gratuites. L'application est disponible sur iPhone et Android. Et si vous êtes un proche aidant et que vous avez besoin d'être accompagné au-delà de l'application, l'assurance maladie peut vous orienter vers les aides et les solutions sur leur site internet amélie.fr. Sinon, retenez bien son nom, Tribulis.
1: C'est noté. C'est Vie pratique, présenté par Louis Raspail. Une belle découverte. On vous retrouve dimanche prochain.

0: avec If You Leave Me Now. Marie-France nous a écrit, elle est à Rouvigny. Elle nous souhaite un bon petit déjeuner en compagnie. Il y a un petit 9 degrés du côté de Rouvigny, donc effectivement c'est frais, un temps calme. Et elle nous dit toujours les montgolfiades sur l'aéroport de Prouvy-Rouvigny, c'est-à-dire à côté de Valenciennes. Si vous êtes sur le secteur de Valenciennes, levez les yeux. Il y a peut-être quelques ballons qui vont décoller ce matin à 7h55. C'est l'heure maintenant de retrouver le pense pas si bête, c'est-à-dire les petits rappels pratiques de Bruno Béard.
1: Aujourd'hui avec Violaine Collard du CRIJ, nous parlons des aides au logement pour les étudiants. Le camion Bleu France Service poursuit sa tournée, une date dans un instant. Et tout de suite, on compare. Si vous souhaitez consulter le prix des carburants partout en France, sachez qu'il existe une carte interactive officielle qui recense l'ensemble des stations-service sur le territoire et vous informe sur les prix en temps réel. Rendez-vous sur le site prix-carburant.gouv.fr. Votre sélection peut se faire par département ou par commune. Le camion Bleu France Service nous aide dans nos démarches administratives, santé, emploi, retraite ou impôts. Notez qu'il sera dans l'Avesnois à Gomeny le mardi 15 septembre, place du Général de Gaulle, dès 9h30. Avec nous aujourd'hui, Violaine Collard du Centre Régional à Formation Jeunesse Hauts-de-France. Bonjour Violaine.
2: Bonjour.
1: Alors avec vous aujourd'hui, on parle des aides au logement pour étudiants.
2: Si votre enfant quitte le nid familial pour poursuivre ses études dans une autre région ou dans une autre ville, vous pouvez peut-être prétendre à une aide au logement auprès de la CAF pour alléger le poids du loyer. Pour estimer le montant de cette aide au logement, rendez-vous sur le site de la CAF pour effectuer une simulation. Attention, c'est à votre enfant qui est étudiant et non à vous, parents, d'en faire la demande, même s'il est rattaché à votre foyer fiscal.
1: Et à partir de quand ?
2: Alors, dès la signature du bail, vous pourrez faire la demande en ligne sur le site de la CAF. Demandez à votre enfant de préparer à l'avance les pièces nécessaires, c'est-à-dire une pièce d'identité, sa carte vitale, le bail, son RIB et ses justificatifs de revenus, s'il en a. Il est important de préciser que dans le privé, le premier mois n'est pas payé et que le premier versement de l'aide au logement arrivera environ 2 mois après la demande. Donc ne tardez pas à en faire la demande en ligne dès la signature du bail. L'aide sera ensuite versée directement à l'étudiant ou au bailleur. Enfin, rappelez à votre enfant qu'il devra signaler à la CAF tout changement comme un déménagement, une poursuite d'études à l'étranger ou un stage rémunéré.
1: Merci Violaine, à bientôt.
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0: Et question existentielle ce matin, ce dimanche, qui de l'œuf ou de la poule nous fait rire en premier ? C'est une question qu'on peut se poser un dimanche avec Fred Ballard.
10: Bonjour Madame la Crémière. Vous avez des œufs ? Qu'est-ce que vous avez comme œufs ?
11: Ah oui, on savait rire avec pas grand-chose à l'époque, ma brave dame. Un fer noréno un peu nigaud, des œufs un peu fêlés, et on oubliait tous nos soucis du moment. Bon, faut dire qu'à l'époque, les poules pondeuses se fendaient la poire dans les basse-cours, et pas que la poire d'ailleurs.
12: J'ai pété mon œuf. On a fait péter, j'ai pété mon œuf. Oh, je vais en faire un autre, allez. J'ai fait un autre œuf, les copines, vous êtes là, j'ai fait un autre œuf. Oh, la bonne journée.
11: Ah bah oui, les temps changent, hein. Faut vivre avec son époque. Les poules de 2006 réclament l'égalité coq-poule dans les poulaillers. Elles cocoricotent quand elles produisent en masse et elles n'oublient pas la sororité entre gallinacées.
12: Oh, il y a une nouvelle. Bonjour la nouvelle. Ça va, on se fait la bise. Ça va ? Bah bienvenue chez nous, hein, on est là. Ah bah il faut faire des œufs, il faut travailler. Ah bah moi je ponds par-ci, par-là, je fais ce que je veux, comme ci, comme ça, c'est pas un problème. Oh, il y a le coq. Oh, qu'il est beau. Oh, qu'il est beau. Oh, le coq! Oh, il m'a regardé!
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0: Allez, place à l'info, 8h, Juliette Penn, bonjour.
4: Bonjour.
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0: 400 kilos d'escargots ont été volés à Clermarais dans l'Audemarois.
4: Et c'est un cambriolage hors norme qui a visé l'élevage d'escargots de François Van Kemmel. 400 kilos de chair, l'équivalent de 2 mois de travail subtilisé à quelques mois des fêtes de fin d'année. Un coup dur pour les lysiculteurs qui a toujours du mal à s'en remettre, Paola Guzzo.
13: François Van Kemmel ouvre un grand congélateur dans sa réserve. Il est complètement vide.
14: Celui-là était rempli à ras-bord. Ils sont partis avec les caisses directement. Et heureusement qu'on n'est pas à 2 jours de Noël, parce que là, ce serait... là, c'était la catastrophe.
13: Les voleurs ont fracturé les portes, vidé un second congélateur, laissant uniquement les escargots déjà estampillés de la marque de l'héliciculteur. Tout s'est passé dans la nuit et les pertes sont lourdes.
14: 400 kilos. Produit fini, on est aux alentours de 40 000 euros. Ça représente 2 mois de travail en production. On a fait une bonne récolte cette année. On avait du stock pour l'année prochaine si jamais on avait un souci avec une canicule ou autre chose. Et vu que les assurances jouent pas le jeu, on est bloqué. Même ça, ça vient pas compenser en fait la baisse de l'élevage.
13: Depuis presque 2 semaines, François Van Kemmel répare, nettoie, se bat avec les assurances pour trouver la force de se remettre au travail.
14: Le truc, c'est que personne ne comprend pourquoi des escargots. Donc là, on se demande où est-ce qu'ils sont partis, surtout une quantité comme ça. On ne sait pas par quoi commencer, comment les stocker, comment les préparer. La remise en route, elle est compliquée.
13: Il compte aussi installer un nouveau système de sécurité pour se protéger des vols.
4: Un reportage de Paola Guzzo à retrouver sur notre site ici.fr. Après la publication des premiers éléments de l'enquête sur le lycéen qui a eu la main arrachée par une grenade à Lens lundi, l'avocate du jeune homme réagit aux propos du procureur de Béthune. Elle assure que l'adolescent conteste formellement la version des faits retenue. Il dément avoir ramassé la grenade, mais bien avoir été visé par celle-ci. Les investigations se poursuivent, toujours hospitalisé. Le jeune homme sera auditionné quand le corps médical donnera son autorisation. Une cycliste de 61 ans a été héliportée au CHU de Lille hier matin. La sexagénaire a été renversée par une voiture vers 11h au niveau de Reberg dans le Pas-de-Calais. Selon les pompiers, le pronostic vital de cette victime n'est pas engagé.
0: Les rames actuelles de la ligne de tramway Lille-Roubaix-Tourcoing vont bientôt partir en Ukraine.
4: Après 30 ans de service, ces rames doivent être remplacées par de nouvelles à partir de fin novembre. Et au lieu de les envoyer à la casse, la métropole européenne de Lille a décidé de les donner à la ville ukrainienne de Mykolaïv. Stéphane Barbero.
15: 23 rames Breda, du nom du constructeur italien de l'actuel tramway lillois, vont finir leur vie en Ukraine. À Mykolaïv, c'est dans le sud du pays, non loin de la Crimée. La ligne de front est à 400 km aujourd'hui, mais dans les premiers mois de la guerre, en 2022, les Russes étaient aux portes de la ville, lourdement bombardées, dont des écoles. Mykolaïv a été reconstruite et cette ville, qui comptait 75 000 habitants avant-guerre, a vu sa population monter aujourd'hui à 480 000 personnes, en accueillant les réfugiés des régions envahies par les Russes. Ses besoins en transport public sont donc plus importants. L'Ukraine paiera l'acheminement des rames qui sont cédées gratuitement par la MEL, la métropole qui envisage d'en profiter pour remplir ces rames de livres, de vélos que des associations localement ont collecté, preuve d'une solidarité continentale qui a toujours été dans l'ADN de la métropole lilloise qui se veut européenne.
4: Et ces départs d'anciennes rames de tramway lillois se feront à un rythme de 2 tramways par mois. Face au prix record des carburants, certains et certaines automobilistes n'hésitent plus à enfreindre la loi, comme dans le Valenciennois où nous avons rencontré des habitants qui roulent au rouge du gasoil non routier destiné à un usage purement professionnel pour les agriculteurs notamment. Reportage à suivre dans l'info d'ici à 8h30. Et dans ce contexte des prix du carburant très élevés, le Premier ministre Sébastien Lecornu reçoit demain l'ensemble des distributeurs et opérateurs pétroliers pour obtenir une baisse du prix du gasoil à la pompe entre 12 et 18 centimes par litre. Elle a décidé de quitter le parti présidentiel. La sénatrice du Pas-de-Calais, Brigitte Bourguignon, est partie de Renaissance cette semaine et a donc mis fin à ses fonctions de responsable départementale du parti pour le Pas-de-Calais. Elle dénonce une guerre mortifère entre Gabriel Attal Attal et Édouard Philippe, tous les deux candidats pour la présidentielle de 2027. Une guerre qui met en péril, selon elle, l'avenir du parti Renaissance.
0: Les footballeurs du LOSC sont provisoirement deuxième du championnat de Ligue 1.
4: Une deuxième place obtenue après leur victoire 1-0 hier face au Havre. Victoire décrochée au terme d'un match laborieux. Après un but précoce en première période, les Dogues se sont contentés de défendre. Une performance décevante, mais pour le coach lillois Davide Ancelotti, il préfère lui retenir que Lille a su résister et remporter ce match dans un contexte particulier après une longue trêve internationale de 3 semaines.
16: Si on est toujours frustré et toujours triste, si on gagne, si on perd, alors on est triste tout le temps. Il faut être satisfait pour les 3 points parce que c'était un match compliqué après la trêve contre une équipe qui joue bien, qui mérite pas d'être dernier du classement. Et après, ok, analyser, avoir l'ambition, l'exigence d'être mieux. Je suis en train encore de connaître les joueurs. Je pense que dans les jeux offensifs, on n'a pas encore trouvé des mécanismes, mais c'est une équipe qui a beaucoup de réussite parce qu'on a marqué presque tous les matchs. Mais on doit faire mieux avec ballon. Je suis pas content avec le niveau de l'équipe avec ballon, ça c'est sûr. Et c'est les choses que je pense qu'on pouvait faire un peu mieux, même si défensivement, je pense que l'équipe était costaud et on a travaillé beaucoup après Nice sur la partie défensive.
4: Prochain rendez-vous pour le LOSC mardi soir à Londres. Lille sera face à Arsenal dans le cadre de la Ligue des Champions. Et le latéral droit Thiago Santos ne devrait pas être du voyage. Il est sorti sur civière hier. Des examens vont être réalisés dans les prochaines heures pour déterminer la gravité de sa blessure. Les handballeuses de Saint-Amand continuent sur leur lancée. Elles se sont qualifiées hier pour le 3e tour de qualification pour la Ligue européenne en battant les Hongroises de Vec hier. Donc, victoire 27-26. Et aujourd'hui, ce sont les hommes de Dunkerque qui jouent. Ils sont en déplacement en Alsace. Match à 17h face à Célestat. En basket, 2 défaites pour 2 clubs nordistes. Hier, Gravelines a chuté à Nanterre pour la 3e journée d'élite. Score final 101-73. Et les joueuses de l'ESBVA ont perdu d'un point, 62-61 face à Lotte Montpellier en championnat de France.
0: Bon, si vous ne savez pas quoi faire, vous pouvez revenir vers 8h30.
4: Allez, on dit ça. À tout à l'heure.
0: À tout à l'heure. Alors, c'est pas facile. Bah, c'est ce que nous dit Marie. C'est dimanche et le réveil est pas facile, nous dit Marie. 9 degrés à Marc-en-Barœul. Il faut se recoucher quand c'est pas facile. C'est dimanche et le week-end. Reposez-vous tranquillement. Et puis on attaquera la journée une heure après. C'est pas grave. Marquis, il fait 9 degrés. Nous dit Jean-Claude. Bonjour à tous. Ce matin, c'est les foulées d'Eustache qui ont lieu dans notre village au profit d'Octobre Rose. Venez nombreux. Merci Jean-Claude pour ce message. Alors, la météo pour ce dimanche est simple à comprendre. C'est-à-dire que ce matin, il va y avoir assez et pas mal de nuages. Cet après-midi, ça devrait s'éclaircir un peu plus. Ce sera plus lumineux. Sachez que les nuages reviendront en fin de journée avec des températures de 15 à 16 degrés pour les maximales. Sachant qu'on démarre cette journée de dimanche avec du 10 degrés en moyenne dans la région. Entre 8 et 10 degrés pour donc les minimales. Si on regarde un petit peu ce qui se passe sur les routes de la région... C'est dimanche, c'est tranquille, c'est le week-end. Pour l'instant, rien à signaler. Pas d'accident. Bonne route!
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0: Un gros gâteau d'anniversaire pour Jean-Jacques Goldman aujourd'hui. Hein. Vous savez quel âge il a, Jean-Jacques Goldman?
4: Je ne sais pas.
0: Je sais pas, pour moi, il a toujours 45 ans. Je sais pas. Dans ma tête, il est resté.
4: Je crois qu'il a un tout petit peu plus.
0: Petit, oui. En fait, il en a 75. Bon anniversaire, Jean-Jacques Goldman, qu'on écoute tout au long de la journée aujourd'hui. Bon anniversaire!

0: Jean-Jacques Goldman avec Quand la musique est bonne pour démarrer ce week-end.
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0: Enfin, on l'a déjà bien démarré hier hein, et on le continue aujourd'hui. Avec pour ce dimanche, plein de rendez-vous sympas qui vous attendent. On est par exemple dans pas très longtemps, on va découvrir un atelier, l'atelier des saveurs avec de la créativité dans l'assiette. Ce sera avec Emmanuel Bordeaux et Pépé Lebat pour le rendez-vous donc du... on va dire rendez-vous producteur, agriculteur, restaurateur. Ce sera avant 8h30. Les bons plans de Pépé, donc avant 8h30. Et puis, évidemment, vie numérique, vie privée. Notre rendez-vous week-end également avec Valentine Lethès. Bah, tenez, c'est dans pas très longtemps. Juste le temps pour moi, peut-être, de vous dire que ce matin, vous avez pris la route, peut-être, pour Arleux, parce qu'il y a une brocante qui est organisée ce matin à Auchy. Les Orchies également, à Vennes-le-Sec. Bonne brocante. Chine est bien. Et puis, à Sente, à Tourcoing, à Aire-sur-la-Lys, vous avez la possibilité également de trouver peut-être des objets précieux, en tout cas de faire des bonnes affaires, tout comme d'ailleurs à Saint-Omer ce matin. Bonne braderie à tous.
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0: 8h15, vie numérique, vie privée, notre rendez-vous à suivre. Tiens, on va parler de vos enfants. D'ailleurs, si vous, vos enfants, rejoignez un club de sport en cette rentrée, attention, dans vie numérique, vie privée, ce matin, Valentine Lethès, vous nous alertez sur toutes les données collectées à l'inscription.
8: Certaines ne sont pas obligatoires. Et depuis les Jeux de Paris, les fuites de données au sein des fédérations et des clubs explosent. Mieux vaut donc faire le tri soi-même. Et ce n'est pas forcément évident. Dans les formulaires remis par les clubs, certaines informations demandées n'ont en fait aucune utilité pour votre inscription. La vôtre ou celle de votre enfant, d'ailleurs, il y a peu de différence entre les deux. Je vous donne un exemple. Si votre âge, votre nom ou vos coordonnées sont nécessaires pour établir votre niveau ou la création de votre licence, votre taille ou votre pointure le sont uniquement à des fins statistiques. Pour gérer l'équipement, négocier des offres promotionnelles pour des maillots ou des places pour assister au match. Si ces données justement ont vocation à être transmises à des partenaires, on doit vous donner la possibilité de refuser.
0: Bon alors, comment savoir ce qui est obligatoire ou pas obligatoire ?
8: Là aussi, dans le formulaire, on doit vous l'indiquer. Posez la question si ça ne l'est pas. Le principe, comme dans n'importe quelle collecte de données, rappelle la CNIL, la Commission Nationale de l'Informatique et des Libertés, c'est la minimisation. En clair, récupérer uniquement les informations nécessaires à la pratique, comme un certificat médical d'aptitude. Mais la fédération n'a pas besoin de connaître la pathologie exacte dont vous souffrez. Le club, en revanche, aura peut-être besoin d'informations supplémentaires pour adapter la pratique. C'est aussi toute la difficulté, savoir qui récupère ces informations. Vous avez un droit d'accès à vos données. Vous pouvez donc demander au club comme à la fédération tout ce qu'elle sait de vous ou de vos enfants, et lui demander de supprimer des informations, comme de les modifier.
0: Voilà, ça s'appelle Vie numérique, vie privée, présentée par Valentine Lethès.

0: Oh, Bruno Mars et ça repart. C'est pour faire référence à la barre chocolatée. Vous vous souvenez, non?
1: Ah oui, bien sûr. Bruno J'ai Mars la référence.
0: Ça va, c'est que vous êtes bien réveillé. Alors tout va bien, j'ai bien fait mon boulot. Il est 8h20, les bons plans de Pépé. J'ai presque, on va dire, ça repart aussi avec la direction de Nolémine. Place à la gourmandise avec l'atelier des saveurs, une cuisine française inventive, des produits frais, une carte qui évolue au fil des saisons. C'est ce que vous allez découvrir tout de suite. Salut Pépé, on est toujours à Nolémine depuis hier. On arrive devant l'atelier des saveurs avec son chef qu'on va rencontrer.
2: Je le connais depuis longtemps et j'ai même fait des salons de la gastronomie à Nolémine avec lui et son épouse. C'est des gens qui méritent.
0: Et qui aiment transmettre, parce que si vous étiez avec nous hier, il donne aussi des cours de cuisine auprès de Nœuds Environnement à la réserve, tout près de chez lui. Allez, on y va Pépé, on y va.
2: Mais on y glisse.
0: Oui.
2: Allez, je glisse.
0: Une adresse dénichée par Pépé Le Mat.
2: Oui.
0: Comme d'habitude.
2: Nous allons rencontrer François, un excellent cuisinier. Et puis tu vois déjà la porte, hein. On a déjà un air de bonnes choses. Goemio, table gourmande et maître restaurateur.
0: François Santerne qui va nous accueillir. Bonjour.
3: Bonjour Pépé, bonjour.
2: T'as fait des travaux ?
3: Ouais, bon, on a profité du confinement pendant le Covid pour faire un coup de neuf. Donc on a épuré un peu la déco d'avant.
0: C'est quoi l'esprit de votre restaurant ?
3: L'esprit du restaurant, donc c'est surtout une cuisine faite maison. Ça, c'est ici on reçoit les produits bruts, on les transforme, qu'on va chercher principalement chez des producteurs locaux. J'apporte une touche personnelle avec un peu d'originalité. On associe des aliments qu'on ne verrait pas forcément ensemble.
0: Vous nous donner quelques exemples là.
3: Quelques exemples, poivron ananas en dessert par exemple. On peut avoir aussi des moules de bouchot servis avec de l'agneau. Voilà, ça c'est des associations que j'aime beaucoup parce que ça reste des produits à la fois que tout le monde connaît, mais qu'on n'associerait pas chez soi.
2: Et puis vous avez des bons fournisseurs aussi, hein.
3: Ouais, donc je vais en citer deux si c'est possible. Je vais dire la réserve à Nœuds-les-Mines où c'est une association donc où ils font du maraîchage bio avec des techniques comme la permaculture. Et ce qui me plaît également, c'est que c'est de la réinsertion par le travail. Et donc ça correspond un peu aux valeurs que...
2: Ah oui, que tu prends depuis de nombreuses années.
3: Voilà, et la deuxième, donc c'est une brasserie. Forcément, on est au Pays de la Bière, donc où on travaille avec la Bélotte, donc une brasserie à la couture. Une bière que je trouve excellente.
0: Alors, on mange pour combien chez vous ?
3: Alors, on a une formule en semaine qui est à 21 euros. Donc, on propose entrée, plat ou plat et dessert, disponible mardi midi, jeudi midi et vendredi midi. Et sinon, on a un menu découverte, un menu de l'atelier, pardon, à 39 euros. Et un menu donc à 55 euros, un menu surprise. Vous ne savez pas ce que vous mangez, faut juste me faire confiance et puis découvrir.
2: Bon, on ne bande pas les yeux.
3: Non, on ne bande pas les yeux, mais vous avez la surprise quand vous avez l'assiette devant vous. Voilà, ça permet de prendre peut-être des choses qu'on ne prendrait pas si on le voyait à la carte. Et puis de passer un bon moment, puis découvrir.
2: Et puis, comme on a déjà parlé un petit peu, on va prendre rendez-vous parce qu'il y aura une surprise le mois prochain.
3: Tout ce que je peux dire pour l'instant, c'est que l'atelier des saveurs va évoluer tout en gardant son ADN. On va proposer une cuisine plus conviviale, plus abordable, en semaine. Et le week-end, on va garder nos formules actuelles.
0: Est-ce qu'on peut avoir déjà quelques plats que vous faites aujourd'hui, qu'on va retrouver, ou quelques plats que vous retrouverez ? Parce qu'il faut mettre l'eau à la bouche des gens qui nous écoutent, François, ça c'est très important.
3: Donc on pourra retrouver sur la carte des plats régionaux, comme la carbonade flamande, le waterzooi. En garniture, on va proposer trois garnitures différentes. Risotto, purée, ce sont des exemples, hein. Purée, risotto, pommes de terre, grenaille, confite.
2: Ah, c'est bon la grenaille confite.
3: Une poêlée de légumes et aussi un petit saladier de salade assaisonné comme nos grands-parents le faisaient avec simplement échalotes, persil et puis une petite vinaigrette maison.
0: On mettra sur la table comme ça.
3: On mettra sur la table.
2: Ah, c'est pas de la vinaigrette à la bouteille.
3: Non, ça sera pas de... Non, ce sera fait maison et puis ça fera un rappel un peu aussi à l'enfance parce que moi j'adorais celle de ma grand-mère.
0: Ouais. Donc à suivre évidemment ces changements. Pour terminer, juste François, adresse exacte ici. On va pas parler des ouvertures parce que ça risque d'évoluer dans les semaines à venir.
3: C'est ça. Donc c'est l'atelier des saveurs, 94 rue Nationale, à Nœuds-les-Mines.
0: Bah parfait, merci.
3: Merci à vous.
4: Bon, bah, Pépé, on reviendra pour voir comment il a transformé un peu sa carte et sa façon d'appréhender un peu la cuisine. En tout cas, c'était bien sympa cette découverte avec François Santerne.
2: François Santerne, un bon cuisinier.
4: Bah, très bien, ça c'est une conclusion simple, précise. Je te dis à la semaine prochaine, Pépé.
2: À la semaine prochaine, mon ami Manu.

0: reprises. J'adore cette voix, cette musique, ce son qui marque une époque, hein, Alain Bachung avec Ma Petite Entreprise. C'est la Saint-Firmin aujourd'hui, nous sommes le dimanche et nous sommes le dimanche 11 octobre.
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0: Emmanuel Dubois. Je disais que effectivement nous fêtons les Saint-Firmin aujourd'hui. Si c'est votre fête, bah, bonne fête. Dimanche 11 octobre, il est précisément 8h30. On va faire un point tout de suite sur l'actualité dans le Nord et dans le Pas-de-Calais avec Juliette Penn.
8: L'adolescent de 15 ans qui a eu la main arrachée devant un lycée à Lens lors des manifestations lycéennes dément avoir ramassé la grenade qui a explosé dans sa main sur son avocate, alors que les premiers éléments de l'enquête semblent dire le contraire. Un éleveur s'est fait voler 400 kilos d'escargots.

0: Fermarais, près de Saint-Omer, pour une valeur totale de 40 000 euros. L'éleveur prévoit de renforcer son système de sécurité après ce cambriolage. Une centaine de manifestants ont été rassemblés hier à Valenciennes. Ils se sont mobilisés pour dire non aux pesticides. Un projet européen prévoit d'élargir leur autorisation. En football, le LOSC, deuxième de Ligue 1 après sa victoire hier 1-0 face au Havre. Les Lillois n'ont pas été très entreprenants pendant ce match, mais ils ont su résister. Une rencontre marquée aussi par la blessure de Thiago Santos. Le défenseur est sorti du terrain sur une civière.
1: Bon, vous avez vu, les températures sont fraîches, hein, entre 8 et 10 degrés. Météo complète en sortie d'information, puisqu'on va faire un point sur le 90 secondes avec Cyril Ardoredon qui nous rejoint tout de suite.
2: Ils ont jusqu'à ce soir 18h pour désigner leur candidat à la présidentielle. Plus de 107 000 personnes ont déjà voté à la primaire de la gauche social-démocrate pour tenter de départager Ségolène Royal, Raphaël Glucksmann, Olivier Faure et les députés Jérôme Guedj et Emmanuel Morel. Un mois après le vol de 4 tableaux de Renoir dans son musée de Cagnes-sur-Mer dans les Alpes-Maritimes, le principal suspect vient d'être mis en examen après avoir été confondu par des traces ADN. 2 toiles avaient été retrouvées peu après le cambriolage. Les autres viennent d'être découverte près de Montpellier. Il conteste la version de l'IGPN et du parquet. Le lycéen Lançois, qui a eu la main arrachée par une grenade assourdissante lundi, dément avoir ramassé le projectile. Toujours hospitalisé, il doit être entendu par les enquêteurs dès que son état de santé le permettra. Le président américain lâche son soutien au président ukrainien. Il est temps pour l'Ukraine d'avoir un nouveau président, dit Donald Trump. Peu avant, Volodymyr Zelensky avait critiqué un accord entre les États-Unis et la Russie sur le pétrole. C'est sa plus grande victoire jusque-là. Le cycliste français Paul Sexas remporte l'un des monuments, le surnom donné à 5 courses extrêmement prestigieuses. Il est le plus jeune coureur à s'imposer sur le Tour de Lombardie, dernière grande course de la saison. Et puis en foot, 3 affiches à suivre aujourd'hui. Nice-Strasbourg à 15h, Rennes-Auxerre à 17h15, avant 3-Marseille en clôture à 20h45. Hier, l'actuel leader Monaco a fait match nul 2 partout face à Toulouse. Brest a écrasé Angers 5-1.
0: 8h31 et dans l'info d'ici, on parle carburant. Les prix sont toujours aussi élevés à la pompe, alors pour faire des économies, certains automobilistes n'hésitent pas à enfreindre la loi en roulant au GNR, du gasoil non routier, aussi appelé le rouge en raison de sa couleur grenadine. Il est moins cher que le gasoil classique et il est réservé pour les travaux agricoles et les chantiers normalement. C'est interdit de l'utiliser sur la route, mais dans le Valenciennois, des automobilistes bravent cette interdit, Marc Bertrand.
3: Au fond du garage de sa maison, Thibaut, 24 ans, et son copain Guillaume sont en train de verser un bidon marqué rouge dans le réservoir d'une Peugeot 205.
4: C'est coulé un petit peu rosé pour que ce soit plus reconnaissable pour les douaniers.
5: Ça colore aussi les injecteurs. Comme ça, en cas de contrôle, si t'as ne serait-ce qu'une seule fois roulé au rouge, t'es grillé.
4: C'est traçable.
3: C'est quoi du rouge ?
4: Le rouge, c'est un diesel non taxé. C'est pour ça qu'il est généralement moins cher pour les véhicules agricoles. Avec la montée du diesel, on dépensait des sommes astronomiques dans le carburant. Donc au début, on faisait quelques litres par-ci par-là. Et puis après, c'est devenu des pleins complets quoi, pour une vieille voiture. La 205 roule entièrement rouge. Alors, c'était plutôt rentable parce qu'il était à 0,809 euros le litre. Maintenant, il a dépassé la barre des 1,6-1,8. Donc là, nous, ce qu'on fait, c'est qu'on roule aussi à l'huile de vidange. Attention, ça, faut bien le faire sur des vieux véhicules diesel. Parce que ça peut être très problématique pour des véhicules récents.
3: Un quart huile, 3/4 rouge. Guillaume jure que la voiture roule à merveille.
5: Ouais, vas-y, monte, je t'emmène. Je te préviens, c'est pas une voiture très très confortable.
6: Tu penses qu'il y a beaucoup de monde qui roule au rouge ici ?
5: Mais oui, c'est sûr, dans des patelins comme ça. Mais comment veux-tu que les gens y fassent ? Mais sinon, les gens, ils n'iraient plus travailler. Je sais pas si y a des prix, là. Non, mais 2,25€ le diesel ici, il était affiché. 2,25€. Non, moi, désolé, je mettrai jamais ce prix-là.
3: Les deux garçons récupèrent leur huile en faisant la vidange des copains. Et pour le rouge,
5: honnêtement, on est à 10 minutes de la Belgique. Et en Belgique, il y a plein de stations, ils vendent du GNR. On se présente à la caisse et on dit je voudrais 30-40 litres de diesel pour mon tracteur. On se dit n'importe quoi. Et après, on se sert rouge avec Anne. Faut jamais le faire directement en voiture, sinon ils appellent la police forcément. Enfin, ils nous dénoncent.
6: C'est illégal.
4: Ah oui, tout à fait, oui, c'est strictement interdit.
6: Mais vous le faites.
4: Ouais.
5: La ville, la bouffe, tout a explosé. Oui, ça fait même pas un an que je suis en CDI. Je cherche aussi une maison. Ouais. Si je peux faire des économies sur le carburant, le fait de rouler au rouge ou à l'huile de vidange. Mmh. Avant, ça me faisait un deuxième loyer d'essence tous les mois. Ouais. Mais maintenant, je suis à diviser par deux.
3: Est-ce que c'est vraiment si facile de se procurer du rouge? Pour vérifier, direction la frontière belge, à quelques kilomètres de là, avec un bidon dans le coffre de ma voiture.
7: Dans 600 mètres, Total Energy sera à gauche.
3: Une petite station de campagne. Sur le totem, le gasoil est à 2,35 €. Mais une pompe à l'écart vend du non-routier à 1,72 €, 60 centimes de moins au litre.
8: Bonjour. Pour remplir le bidon ?
9: On peut prendre du rouge.
8: Ah oui, oui.
9: Il y a beaucoup de Français qui viennent acheter du rouge ici ou pas ?
8: Ah, on en a quand même, oui.
9: Ouais, pour faire le plein chez eux.
8: Après, ce qu'ils font chez eux, voilà, ça ne nous regarde pas, c'est le risque du client.
9: Bon, merci beaucoup.
8: Je vous en prie, une bonne journée.
3: Ouais. Je repars avec mon bidon. On ne m'a rien demandé, ni carte d'identité, ni même ce que je fais dans la vie. Mais attention aux douaniers en rentrant en France.
0: Oui, à noter que rouler au gasoil non routier peut coûter très cher, une amende calculée en fonction du kilométrage de la voiture, jusqu'à 3 ans de prison. Et en cas d'accident, les assurances peuvent refuser de vous indemniser.
1: C'est intéressant quand même, hein, ce qu'on vient d'écouter.
0: Ah oui.
1: Bon. On vous retrouve à 9h.
0: Oui, on reviendra sur cette manifestation à Valenciennes qui s'est déroulée hier. Une centaine de manifestations se sont mobilisées pour dénoncer un projet européen qui prévoit de prolonger l'autorisation de nombreux pesticides.
1: Allez, météo, avec des températures qui tournent autour de 10, 11 degrés, ça commence à monter un petit peu, mais c'est vrai que ça rafraîchit, hein, surtout les matins et les soirs, hein, vous avez remarqué. Encore dans la journée, si on a une petite véranda où on peut laisser passer le soleil à travers les fenêtres, ça réchauffe un peu la maison, et matin et soir, clac !
0: Il fait froid.
1: Il fait froid, ça y est. On est bien parti dans l'automne, dans l'hiver qui va arriver à grands pas. Alors, Nathalie nous dit qu'il il fait 9 degrés à Pommiers. On est par exemple sur le secteur de Solty. On a une température de 8,4 degrés, 7 degrés à la Bassée. Et je termine avec Aubin-Saint-Va où la température est de 8 degrés. Merci à tous pour vos messages sur la page Facebook d'Ici Nord. Alors, côté météo, ce matin un peu de nuages, cet après-midi un peu plus d'éclaircies, ce sera plus lumineux, plus agréable. Et puis ensuite, retour des nuages en fin de journée avec des températures de l'ordre de 15 à 16 degrés pour les maximales. Sur les routes de la région, ça circule bien.
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1: Bon, aujourd'hui, vous savez, c'est l'anniversaire de Jean-Jacques Goldman, hein, je vous rappelle. Vous vous souvenez, hein,
0: Eh oui, et donc, fête, c'est 75 ans.
1: Voilà, toutes les heures, on écoutera du Jean-Jacques Goldman, sauf que là, on va écouter Jeanne Masse. Voilà, pour changer un peu. Avec Sauvez-moi, je vous souhaite un excellent dimanche. Et surtout, merci d'être là, fidèle, chaque week-end, chaque samedi, chaque dimanche. À la...

0: Jeanne Masse sur Ici Nord avec Sauvez-moi.
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0: Il y a pas mal de choses à faire dans la région. Il y a la fête des louches, on en a parlé. C'est aujourd'hui, c'est à Comines. Vous avez le Salon du Chocolat à Tourcoing. Ou encore la Saint-Hubert, aux rues des Vignes. Beaucoup de manifestations dans la région. Et toutes ces manifestations, nous les évoquerons évidemment tout à l'heure dans le Grand Agenda avec Louise Petit qui présentera le Grand Agenda. Et vous qui serez donc au téléphone au 03 20 55 89 89. On compte sur vous hein, si vous êtes organisateur de manifestations ou même si vous allez sur une manifestation que vous appréciez, tout particulièrement, vous pourrez nous en parler. 10h, midi, Grand Agenda, ça c'est noté. Tout à l'heure, on va parler cosmétiques entre 9h10 et 10h, avec Cathy de Do It Yourself, donc qui vous propose des ateliers ici dans la région, dans la métropole lilloise. On va en parler avec elle. Elle va nous faire faire des cosmétiques sur mesure. Comment sont composés nos cosmétiques, comment savoir ce qu'il y a dans les cosmétiques. Et on va préparer des petites choses ensemble avec elle. Et on va faire cette émission avec vous au 03 20 55 89 89. Ça sera entre 9h10 et 10h. Il est pas mal le programme. Et puis là tout de suite, c'est les gens du Nord avec le rendez-vous de Martin Moulier qui nous rejoint. Si je commence à confondre l'équipe, ça va pas aller. Hein. Martin Moulier, c'est à vous.
3: L'air de rien, mon invité du jour ne manque pas d'air.
4: Bonjour, donc Guillaume Subdio, 42 ans. Je suis technicien dans le BTP, dans la ventilation, diffuseur d'air. Et ma passion dans la vie, on va dire, c'est le cerf-volant.
3: Attendez, travailler dans les ventiles et être fan de cerf-volant, c'est fait exprès ?
4: Non, pas vraiment.
3: Blague annulée. Bon, pourquoi cette passion alors ?
4: En fait, elle est venue, j'avais 6-7 ans. Mes parents m'avaient payé un cerf-volant monophile à l'époque. Et vers l'âge, vraiment plus de vers 10-11 ans, j'ai découvert le cerf-volant acrobatique, donc deux lignes, comme on dit. Et c'est là que tout a vraiment commencé pour moi, le cerf-volant. J'ai toujours été intéressé par les objets volants, que ce soit les avions, les montgolfières, peut-être cette sensation de liberté, de voir en altitude peut-être.
3: Mais le vieux rêve que tout le monde a fait, de pouvoir voler un jour avec les oiseaux, et pour Guillaume, c'est resté. Enfin, entre ça, le cerf-volant, pardonnez-moi l'expression, il y en a un qui est un peu moins casse-gueule.
4: L'avantage du cerf-volant, c'est qu'on peut en pratiquer un peu partout.
3: Comme à Saint-Amand-les-Eaux, où Guillaume habite, mais c'est pas là-bas qu'il a commencé.
4: En fait, je suis lillois. Je faisais tous les dimanches matin, derrière chez mes parents, dans le champ, un peu de cerf-volant, quand le temps le permettait. Parce qu'il faut du vent. Alors après, il ne faut pas non plus trop de vent. Hein. Il faut un vent correct, on va dire entre 15 et 20 km/h. Et on peut s'éclater. Un vent régulier surtout, parce que si on a des vents assez aléatoires, bon, ça devient tout de suite un peu plus compliqué. Même avec des bons cerfs-volants, bon, il faut vraiment être aguerri pour faire ça.
3: Aguerri aussi pour manipuler les plus gros bestiaux.
4: 3,10 m d'envergure.
3: Ça, c'est le plus gros que Guillaume a déjà piloté de cerf-volant, et avec lui, ils sont une vingtaine.
4: Je fais partie d'un club qui s'appelle les Galibos, à côté de Lens. Hein, et on va peut-être une ou deux fois par mois sur le parc des îles, à Rouvroy. Donc c'est une grande base de loisirs avec des grands terrains où là on peut faire du cerf-volant. Moi c'est ici à Saint-Amand-les-Eaux que j'aime bien transmettre et piloter forcément.
2: Quel est le point commun entre une bonne carbonate flamande, la Côte d'Opale

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0: Oh mais on vous a entendu dans la salle de bain. On dira rien. Vous avez le droit, vous avez le droit. À tous les bateaux, tous les oiseaux, Michel Polnareff, à 9h10.
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0: Vos chevilles sont-elles suffisamment solides? C'est une question qu'on peut se poser ce matin. On pense souvent à renforcer ses cuisses, ses abdominaux, mais beaucoup moins ses chevilles. Dans 2 minutes pour être en forme, notre coach sportif, Nordine Atab, va nous proposer des solutions simples pour renforcer justement cette articulation particulièrement sollicitée.
3: Nos chevilles jouent un rôle essentiel dans nos déplacements, pour marcher, courir, monter les escaliers, mais également nous adapter aux irrégularités du sol. Et pour entretenir leur solidité, il ne suffit pas simplement d'effectuer de la mobilité. Bah oui, faut les renforcer également. On débute par un premier exercice, monter sur les pointes de pied. Vous êtes debout, les pieds écartés de la largeur du bassin, les bras le long du corps. Et à partir de là, en expirant, vous allez pousser sur les orteils pour lever les talons. Vous essayez de maintenir l'équilibre, allez, on s'accroche et on repose les pieds. On reprend, je pousse sur les orteils, je lève les talons et je reviens poser les pieds. Et vous pouvez effectuer 2 à 3 séries de 10 répétitions. Et grâce à cet exercice, vous allez solliciter notamment les muscles des mollets qui participent à la propulsion et à la stabilité de la cheville.
0: Et pour améliorer la stabilité de nos chevilles de manière plus dynamique, quel exercice on peut réaliser facilement?
3: Un exercice d'équilibre sur

0: une jambe de manière dynamique. Vous êtes debout, les pieds légèrement écartés et les bras le long du corps. À partir de là, mettez-vous en appui sur un pied, par exemple le pied gauche. Et là, vous effectuez un petit saut latéral sur la droite et vous retombez en appui uniquement sur le pied droit. Oh là, c'est pas stable, hein ? Allez, on pousse. Hop, je fais le petit saut, j'atterris sur le pied gauche. Je stabilise, n'hésitez pas à utiliser les bras pour bien stabiliser et vous reprenez un petit saut de l'autre côté. Et vous pouvez effectuer deux séries de 8 sauts de chaque côté. Grâce à cet exercice, vous allez solliciter notamment les muscles stabilisateurs de la cheville et renforcer ce qu'on appelle la proprioception. Concrètement, c'est l'équilibre. Pour terminer, n'attendez pas de vous tordre une cheville pour commencer à les renforcer. Quelques minutes régulièrement peuvent contribuer déjà à améliorer votre stabilité et à réduire le risque de certaines entorses. Allez, à vous de jouer.
1: Oui, et puis surtout bon courage à tous les sportifs du week-end.

0: tantôt, tout à l'heure, sur Paul Naref, on a eu du mal à faire la chorégraphie, mais alors là, on était bien, là, avec Shakira.
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0: Je vous demande de ne pas commenter la chorégraphie que j'ai faite il y a quelques instants, ma chère Cathy. Bonjour Cathy.
2: Bonjour.
0: Cathy des ateliers Do It Yourself, on s'était croisés quand? C'était il y a...

0: trois semaines à moi, là.
1: À peu près, oui.
0: Ah, c'est ça, hein.
1: Une éternité.
0: Je vous ai demandé de revenir parce que j'avais passé un bon moment, en fait, avec vous. On avait parlé de produits ménagers, on avait parlé des petites choses qu'on pouvait faire à la maison soi-même. Parce que c'est le soi-même qui est important. C'est prendre le temps de faire des choses pour que, ben voilà, ce soit moins cher, plus utile, plus efficace.
1: Et plus écologique.
0: Et plus écologique aussi, et surtout. Et puis, je me suis dit, on va refaire une émission. Alors, si vous voulez, si vous le souhaitez, on pourra parler des produits ménagers ensemble. Mais on va parler de cosmétiques aujourd'hui. C'est-à-dire, on va parler de soi, de prendre soin de soi avec des produits qu'on peut fabriquer soi-même.
1: Ouais. Tout à fait.
0: C'est possible, ça?
1: C'est complètement possible.
0: Et c'est pas cher?
1: Alors, c'est toujours moins cher et beaucoup plus sain pour la santé et pour la peau.
0: Bon, alors si vous avez envie de parler de cosmétiques avec nous, 03 20 55 89 89, on va faire l'émission ensemble. On va la construire ensemble, 9h10, 10h.
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0: José. José. José, oui, bah c'est à toi.
7: Bonjour mes gens, bonjour terre tous. Alors, t'es bélier, t'as pas des risques. Hein. Te v'là chiperti pour rencontrer quelqu'un qui va t'obliger à congérer entre plusieurs affaires. Et chez Foc, des affaires pas du tout intéressantes pour ti. T'es v'là chier manger dans un drôle d'histoire. Hein. Taureau, t'as une relation avec cours qui commence à devenir intéressante. Bah ouais, y'a une bande de tio d'étal qui te le font vire. T'arrives au but, malote. Gémeaux, t'as annoncé le couleur d'un chou que t'as envie de faire. Et terre tous, ils t'accoutent comme si t'étais tout le bon du. T'as pas intérêt à décaroger, sinon t'es va faire des mécontents. Chaillé, cancer, tout chou que t'espéraux, il est en train d'arriver. Si t'as écouté chou que je t'ai dit, y'a une paire des semaines, t'es va pouvoir être en compte que le patient, il a du bon. Lion, et je le suis placé à face d'une corvée, mais si t'es joué intelligemment, t'es va pouvoir passer haute. Ou tout au moins la reporter à quelques jours. Comme ça, pas d'acheter un lot et pour abuser à chou qu'il faut faire pour y écoper. Ah, vierge, tu vas jouer le grandier, t'y. Y'a rien de trop bio pour un tiktokier. Mais de bourse, ça va en apprendre un coup, camarade. Hein. Eh ouais, balanche. Tu vas te confier à quelqu'un, mais attends-toi une réaction que tu t'y attends au point. Tu vas rester bien que beau. Allez devant, scorpion, ça t'évitera de te mettre un porte-à-faux. Sinon, tu risques de pas être compris du tout par les gens qui t'entourent, à tes devires. Sagittaire, plus que je t'en y passe, et plus que tu te rends compte que je faussais se creuse avec quelqu'un que t'acquiert. Bon, j'étais pas pour choc, t'es votre séparé, hein. Mais t'es va vivre que ça change quand même à monner la vie. Oh, t'es capricorne, t'es un fin pis te vaut clair. Tu sais qu'il faut du temps pour se faire comprendre, et t'attends pas chemin que ça se fasse. Bah ouais, t'es comme chaud, verso. Les amis de tes camarades chez tes camarades, alors t'es va gentiment te proposer pour leur rendre service. Ah, pichon, il te faut pas grand cause, tiens. Un tio clonion, un tio de parole d'être Noël, et v'là que ça te prend l'eau, puis que ça t'armonte jusque l'eau. Il te faut pas grand cause pour te faire guère, tiens. Allez, au revoir, mes gens, puis à demain.
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0: Il est 9h, place à l'actu. Juliette Penn, bonjour.
8: Bonjour.
0: 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Une centaine de manifestants étaient réunis hier à Valenciennes pour dire stop aux pesticides.
8: Ils se sont mobilisés contre un projet européen qui prévoit une dérégulation de l'usage des pesticides qui sont à l'origine de nombreuses maladies. Selon les militants de l'association Cancer Colère, nombreux dans le cortège valenciennois hier, comme Loïc en plein Octobre Rose, campagne de sensibilisation au dépistage du cancer du sein, il ne comprend pas comment le Parlement européen peut s'apprêter à voter un tel projet.
9: On n'est pas sur Octobre Rose, on est sur Octobre Colère. Parce qu'en fait, ce pinkwashing du rose, on en a un peu marre. Alors c'est très bien de récolter des fonds pour la recherche, pour être soigné, mais nous on ne veut plus tomber malade. Voilà. Donc il faut s'attaquer aux causes. Le cancer, ce n'est plus une maladie, c'est une épidémie. On perd des camarades à cancer colère et là, au mois d'avril, on a perdu notre camarade Morgane d'une récidive du cancer du sein à l'âge de 37 ans. Donc oui, on meurt du cancer. Le cancer n'est pas rose, le cancer, c'est pas beau. Il y a 2 ans de ça, j'étais encore en chimio. On m'a diagnostiqué en juin 2024 un cancer du sang, un lymphome. Donc j'ai dû être hospitalisé en urgence du jour au lendemain. Et j'ai donc passé 70 jours à l'hôpital en tout avec toutes les cures de chimio. Donc voilà, c'est pour ça aussi que je me bats. Et entre temps, j'ai vu aussi des personnes tomber malades. J'ai eu des proches aussi qui sont tombés malades et qui sont décédés. On se bat pour eux, on se bat pour les générations qui viennent et on lâchera pas.
8: Le vote du Parlement européen sur ce projet de dérégulation des pesticides est prévu en décembre prochain. Nouveau rebondissement dans l'affaire de l'adolescent mutilé à Lens lundi lors des mobilisations lycéennes. Le jeune homme de 15 ans dément, d'après son avocate, avoir ramassé la grenade qui a explosé dans sa main. Il conteste donc la version avancée par les enquêteurs. Le lycéen n'a pas encore été auditionné car toujours hospitalisé. Le détail de cette affaire est à retrouver sur notre site ici.fr. Et dans ce contexte de forte mobilisation lycéenne depuis 2 semaines, certains candidats à la présidentielle tentent de relancer leur campagne. C'est le cas de Gabriel Attal du parti Renaissance. L'ancien éphémère ministre de l'Éducation était à Lyon hier pour un meeting, l'occasion pour lui de prendre une longueur d'avance sur son rival Édouard Philippe. Une guerre entre candidats d'un même bloc, dangereuse pour Renaissance selon la sénatrice du Pas-de-Calais et ancienne ministre Brigitte Bourguignon. Elle a d'ailleurs claqué la porte au parti cette semaine et quitté ses fonctions de responsable départemental, car la bataille des candidats se fait selon elle au détriment du fond.
10: Un parti se fait pour faire des idées, pour avoir de la réflexion, et très vite on s'est transformé finalement en une écurie dans les présidentielles qui ne s'annonce pas favorable. Et ce qui m'inquiète, c'est que je ne vois pas bien comment cette course de petits chevaux qui s'est installée au sein de ce bloc central, dit central en tout cas, comment tout ça va se terminer, parce que on a beau faire des appels et dire attention, danger, pourtant chacun reste comme ça. Qui va déterminer la fin du match? Comment et sur quoi on va s'appuyer? Personne ne sait y répondre, donc moi je ne veux pas cautionner cette espèce d'ambiance en ce moment qui est plutôt délétère et que je considère comme une guerre de tranchées qui n'a pas lieu d'être en ce moment.
8: Brigitte Bourguignon qui reste toutefois au Sénat au sein du groupe des centristes et indépendants avec ses collègues Renaissance. À gauche, la barre des 100 000 votants a été franchie hier soir pour la primaire du PS. Une primaire perturbée par une cyberattaque vendredi. Le vote a donc été prolongé. Les militants ont jusqu'à ce soir 18h pour élire leur futur candidat à la présidentielle de 2027 avec en lice notamment Raphaël Glucksmann, Olivier Faure ou encore Ségolène Royal. La métropole lilloise va donner une 20aine de rames de tramway à l'Ukraine. Des rames qui doivent être prochainement renouvelées pour éviter de les jeter. Elles seront donc utilisées par la ville de Mykolaiv. Et avant de les envoyer en Ukraine, la métropole envisage de les remplir, ces rames de tramway, de livres et de vélos que des associations ont collectés localement.
0: L'avenir du défenseur lillois Thiago Santos est en suspens.
8: Et c'est un des meilleurs joueurs du LOSC cette saison. Hier, le footballeur est sorti du terrain sur une civière, les larmes aux yeux. Après un vilain tacle, son genou droit a tourné. Des examens doivent être effectués pour évaluer la gravité de sa blessure. En attendant, le LOSC peut tout de même se féliciter de sa victoire hier à l'issue d'un match contre le Havre. Victoire 1-0. Lille prend provisoirement la 2e place du championnat parmi les rencontres à suivre aujourd'hui en Ligue 1, entre autres Rennes-Auxerre. À seulement 20 ans, Paul Sexa s'est devenu le plus plus jeune vainqueur de l'histoire d'un monument du cyclisme. Il s'est imposé hier sur le Tour de Lombardie en Italie, épaulé entre autres par son coéquipier de la Décathlon CMA-CGM, le nordiste Antoine Lotte, qui n'a cependant pas terminé la course. C'est toujours en cyclisme aujourd'hui. C'est Paris-Tours, aussi appelé la course des feuilles mortes. 216 km au départ de Chartres. Le nordiste Florian Sénéchal sera le leader de son équipe Alpecin et la formation nordiste Van Riesel-Roubaix mise elle sur Maxime Jarnet.
0: Donc j'ai entendu votre information sur le genou droit là qui a tourné là, ça vous a fait mal un peu.
8: Ça m'a fait bizarre.
0: Merci Juliette, on vous retrouve à 10h.
8: Tout à fait, à tout à l'heure.
0: La météo pour ce dimanche, je vais faire simple. Ce matin encore un petit peu de nuages, cet après-midi beaucoup plus d'éclaircies, ce sera donc plus lumineux et des températures de 15 à 16 degrés pour les maximales, sachant que ce matin, on a démarré la journée à 7h30 8h aux alentours de 10 12 degrés, pas plus. Tiens, il y a Eric qui nous a écrit, qui nous dit bonjour, 9 degrés ici près de Vannes, c'est dans le Morbihan, ça doit être un ch'ti qui nous écoute là-bas. Cette fraîcheur nous autorise à reprendre quelques plats automnales, petite cassolette de rognon à l'échalote confite. Et j'ai la photo du plat sur la page Facebook, vous pouvez aller voir si vous le souhaitez. Pour la route, en ce qui concerne la circulation, franchement rien à signaler, ça circule bien. Mais écoutez, soyez prudents quand même, hein.

0: d'anniversaire, Jean-Jacques.
1: Oui, c'est l'anniversaire à Jean-Jacques Goldman aujourd'hui. Pour celles et ceux qui... C'est l'anniversaire à Jean-Jacques. Jean-Jacques Goldman, oui. Pourquoi j'ai dit une bêtise? Bon, je vais m'expliquer avec mon technicien, je comprends rien ce qu'il dit. On se retrouve après tout de suite.

0: Jean-Jacques Goldman avec famille tout au long de la journée. Vous écouterez du Goldman parce que, bah voilà, on a envie de fêter son anniversaire à notre manière.
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0: Alors Cathy est avec nous ce matin des ateliers Do It Yourself ici à Lille. Cathy, pas trop dur le réveil, ça va, ça a été...
3: Comme un dimanche matin.
0: Ça pique un peu le dimanche.
3: Ça pique un peu.
0: Bon, alors on avait parlé de produits ménagers la dernière fois que nous nous sommes rencontrés ici autour de cette table. Et on avait échangé pas mal avec les auditeurs d'ailleurs, hein, parce que les auditeurs ont des bonnes idées aussi. Et bien on va faire la même chose, mais cette fois-ci avec les produits de cosmétiques. Parce que on n'y pense peut-être pas, mais quand on va faire ses courses, on achète forcément des produits qui sont bons ou pas bons, je ne sais pas, on va en discuter d'ici quelques secondes, mais il y a des choses à dire là-dessus et ça va être notre sujet jusqu'à 10h. Alors, c'est vrai que ça, c'est le réflexe. On réfléchit même plus quand on a envie de se pomponner, de se faire du bien, de se faire plaisir. On va au magasin et puis on achète.
3: Et puis on achète, mais au-delà de ça, dans les cosmétiques vont aussi rentrer tout ce qui est savon, gel douche, shampoing, etc. Donc au-delà de se pomponner, c'est juste pour être propre. Ça, c'est considéré comme des cosmétiques et ça aussi, on peut le faire soi-même.
0: Est-ce qu'on peut commencer à se fâcher avec ces produits qu'on achète avant de parler des produits qu'on peut fabriquer nous-mêmes?
3: Fâchons-nous.
0: Fâchons-nous. Allons-y. Non, mais c'est vrai, c'est... Alors, comme dirait Danny Butch, c'est du brun.
3: Alors, il y a du bon et du mauvais. Mais pour savoir ce qui est mauvais, il faut réussir à déchiffrer les étiquettes. Et il faut savoir que, de manière légale, de toute façon, tous les ingrédients qui composent les produits cosmétiques sont affichés, comme dans l'alimentaire, sont affichés sur le produit. C'est ce qu'on appelle l'INCI. Alors qu'on a tendance à prononcer INCI, puisque ça s'écrit INCI. Et l'INCI va donc vous donner la liste des produits qui composent le produit final dans l'ordre d'importance. Donc généralement c'est l'eau en premier.
0: Ouais, parce que c'est important cette séquence là qu'on est en train de faire ensemble et en direct, je précise parce qu'on est dimanche. Mais il y a beaucoup de gens qui ne savent pas ce qu'il y a dans ces produits.
3: Bah, alors, on fait confiance aux industriels à tort.
0: On se dit bah oui je l'achète donc c'est que c'est voilà.
3: Si c'est vendu c'est que c'est bon.
0: Ouais. Donc il y a de l'eau. Bon, alors, ça va.
3: Il y a de l'eau généralement, et puis en fonction du type de produit, on va trouver également d'autres choses. Et on peut trouver, notamment dans les crèmes visage et dans les gels douche, etc., des dérivés du pétrole, qui sont absolument pas bons. On se met du pétrole dessus. C'est ce qu'on appelle les huiles minérales, notamment. Et il faut savoir que les huiles minérales, on peut totalement s'en passer, notamment quand on fait ses produits soi-même, dans une crème pour le visage, quand on l'a fait en DIY, bien sûr, de toute façon, on ne va pas en trouver dans les ingrédients qu'on peut acheter, puisque ce n'est pas vendu aux particuliers. Mmh. On va plutôt pouvoir se tourner sur des bons produits, des vraies huiles végétales, que sont les huiles d'argan, les huiles de jojoba, etc., etc.
0: Mais alors, j'essaye de comprendre l'huile minérale, pourquoi? Pourquoi elle est
3: Pourquoi
0: utilisée?
3: Ils en mettent? Parce que c'est un sous-déchet pétrolier, et puis c'est pas cher.
0: D'accord, ben voilà, on a compris. Donc si vous avez envie de discuter de ça avec nous, si vous faites vos produits cosmétiques à la maison, si vous faites votre savon vous-même à la maison, comment vous faites, expliquez-nous aussi, puis on échange avec Cathy des ateliers Do It Yourself qui est avec nous donc jusqu'à 10h au 03 20 55 89 89. J'oublie pas, il y a également l'application WhatsApp si vous souhaitez parler avec nous. Dans un instant, on accueillera Patricia.

0: c'est Gérard qui nous a écrit ce matin pour nous faire un petit coucou, c'est sympa. Ciel couvert et à 10 degrés sur le secteur d'Aulcy, le château, on est dans les Sept Vallées.
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0: Et avec Cathy de Do It Yourself, on parle ensemble de cosmétiques ce matin. On avait fait la même chose avec les produits ménagers il y a de cela 3-4 semaines. Et on échange avec vous. Est-ce que vous achetez des produits donc de cosmétiques en magasin? J'imagine que oui, à 80%, 90%, même peut-être plus. Mais est-ce que ça vous dirait de les fabriquer vous-même, par exemple? Alors avec Cathy, on va mettre beaucoup de parenthèses dans les explications parce qu'il faut faire extrêmement attention.
3: Alors oui, ça reste de la chimie.
0: Voilà.
3: Ça reste de la chimie et on est précis. On est précis, on ne prend pas les recettes n'importe où, on fait extrêmement attention et on n'écoute pas les on-dit. Hein, on vérifie vraiment comment on fait puisque c'est quelque chose que vous allez vous mettre sur le corps. Donc il faut faire extrêmement attention.
0: On va expliquer ça, on a donc une petite heure ensemble pour en parler. On a Patricia qui est avec nous, qui est à Nordkark. Bonjour Patricia.
4: Bonjour Emmanuel, bonjour Cathy.
3: Bonjour.
0: Alors vous utilisez un savon fait maison?
4: Oui, en fait, il y a plusieurs années, je dépensais énormément en cosmétiques pour les cheveux, après shampoing, huile, etc. Et non, ça coûte très cher, très très cher.
3: C'est vrai.
4: J'ai décidé de passer au fait maison. Donc j'ai mis du temps avant de trouver quelque chose de bien parce que les savons, c'était souvent de la poudre de rasoul et puis c'était à utiliser immédiatement quasi.
0: Ouais.
4: Et j'ai trouvé un savon solide à la poudre d'orange et au Janssen. Et depuis, je n'utilise plus rien d'autre. Je mets pour nourrir mes cheveux et hydrater un peu d'huile de Niger ou de l'huile de jojoba. Et c'est tout.
3: Très bien. Très bien. Alors, juste une petite précision. Je pense que vous parlez de shampoing et pas de savon.
4: Oui, shampoing.
0: D'accord.
4: Pardon. C'est du shampoing. Je l'ai fait et puis, ça n'a pas réagi tout de suite. Au début, j'ai dit, mes cheveux sont vraiment moches. Et puis, au bout de plusieurs shampoings, j'ai vraiment vu la différence. Tous mes collègues me disaient, mais qu'est-ce que t'as fait à tes cheveux? Comment ils sont trop beaux? Et donc voilà, après, c'est pas un médicament ou quoi que ce soit, mais j'ai une collègue, sa petite fille avait ses cheveux son cuir chevelu qui grattait énormément. Elle a été voir des dermatos. Elle a utilisé des produits énormément chers en pharmacie. Et j'ai dit, écoute, si tu veux, je peux te faire un shampoing. Et elle a dit que les démangeaisons ont nettement diminué. Et du coup, ma collègue fait les savons aussi les mêmes, avec ma recette.
0: Alors concrètement, vous faites quoi alors, Patricia? Vous achetez quoi? Comment vous faites?
4: Alors, c'est de la poudre d'orange, de la poudre de Janssen, du tension actif, l'eau minérale et un tout petit peu d'huile essentielle d'orange.
0: Bon. Eh ben, si ça fonctionne pour vous, tant mieux. Puis en plus, Patricia, entre nous, entre vous et moi, on est rien qu'à deux là, il y a un peu de satisfaction dans tout ça aussi. Hein.
4: Oui, puis déjà pour les cheveux, parce que je vois que mes cheveux sont quand même vraiment plus beaux. En plus là maintenant, je fais que de l'aîné, je vais chez une. Au début, je faisais moi-même, mais l'aîné, il y en avait partout. C'est un peu difficile. Ouais, ça tâche énormément. Donc là, j'ai trouvé une coiffeuse qui est au naturel. C'était très très difficile de trouver. Je vois la différence. Aujourd'hui, je peux enfin avoir les cheveux longs, alors qu'avec les produits cosmétiques que je mettais, les shampoings après shampoings, etc.
0: C'était pas possible.
4: Mes cheveux cassaient en dessous de l'oreille, ils cassaient. J'étais obligée de les recouper. Je pouvais pas les laisser pousser.
0: Pourquoi, Cathy? Parce que c'était des produits agressifs, en fait.
3: Alors parce que c'était des produits agressifs, puisque quand on se colore les cheveux avec des produits industriels, il y a vraiment beaucoup de choses qui sont très mauvaises. Alors qu'en effet, on peut, comme le dit Patricia, se colorer les cheveux avec du henné. Alors le henné, quand on va le choisir, on va faire également attention, parce que tous ne sont pas bons. Il y en a certains qui sont de piètre qualité et qui vont contenir des sels d'aluminium.
0: D'accord.
3: donc oui. qui sont pas bons du tout. Mais en effet, on va pouvoir avoir des poudres colorantes qui vont permettre de colorer le cheveu. Alors en revanche, on fait attention avec le henné, c'est irréversible. Donc oui. Une fois qu'on en a mis, on ne retourne pas au blond et on ne peut pas éclaircir les cheveux avec du henné.
4: Hein, donc, et sauf si on a un peu les cheveux gris, là c'est bien, ma coiffeuse est contente parce que je commence à avoir des cheveux gris, donc...
0: Oh. Mais bon, on passe tous par là, vous savez.
4: Ah mais moi je suis contente, hein. Je suis pas des cheveux gris, c'est bien. Bon. Mais pareil, j'ai un petit peu de psoriasis derrière la tête et huile de nigel, ça guérit pas. Attention, je mets bien en garde, ça ne guérit pas, mais ça soulage les démangeaisons quand même.
0: Bon, bah, c'est sympa d'avoir parlé de ça avec vous, Patricia. Au-delà du shampoing, vous faites d'autres choses, du savon, ce genre de choses.
4: La cosmétique pour la peau, le visage, c'est du naturel. Là, je suis encore en test, j'essaye plusieurs choses. Quelque chose pour les taches brunes.
0: Où est-ce que vous allez chercher les infos justement?
4: Sur les réseaux.
0: Ah, okay. Ah. Attention.
4: Il y a un site qui vend des produits naturels aussi, qui est pas mal et qui donne beaucoup de recettes. Donc j'achète beaucoup les produits et après je ne me souviens plus de la recette.
0: Bon, en tout cas, Patricia, merci de nous avoir rappelé. Et continuez comme ça, vous êtes sur le bon chemin.
4: Merci pour votre émission.
0: À bientôt.
4: C'est super, au revoir.
0: Au revoir. 03 20 55 89 89. Oui, on fait cette émission ensemble.
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0: On parle cosmétique ce matin avec le témoignage de Patricia qu'on a entendu il y a quelques minutes qui est sympa et vous pouvez faire pareil. Hein. Vous pouvez nous appeler au 03 20 55 89 89. Si vous achetez vos produits cosmétiques en magasin, bon, je ne vais pas avoir d'avis, je dis rien, mais faites comme vous voulez. Mais franchement, il y a moyen de faire des économies quand même.
3: Alors, il y a moyen de faire des économies. Bien sûr, les cosmétiques faits maison coûtent moins cher, sont meilleurs pour la peau, puisque vous savez ce que vous mettez dedans. Et avec un peu de connaissances, vous pouvez également l'adapter à votre type de peau, à votre type de cheveux, personnaliser vraiment de A à Z. Alors certes, on a un investissement de départ qui est assez conséquent, puisqu'il faut acheter le matériel. Mais ensuite, une fois qu'on a ça, on est parti pour des... années.
0: Matériel premier, c'est la balance.
3: Alors, la balance, et quand on parle de cosmétiques maison, il nous faut une balance hyper précise à deux chiffres après la virgule. On ne néglige pas cette partie, puisque dès que nous avons une phase aqueuse dans la préparation, donc de l'eau, il nous faut calculer un conservateur en conséquence. Et là, on est sur quelque chose d'ultra précis, puisque si on n'en met pas assez, ça conserve pas. Si on en met trop, ça devient irritant pour la peau.
0: Qu'est-ce que vous faites de ces produits que vous fabriquez? Vous les mettez au frigidaire? Comment ça fonctionne? Non, je ne sais pas, je pose la question.
3: C'est pas nécessaire. Alors, la conservation au frigo va permettre aux produits d'être conservés encore plus longtemps.
0: Ouais.
3: Mais ce n'est pas obligatoire à partir du moment où on a un conservateur dans la préparation qui contient de l'eau. Si on ne met pas

0: conservateur au frigo, c'est 5 jours, comme une brique de lait ouverte. D'accord. Au-delà, on va avoir un développement de pourriture, de moisissure, etc.
1: Alors, on parlait de shampoing il y a quelques minutes. Qu'est-ce qu'on peut donner comme astuce, par exemple, de produits qu'on peut fabriquer nous-mêmes, au niveau des cheveux, par exemple?
0: Alors, au niveau des cheveux, le plus zéro déchet que j'ai, ça va être l'utilisation du rasoul. Le rasoul, qui est une argile de couleur marron, qu'on va trouver assez facilement un petit peu partout et dans les boutiques spécialisées en cosmétiques maison. Ce rasoul, on va en prélever alors à peu près... pour une crinière dite normale, on va prélever 2 cuillères à soupe bombées, on va mélanger ça avec de l'eau tiède, du robinet, hein, c'est très bien, et on va mélanger jusqu'à obtenir une texture de crème dessert. On mouille les cheveux, on applique ça, alors bien évidemment c'est un peu différent puisque c'est pas un produit qui mousse, mais c'est pas la mousse qui lave. Donc on frictionne, on laisse agir le temps de laver le reste, on rince et on est propre. Et ça, c'est vraiment la recette la plus zéro déchet et la plus naturelle que je puisse vous donner.
1: Il y a un truc en plus, non? Il n'y a rien à faire d'autre?
0: Il n'y a rien à faire en plus. Et ce rasoul, on va même pouvoir l'utiliser en shampoing sec. Donc là, on va le prévenir. Alors, soit on saupoudre un peu les cheveux, on met la tête à l'envers pour enlever l'excédent, on relève, on est propre, on a gagné 2 jours de shampoing. Et pour celles et ceux qui ont les cheveux un peu raplapla, on a également gagné du volume.
1: Bon. Vous qui nous écoutez, vous qui avez déjà testé ce genre de produits magiques que vous fabriquez vous-même, n'hésitez pas à nous appeler 03 20 55 89 89. On parle cosmétique jusqu'à 10h. Les ateliers, ça continue chez vous, en fait?
0: Alors, toute l'année, 7 jours sur 7.
1: D'accord. Ben là, c'est les vacances qui arrivent aussi.
0: Alors, les vacances arrivent. Je propose des ateliers alors pour les enfants, pour les adultes, pendant les vacances. Et voilà, il reste de la place, n'hésitez pas.
1: Comment on fait pour s'inscrire à ces ateliers, justement?
0: Alors, pour vous inscrire, le plus simple, c'est de passer par mon site www.atelier.diy, comme do it yourself, donc diy.fr.
1: Et ben voilà.

0: de notre dimanche, les cosmétiques. Alors, c'est large hein, quand même, la palette est large.
1: C'est très large.
0: Cathy de Do It Yourself qui nous accompagne ce matin, qui discute avec vous de ces produits qu'on peut fabriquer soi-même. Tout à l'heure, hors antenne, on parlait de shampoing aussi avec Alexis qui réalise l'émission, tout ça. J'ai été surpris, on m'a dit qu'on pouvait aussi se laver les cheveux avec de la farine.
1: Oui.
0: Non, c'est pas vrai.
1: Alors, si, on peut faire ça aussi, puisqu'il faut savoir que la farine, ça absorbe le gras.
0: Ouais.
1: Et donc, quand on a des matins pressés, on doit sortir vite fait, conduire les gamins, les enfants à l'école.
0: Mmh.
1: Mais qu'on a envie d'être un petit peu présentable, on peut, comme pour le rasoul, comme en shampoing sec, mettre un petit peu de farine sur les cheveux. On secoue pour enlever l'excédent, on relève, on est propre, on a gagné 2 jours de shampoing. Et c'est une astuce qui est valable sur tout le gras. C'est-à-dire que si on fait tomber sa bouteille d'huile par terre, mm-hmm. vous pouvez saupoudrer avec de la farine, ça va absorber le gras et vous faciliter le nettoyage.
0: Qu'est-ce que je fais de mon sopalin? Moi, j'ai acheté un rouleau de sopalin.
1: Eh ben, au placard, le sopalin.
0: Bon. Il y a d'autres produits comme ça qu'on peut fabriquer. Donc, on reste dans le thème, on revient dans le thème de la cosmétique. On est dans la salle de bain, là, on imagine, on a poussé la porte. Qu'est-ce qu'on trouve chez Cathy, par exemple?
1: Ben, pas grand-chose. chez Cathy, on va trouver du rasoul.
0: Ouais.
1: On va trouver des savons solides.
0: Okay.
1: Que je fabrique moi-même et également du dentifrice maison.
0: Alors comment on fait tout ça alors?
1: Alors sur le savon, c'est la chose que je préfère faire mm-hmm. en cosmétique parce que ça me détend. Mais c'est également l'un des produits qui va demander le plus d'attention et le plus de connaissances puisque on va utiliser des huiles végétales.
0: Oui.
1: Ou des huiles animales, on a le droit aussi, si jamais on a de la graisse de canard, par exemple. Mais on va les calculer, on va en calculer la quantité, ça va nous donner une quantité de lessive de soude, donc de soude caustique et d'eau à utiliser, et tout ça, ce sont des calculs très précis.
0: Mmh.
1: On les mélange, on obtient une réaction chimique de saponification. On va chercher la fameuse trace, les savonniers et les savonnières qui nous écoutent sauront ce que c'est. Et puis, on a le choix d'y mettre des couleurs, des odeurs,
0: ouais.
1: et on met tout ça dans un moule. On attend ensuite 5 semaines après la découpe, avant de pouvoir utiliser le savon. Et ensuite, il n'y a plus qu'à.
0: Et alors, à utiliser, c'est quoi? C'est pareil que les autres ou, je sais pas, moi je connais pas. Donc
1: Alors, il va demander un petit peu plus d'attention qu'un savon solide acheté dans le commerce en grande surface.
0: Mm-hmm.
1: Puisqu'il va avoir tendance, comme il va être composé, alors là on est en France, on va chercher, si on cherche une compo française, à utiliser de l'huile d'olive. L'huile d'olive a tendance à rendre les savons un peu mous et gluants.
0: Mmh.
1: Donc il va vraiment porter une attention sur le fait de maintenir le savon hors de l'eau et d'avoir un porte-savon qui laisse s'écouler l'eau. Sinon vous allez vous retrouver avec une pâte un peu gluante qui n'est ouais. pas du tout agréable à utiliser.
0: Parce que c'est bien que ça soit utile, mais il faut que ce soit pratique aussi.
1: Alors,
0: quoi, c'est ça.
1: Mais c'était très pratique ouais. si on respecte cette chose de ne jamais le laisser fondre sous l'eau. En plus, il va s'user plus rapidement, donc il va falloir en changer et en refaire plus souvent. Mais moi, un savon solide d'à peu près 80-100 grammes, je le tiens quasiment un mois.
0: Ça vous coûte combien, ça? Prix de revient, si on devait...
1: Alors, ça dépend un peu ce qu'on met dedans, puisque toutes les huiles n'ont pas le même prix.
0: Mm-hmm.
1: Si on fait un savon avec de l'huile d'argan, ça va nous revenir très, très, très, très cher, puisqu'on est à 60-80 euros le litre en bio. Si on fait que de l'huile d'olive, c'est le prix d'une bouteille d'olive hein, avec la soude. Mais si on n'y met pas d'odeur, si on n'y met pas de couleur et qu'on reste sur un truc 100% naturel, ça va nous revenir à, je sais pas moi, une petite quinzaine d'euros le kilo.
0: D'accord. Bon, on va rester dans la salle de bain avec vous au 03 20 55 89 89. Je sais pas, est-ce que vous les fabriquez vous-même, vos savons à la maison? Est-ce que vous vous êtes amusé à faire ça? Est-ce que vous faites

0: ça avec vos enfants? Est-ce que vous éduquez vos enfants justement à ces techniques qui sont pas nouvelles, hein, parce que ça existe depuis des années, hein, en fait.
1: Alors oui, je m'évertue à ne faire que d'un retour en arrière.
0: C'est ça, ouais.
1: En fait, puisque on n'a rien inventé. Au contraire, maintenant on sort des choses qui sont bourrées de produits chimiques, de perturbateurs endocriniens, alors qu'avant on faisait ça très très bien. Et il faut savoir revenir en arrière, à refaire sa lessive à la maison, à utiliser juste le basique, à se démaquiller par exemple juste avec de l'huile d'olive. C'est très bien. On n'a pas besoin d'y mettre des produits chimiques. L'huile d'olive, ça enlève tout le maquillage.
0: Bon, si vous avez envie d'échanger avec nous, 03 20 55 89 89.

0: Ouais, ça va. Hein. 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
0: On est avec Cathy des ateliers Do It Yourself. Alors, je suis allé voir votre site qui est fort bien fait. D'ailleurs, nous en parlions il y a quelques instants hors antenne. Mais c'est vrai qu'aller y faire un petit tour, hein, c'est simple. Hein, atelier.
3: Au pluriel.
0: D-I-Y.
3: D-I-Y, comme Do It Yourself.
0: Voilà. Et vous verrez qu'on peut faire des shampoings froids, des shampoings solides, des gels douche, on en parlait à l'instant. Au lait d'avoine aussi, vous faites ?
3: Au lait d'avoine, ouais. Tout à fait. Alors, il faut savoir que le lait d'avoine va permettre d'apaiser les peaux qui démangent. Mmh. On le conseille d'ailleurs pour les peaux à psoriasis, à eczéma, et pour les nourrissons qui ont une peau parfois sensible avec de l'acné du nourrisson, de l'eczéma du nourrisson. On peut prendre un gant de toilette, tout simplement, et y déposer quelques flocons d'avoine bio. On laisse infuser dans l'eau du bain, donc le gant de toilette ne sert à pas boucher la bonde

0: lide. On peut le faire en poudre, on peut le faire en pâte. Il y a plusieurs manières. Alors, ça dépend un petit peu de ce qu'on a l'habitude de faire, mais également de son avancée. Dans le zéro déchet, on n'est pas tous prêts à aller vers un truc qui ne mousse pas. Même si, encore une fois, c'est pas la mousse qui lave, mais c'est quelque chose qui est assez difficile de se défaire quand on n'a pas encore l'habitude. Donc, à chaque fois, j'ai tendance à dire qu'il faut y aller progressivement et à chaque fois essayer d'enlever un petit peu les ingrédients. Mais voilà, il y a des règles également à respecter où on fait attention, notamment avec le bicarbonate et les argiles qui vont avoir tendance à être un peu trop abrasives et qui vont peut-être, à force d'utilisation, abîmer les mailles et avoir tendance aussi un peu à faire remonter la gencive.
1: Donc il faut être très prudent en fait, c'est ce qu'on essaye de vous rappeler depuis tout à l'heure. C'est amusant, c'est satisfaisant, c'est agréable, on fait des économies. On est d'accord, mais on ne fait pas n'importe quoi.
0: Mais on ne fait pas n'importe quoi. Voilà. On respecte les règles d'hygiène, de composition, etc.
1: Bon, et d'ici quelques minutes, ensemble, on va parler de justement des différents ateliers que vous proposez pendant les vacances scolaires, parce qu'il n'y a pas que faire du savon. Hein, il y a plein de choses.
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1: C'est une habitude à prendre, en fait, de se fabriquer ces produits ménagers. On parlait de ménager il y a 3 semaines, 1 mois. Là, on parle de cosmétiques ce matin. Mais ça vous prend beaucoup de temps, tout ça, ou faites...
0: Absolument pas.
1: Non, c'est vrai?
0: Absolument pas, et puis on refait jamais tout d'un coup. Mmh. Donc c'est vraiment graduel, c'est moins de temps passé en magasin, c'est moins de temps passé à la caisse. Et puis, au final, comme pour les produits ménagers où il faut très peu de produits pour faire beaucoup... pour faire tout. Mmh. Dans les cosmétiques, c'est pareil. Les gens sont assez surpris quand ils arrivent dans mon atelier et qu'ils voient mon étagère à ingrédients et tous les ateliers que je propose. On réutilise toujours les mêmes
1: Avec
0: produits.
1: Avec si peu de produits, on peut faire plein de choses.
0: On peut faire plein de choses. Et puis là, moi, c'est mon métier, donc j'ai plein de possibilités d'huile végétale, par exemple, pour les différents types de peau. Vous, à la maison, vous n'avez pas 18 types de peau différentes. Donc, on en sélectionne une, deux maximum, et c'est suffisant.
1: Ouais. Je parlais des ateliers que vous proposiez. On évoque la cosmétique, là, ce matin. Sachez qu'il n'y a pas que la cosmétique. Il y a plein d'ateliers, il y a plein de thèmes comme ça qui sont proposés.
0: Alors, oui, puisque j'ai... Mon entreprise s'appelle les ateliers DIY, Do It Yourself, qui veut dire fais-le toi-même. Mm-hmm. Donc c'est vraiment au sens large une partie cosmétique naturelle, une partie produit ménager écolo et une dernière première partie création manuelle, où là on va retrouver l'initiation au macramé, plein de petits trucs à construire soi-même, du tataki isomé, du

0: plein de choses.
1: Vous vous surprenez aussi, vous, de temps en temps, vous apprenez encore dans,
0: toujours.
1: Dans, ouais, d'accord.
0: Fort heureusement.
1: Bon, restez avec nous, on clôture cette émission juste après Zaz.

0: C'était Zaz avec mon sourire.
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0: Alors Cathy, des ateliers Do It Yourself, vous êtes avec nous depuis 9h ce matin, on a choisi le thème de la cosmétique. Évidemment, c'est ce qu'on disait, il y a plein de choses à faire à la maison intelligente, pas forcément de la cosmétique, il y a des produits ménagers également qu'on peut faire soi-même, on en a parlé la dernière fois. Finalement, c'est un petit budget hein, pour tous ces produits. Hein.
3: Alors, au tout début. Ensuite, ça devient très très vite rentable.
0: Ouais.
3: Très très vite rentable, que ce soit pour les produits ménagers ou pour les produits cosmétiques, puisque comme je vous le disais, on va réutiliser beaucoup les mêmes produits tout le temps. Donc il faut très peu pour faire beaucoup.
0: Bon, vous nous rappelez un peu comment vous faites le shampoing avec de...
3: Avec le rasoul.
0: Le rasoul, là, c'est...
3: Du rasoul et de l'eau.
0: Voilà, c'est tout. Voilà, cette émission est terminée. Non, mais franchement, quand on y pense, c'est tellement simple.
3: Oui. C'est le plus dur, c'est de trouver la bonne recette. De trouver des ingrédients qui sont fiables, puisque on va pas trouver des bonnes huiles végétales partout. De temps en temps, elles sont coupées. On va vous vendre de l'huile de jojoba et en fait, les trois quarts, si on ne lit pas la fameuse liste Inkey, ça va être de l'huile de tournesol et trois gouttes de jojoba dedans, mais vendue au prix de la jojoba. Donc, il faut faire attention. Une vraie huile végétale, il y a qu'un ingrédient dedans.
0: Bon, j'espère que vous aurez appris des choses ce matin et j'espère surtout qu'on vous a donné envie de faire vous-même les ateliers, vous les retrouvez. Il y a plein de tutos également sur votre site internet.
3: Il y a plein de tutos.
0: On est en train de donner quelques petites recettes de produits pour faire vous-même, mais justement, il faut aller chercher la base, c'est-à-dire l'information. Et ouais. L'information, on la trouve sur votre site. Hein.
3: Alors, une partie, on va trouver une partie sur le site et puis l'autre en atelier.
0: Bon, merci beaucoup Cathy, bon dimanche.
3: Merci. À vous aussi.

0: Jules Balavoine, vivre ou survivre. J'aurai le plaisir de vous retrouver cet après-midi à partir de 14h. Voilà, juste après manger, après la petite sieste. Je serai là avec vous 14h, 16h. C'est Louise Petit qui va vous accompagner pour le grand agenda. Bonjour Louise.
1: Bonjour Manu, bonjour tout le monde.
0: Mais qu'est-ce que vous faites là?
1: Bah écoutez, j'avais envie de venir un dimanche, juste pour le plaisir. Je suis contente de vous retrouver.
0: Bah,
1: et on est là pour le grand agenda. Surtout, on vous attend 03 20 55 89 89. Vous partagez avec nous toutes vos idées sorties pour ce dimanche, même pour le week-end prochain, on prend.
0: Ah, puisque vous faites les sorties de disques aussi, tout est fait, tout est carré avec vous.
1: Hein. C'est net, c'est clair.
0: Bonne émission, Louise.
1: Merci.
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0: L'actu de 10h, Juliette Pen, bonjour.
3: Bonjour.
0: L'adolescent qui a eu la main arrachée par une grenade à Lens lundi lors des mobilisations lycéennes conteste les faits avancés par le procureur.
3: Et selon la version du parquet, le lycéen de 15 ans a ramassé la grenade qui a été tirée au sol avant qu'elle n'explose dans sa main, ce que dément le jeune garçon à travers la voix de son avocate qui dénonce une défaillance grave de l'État dans son obligation de protection des mineurs. Un éleveur d'escargots s'est fait voler sa production à Clermarais près de Saint-Omer. Des frigos vidés, 400 kilos de chair d'escargot, subtilisés au total l'équivalent de 2 mois de travail. Un cambriolage d'ampleur pour cet éleveur à seulement quelques mois des fêtes de fin d'année. Des tramways de la métropole lilloise vont partir pour l'Ukraine. 23 rames au total seront donnés gratuitement à la ville de Mykolaïv. Dans les prochains mois, c'est l'Ukraine qui prendra en charge les coûts d'acheminement. En football, le défenseur lillois Thiago Santos passe des examens après s'être blessé au genou droit. Une blessure qui inquiète alors que le joueur a déjà été victime d'une rupture des ligaments croisés.

0: croisé il y a 2 ans. Blessure survenue hier, donc lors de son match face au Havre. La rencontre s'est soldée par une victoire des Lillois 1-0. Lille prend provisoirement la 2e place de Ligue 1. L'aventure européenne continue pour nos handballeuses de Saint-Amand. Grâce à leur victoire hier en Hongrie, à Vac, elles se sont imposées 27-26. Prochaine étape pour nos nordistes, le 3e tour de qualification pour la Ligue européenne prévu le mois prochain. Et chez les hommes, dans le cadre de la 6e journée de Star League, Dunkerque rencontre les Alsaciens de Célestat cet après-midi, match à 17h. Le temps fort de la fête des louches à Comines, c'est cet après-midi. Le traditionnel jet de louches aura lieu à 17h30 sur la Grand Place face à l'hôtel de ville. Des milliers de personnes sont attendues pour l'occasion. La météo, Louise, est-ce qu'il y aura du soleil aujourd'hui à Comines pour la fête des louches?
1: Alors, je ne veux rien vous promettre, mais oui, normalement quelques éclaircies. En tout cas, le ciel reste partagé entre nuages et éclaircies également. Donc, c'est plutôt pas mal pour ce dimanche. Un temps sec, peu de vent. Côté température, ce matin, il fait 12 degrés à Fruges, à Vennes-sur-Helpe, 13 degrés à Wormhout, à Tinques, 14 degrés à Calais, au Touquet. Et cet après-midi, pas plus de 14 degrés à Grande-Synthe, à Lickisberg, au Bignon-Artois, et 15 degrés à Hasbrouck. Demain, ce sera plutôt ensoleillé le matin avec du brouillard et ça devrait se couvrir l'après-midi. 10h03, pas de complications sur les routes évidemment ce dimanche. N'hésitez pas à nous appeler si vous observez sur votre trajet des ralentissements ou encore véhicule en panne ou accident. 03 20 55 89 89.
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1: Bon anniversaire aujourd'hui à Jean-Jacques Goldman, la personnalité préférée des Français depuis des années. 75 ans ce 11 octobre et on célèbre cet anniversaire chaque heure avec, pour démarrer une nouvelle heure, un grand tube de Jean-Jacques Goldman. Voici Elle attend sur Ici Nord.

0: Retour en 85 avec Jean-Jacques Goldman et elle attend sur Ici Nord.
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0: Oh bah ça nous fait une belle transition pour vous dire qu'on vous attend au 03 20 55 89 89 ce dimanche en direct. Comme on dit, vous faites de la radio avec nous et surtout vous nous dites les événements que vous organisez aujourd'hui partout dans le Nord, dans le Pas-de-Calais, que ce soit des salons, des brocantes, il peut encore en avoir, des concerts, des spectacles, peut-être même aussi pour le week-end prochain. N'hésitez pas, cette émission est faite pour ça, 03 20 55 89 89. On vous attend dès maintenant. Et puis maintenant, retour dans les années 70 avec Murray Head sur Ici Nord.

0: grand classique de Mauriette à l'instant sur Ici Nord.
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0: Et on accueille Sylvie. Bonjour Sylvie.
3: Bonjour.
0: Alors vous nous parlez, vous, d'un spectacle qui aura lieu samedi prochain, le 17 octobre à Bailleul. Ça s'appelle Chez Juliette. Rien à voir avec Roméo et Juliette.
3: Non, rien à voir.
0: Racontez-nous.
3: Alors, donc c'est samedi et dimanche à Bailleul, c'est du théâtre. Donc, c'est la chronique d'un café ouvrier. Donc, on repart dans les années 87. Et puis, donc c'est le dernier soir de ce café qui était maintenant une filature, qui a fermé il y a quelques années. Et donc, tous les habitués passent pour raconter les souvenirs des moments passés à l'usine, les vacances et les bons moments passés au bon coin.
0: Elle s'appelle comment votre troupe, Sylvie ?
3: Alors, elle s'appelle Les Tréteaux dans la nuit.
0: Donc, on est sur quel genre alors de pièces ? C'est pas vraiment une comédie, si ?
3: D'habitude, on a l'habitude de partir vers des comédies où on est un peu tenté d'absurde. Là, on est plutôt... Alors, il y a des moments un peu décalés, mais on est plutôt dans une chronique. C'est-à-dire que les habitués passent, on vient saluer la patronne et on évoque les années passées dans ce café, dans la filature, au moment du travail en 87. Et puis, tout ça, c'est bien évidemment, à l'époque, il n'y avait pas de téléphone portable, il n'y avait pas d'internet. Et puis, donc, il y a un jukebox qui va...
0: un jukebox, sympa.
3: Voilà. Donc, on va avoir des chansons et puis on espère que, du coup, le public va nous accompagner dans ces moments aussi de nostalgie, mais aussi de camaraderie et de bons moments passés ensemble.
0: Bon, et ben une belle ambiance et une chouette pièce à découvrir chez Juliette, donc à la salle Marguerite Yourcenar de Bailleul, samedi et dimanche, les 17 et 18 octobre.
3: Tout à fait.
0: On vous souhaite un bon week-end, Sylvie, à Bailleul.
3: Merci pour nous.
0: À bientôt.
3: Bonne journée, bon dimanche.
0: Merci. Je vous rappelle le numéro auquel vous pouvez nous joindre jusqu'à midi ce matin, dès maintenant, 03 20 55 89 89. Vous faites comme Sylvie. Et puis vous nous dites quel événement vous organisez dans la région ce dimanche, le week-end prochain. On est là pour les partager avec vous en direct à l'antenne. Voici le groupe Texas, c'est Summer Sun sur Ici Nord.

0: La voix de Charlene Spetchui et le groupe Texas, c'était Summerson sur Ici Nord.
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0: Et passez un bon dimanche avec Ici Nord. Vous écoutez le grand agenda jusqu'à midi. Vous nous appelez au 03 20 55 89 89 et vous partagez avec nous vos idées sorties, les événements que vous organisez aujourd'hui, le week-end prochain dans le Nord, le Pas-de-Calais ou peut-être aussi des événements auxquels vous participez ou simplement vous allez vous y rendre en tant que visiteur et vous avez envie de nous raconter un petit peu votre coup de cœur pour ce week-end ou le week-end prochain. On accueille Paulette à la chapelle d'Armentières. Bonjour Paulette.
15: Oui. Bonjour, vous faites merci de me recevoir.
0: Avec grand plaisir, vous faites partie de l'association Les Amis du Burundi. Donc le Burundi, c'est un pays d'Afrique de l'Est. Qu'est-ce que vous faites avec cette association déjà du...

0: durant l'année?
1: Alors, on essaie de faire des petits concerts, des ventes de jacinthe, des ventes de primes vertes, Noël, tout ça, pour avoir un peu d'argent et payer les études de 5 ou 6 étudiants par an, leur année scolaire.
0: Donc,
1: et ils nous écrivent pour nous remercier, tout va directement, il n'y a pas d'intermédiaire. Mmh. Et ça marche bien. Alors, on vous invite cet après-midi à 16h. À l'église Saint-Va du centre de la chapelle.
0: Voilà, de la chapelle d'Armentières, donc pour un concert. Alors, autour de quelle thématique vous allez interpréter quoi, par exemple?
1: Ah, je ne saurais pas vous dire, mais c'est un très beau concert d'Erkinghem, le Cœur de Lys.
0: Très bien.
1: C'est une chorale, voilà.
0: Ah, c'est une chorale que vous accueillez avec votre association, parfait.
1: Voilà.
0: À 16h, à l'église Saint-Va, donc du centre de la chapelle d'Armentières. Vous voulez dire un dernier petit mot?
1: Oui,
0: dites-nous.
1: Entrée libre, il y a seulement l'entracte, on passe un petit panier pour les gens généreux qui nous accompagnent.
0: Voilà, la participation.
1: Si vous voulez passer un bon moment, ça dure une bonne heure et c'est très sympa. Merci beaucoup.
0: Pour bien terminer le week-end et pour la bonne cause en plus.
1: Venez nombreux.
0: Bon dimanche, Paulette.
1: Merci.
0: Et je vous rappelle le numéro 03 20 55 89 89 pour faire comme Paulette. Et puis, on passe un bon moment ensemble en direct. Et on prépare ce dimanche après-midi, on va dire ça comme ça, ou même si ce sont des événements qui ont lieu en ce moment, ou ce midi, n'hésitez pas à nous appeler pour nous les partager. Et puis voici Vianney avec Doré Détain, son nouveau titre. Vianney, le nouveau parrain de la Starac depuis hier soir.

avec Doré Détain sur Ici Nord. C'était pas prévu, je crois. Il a fait une apparition surprise hier lors du premier prime de la Star Academy. Vous avez peut-être suivi ça depuis le canapé hier soir. On va continuer avec toujours des idées sorties pour ce dimanche, pour préparer aussi le week-end prochain. On vous attend, je vous le rappelle, au 03 20 55 89 89 pour nous dire quel événement vous organisez ce dimanche, ou alors si vous aussi vous avez un coup de cœur pour tel ou tel événement dans le Nord ou le Pas-de-Calais, où vous allez vous rendre peut-être ce dimanche.

0: La maison près de la fontaine, joli souvenir de Nino Ferrer sur Ici Nord.
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0: C'est Octobre Rose, vous le savez, campagne internationale de sensibilisation, dépistage du cancer du sein, et puis elle permet aussi de collecter des fonds pour la recherche. Donc encore aujourd'hui, je vous rappelle que c'est la 4e édition de la braderie solidaire d'Octobre Rose en or à Lille. Rendez-vous à Chaubouillon pour faire des bonnes affaires et pour la bonne cause. 15 grandes enseignes de la région prêtes à porter en lingerie, en décoration, vous proposent leurs prototypes et leurs invendus à prix très réduit. L'intégralité des bénéfices est reversée pour soutenir la lutte contre le cancer du sein. C'est aujourd'hui jusqu'à 16h. C'est à Chaubouillon, au 70 passage de l'International à Lille. Et puis, il y a aussi cet événement Saint-Omer. Jeu de mots avec Saint-Omer aujourd'hui. À partir de 11h jusqu'à 18h, rendez-vous à la Maison des Associations à Saint-Omer pour participer à cet événement organisé par l'association LEA, les entrepreneuses odomaroises, qui organise cette journée de prévention, de bien-être aussi, de mobilisation. Un temps pour vous et une cause pour toutes. C'est 2 euros l'entrée, c'est gratuit pour les enfants.
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0: On va se rendre à Saint-Paul-sur-Mer dans le Dunkerquois ce matin. On va accueillir Jean-Pierre qui a un chouette spectacle choral à nous proposer. Pour l'instant, voici Mylène Farmer et Tristana. Je vous le rappelle, vous pouvez nous appeler au 03 20 55 89 89 pour partager avec nous toutes vos idées sorties pour ce dimanche et le week-end prochain dans le Nord et le Pas-de-Calais.

0: Mylène Farmer ce dimanche matin sur Ici Nord. C'était Tristana.
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0: Et c'est Jean-Pierre qui nous appelle au 03 20 55 89 89. Bonjour Jean-Pierre.
3: Bonjour Louise.
0: Vous êtes président de l'ensemble vocal Mélodie à Saint-Paul-sur-Mer, donc du côté de Dunkerque, et vous organisez un spectacle choral à 15h cet après-midi.
3: C'est un concert-spectacle d'automne. On fait ça chaque année. Mm-hmm. L'année passée, on n'a pas pu du fait qu'on a eu un chef de chœur de transition et on n'a pas de chef de corps encore cette année, mais on a un bon baryton qui nous dirige maintenant. Donc on renaît de nos cendres, si vous voulez.
0: Vous êtes combien dans cette chorale à peu près ?
3: On est 42 choristes.
0: Ah oui, c'est déjà pas mal. Donc des hommes, des femmes de tout âge.
3: 70 dans le passé, vous voyez.
0: Des 70, ouais, 40, bon, c'est déjà pas mal, mais des hommes, des femmes de tout âge, c'est ça ?
3: Oui. Bon, je vous dirais quelque chose. La moyenne d'âge de la chorale, c'est 65 ans.
0: C'est très jeune, Jean-Pierre.
3: Tout à fait. Bien sûr. Moi, j'ai 78 ans. Je suis très jeune.
0: Évidemment, Jean-Pierre. Et en plus, vous interprétez des titres récents et d'autres très modernes. Qu'est-ce que vous chantez, par exemple ?
3: Écoutez, là, je vous ai dit, emmenez-moi. Je dis l'amitié, c'est des vieilles chansons, mais c'est des chansons du moment. Il faut quand même qu'on parle d'amitié. On chante Mentissa
0: Mentissa avec Ebam, je l'ai écouté.
3: Voilà.
0: C'est ça.
3: C'est formidable, formidable. On va chanter aussi Juliette Armanet. Sur le disco. Et on chante surtout, pourquoi j'oublie, si jamais j'oublie, de Zaz, qui est formidable. Ça, c'est beau, ça, c'est très beau. Et on chante, bien sûr, Vive pour les meilleurs, c'est la saison de Johnny et David Hallyday. Ça, c'est notre hymne à Saint-Paul, Vive pour les meilleurs.
0: Ah,
3: ça,
0: c'est important.
3: Donc, on a d'autres chorales, c'est Cantabile, que j'ai invité, de Dunkerque, qui vont chanter aussi des chansons de variété et des medley. Vous aurez aussi notre chorale, mais de rural, j'allais dire, de Merkeghem. Mm-hmm. Donc, c'est Écoutez-nous, c'est formidable. Ils sont 23. C'est pratiquement la famille qui vient chanter, les enfants, les parents, les grands-parents. C'est une chorale magnifique. Hein. Et donc, avec des chants et des musiciens, des enfants, des jeunes musiciens, ils sont quatre à jouer de la musique, c'est formidable. Ça aussi, et à l'après, donc, en deuxième partie, ça va être donc la compagnie Artempo, qui va chanter des chansons de Michel Berger et de France Gall, 20 chansons. Donc voilà, ça c'est la municipalité qui nous offre cette deuxième partie. Il y aura une buvette, il y aura une tombola. L'entrée c'est 2 euros. Ça se situe à la salle Abel Lamotte, centre Marolan, à Saint-Paul-sur-Mer, avenue Maurice Berthaud. Donc l'entrée est à 14h. Le spectacle durera de 15h à 19h30. L'entrée est à 2 euros, je le répète heureusement. Donc voilà. Et il y a une tombola, il y a une buvette. On vous attend nombreux, nous serons heureux de vous revoir. On a été absents l'an passé, mais on a toujours fait chaque année, sauf en 2025.
0: Oui, vous avez tout dit, Jean-Pierre, le lieu, le tarif, les horaires, vous êtes parfait.
3: Et je remercie encore une fois Ici Nord, France Bleu dans le passé, mais Ici Nord, qui est le compagnon local et régional de nous apporter la formation dans cette région, n'est-ce pas ? Ça, c'est important.
0: Avec grand plaisir, Jean-Pierre. On a été ravis de vous accueillir. Et puis, un bon dimanche, bon concert, bon spectacle.
3: J'espère qu'on aura une réussite grâce à vous, grâce au soleil qu'on a un peu sur la côte. C'est bien.
0: Bon dimanche, Jean-Pierre.
3: Allez, au revoir.
0: Rendez-vous donc à Saint-Paul-sur-Mer cet après-midi. Et puis, vous faites comme Jean-Pierre. Hein. On vous prend jusqu'à midi au 03 20 55 89 89 pour nous dire quel événement vous organisez. Concert, spectacle, bourse, salon, partout dans le Nord, dans le Pas-de-Calais aujourd'hui, le week-end prochain. C'est le grand agenda et puis on va continuer aussi avec toutes vos chansons préférées et Teddy Swims qui arrive sur Ici Nord.
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4: Mickaël, à la cellule de vigilance routière, à la préfecture du Nord à Lille.
5: Nous sommes à plus de 6 km de perturbation. Patience surtout dans cet accident.
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4: Bon, pas mal de perturbations, on suit ça, voilà. Mickaël, avec attention. Merci, à tout à l'heure.
5: À tout à l'heure.
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0: La grande voix de Teddy Swims, Lose Control, sur Ici Nord.
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0: Et à 10h43, on accueille Marie-Hélène. Bonjour.
3: Bonjour.
0: On prend un peu d'avance et en même temps c'est important, oui, parce que c'est pour la bonne cause. Avec votre association Agir et Informer contre la mucoviscidose, vous organisez à Courrières près de Lens un vide-grenier le samedi 24 octobre. Dites-nous tout.
3: Alors, le vide-grenier sera organisé dans une ville voisine, Montignon-Goël.
0: Ah oui, autant pour moi. Hein,
3: dont nous remercions beaucoup la municipalité de nous prêter ces salles pour ce faire. Donc c'est le 24 octobre. Et ce sera de 8h à 17h. Et toutes les inscriptions sont ouvertes. Alors, il nous reste encore des tables. C'est pour ça qu'en fait, je lance un petit appel pour inviter les gens à venir nous retrouver pour cette manifestation.
0: Vous pouvez accueillir combien d'exposants?
3: Nous pouvons accueillir à peu près 80 exposants.
0: Ah oui, c'est pas mal. Et ça peut être autour de plein de choses à vendre, des vêtements, des objets de décoration.
3: Voilà. Nous, pour notre part, l'association, nous avons des jouets pour Noël, pour les enfants, pour les fêtes de la Toussaint qui vont pas tarder à arriver ou qui seront même déjà bien là au moment du vide-grenier et à des prix très attractifs. Donc, ça permet aux enfants de changer d'activité beaucoup plus facilement parce que à 2 ou 3 euros ou 5 euros grand maximum, les parents n'hésitent pas à changer.
0: Donc on s'adresse directement à l'association Agir Informer contre la mucoviscidose à Courrières pour s'inscrire.
3: Il y a un numéro de téléphone dédié à ça. Je vais vous le donner tout de suite.
0: Ou alors ce qu'on peut faire, c'est qu'on peut appeler directement le standard d'Ici Nord. Comme ça, je pense que Baptiste va transmettre. Ce sera plus simple.
3: Parfait.
0: 03 20 55 89 89 si vous voulez plus de détails. Et puis sinon, n'hésitez pas à vous renseigner auprès de l'association Agir et Informer contre la mucoviscidose. C'est à Courrières, voilà. Et je vous rappelle, ce vide-grenier, c'est à Montignon-en-Goël le 24 octobre prochain, de 8h à 17h. Donc vous pouvez vous inscrire en tant qu'exposant. Et puis n'hésitez pas à vous y rendre aussi en tant que visiteur pour la bonne cause.
3: Voilà.
0: Bon dimanche, Marie-Hélène.
3: Merci beaucoup, vous de même.
0: Au Merci, revoir. À bientôt. Et puis, c'est à ce numéro aussi, le 03 20 55 89 89, que vous pouvez nous joindre encore jusqu'à midi pour partager avec nous vos événements, vos idées sorties pour aujourd'hui, le week-end prochain, voire, allez, les vacances d'octobre déjà, qui commencent vendredi. Youpi. Voici Zazie et Larsen sur Ici Nord.

pour ce titre de Paul Simon, You Can Call Me All, sur ICI Nord. Dans 5 minutes, le retour de l'info locale. Comme chaque heure à 11h, on fera aussi un point sur votre météo pour ce dimanche notamment. Et puis le grand agenda va reprendre juste après les infos de 11h. Vous pouvez nous appeler d'ores et déjà au 03 20 55 89 89 pour partager avec nous tous vos événements dans le Nord et le Pas-de-Calais pour ce dimanche, pour le week-end prochain, même pour ces vacances qui approchent, mine de rien. Pour l'instant, souvenir de l'année 2000, Mojo et Lady sur ICI Nord.

0: On se fait plaisir ce dimanche matin, c'était Mojo avec Lady sur Ici Nord.
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0: Et très bon week-end dans le Nord et le Pas-de-Calais, il est 11h. Le retour de l'info avec vous, Juliette Penn. Le lycéen qui a eu une main arrachée à Lens lors d'une manifestation lundi conteste la version des faits avancée par le parquet de Béthune.
2: Le jeune garçon de 15 ans s'est exprimé hier par la voix de son avocate. Il assure ne pas avoir ramassé la grenade qui a explosé dans sa main. C'est pourtant ce que laissent entendre les premiers éléments de l'enquête. Mais l'adolescent n'a pas encore été auditionné, plaide son avocate, car son état de santé ne le permet pas pour le moment. Il doit donc être entendu prochainement par les enquêteurs. La primaire du PS se clôture ce soir. Les votants ont jusqu'à 18h pour s'exprimer sur le candidat ou la candidate qu'ils veulent pour représenter leurs idées à l'élection présidentielle de 2027. Parmi les prétendants, Olivier Faure, Raphaël Glucksmann ou encore Ségolène Royal. Elle est justement agacée par les candidats potentiels à la présidentielle au sein de son parti. La sénatrice du Pas-de-Calais, Brigitte Bourguignon, a quitté Renaissance cette semaine. Elle se plaint d'une guerre mortifère entre Gabriel Attal et Édouard Philippe, une guerre qui pourrait, selon elle, mener à la défaite de Renaissance. Elle a donc mis fin à ses fonctions de responsable départemental du parti pour le Pas-de-Calais. Le footballeur lillois Thiago Santos, les larmes aux yeux sur une civière, c'est l'image du match d'hier. Le LOSC affrontait à domicile le Havre et l'a emporté 1-0. Mais ce que l'on retient de cette rencontre, c'est l'évacuation du défenseur portugais. Il s'est tordu le genou, une blessure qui risque de lui coûter cher, probablement plusieurs mois d'arrêt. Thiago Santos passe actuellement des examens. Une chose est sûre, il ne sera pas présent mardi aux côtés des Dogs pour affronter Arsenal dans le cadre de la Ligue des Champions. Au stadium de Villeneuve-d'Ascq, des milliers de coureurs et coureuses ont pris le départ il y a une heure de l'Équidène. 42 km à parcourir, tout comme un marathon, mais en relais à 6, avec près de 700 équipes participantes. L'Équidène de Villeneuve-d'Ascq est le troisième plus important d'Europe, après ceux de Paris et Bruxelles. Du soleil, pas tant, des
0: de
2: nuages
0: temps plutôt. Exactement, on aura quand même quelques éclaircies ce dimanche, mais le ciel reste plutôt couvert. Mais normalement, pas de pluie pour aujourd'hui, très peu de vent. Côté température pour cette fin de matinée, il fait 13 degrés à Saint-Paul-sur-Ternoise, 14 degrés du côté de Tinques, 15 au Touquet, et pas plus. Cet après-midi, ce sera les mêmes températures partout dans la région. Et demain, ce sera plutôt ensoleillé le matin, et ça va à nouveau se couvrir l'après-midi. Avec normalement pas de pluie annoncée. Attention quand même demain matin au brouillard. L'infotrafic à 11h02 sur Ici Nord. Tout va très bien. Effectivement, un dimanche, pas de problème en particulier. De bouchons à vous signaler. Et si vous voyez quoi que ce soit, vous êtes nos yeux sur la route. Vous nous appelez au 03 20 55 89 89.
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0: Bon anniversaire aujourd'hui à Jean-Jacques Goldman, 75 ans ce 11 octobre. C'est pour cette raison qu'on vous passe chaque heure à cette heure-ci un grand classique de Goldman. Le voici avec Michael Jones et Je te donne sur Ici Nord.

0: Numéro 1 du top 50 en France pendant 8 semaines en 85, Claudio Goldman et John, c'était Je te donne sur Ici Nord.
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0: Vous avez encore une petite heure, en tout cas jusqu'à midi, pour nous appeler au 03 20 55 89 89. C'est vous qui faites ce grand agenda, on fait de la radio ensemble et vous passez en direct. Vous nous dites quel événement vous organisez dans la région, en tout cas dans le Nord ou le Pas-de-Calais, ce week-end, ce dimanche, le week-end prochain, pendant ces vacances. Quel que soit l'événement d'ailleurs, n'hésitez pas. Florent Pagny, le voici avec le braquage des sentiments sur Ici Nord.

0: Le braquage des sentiments, c'était Florent Pagny sur Ici Nord.
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0: Bonjour Pascal.
3: Bonjour.
0: C'est vrai que c'est la fête de la science en ce moment et vous organisez un événement tout ce week-end et encore aujourd'hui du côté de Béthune. Racontez-nous.
3: On organise effectivement dans le cadre de la fête de la science qui a pour thème cette année les saveurs savantes. On accueille au musée du pesage de Béthune des artisans locaux. Il y a un apiculteur, un maraîcher qui fait des piccalilli et du pickles, un vigneron, brasseur, boulanger, etc. Tout ça, donc ces artisans viennent donc faire leur

0: préparation culinaire, tout en pesant les constituants avec les balances et bascules qui sont dans les collections du musée.
1: Oui, voilà, parce qu'on le rappelle, je me permets quand même, le musée du pesage de Béthune, vous retracez toute l'histoire des poids et des mesures de l'antiquité égyptienne, si je ne me trompe pas, jusqu'aux premières balances électroniques. Donc vous avez de nombreuses collections et donc ils utilisent ces balances pour faire leurs recettes.
0: Exactement, c'est exactement ça le principe qu'on a voulu mettre en place pour tout le week-end. Et donc effectivement, nous sommes hier et aujourd'hui ouverts de 10h jusqu'à au moins 17h, hein, parce qu'on accueillera tous les visiteurs bien volontiers. Et cet événement est totalement gratuit.
1: Bon, eh ben, n'hésitez pas à vous rendre au musée du pesage de Béthune aujourd'hui jusqu'à 17h pour ce chouette événement dans le cadre de la fête de la science. Merci beaucoup Pascal.
0: Merci, à bientôt.
1: On vous souhaite une bonne journée. Oh bah tiens, on reste dans le même secteur avec Mickaël à Beuvry. Bonjour.
2: Bonjour.
1: Vous, c'est la fête de la citrouille.
2: Citrouille, oui.
1: Alors racontez-nous, ça se passe où ?
2: Ça se passe à la Maison du Parc à Beuvry, Maison du Parc de la Loine à Beuvry. Et nous avons 43 exposants qui va de la dentelle de Calonne jusqu'à un forgeron, des ventes de bijoux, des bois et sculptures. Il y a aussi des produits de la ferme.
1: Mm-hmm. Donc toujours autour de la citrouille, mais pas que.
2: Non, il n'y a pas que. Non. C'est des exposants qui viennent avec leurs produits, leur travail manuel. Il y a des stands de travail manuel que personne ne prend. Il y a 3 ateliers pour les enfants.
1: Et est-ce qu'il y a de la soupe aussi à la citrouille ?
2: Oui, il y a la soupe à la citrouille. Et il y a même un flan à la citrouille.
1: Oh, ça c'est bon ça.
2: Bah oui, c'est bon. Et on a aussi la bière à la citrouille.
1: Bon, et donc ça se passe à la Maison du Parc de Beuvry. Et c'est jusqu'à 18h. Et on le rappelle, l'entrée est gratuite. Merci beaucoup à vous.
2: De rien, merci. Au revoir.
1: À très vite. 11h14, 03 20 55 89 89 pour partager avec nous toutes vos idées sorties pour aujourd'hui. Et puis aussi pour le week-end prochain, les vacances qui vont commencer vendredi. On se retrouve juste après ABBA sur Ici Nord.
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0: Waterloo, ce dimanche, sur Ici Nord, c'était le groupe ABBA, évidemment.
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0: Bonjour Denis.
3: Bonjour Louise.
0: Quel sourire, eh bien, Denis, ce dimanche matin.
3: Bah oui, et merci d'avoir pris ma demande.
0: Ah ben, on peut remercier déjà Baptiste, hein, qui vous accueille au
3: Baptiste,
0: téléphone.
3: Ouais.
0: Et puis surtout, c'est très important, votre événement, vous faites partie de l'amicale du don du sang, des terres, la Gorgue, Merville, l'Aventie, l'Étrême. Denis, vous organisez donc une journée pour donner son sang à Merville dimanche prochain. Racontez-nous,
3: oui,
0: c'est de quelle heure à quelle heure?
3: C'est de 8h à 13h.
0: Le 18 octobre.
3: Le 18 octobre, et donc à la salle des fêtes Francis Bouquet, et surtout que les auditeurs prennent bien en compte, le fait qu'il vaut mieux s'inscrire avant sur le site de l'EFS.
0: Oui, l'établissement
3: parce
0: français du sang.
3: S'ils viennent, ils ne sont pas sûrs d'être pris en compte, parce qu'il y a de moins en moins de personnel. Et c'est malheureusement le dernier, pour notre secteur, je dis bien pour notre secteur, c'est la dernière fois que ça se passe un dimanche matin.
0: Oui, souvent c'est la semaine, c'est assez rare que ce soit le dimanche.
3: Nous avant c'était que des dimanches.
0: Donc c'est la salle des fêtes Francis Bouquet à Merville, dimanche 18 octobre de 8h à
3: 13h. Sandwich fait maison, jambon pâté... Et des fruits aussi pour les donneurs.
0: C'est la petite récompense qu'on aime toujours. Et puis surtout, c'est très important de donner son sang, on le redit. Et c'est vrai que vous faites bien de le préciser, Denis, à n'importe quel endroit dans la région où vous allez venir donner votre sang, vous devez obligatoirement vous inscrire au préalable sur le site de l'établissement français du sang. Bravo pour ce que vous faites, Denis, un bon dimanche.
3: Merci à vous.
0: Et on accueille maintenant Jean-François. Bonjour.
4: Oui, bonjour. Bonjour Louise.
0: Alors là, c'est pour aujourd'hui votre événement, un spectacle choral, la Wascal.
4: C'est un chorale chanté et chorégraphié, et c'est les 40 ans de la chorale Voici Voilà. Donc c'est encore plus festif que les autres années. Mmh. On a fait le plein hier soir et on a encore des places pour cet après-midi. Donc c'est à 16h à la salle Gérard Philippe. Et c'est une chorale, donc on fait du chanson contemporaine avec... des chorégraphies sur chaque spectacle, et donc c'est un moment festif et joyeux, et les gens qui cherchent encore une petite idée de sortie pour cet après-midi peuvent venir nous voir, bien sûr, donc il y a encore des places, on sera heureux de les accueillir pour passer un bon moment avec nous.
0: Donc il y a autant du chant que de la danse?
4: Tout à fait, on fait des chorégraphies sur chaque chant, donc en fait c'est très très sympa, parce que en fait ça bouge, et puis ça chante en même temps, et puis on entraîne le public aussi, et puis l'anniversaire des 40 ans de la chorale, donc c'est quand même un moment encore plus festif que les autres années. Donc,
0: donnez-nous un petit avant-goût, Jean-François, vous chantez sur quel genre de titre, par exemple?
4: Eh bien, Oshi, on chante Amour Peinture, on chante Chanté, on chante Jeanne Birkin.
0: Ah oui, c'est vraiment très
4: éclectique, donc oui, on a des choses... très très sympa.
0: Pour toutes les générations.
4: Fois, toutes les générations, absolument, chacun s'y retrouve. On a du Johnny Hallyday aussi, donc vraiment, c'est très très très très festif et très sympa. Et hier soir, on a fait le plein et il y avait une ambiance aussi bien sur scène que dans la salle, avec des anciens de la chorale qui sont venus nous rejoindre parce que c'était quand même un anniversaire important pour cette chorale.
0: Donc vous avez toujours autant de voix pour aujourd'hui?
4: Ah bah oui, on a préservé nos voix, et donc on a pris la petite tisane avec du miel pour
0: un petit citron chaud.
4: Voilà, exactement.
0: Tout à fait.
4: Donc,
0: très bien.
4: Donc voilà, bon, à 16h cet après-midi, c'est à Gérard Philippe à Wascal, et donc il y a encore de la place, et puis on accueillera tous les gens qui veulent venir passer un bon moment avec nous.
0: C'est 10 euros l'entrée, donc cet après-midi à Wascal. À bientôt Jean-François, bon dimanche.
4: Voilà, merci bien, bon dimanche, à bientôt, merci.
0: Et puis on vous prend encore au 03 20 55 89, 89, deux fois, j'en oublie un, 03 20 55 89 89, en direct sur Ici Nord pour partager avec nous tous vos événements dans le Nord et le Pas-de-Calais. Voici Alain Souchon sur Ici Nord.

0: Souchon sur ICI Nord qui rend hommage à l'écrivain britannique William Somerset Maugham. 11h28, le grand agenda, on accueille Maurice, bonjour.
1: Bonjour Louise.
0: Maurice, vous êtes un habitué d'ICI Nord parce qu'on aime bien un se peu. Rendre chaque été en baladeur, donc chez vous directement pour réaliser une chouette émission en direct depuis le CMCF de Oigny, le centre de la mine et du chemin de fer. Et vous nous appelez ce matin pour nous rappeler que c'est la dernière ouverture de la saison chez vous.
1: Voilà, nous terminons la saison aujourd'hui de 14 à 18h en ouvrant nos portes au public, bien entendu. Donc nos visiteurs trouveront nos réseaux. Il fait beau, nous allons pouvoir circuler dans le parc avec des petites locomotives à vapeur, électriques ou thermiques. Nos visiteurs auront accès également à l'atelier de restauration. Ils verront la grosse locomotive Pacific 231, maintenant équipée de son tender, qui a été entièrement repeinte. Ils auront accès également à la poste, aux wagons de la poste, des ambulants postaux, et également à la mini-image, où nous pourrons visiter une mini-image reconstituée, qui était un centre de formation professionnelle des Galibots.
0: Voilà. Oui, et puis des maquettes aussi impressionnantes.
1: Ah, nous avons une quinzaine de maquettes de trains miniatures, des vitrines en grande longueur. Nous avons plein de bonnes choses. Alors nous terminons la saison aujourd'hui. C'est pas tout à fait vrai parce que nous avons encore un groupe qui viendra le 26 novembre. Sinon, nous recevons aussi des groupes constitués sur demande. Mais nous allons maintenant consacrer notre temps à la maintenance, à l'entretien et puis à la nouvelle scénographie pour faire des nouveautés. Voilà.
0: Eh ben, n'hésitez pas à venir voir aujourd'hui, encore cet après-midi, pour la dernière fois.
1: Je rappelle,
0: pour
1: nous sommes rue Émile Zola, au centre Denis Papin, rue Émile Zola, à Oigny.
0: Voilà, ce musée qui est géré par des passionnés sur l'ancien carreau de mine de la Fosse 2. Donc à Oigny, le centre de la mine et du chemin de fer. Bon dimanche, Maurice.
1: Merci Louise, à très bientôt, j'espère.
0: À très vite, vous êtes le bienvenu, vous le savez. 11h30, voici Greg Kinband, et puis on continue de vous prendre au 03 20 55 89 89 pour le grand agenda jusqu'à midi.

0: bon dimanche avec Ici Nord, c'était Greg Kinband et Géopardy.
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0: Vous nous appelez pour partager avec nous vos idées sorties et puis moi j'en ai aussi quelques-unes pour vous. Sachez qu'aujourd'hui c'est la 4e édition et depuis hier du Boulogne Geek Festival. Rendez-vous au Palais des Sports d'Enraymont à Boulogne-sur-Mer jusqu'à 18h avec des jeux, des jouets qui ont peut-être marqué votre enfance des années 70 aux années 90. Plus de 60 exposants vous attendent avec des ateliers, des tournois, des expositions, des concerts et sachez que vous pouvez accéder à la billetterie directement sur le site Hello Asso. Et puis à Austricourt, près de Douai, aujourd'hui c'est le salon des artistes qui fête ses 20 ans. Des artistes de talent autour de la peinture, des bijoux, du dessin, de la poterie, la photographie qui vous attendent. Avec aussi des ateliers pour les adultes et pour les enfants. C'est jusqu'à 18h aujourd'hui à Austricourt, à l'espace Michel Herman.
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0: Passez un très bon dimanche. On continue avec Mike and the Mechanics. On est ensemble jusqu'à midi. Voici Over My Shoulder sur Ici Nord.

0: Mike and the Mechanics avec Over My Shoulder sur Ici Nord, 11h38.
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0: Et on accueille Daniel. Bonjour Daniel.
3: Bonjour Louise.
0: Vous représentez le Mécano Club Haïcourtois, voilà. Donc à Haïcourt, et vous organisez une exposition le week-end prochain, dites-nous.
3: Voilà, donc je suis le fondateur du Mécano Club Haïcourtois depuis déjà une douzaine d'années. Et cette année, nous organisons notre 12e exposition internationale de mécano dans la salle de la Lampisterie à Haïcourt, avec une trentaine d'exposants, exposants de modèles mécano, grues, trains, voitures, etc., dont le thème cette année, c'est le ferroviaire. Nous avons également, donc dans nos exposants, nous avons des étrangers qui viennent régulièrement.
0: D'où le côté international, c'est ça. Comment ? D'où le côté international, c'est ça. Et on le rappelle, la principale usine mondiale de mécano était située à Calais, d'où aussi le club mécano.
3: Voilà, c'est ça. Et donc chaque année, nous organisons cette exposition internationale. Nous vendons, vous avez des exposants qui vendent des pièces mécano, puisque maintenant les pièces mécano se font de plus en plus rares. Mmh. Alors des pièces mécano, des boîtes mécano, neuves ou d'occasion. Et il y aura également, à l'occasion de cette exposition-là, une présentation, une démonstration de robotique et de CAO en impression 3D.
0: C'est quoi le CAO, pour rappel ?
3: Le CAO, c'est la conception assistée par ordinateur.
0: Ah.
3: Qui permet de faire des modèles en 3D, sur une imprimante 3D.
0: Toujours autour du monde ferroviaire, du coup.
3: Voilà, toujours autour du monde du mécano.
0: Hein. Oui.
3: C'est lié au mécano. Hein.
0: Oui, mais parce que le thème, c'était ferroviaire, alors j'étais perdu.
3: Chose, hein.
0: Très bien, ça marche.
3: Voilà.
0: Parfait.
3: Donc, nous avons un atelier qui nous est dédié, qui nous est prêté par la municipalité d'Haïcourt, et pour lesquels, toutes les semaines, on a des gens qui viennent fabriquer des modèles, bricoler des pièces mécano. On a des jeunes aussi, à partir de 10 ans, qui viennent régulièrement. Et donc l'atelier est ouvert tous les mercredis, jeudis et vendredis après-midi.
0: Eh ben n'hésitez pas si vous voulez vous y rendre et pratiquer un petit peu chaque mercredi. Et puis surtout l'exposition, c'est donc le week-end prochain, les 17 et 18 octobre, de 10h à 18h à Haïcourt.
3: Voilà, alors il y aura une particularité cette année, c'est que dans nos membres du mécano, on a aussi des joueurs de musique. Et on a des joueurs de musique qui vont venir interpréter des musiques irlandaises pendant le midi.
0: Donc de l'ambiance aussi.
3: Uniquement le samedi.
0: Parfait, c'est noté.
3: Pour mettre un petit peu d'ambiance. Voilà.
0: C'est noté, merci Daniel.
3: Merci Louise.
0: Bon dimanche.
3: Au revoir.
0: Au revoir. Et bonjour Michel.
4: Bonjour, ici Nord.
0: Alors Michel, vous faites partie du Lyons Club Gravelines Énergie, si je ne me trompe pas, c'est ça ?
4: C'est exact, c'est exact.
0: Et vous organisez une conférence ce mercredi autour de ce sujet très important qui est l'autisme.
4: Ben voilà. Donc normalement, on a eu l'initiative de faire cette conférence avec nos amis des clubs du Lyons Club des Hauts-de-France. Et cette conférence, elle aura lieu sur l'autisme à la maison de quartier du Méridien à Dunkerque, secteur de Malo, le mercredi 14 octobre à partir de 18h30. Alors pour savoir, l'autisme ou trouble du spectre de l'autrice, c'est un trouble neurodéveloppement précoce et permanent qui modifie le fonctionnement du cerveau. Mmh. Il n'est pas une maladie mentale, mais un handicap dont la manifestation varie fortement d'une personne à l'autre.
0: Merci.
4: Et pour savoir, aujourd'hui, il y a plus de 700 000 personnes qui vivent avec un trouble du spectre de l'autisme.
0: Oui, on en parle des fois trop peu. Et d'ailleurs, cette conférence est animée par Juliette Faure.
4: Tout à fait. Vous allez tout savoir pour mieux comprendre et pour mieux accompagner par notre conférencière Juliette Faure, intervenante psychosociale et enseignante au Québec et fondatrice de l'organisation Un pas vers toi. Cette entrée est libre et gratuite. Et j'invite beaucoup de personnes dans le domaine soit médical ou soit des établissements qui travaillent aussi avec ces autismes, avec ces personnes qui sont là, de pouvoir éventuellement venir consulter, venir poser des questions et savoir tout pour pouvoir être bien comprendre tout ce que c'est cette maladie, la TSA.
0: C'est voilà. Ça, c'est adressé autant aux familles qu'aux professionnels. Donc exactement. Rendez-vous mercredi de 18h30 à 20h à la maison de quartier du Méridien à Dunkerque. C'est gratuit.
4: Même un peu plus, voilà. À la maison de quartier du Méridien de Malo. Hein, ça se passe dans le bout de la rue de Cambrai ou alors auprès d'un d'une supérette.
0: Merci beaucoup Michel, à très vite.
4: Ici Nord, je vous remercie infiniment, merci.
0: Avec plaisir. On continue aussi avec toutes vos chansons préférées. Jennifer qui joue les Dalida sur Ici Nord.

qui reprend Mourir sur scène de Dalida et un nouvel album annoncé d'ici la fin de l'année. On va continuer un petit peu dans le même thème. Je vous promets, avant midi, deux grands tubes disco funk. On va se faire plaisir ce dimanche et puis on va terminer aussi avec Fabrice qui nous propose une belle

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6: Et très bon week-end avec Ici Nord, il est 11h49.
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6: Et on accueille notre dernier auditeur ce dimanche, Fabrice, bonjour.
7: Oui, bonjour Louise.
6: Vous faites partie de l'Amicale pour le don bénévole du sang d'Aluin et vous organisez une nouvelle collecte cette semaine.
7: Oui, le mercredi 14 octobre à la salle municipale du Manège, de 10h30 à 13h et de 15h à 19h à Aluin.
6: Donc n'hésitez pas à venir donner votre sang. On rappelle qu'un seul don, si je ne me trompe pas, peut sauver jusqu'à 3 vies, Fabrice.
7: C'est bien ça, 3 vies sauvées pour un don de sang. Alors, j'ai entendu mon collègue de Merville tout à l'heure, donc on fait la collation maison également.
6: Ah, petit sandwich après le don du sang ?
7: Comment ?
6: Le petit sandwich après le don du sang ?
7: Oui, sandwich, petit gâteau, un peu de toutes sortes, puisqu'on fait l'heure du midi également, donc on fait du chaud à l'heure du midi, des paninis. Mm-hmm. Voilà.
6: Bah, très
7: et
6: bien.
7: Je voulais préciser que dans le cadre d'Octobre Rose, nous aurons l'association alminoise Let's Go qui fera de la sensibilisation au dépistage du cancer du sein, puisqu'on est dans ce mois du rose, donc voilà. Donc on aura une association qui sera présente avec nous tout le jour, et puis on conseille vivement la prise de rendez-vous.
6: Oui, et puis bien sûr, pour venir donner votre sang, pensez bien vous inscrire au préalable, je vous le redis, sur le site de l'établissement français du sang. Rendez-vous à Aluin, mercredi à la salle des fêtes du Manège. À bientôt Fabrice.
7: Eh bien, bientôt, bonne journée Louise.
6: Et bon dimanche, 11h51, le grand agenda revient samedi et dimanche prochain, évidemment, de 10h à midi. Nous, pour l'instant, on va faire un point sur l'info locale. Dans quelques minutes, à midi pile, et comme promis, deux grands tubes disco et funk chic arrivent. Mais d'abord, voici Imagination sur Ici Nord.

0: Le groupe Chic, ce dimanche midi sur Ici Nord, c'était le Freak. Passez un excellent week-end.
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0: Et merci d'avoir choisi Ici Nord. Bon appétit, il est midi. Le retour de l'info, Juliette Pen, un éleveur d'escargots s'est fait voler une grande partie de sa production à Clairemarais, près de Saint-Omer.
2: Des frigos vidés, 400 kilos de chair d'escargot subtilisée, l'équivalent de 2 mois de travail, 40 000 euros de perte au total. Un cambriolage d'ampleur survenu il y a 2 semaines, soit quelques mois avant les fêtes de fin d'année. Chez François Van Kemmel, l'éleveur nous raconte ce qui lui est arrivé.
3: C'est arrivé dans la nuit du lundi au mardi, au soir tout était là, au matin congélateur vidé, ouvert, porte fracturée. Je pensais pas qu'ils allaient voler les escargots. Quand j'ai vu que c'était fracturé, je pensais que c'était du matériel qui était parti. Le truc, c'est que personne ne comprend pourquoi des escargots. Faut avoir un marché derrière. Déjà, nous, on sait les écouler, mais on a des filons, on va dire. Demain, je dois aller voler d'une cave à champagne. Je sais pas où est-ce que je vais écouler le champagne. Donc là, on se demande où est-ce qu'ils sont partis, surtout une quantité comme ça. Un restaurateur, il volerait pas une aussi grosse quantité. 400 kilos. On a eu la police, on a eu les empreintes, on a déposé plainte, et après, on a contacté les assurances. Et vu que les assurances jouent pas le jeu, on est bloqué. Même ça, ça vient pas compenser, en fait, la base de l'élevage. Après, on est soutenu, on connaît du monde. Enfin, on a vu beaucoup de clients, on a reçu des appels. On voit qu'il y a du monde derrière, mais le problème, c'est de remettre le travail en route.
2: Et les lisciculteurs travaillent en ce moment à l'installation d'un nouveau système de sécurité pour éviter de nouveaux vols. Le lycéen de 15 ans qui a eu la main arrachée par une grenade lors de mobilisation à Lens lundi assure ne pas avoir ramassé cette grenade à l'origine de sa mutilation. Il vient ainsi contester la version des faits avancée par le parquet de Béthune. Son avocate souligne qu'aucune image directe des faits n'est disponible et que le jeune garçon n'a pas encore été entendu par la police puisqu'actuellement hospitalisé. Il n'est pour le moment pas autorisé par le corps médical à être auditionné. Avec pour toile de fond donc cette colère lycéenne, certains candidats à la présidentielle en profitent pour s'adresser à la jeunesse et se relancer dans la campagne. L'insoumis Jean-Luc Mélenchon prendra la parole à Clermont-Ferrand cet après-midi. Hier, Gabriel Attal était en meeting à Lyon.
0: L'avenir du footballeur lillois Thiago Santos est plus qu'incertain.
2: Le défenseur droit, un des meilleurs éléments du LOSC en ce début de saison, s'est blessé hier face au Havre. Thiago Santos s'est tordu le genou. Il a dû être évacué sur une civière. La douleur était lisible sur son visage. Il doit maintenant suivre une batterie d'examens. Mais son retour sur le terrain semble compromis, Mathis Caron.
4: C'est sûr,

0: Un vilain tacle du milieu havré Richardson que le genou droit de Thiago Santos tourne à la 17e minute de jeu. Le Portugais hurle de douleur et sort du terrain sur civière 5 minutes plus tard en cachant ses larmes derrière son maillot qu'il remonte sur son visage comme s'il savait déjà que cette blessure était grave. Il faut dire qu'il a déjà été victime d'une rupture des ligaments croisés il y a 2 ans sur l'autre genou et a peut-être reconnu cette douleur. Il retrouvait d'ailleurs enfin son meilleur niveau depuis quelques semaines après cette blessure. Le coach lillois Davide Ancelotti, de par son expérience, craint le pire. Ce genre de mouvement, en général, ce sont les croisés, lance-t-il après la conférence de presse lorsque les caméras s'éteignent. Un coup dur énorme pour Thiago Santos, mais aussi pour le LOSC qui a peu de solutions à son poste. Maxima Goffi l'a remplacé hier, mais c'est un défenseur plutôt axial et il n'a que 18 ans, même pas 10 matchs en pro. L'autre option, c'est la recrue Lun Serdanovic qui n'a pas encore joué cette saison avec Lille.
1: Une chose est sûre, Thiago Santos ne jouera pas mardi soir face à Arsenal en Ligue des Champions avec le LOSC. Et malgré cette blessure, Lille a réussi à s'imposer hier face au Havre 1-0. Lille qui prend provisoirement la 2e place de la Ligue 1 suite et fin de la 6e journée aujourd'hui, cet après-midi, avec notamment Rennes-Auxerre. Les handballeuses amandinoises poursuivent leurs exploits. Elles se sont qualifiées pour le prochain tour de la Ligue européenne après avoir vaincu en match retour les Hongroises de Vak hier, victoire 27-26. Prochain rendez-vous pour la Coupe d'Europe prévue en novembre. Et cet après-midi, en Star League, ce sont les handballeurs de Dunkerque qui jouent. Ils sont en déplacement en Alsace. Match à 17h face à Célestat. Mais du soleil finalement, Louise,
2: oui,
1: aujourd'hui.
2: Oui, parce que c'était assez couvert ce matin et ça commence à être très sympa avec un joli ciel bleu. Mais je vous l'ai dit, ça restera partagé entre nuages et éclaircies globalement pour ce dimanche avec un temps qui restera sec. Peu de vent cet après-midi. Côté température, on aura cet après-midi 14 degrés à Grande-Synthe, à Isberg, à Douai, Somain ou encore 15 degrés à Berck, mais aussi à Lambersart. Passez un excellent dimanche. On se retrouve, nous, tout à l'heure de 16h à 19h. Et voici Willy Rovelli et toute son équipe sur Ici Nord.
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5: Bonjour, bon dimanche. Sous vos applaudissements, c'est Willy vient déjeuner chez vous, numéro 1096.
6: Ah là là,
5: qui lâche, mes amis. Bonjour la tribu.
6: Bonjour.
5: Alors, qui est là aujourd'hui? Nicolas Malabotte, notre enfant de la télé. Bonjour mon bon Nicolas.
6: Bonjour Willy, bonjour tout le monde.
5: Et Fabien Hémeau, notre geek. Bonjour mon Fabineux.
7: Bonjour Willy, bonjour à tous.
5: Et bienvenue à tous. J'espère que vous avez passé, que votre week-end se passe bien. Voilà, le nôtre ici se passe à merveille, puisque ces 90 prochaines minutes vont être formidables. Avec jusqu'à 13h30 des invités pour comprendre l'actu de la semaine, des chroniques pour s'amuser de cette actu de la semaine. Le tirage à 13h25 pour gagner 2000 euros de vacances avec nos amis de chez Blambra. Bref, ici tout va bien, alors vite notez les dossiers du jour. Dans un instant, on va revenir sur la journée de mardi qui était la journée nationale des aidants. Un aidant est une personne qui prend soin au quotidien d'un proche âgé, malade ou en situation de handicap. Oui, mais alors comment faire quand on est aidant et qu'on travaille à côté? Je sais que vous êtes nombreux dans ces cas-là, bien on en parle dans une minute. Et à 12h30, événement, c'est le retour du gigot du dimanche.
6: Ah, on adore.
5: Aime bien ça. Alors, je rappelle que le gigot, c'est un plat star de nos tables le dimanche. Et bien, nous, ici, de temps en temps, pour le plaisir, on recevra une star à votre table. Et aujourd'hui, c'est certainement celui qui a inventé les meilleurs concepts à la télé. Le meilleur. Les années 80, c'est lui. Patrick Sabatier viendra fêter ses 50 ans de télévision avec son livre « Souviens-toi, c'était un mercredi ». Et là, il en parlera aujourd'hui, dimanche. Et on s'en souviendra. Patrick Sabatier avec nous dans 20 minutes. Et puis, vous commencez à le savoir maintenant, mes amis, c'est la nouveauté de cette saison, dorénavant entre 13h et 13h30. C'est vous qui avez les clés de cette émission, les clés de cette émission. C'est 30 minutes, rien qu'avec vous. Venez à l'antenne nous raconter vos youpis, vos moments de la semaine, la belle rencontre, la jolie histoire. Venez nous faire un petit coucou. Venez aussi réagir sur les thèmes du jour. Si vous êtes aidant, dites-nous comment ça se passe pour vous, les galères, les joies. Si vous voulez aussi poser une question à Patrick Sabatier, profitez-en.
6: Et partagez un souvenir, il y en a eu tellement.
5: Et voilà, il y a plein de souvenirs de télé avec Patrick Sabatier. Le samedi, c'est Youpi la vie, certes, mais le dimanche, c'est Youpi aussi. Alors notez bien le numéro 0810 055 056. Plus que jamais, ici, c'est chez vous. 0810 055 056. Et vous repartirez aujourd'hui encore.
6: Eh bien, les vacances de la Toussaint approchent. On a décidé de vous gâter. Vous l'avez dit, on met en jeu un séjour dans un des clubs de vacances Bellambra. 2000 euros de vacances pour vous et rien que pour vous. Voilà. Le tirage en fin d'émission.
5: Vous partez où vous voulez, quand vous voulez, avec qui vous voulez.
3: Et sur ce même numéro, vous pouvez également réagir gratuitement sur WhatsApp.
5: Voilà.
3: 0810 055 056. On attend vos messages, vos vocaux. Vous pouvez même nous envoyer des photos, votre table du dimanche. Faites-vous plaisir, on reçoit tout sur nos écrans dans le studio en direct.
5: Merci. Est-ce qu'on a tout dit?
3: On a tout dit.
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5: Et ouvrons notre premier dossier. Help, aidons-nous. Bonjour Christine Lamidel.
8: Bonjour Willy.
5: Bienvenue ici ma chère Christine, vous êtes la directrice et fondatrice générale de Tilia. Alors Tilia c'est quoi? Vous y faites quoi?
8: Eh bien c'est une société de conseil et d'accompagnement des entreprises et des salariés aidants.
5: Voilà.
8: Les aidants justement, parfois ils travaillent en même temps que accompagner leurs proches.
5: Exactement, bon, on va parler de ça ma chère Christine, puisque vous avez publié cette semaine le baromètre Aider et Travailler 2026. Alors avant de détailler comme ça, de donner quelques exemples issus de ce baromètre, déjà, de manière générale, qu'est-ce qu'on peut dire? Est-ce que l'entreprise aide comme il le faut le salarié aidant? Est-ce que l'entreprise comprend la situation des salariés aidants?
8: Eh bien, de plus en plus,
5: envie
8: de vous dire que oui.
5: Bon.
8: Et ça, c'est une bonne nouvelle.
5: Voilà.
8: Parce que y a cette écoute. En tout cas, on va pouvoir maintenant évoquer plus facilement auprès de son manager, son RH, sa situation, sans rentrer dans les détails de
5: sa vie
8: privée, bien entendu. Voilà. Mais trouver des aménagements pour concilier toutes ses responsabilités.
5: Parce que 20% des salariés sont aidants, hein, c'est ça à peu près.
8: Tout à fait.
5: Voilà. Voilà.
8: Et d'ici 2030, on sera sur 1 sur 4.
5: Voilà, parce que la population vieillit, c'est pour ça. Voilà.
8: Alors oui, et puis des maladies chroniques de plus en plus précoces, maladies d'Alzheimer, des cancers, c'est Octobre Rose aussi. C'est vrai qu'on est tous concernés.
5: Un salarié aidant, il n'est pas forcément visible dans une entreprise. Nous, peut-être que dans notre open space, il y a des aidants, on ne sait pas forcément. Ouais.
8: C'est ça, c'est que bien souvent, c'est une population qui est invisibilisée. On n'a pas très envie de parler de ces sujets-là. Mmh. On a peur d'être un petit peu mis de côté dans les évolutions de carrière. On a peur d'être jugé comme fragile. Or, aujourd'hui, et ce que nous dit le baromètre justement réalisé avec Interfacia ITIA, c'est que on développe des compétences. Et unanimement, les collègues, les managers et les aidants disent qu'effectivement, quand on est aidant, on développe des capacités, on acquiert des compétences qui pourraient être mises au service de l'entreprise.
5: Voilà. Donc ça, effectivement, ça apparaît très clairement dans votre baromètre. Tiens, par exemple, j'ai aussi pris ce chiffre-là. 55% des salariés aidants le sont depuis au moins 6 ans. Ils y consacrent 14 heures par semaine. C'est l'équivalent de 2 jours de travail. Donc quand on travaille à côté... Comment on fait alors?
8: C'est compliqué, On a, nous, des aidants qui nous disent, avant d'aller à leur journée de travail, passer chez leurs parents âgés ou s'occuper d'un enfant en situation de handicap. Et puis, pour d'autres, c'est essayer de ne pas manger le déjeuner lors du déjeuner pour partir ensuite sur, par exemple, à l'hôpital, à l'EHPAD, pour prendre le relais auprès de leurs proches. Et ça veut dire que cette... accompagnement sur la durée pendant plus de 6 ans, ça épuise les aidants et bien trop souvent, il y a aussi des risques pour leur propre santé. Et c'est pour ça que c'est important de sensibiliser un maximum, et pas que pour la Journée nationale des aidants qui a lieu le 6 octobre chaque année, mais de faire porter cette voix des aidants parce que ils ont besoin d'être accompagnés, des aménagements dans l'entreprise.
5: Voilà. 85% qui disent effectivement que ça a des répercussions négatives sur leur santé et du coup leur travail aussi, parce qu'ils peuvent aussi peut-être
3: avoir la tête ailleurs.
5: Ouais, voilà.
8: 6 salariés aidants sur 10 ont dû aménager leur temps de travail, modifier leurs horaires, voire certains ont carrément quitté leur activité professionnelle pour pouvoir s'occuper de ce proche. Et ça, c'est important parce que aujourd'hui, on n'a pas à choisir entre son proche, son activité professionnelle. Et le travail, c'est aussi pour les aidants une bulle d'oxygène, un endroit où ils vont pouvoir se ressourcer.
5: Exactement.
8: Et ça, c'est important de pouvoir justement... le partager plus largement. Il y a d'ailleurs un syndicat, le syndicat national des aidants, qui permet aussi aux aidants d'exprimer leur voix et parce qu'on est bien souvent seul face à l'aidance, de se dire on va se regrouper tous ensemble pour pouvoir porter cette cause plus largement. Voilà.
5: Donc, ce qui ressort effectivement de votre baromètre, c'est ce que vous nous disiez à l'instant, ma chère Christine. Donc, effectivement,

0: l'entreprise agit de plus en plus, on va dire, en faveur de l'aidant, du salarié aidant, pardon. Oui. Mais oui. il manque encore peut-être une petite solution pour y aller encore un petit peu plus. Déjà, peut-être rendre le sujet plus visible déjà.
1: Tout à fait. Il y a justement, nous on intervient sur la partie d'abord collective pour sensibiliser les RH, les managers. Ça n'arrive pas qu'aux autres.
0: Non.
1: Et faire en sorte que tout le monde se dise, c'est pas un sujet tabou, c'est pas quelque chose qui doit nous exclure de l'entreprise, c'est au contraire de se dire que tout le monde porte le sujet. Alors ça peut être des dons de jours de congé, ça peut être que on va mettre en place des groupes de parole, de la paire aidance, pour se partager des bonnes pratiques entre collègues aidants. Ce qui a marché pour un peut-être marcher pour un autre. Et puis, faire que les managers, par exemple, un responsable, puissent être là pour détecter peut-être les situations. Parce que ce qu'on n'a pas dit aussi, c'est que bien souvent, les aidants ne savent pas qu'ils sont aidants. Et aujourd'hui, 6 aidants sur 10 ne se reconnaissent pas dans ce terme. Ouais. Moi-même, avec mon époux, on est aidant de nos enfants, dont un qui est atteint de troubles du neurodéveloppement. Et on est un papa, on est une maman, on n'est pas les dents de notre fils.
0: Exactement.
1: Voilà. Et quand bien même c'est inné, c'est quand en tout cas c'est quelque chose de naturel, on se dit on va accompagner nos parents qui vieillissent vers l'EHPAD, etc. Eh bien, on ne dit pas on est les dents de nos parents.
0: Ouais,
1: voilà. Donc il y a ce sujet de vraiment acculturer, sensibiliser un maximum. Et merci beaucoup de parler de ce sujet-là.
0: Avec beaucoup de plaisir. On le fait assez régulièrement parce qu'on a beaucoup d'auditeurs et d'auditrices qui sont aidants de manière ou d'une autre et qui de temps en temps effectivement viennent nous en parler. Merci infiniment. Christine Lamidel, directrice et fondatrice générale donc de Tilia. Vous avez donc publié cette semaine cette grande enquête sur les salariés aidants.
2: Aidons les aidants.
0: Bravo, vous deux, vous êtes un peu mes aidants.
3: Ben oui.
0: C'est
3: oui,
0: vrai.
3: Si on vous aide à traverser la route,
0: tout le temps,
3: on vous fait
0: tout,
3: manger quand on part en tournée.
2: Avec l'âge,
0: j'oublie la moitié des trucs. Vous êtes mes deux cerveaux. Stop. Que ça.
2: C'est dire. Hein.
0: Si vous voulez réagir là-dessus, mes amis, n'hésitez pas. 0810 055 056. On en parle tous ensemble à partir de 13h. On parle de quoi avec toi dans un instant, mon bon Fabinou?
3: L'actu web, le beurre français cartonne auprès des touristes de passage en France. Tout le monde veut sa plaquette de beurre. Made in France. Pourquoi?
0: Réponse
3: dans un instant.
0: Eh bien écoutez, je ne sais pas si lui aime le beurre. En tout cas, il fête ses 75 ans aujourd'hui. C'est Jean-Jacques Goldman. Donc aujourd'hui, il y a une journée spéciale sur votre radio ici. À chaque heure, il y a un titre de Jean-Jacques Goldman. Eh bien nous, on a Jean-Jacques Goldman et Céline Dion en plus. On n'entend pas beaucoup parler de Céline Dion. En ce moment, voici, j'irai où.

0: Bah pour l'instant, nous, restez là. Nous, jusqu'à 13h30, on ne bouge pas. C'était Céline Dion. Bon anniversaire, Jean-Jacques Goldman. Si, peut-être qu'il nous écoute.
1: Peut-être qu'il nous écoute.
0: Rigolons pas avec ça. J'ai une minute pour vous raconter une anecdote vite fait. Quand j'étais tout petit, enfin tout jeune, je bossais sur une autre radio avec un animateur qui s'appelait Julien Courbet. Et un jour, on dit comme ça à l'antenne, on passait un Jean-Jacques Goldman et on dit, on adore Jean-Jacques Goldman. Oh, évidemment, il nous écoute pas, aucune chance. On embrasse Jean-Jacques Goldman et tout. Et dans les 10 minutes, je vous jure, on a reçu un fax. Donc ça datait c'était il y a quelques temps. Ouais, c'était avant-hier. Et on reçoit un fax. Bonjour, c'est Jean-Jacques Goldman.
2: C'est la classe quand même.
0: Je vous écoute et tout. Je viendrai vous voir avec plaisir. Et il est venu.
1: Incroyable.
0: Voilà, Jean-Jacques.
3: Il va peut-être venir.
0: Voilà,
1: il y a Paris en plus. Hein,
0: en
1: parce qu'il a assisté vendredi au concert de Céline Dion.
0: Bon, Jean-Jacques, tu as une heure pour venir. Merci infiniment.
1: Dépêche-toi.
0: Jingle. Allez, gagne le jingle qu'on a. Pardon.
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0: Peut-être fait par Jean-Jacques Goldman, ces jingles. Merci beaucoup. Dans un instant, on va vous présenter un invité pas banal parce que cette saison encore, on aime vous présenter des invités pas banaux. Mais d'abord, mon Fabien Emo, notre geek. Alors,
5: c'est parti pour toute l'actu web de la semaine. Souvenez-vous, il y a 15 jours, je vous disais que cette chanson était en train de faire le tour du monde.
2: Ça continue. Hein.
1: Ah non, mais le monde entier.
5: Le monde entier.
0: C'est génial.
5: La chanson de Patrick Sébastien. Donc, Toc Toc fait le tour du monde car les internautes se filment en train de danser dessus. Ça devient viral. Voilà, tout le monde écoute cette chanson. Et bien, cette semaine, une nouvelle chanson fait le buzz en France, uniquement pour l'instant, et c'est celle-ci. C'est de la chanson populaire. La bonne du curé d'Annie Cordy cartonne sur TikTok grâce à un joueur en fait de rugby catalan. Valentin en fait a été filmé par son club de rugby en train de chanter du Annie Cordy, parce qu'en fait il connaît les paroles par cœur. Résultat, 2 millions de vues pour cette vidéo.

0: voilà, pour la reprise de La Bonne du Curé d'Annie Cordy. Valentin a d'ailleurs été reçu chez nos amis d'Ici Roussillon. Interview à écouter sur ici.fr. La Bonne du Curé, futur hymne des rugbyman. Affaire à suivre, moi je ne veux pas m'en mêler.
1: Mêler.
0: Allez. Mêlée. On change de sujet.
2: Il faudrait un gros paquet de beurre, car j'aime bien le beurre.
0: Allez, toujours dans l'actu web, le beurre français rend fou les internautes du monde entier. Voilà. D'ailleurs, sur TikTok, le hashtag French Butter se compte par milliers. Et sur ces vidéos, on voit des internautes déguster des plaquettes de beurre made in France. Apparemment, c'est le souvenir indispensable quand des touristes sont chez nous à Paris.
3: My mom just got home from Paris and brought me back all this butter. I have a French baguette in the freezer.
0: Et à déguste, elle se filme. Les vidéos, voilà, cartonnent sur les réseaux. Le beurre français à la cote, surtout donc chez les Américains, car notre beurre contient entre 82 et 85% de matière grasse contre 80% pour le beurre américain.
1: Il est dégueulasse là-bas. Non, mais c'est vrai, il n'est pas bon.
0: Et vu ce succès, il y a une enseigne qui s'appelle La Grande Épicerie, qui permet de commander du beurre en ligne. Et en tout, il vous propose plus de 150 beurres différents, donc beurre au piment d'Espelette, beurre à la truffe, du beurre au yuzu.
1: Alors la Grande Épicerie, pour ceux qui ne connaissent pas, il faut avoir un grand pouvoir d'achat.
0: Mais ça fonctionne, ça. Bref, c'est un véritable succès, et pour info, en France, on consomme environ 8 kilos de beurre par habitant et par an, et chez les Bretons, c'est un peu plus, 12 kilos par an. Le gras, c'est la vie, vive la France, black blanc beurre.
1: Et pardon, mais moi j'ai découvert, j'ai découvert, honte à moi, il y a peut-être 4 ans, j'ai découvert le beurre demi-sel. Maintenant, mais je ne jure que par ça.
0: Mais moi aussi.
1: Ah, toi, t'en t'aimes pas trop. Bah, tout, mais dans une tartine, beurre de chèvre. J'adore
4: ça, moi. Je vois pas la différence.
0: Il a pas de palais.
4: J'ai aucun palais.
0: Soit il a pas de palais, soit il a le Covid.
4: Pour moi, du beurre, c'est le beurre.
1: Arrête, demi-sel. Appelez-nous. 0810 055 056. On fera un débat tout à l'heure. Beurre demi-sel ou beurre doux?
0: Ou beurre doux.
4: Ou demi-doux.
1: Ou demi-doux.
0: On termine avec le concombre de la semaine.

0: Le concon de la semaine se trouve en Angleterre. Écoutez, car il est exceptionnel, c'est un champion du monde. Cette semaine, un Britannique de 50 ans a été jugé pour avoir parcouru donc 200 km sur une autoroute sans permis.
1: Oh, bon, ça va.
0: En plus de ça, il était complètement ivre. Il avait consommé 3 bouteilles de pinard avant de prendre le volant. Et cerise sur le gâteau, il était aveugle.
2: Oh là.
0: Alors là, il a plié le game.
2: Il cochait toutes les cases là.
0: Alors c'est dingue. Alors pendant le procès, on lui a demandé comment il avait fait pour conduire sans rien voir. Et là, il a expliqué qu'il réussissait quand même à se guider grâce au feu arrière des camions, parce qu'il arrive quand même à distinguer les grosses masses lumineuses. Ce que je vous dis. C'est le concon de la semaine. C'est ce qui s'appelle conduire à l'aveuglette.
1: Conduire. Merci infiniment, mon cher Fabien. Quelque chose à rajouter, Nicolas?
2: Ben non, moi j'adore écouter Fabien.
0: C'est vrai, t'as bien écouté.
2: Ah ben, je pourrais l'écouter toute la journée.
1: Merci. Vous voyez, ça c'est des cours d'impro. Vous voyez, oui. C'était pas prévu.
0: C'était pas prévu,
1: ça rebondit. Alors ça rebondit pas bien. Ça fait...
0: bah, sur le ventre de Nico, moi j'adore rebondir.
1: Mais c'est... Ah oui, ça c'est doux. Ça c'est le beurre doux.
0: C'est le beurre doux.
1: Il est doux, Nicolas.
3: T'es doux.
4: Oui, viens déjeuner chez vous.
1: Nicolas, c'est la douceur incarnée. C'est l'être le plus gentil du monde.
0: Ah oui, c'est vrai.
1: Mais vraiment. Qu'est-ce qu'on fait là? Bah oui, comme promis. Bah oui, bien sûr. Comme promis, place à la personne pas banale du dimanche. Bonjour, Laure Antoniotti.
5: Bonjour.
1: Ça va, Laure? Bienvenue ici, ma chère Laure. Alors,
5: vous êtes... ça va très bien.
1: Bon, vous êtes étudiante à l'Institut Agro Rennes-Angers. Et pendant 2 ans, Laure, avec des camarades de classe, vous avez réfléchi à créer quelque chose de nouveau qu'on va peut-être retrouver bientôt sur nos tables, à côté du beurre demi-doux, demi-sel, demi-ce que vous voulez, entre 2 morceaux de baguette tradition. C'est ma préférée, la baguette tradition. J'adore le crognon. Moi, j'ai dit crognon. Comment on dit crognon?
0: Moi, je dis quignon.
1: Quignon. C'est le crognon. Vous avez inventé quoi, alors, ma chère Laure?
5: Alors, on a inventé une alternative au chocolat sans cacao, ni beurre de cacao.
1: Voilà, c'est le chocolat sans cacao.
5: Tout à fait.
1: Voilà.
5: Pour se rapprocher au plus proche du plaisir chocolaté, sans avoir tous les effets un peu néfastes du chocolat qu'on trouve en ce moment.
1: Voilà, parce que avant de nous dire ce qu'il y a dedans dans votre chocolat sans chocolat, c'est que déjà vous êtes parti d'un constat, c'est que le cacao, c'est un peu compliqué là, c'est cher, c'est ça. Hein.
5: Tout à fait.
1: Ouais.
5: Depuis 2024, on a eu une énorme hausse des prix. Aussi, dû au réchauffement climatique, les productions en Afrique de l'Ouest, elles ont diminué. Donc derrière, ça impacte sur toute la chaîne de production.
1: Voilà. Donc dans votre
5: on est parti de ce constat.
1: De ce constat-là, voilà. Donc du coup, dans votre chocolat sans chocolat, qui s'appelle Barré, il y a quoi alors dans Barré?
5: Tout à fait.
1: Dedans Barré, il y a quoi?
5: Dans Barré, vous pouvez retrouver de la caroube, de l'avoine, du tournesol, mais aussi de la chicorée.
1: Ah oui, de la chicorée. C'est pas de la ricorée, c'est pas la mi-ricorée, c'est la mi-chicorée. Là.
0: Et grâce à tout ça, on retrouve quand même le goût du chocolat? Grâce à tout ça, on retrouve quand même le goût du chocolat?
5: On a essayé de se rapprocher le plus du goût du chocolat, mais si on n'utilise pas d'arôme, comme c'est un produit qui est très complexe niveau de l'aromatique, c'est assez compliqué de se rapprocher, donc on a essayé de faire notre maximum. Et après, il faut goûter et voir
1: Ça
5: vous plaît.
1: Donc sans colorant, sans arôme, sans additif, sans chocolat, sans chemise, sans pantalon, il n'y a rien. C'est donc une imitation du cacao, donc voilà, c'est une... Pour ceux qui veulent consommer une tablette différemment, on va dire.
5: Tout à fait. Avec moins d'impact. Du coup, on a réussi, comme on prend des produits qui viennent de moins loin, on a réussi à réduire notre impact environnemental de les émissions de gaz à effet de serre de 86% rapport à une tablette de chocolat normale.
1: Et ça ressemble à une tablette. Hein, voilà. Ça s'appelle Barré, ça ressemble à une tablette de chocolat.
5: Oui,
1: voilà,
5: oui.
2: Et c'est peut-être même meilleur pour la santé.
5: On a essayé de reprendre les mêmes... c'est pareil. Il faut en consommer avec modération, sans abus,
1: comme pas mal de choses dans la vie. Oui. Et donc 2 ans de recherche pour en arriver à ce résultat. Donc maintenant, vous faites quoi? Vous allez essayer de le commercialiser, c'est ça, cette barbarie?
5: Pour le moment, j'ai décidé de continuer mes études, mais d'ici un an, je compte reprendre le projet entièrement.
1: Moi, je veux goûter,
5: toute seule, et pourquoi pas le commercialiser.
1: Je veux goûter, vous pouvez nous en envoyer déjà, qu'on goûte déjà, non? Ici, Laure.
5: Si vous voulez.
1: Bien sûr que je veux. Moi, quand c'est gratuit, je veux

0: toujours, alors inutile de poser la question. Donc on va vous donner notre adresse, vous nous l'envoyez, comme ça on le goûtera devant tout le monde la semaine prochaine. D'accord, Laure ?
1: Parfait.
0: Bon, et eh ben c'est noté, merci. Laure Antonietti, donc étudiante à l'Institut Agro-Rennes Angers, elle a inventé Barré, donc la tablette de chocolat.
2: Sans chocolat.
0: Sans chocolat. Sans chocolat. Merci beaucoup, Laure. Et passez un bon week-end. Allez, vous aimez être ici.
2: Ah oui.
0: Vous aimez la pub.
2: J'adore ça.
0: Ah bah tant mieux, elle arrive. Et juste après, il y aura bien sûr les infos pratiques près de chez vous, avec le Ici Express.
2: Tchou tchou.
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2: Par ici, la vie pratique. Sur Ici Nord, on va tiens parler du passage à l'heure d'hiver des déchetteries intercommunales dans les Hauts-de-France, dans le Nord-Pas-de-Calais. En fait, c'est juste un petit rappel que je vous propose pour ce dimanche. Si vous profitez de ce week-end pour nettoyer votre jardin ou débarrasser votre garage, plusieurs réseaux de déchetteries du Nord-Pas-de-Calais vont basculer pas plus tard que la semaine prochaine, leurs horaires. On va parler d'horaires d'automne avec des sites qui vont fermer généralement leur grille plus tôt, en fin d'après-midi, souvent 17h, 17h30 au lieu de 18h. Donc avant de charger la remorque ce dimanche, réfléchissez bien et surtout vérifiez les horaires exacts sur le site de votre communauté d'agglomération pour éviter de vous trouver porte close. Et surtout, évidemment, je vous souhaite un bon courage.
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0: Allez, partons gaiement vers la deuxième demi-heure de votre talk show du dimanche. Alors ici, c'est comme la messe du dimanche,
2: mais en pas pareil.
0: Sinon, c'est la même chose. Dans un instant, Patrick Sabatier, ah là là, le vrai, hein, il sera notre gigot du dimanche avec votre tribune, nos deux petits faillots. Notre enfant de la télé, Nicolas Malabeuf, et notre spécialiste web, Fabien Emo. Et vous surtout, on est tous ensemble, c'est la famille du week-end. Hein. Vous pouvez réagir sur tout ce que vous entendez, d'abord sur le groupe Facebook.
10: Eh bien justement, pour faire partie,
0: oui.
10: Pour faire partie de cette famille, vous vous connectez sur Facebook, vous tapez Youpi la vie avec Willy Rovelli, vous tombez sur nous. Notre invité, vous l'avez dit, c'est Patrick Sabatier. Vous pouvez lui laisser un petit mot, tiens, voilà, sur le groupe Facebook et nous dire aussi l'émission qui vous a marqué, oui. Pourquoi pas. Oui. Donc tout ça, c'est gratuit. Pour nous retrouver, vous tapez sur Facebook Youpi la vie avec Willy Rovelli.
0: Voilà, et on vous attend aussi au standard, hein, 0810 055 056. Ici, on vous écoute à partir de 13h, 13h, 13h30. L'antenne est à vous. Vous passez à l'antenne. Le dimanche, c'est Youpi aussi. Vous passez à tout instant. Vous réagissez sur ce que vous voulez, les thèmes du jour. Si vous voulez poser des questions aussi à Patrick Sabatier, vous êtes les bienvenus. 0810 055 056. Et vous repartez. Aujourd'hui
2: et dans moins d'une heure,
0: oui,
2: l'un d'entre vous va nous écouter remporter avec le séjour Bellambra Club d'une valeur de 2 000 €.
0: Très bien.
10: Ça va, un petit coup de mou,
0: Nico. Coup de mou, on n'a pas compris le mot parfum. Mais d'abord, si vous n'avez pas suivi l'actu, pas de panique, l'actu vous suit. Il est temps pour moi de mettre les points sur les i.
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0: Et on commence avec le retour sur Terre de l'astronaute Sophie Adonneau.
2: Ah oui.
0: L'autre, quand elle a vu aux infos, blocus dans les lycées, commémoration du 7 octobre, soupçon de peste en Russie, encore un film avec Kadmerad, elle s'est dit, oh putain, je me rebarre. C'est bon. Ça va aller. Sophie Adonneau qui déclare que dans l'espace, elle est passée par toutes les émotions. Ce que ne peut plus faire, par exemple, la comédienne Audrey Fleurot. Hein. L'autre, elle est tellement... Il n'y a plus aucune émotion. Son chirurgien est formel là-dessus. Après les débordements en marge des manifs lycéennes, le régime iranien a dénoncé, je cite, une répression violente des manifestations étudiantes et de flagrantes violations des droits humains.
3: Ah, il est cruel, mais tellement marrant ce régime iranien. Ils sont drôles quand même. Victime d'une fuite de données sur le site internet du slip français, Sébastien Lecornu a son numéro de portable qui circule sur internet. Une fuite dans le slip à son âge, il faudrait peut-être consulter. Au moins, il met un slip français quand il a le corps nu.
10: Oh.
3: Une fuite pour un slip, les boules. Et parfois, quand le slip est trop grand, c'est les boules qui prennent la fuite.
10: Oh.
3: Ça dépasse. À Pérou, un candidat nommé Hitler Mussolini remporte une élection municipale. Et oui, s'il s'était appelé Pécresse Hidalgo, il n'aurait jamais gagné. Ça aurait pu être pire. Imagine, le gars s'appelle Jordan Bardella. Une mèche de cheveux de Claude François veut vendue aux enchères 2300 euros. Eh oui, c'est cher, mais moins qu'un poil pubien de Patrick Bruel qui lui vaut. Il s'agit d'une des mèches de cheveux qui s'est dressée sur sa tête lorsqu'il s'est pris le 220.
10: Oh,
3: en fait,
10: non.
3: C'est cher. Bah, c'est pas massif. Enfin, primaire de la gauche, le vote en ligne pour désigner le candidat a été cyberattaqué. Au moins, cette élection intéresse les pirates. C'est déjà pas mal. En arrêt maladie, un homme croise son patron en boîte de nuit alors qu'il jouait les DJ. Il est licencié sur le champ. Bah oui, mais si les médecins écrivaient mieux les ordonnances aussi, l'autre, il n'aurait pas confondu boîte de Doliprane et boîte de nuit aussi. Bah oui, ils sont malins. Et puis, c'est vrai que burn-out, ça fait boîte de nuit de province. Hein. Pardon, mais... allez, maintenant, c'est le quart d'heure américain. C'est les filles qui invitent les garçons au burn-out. Désolé, ça le fait. Enfin, la question du jour.
10: Ah.
3: Bah, ce type qui s'est fait gauler en boîte alors qu'il était en arrêt maladie, est-ce que s'il dansait sur du Dr Dre, du Dr Alban ou même du Doc Gynéco, est-ce que ça serait passé quand même? Vous avez 2 heures, réfléchissez. Heureusement, dans 82 jours, c'est fini 2026.
10: Bravo.
3: Le mec, il est malin quand même.
10: Non, mais franchement, vous avez une bonne idée. Le burn-out, ça peut fonctionner.
3: Et bah voilà, le burn-out. Et bah, on va lancer l'idée.
11: Le burn-out.
3: Oui,
10: on a compris.
3: Mais qui va tomber dedans?
10: Non,
3: bah Nicolas, évidemment.
11: Toujours. Allez, moi.
3: S'il vous énerve comme moi, il m'énerve. Heureusement, j'ai la solution. Vous allez me faire padababapada et ça ira bien mieux.
10: Parce que là, ça va pas.
3: Là, ça va pas parce qu'il m'énerve.
10: Voilà.
3: Il m'énerve.
10: Vous êtes pas bien.
3: Et voilà,
10: ça va
3: mieux. C'est la seule radio au monde. Tu passes un jingle et ça va beaucoup mieux. C'est votre radio ici. Restez avec nous, mes amis, dans un instant, il est avec nous. C'est l'événement. Patrick Sabatier qui vient juste après. Elton John et Don't Go Breaking. Bon, vous avez compris. D'accord.
11: L'anglais.
3: C'est Don't Go Breaking My Heart.
10: Bah voilà.
3: Voilà. On vous passe
10: on a compris.
3: Sur votre radio ici. À tout de suite, mes amis. À tout de suite. No.

0: C'est Elton John sur votre radio ici.
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0: Mes amis, place comme promis au gigot du dimanche. Le gigot, c'est le plat star du dimanche sur nos tables. Et bien, notre table ce dimanche, on a une véritable star. Alors, quand on n'a pas grand-chose, on ne rêve pas forcément de gagner au loto. On rêve qu'un jour, quelqu'un vienne sauver notre quotidien. Et quand j'étais petit, ce quelqu'un, c'était Patrick Sabatier. Enfant, je rêvais de faire ce métier, d'être aimé comme lui, d'être beau comme lui, d'être bien habillé comme lui, mais je rêvais surtout que lui débarque à la maison avec ses caméras de porte-bonheur après que des voisins généreux et soucieux lui aient dit « Allez chez les Rovelli, ils n'ont rien mais ils méritent de vous avoir ». Alors j'ai rêvé que Patrick pousse notre porte simple de cette maison banale pour que chez nous, pour une fois, il se passe quelque chose d'extraordinaire. Patrick n'est jamais venu. Le porte-bonheur, c'était peut-être juste ce rêve qui m'a porté jusqu'ici, car il est là, enfin. Merci Patrick Sabatier d'avoir poussé la porte, celle de ce studio. Bonjour Patrick Sabatier.
3: Bonjour, bonjour Willy, bonjour tout le monde.
0: Comment va Patrick Sabatier?
3: Quel accueil, dis donc.
0: Ah mais c'est vrai Patrick.
3: J'ai presque envie de venir avec des caméras là.
0: Je vous jure Patrick que quand j'étais petit, qu'on vivait dans la dèche totale, je me disais mais pourquoi mes voisins ils lui ont pas dit mais allez chez eux. Vous n'êtes jamais venu Patrick.
3: Non, on s'est vu à une autre époque.
0: Ouais, on s'est vu.
3: Je me souviens. Ouais. Et je t'ai dit beaucoup de choses de bien sur toi parce que je les pensais déjà à l'époque et je suis content que depuis, d'autres personnes s'en soient aperçues.
0: Ouais, c'est gentil. Alors, vous venez donc ici pour un livre souvenir qui s'appelle « Souviens-toi ». C'était un mercredi. On parlera évidemment aussi de Meurtre à Épinal, la série de France 3 où vous serez comédien. Mais d'abord ce livre, Patrick. Dis donc, ces derniers jours, on vous a vu et entendu partout. Mais vraiment partout. Oui. Est-ce que ça vous étonne? Est-ce que ça vous fait plaisir? Est-ce que vous dites « C'est normal, je suis le meilleur
3: ». J'aimerais me dire « C'est normal, je suis le meilleur ». Ça, j'arrive pas à me le dire parce que... je me suis toujours posé la question d'être à la hauteur des événements et là aussi d'être à la hauteur pour la sortie de ce livre. Ouais. C'est vrai que bon, je fais pas mal de promotions, mais ça me fait plaisir également parce que, à double titre, premièrement parce que je vais dans des radios ou dans des télévisions que je connais. Ouais. Et on me disait, oh mais la télé ça a changé, mais la radio ça a changé. Rien n'a changé, mais absolument rien n'a changé. Le public est toujours le public, les gens qui vous aiment, que vous aimez pas, c'est toujours les mêmes. Et je crois qu'il faut rester soi-même. Et donc en parlant de ce livre, je reste moi-même. Quand je dis souviens-toi, c'était un mercredi, parce que le 5 septembre 1976, pour la première fois, on m'a mis devant une caméra.
4: Voilà, et c'était un visiteurs du mercredi.
3: Et je pense que j'étais très inconscient. Et je crois que la phrase la plus essentielle du livre, c'est « à 12 ans ». Je savais ce que je voulais faire de ma vie, et donc, vraiment, je me suis dit, je vais être animateur, et l'inconscience de croire que c'était possible.
0: Inconscient, voilà un mot qui revient souvent. Enfin, on sent que vous avez eu quand même pas mal de culot aussi. C'est quoi, du culot, de l'inconscient?
3: J'ai eu de la chance.
0: La chance aussi.
3: La chance de rencontrer des gens qui ont cru en moi. On sait bien que dans ce métier, il ne s'agit pas d'avoir du talent. Évidemment qu'il faut l'avoir, mais il faut que surtout les gens disent il a du talent, on va l'aider. Il nous a présenté un avis de recherche, on va le mettre sur l'antenne. S'il n'y a pas quelqu'un un peu plus intelligent que vous, un peu plus sensible que vous, qui ne vous montre pas le chemin, vous avez du talent dans votre salle de bain.
0: Donc ce livre, c'est un livre de coulisses. C'est de se dire finalement on se connaît sans se connaître, les gens vous connaissent mais peut-être qu'ils ne connaissaient pas la petite tambouille quoi.
3: Au bout de 50 ans, quand même, il y a un moment donné, on se repère. Mais c'est comme si on croisait les gens dans la rue. Tiens, c'est toujours la même personne qui est à la même heure sans son chien. Mais est-ce que je la connais? Non.
0: Non.
3: Tiens, la boulangère. Après, c'est sa fille qui a repris la boutique. Mais est-ce que je la connais? Non. Donc, il y a un moment donné, on se dit, on se croise, on se regarde, on se sourit. Tiens. Je vais te faire rentrer dans mon monde. Ouais. Et c'est ça, le livre.
0: Et c'est ça, le livre. Alors, il y a évidemment, vous parlez entre autres de ces émissions tellement cultes, qu'on a tellement aimées. Et même, il y a même des jeunes, là, qui travaillent avec nous en régie et qui vous connaissent, qui connaissent ces émissions.
3: Patrick, même des jeunes qui me connaissent.
0: Mais c'est pour vous dire, le titre
3: de l'émission.
0: Même des jeunes me connaissent. Avis de recherche, porte-bonheur, le jeu de la vérité. Rien n'est du hasard. On l'apprend dans le livre, finalement, ces émissions populaires, c'est vous. C'était vous?
3: Oui, je pense que je n'ai pas inventé grand-chose.
0: Non, il n'a rien inventé, Patrick.
3: Non, mais en fait, recherche, voilà, j'avais vraiment envie de retrouver des copains, et c'est à partir de là qu'est née l'émission. Le jeu de la vérité, quand je dis, mais les journalistes, ils écrivent des choses, mais tiens, si on donnait vraiment c'était les réseaux sociaux avant les réseaux sociaux, si on donnait vraiment la possibilité aux gens de parler directement aux célébrités, à tout cœur, à chaque fois, ça va toujours intéresser.

0: intéressé de savoir comment les gens s'étaient rencontrés et pourquoi ils étaient ensemble depuis 10 ans, 5 ans, 15 ans. Vous vous êtes rencontrés comment ? Je faisais des tests à la maison et la plupart du temps, la version de la femme n'était pas la version de l'homme. Voilà. L'autre n'était pas habillé comme ça. Mais si, tu avais un pantalon. Pas du tout, j'ai jamais eu de pantalon. Et tout d'un coup, j'ai dit, tiens, on va faire à tout cœur. Et puis, à chaque fois, c'était des émissions que j'avais en moi. Et tout d'un coup, c'est bon, je reviens à ce que j'ai dit tout à l'heure. Hein. On m'a cru. On a dit, ah bon ? Le jeu de la vérité, on me disait, mais oui. Personne ne viendra. Mmh. Moi, j'avais une carte maîtresse, j'ai dit si. Oh, qui si ? Alain Delon. Oh,
1: ah, oui.
0: Ben, c'est vrai. Et si Alain Delon ne vient pas, l'émission n'existe pas.
1: Voilà, c'est-à-dire que lui, Alain Delon, vous lui posez la question un an avant l'émission. C'est-à-dire qu'un jour, vous lui dites, je vais peut-être faire un concept comme ça, est-ce que tu viens ? Un an avant,
0: oh, mec, il vous dit, je viens. Il m'a dit, je viens, rappelle-moi demain d'abord. c'était un mercredi, il m'a dit, rappelle-moi demain, je l'ai rappelé à 16h. J'ai dit, alors c'est d'accord. Il m'a dit, oui, on est en mai 1984. Ouais. J'ai pas eu de nouvelles jusqu'au 22 novembre. Au mois de novembre, je commençais vraiment à avoir des sueurs. C'est moi mon malin. Ouais. Je l'ai appelé à l'occasion de son anniversaire. Voilà, je vous appelle. Bon, je le vous voyais, lui me tutoyait. Je vous appelle pour vous souhaiter un bon anniversaire. Et puis, à un moment donné, je fais, mais on est... Toujours d'accord pour le...
1: L'air de rien. Ah, Alain,
0: voilà,
1: toujours...
0: À la fin, il m'a dit... Et là, il m'a fait Alain Delon parce que nous étions seuls au téléphone, lui et moi. Il m'a dit, quand Alain Delon dit oui, Alain Delon vient. Bon, à partir de ce moment-là, merci.
1: C'est ce que vous avez dit à Nicolas aussi. Dans... Oui. Vous avez dit, quand Patrick Sabatier dit qu'il vient, et il est là avec nous. Dites, je vous entends parler depuis tout à l'heure. Je vous écoute, pardon. Votre rêve au départ, c'était la radio, hein, d'accord, oui. C'était ça. Hein, vous faisiez de la radio chez vous, comme nous trois.
2: Oui,
1: là, comme
2: ça,
1: nous trois, on faisait de la radio, voilà, dans notre chambre,
0: dans la cave.
1: Dans la cave.
0: À côté de la soute à charbon, j'étais le créateur de la première radio libre,
1: voilà.
0: Le seul auditeur.
1: Ouais, évidemment.
0: J'étais le metteur en onde.
1: Tout, il faisait tout. C'est tout.
0: J'étais bien seul.
1: Voilà. Et on vous a dit au tout début, et ça me fait plaisir. Pardon, hein, on vous a dit, tu feras jamais ce métier à cause de ta voix. Bienvenue au club.
0: Alors,
1: bienvenue au club, mon
0: cette
1: Patrick.
0: Cette question par Willy Revelli, pour moi, c'est extraordinaire.
1: Voilà, maintenant tu peux finir ta carrière là, mon Patrick.
0: Heureusement qu'il y a des gens qui se trompent.
1: Ouais,
0: heureusement. Ouais. Heureusement.
1: Non, mais vous rendez compte, quelqu'un vous a vraiment dit ça.
0: Mais je sortais d'Europe, c'était à l'époque rue François 1er pour les Parisiens.
1: Ouais.
0: Moi, j'habitais rue de Vaugirard dans le 15e, pour ceux qui connaissent encore. Et je me souviens, c'était un samedi, et je pleurais dans la rue parce que quelqu'un venait de me dire ton rêve là,
1: oublie.
0: Que tu as depuis l'âge de 12 ans. T'oublies, mon vieux. T'es nul.
2: Oh là là.
0: Heureusement. Et je pleurais dans la rue. Parce que quand je suis rentré, j'ai fait... On m'a dit, mais qu'est-ce que t'as ? J'ai fait, c'est fini, c'est terminé.
1: Ouais.
0: Comment, qu'est-ce qui est terminé ? Mais t'as pas commencé.
2: Oui, c'est...
0: Mais c'est déjà terminé. Oh. Et heureusement qu'à RTL, on m'a dit autre chose.
1: Voilà.
0: Et j'y suis resté presque 20 ans.
3: Et que vous avez eu la niaque aussi.
1: La niaque et...
0: Oui, puis non seulement la niaque, mais de me dire... et ça m'a beaucoup sauvé.
1: Bah oui.
0: Souvent, je me suis dit, mais qui tu es, toi, en fait ? La seule personne qui me parlait et que je respectais et je filais droit, c'était mon père. Les autres, je me disais, mais attends, t'es sûr de ce que tu dis ou pas ? Enfin, ouais. Et même quand il y a eu des hauts, des bas, etc., j'ai toujours pris de la distance par rapport à ça.
1: C'est la distance qui m'a sauvé. Vous dites, l'échec est la meilleure des écoles, le succès, je l'ai pris avec distance. Vous n'avez jamais eu le melon, Patrick, allez. Alors, on dit la vérité, il est 12h46. Écoutez-moi, mes amis, à l'époque, Patrick Sabatier, là, je l'ai dit aux petits cons là, qui sont en régie. Écoutez bien, les petits jeunes là-bas. 18 millions de téléspectateurs, Patrick, il faisait sur TF1. Bah oui, ça n'existe plus. Maintenant, même quand tu additionnes toutes les audiences, on n'a
2: même
1: plus.
2: Est-ce qu'à un moment donné, ça monte un peu quand même à la tête
1: Allez, Patrick.
0: La vérité, toute la vérité, non. Malheureusement, je n'ai jamais eu le melon, ni les bottes de cuir non plus, ni chapeau melon, ni bottes de cuir. Non, parce que là où j'ai grandi, dans le milieu dans lequel j'ai évolué, je pouvais pas, quoi. C'était pas possible.
1: Ouais.
0: Je raconte toujours l'anecdote, mais ça me fait plaisir de la raconter par rapport à mon père. J'allais voir mes parents le dimanche, comme aujourd'hui, généralement, vite fait, pour prendre un café, dans un pavillon de banlieue, et mon père, j'étais à RTL tous les matins, 8h30, à la télé tous les vendredis soirs.
1: Voilà.
0: Je faisais de la pub pour
1: Saint-Cure. Donc ça allait bien.
0: Voilà. Les bras accompagnés à la porte du jardinet, devant le pavillon, comme ça, ils me mettaient la main sur l'épaule, et comme je faisais 8h30, 11h sur RTL, ils me regardaient, ils me disaient, t'arriveras pas en retard. Hein.
2: Comment
0: tu peux avoir le melon ? Moi, j'ai été comme ça. Ma mère, c'était, tu seras gentil, tu cires tes chaussures.
1: Ouais.
0: Donc, c'était le respect d'être à l'heure, le respect par rapport à ceux qui nous... Voilà. Donc,
3: il faut être bien entouré.
0: Mais moi, ma stabilité m'a sauvé.
1: Oui.
0: Et aujourd'hui, l'équilibre que j'ai grâce à ma femme,

0: on peut dire l'âge ou pas?
1: Bien sûr, évidemment.
0: Quel âge vous avez?
1: Je vais avoir 75 ans dans un mois.
0: C'est démentiel.
2: J'y crois pas.
0: Non, mais heureusement qu'aucune femme, heureusement qu'il n'y a aucune nana ici aujourd'hui.
2: Il n'y a que des mecs.
0: Sinon, Isabelle, c'était fichu pour vous, Isabelle. Vous parliez qu'il fallait être bien entouré. Moi, je suis bien entouré. J'adore. C'est ça, c'est mes deux petits bébés. Et Nicolas Malabeuf qui est là, c'est un. Alors, quel âge tu as, mon Nicolas?
2: J'ai 26 ans, je suis né en 2000.
0: 26 ans, écoutez-moi bien. C'est une encyclopédie de la télévision. C'est notre enfant de la télé pour de vrai. Vas-y, mon Nico.
2: Eh bien, on va retracer en archive la belle carrière de Patrick Sabatier. Et oui, Patrick, vous fêtez cette année vos 50 ans de carrière, mais on pourrait même dire un petit peu plus, puisqu'à 18 ans, vous animez une émission de radio qui s'appelle Moisson 70, depuis un salon de coiffure. Et c'était avec Jocelyne, je crois, c'était la fille du coiffeur. Et puis alors, la passion devient réalité. En 76, vous êtes choisi pour animer Les Visiteurs du Mercredi et prendre la suite d'un certain Jean-Pierre Pernaut. Et pour la première, vous recevez Alain Souchon. Et alors forcément, vous êtes en direct et donc il y a une panne.
3: Je crois qu'il y a un tout petit ennui technique. Vous voyez, nous sommes prêts. Je vous demande quelques instants de patience. J'en profite pour dire bonjour à Alain.
4: Bonjour Patrick. Alors, il y a une panne, alors.
3: Il y a une panne, la plus grosse panne. Mais est-ce que ça fait quelque chose qu'il y ait une panne, oui ou non?
5: Non.
3: Non, c'est pas grave. Non, c'est pas grave. Alors, rassurez-vous, prenez un tout petit peu de patience. Et je crois que ça va se réparer. Très calmement.
0: Et la même voix, le c'est même vrai. Sourire dans la voix, mais c'est dingue.
2: Et le même talent. Une émission qui a marqué les esprits, Le Jeu de la Vérité. Pour le 8e numéro, vous recevez l'actrice Sophie Marceau, elle a tout juste 19 ans. Un téléspectateur pose une question osée et vous intervenez.
6: Pensez-vous orienter votre carrière dans des films commerciaux qui vous rapporteront beaucoup d'argent ou persisterez-vous dans des films d'auteur mais où manifestement vous n'avez rien à faire?
3: Si vous permettez, monsieur, je demanderai à Sophie Marceau de ne pas répondre à ce genre de questions. Merci. Il y a aussi des limites à la décence, même quand on pose des questions.
0: C'était le direct. C'était le direct.
1: Oui, c'était évidemment le direct. On ne connaissait pas les questions. Et moi, je crois qu'on peut tout se dire d'une certaine façon. J'ai toujours demandé aux artistes de respecter le public. Toujours, quand un artiste ne veut pas signer un autographe, tout ça, souvent je lui fais, tu as tort. Mais je demande au public de respecter l'artiste aussi.
2: Le Chevalier Sabatier. Et en 87, vous atterrissez sur la 5 à l'animation d'une émission baptisée 10 sur 10. Vous êtes en direct du Palais des Congrès d'Amiens. À la clé, 100 000 francs offerts à 10 téléspectateurs. Je crois que c'est la première fois dans l'histoire de la télé qu'on mettait en jeu 1 million de francs. Alors le principe de l'émission, c'était que vous dressiez le portrait robot de 10 personnes dans la ville où vous étiez. Et si elles se reconnaissaient, eh ben, elles avaient le temps de l'émission pour rejoindre le plateau. Sauf que la 5, on vous avait un petit peu menti. Ça couvrait pas toute la population et pas grand monde ne venait et vous meublez avec talent.
7: Est-ce que vous avez des candidates?
8: Eh bien, je regarde, je remonte en haut du Palais des Congrès, je descends, non, pour l'instant, cette femme qui a entre 30 et 40 ans n'est toujours pas là.
9: C'est pas possible. Elle habite, je vous le dis, la rue de la 2e division blindée. Vous connaissez? Ce que je peux vous dire, c'est que cette dame a un nom qui ressemble à un prénom et celui de un de mes meilleurs amis. Son nom, c'est comme le prénom de Drucker. Il y a quelqu'un qui vient et sent... Mais si c'est pour nous, plus vite! Ils m'entendent pas, plus vite! Palais des Congrès, vous avez quelqu'un?
8: Oui, une voiture qui arrive.
9: Ah, c'est génial.
8: Une voiture qui arrive au parc.
9: Vite, c'est trop tard.
2: Et alors, une autre émission emblématique, Avis de Recherche, vous trouvez le concept pendant une balade en forêt. Et pour la dernière, en 1990, votre chère et tendre Isabelle vous fait une surprise. Vous êtes sous le choc.
1: Oui, incroyable.
10: Moi, je t'adore.
11: Applaudissez-la. Bah, il s'agit d'Isabelle Sabatier. Voilà. Alors, je tiens vraiment à vous le dire, on vit ensemble, évidemment. Je me suis aperçu de rien. Comment t'as fait?
10: Je t'ai menti.
0: C'est les faces.
2: Ça fait des souvenirs à vie et toute votre famille était venue et plein d'artistes également. Et le petit potin, eh bien, Patrick, vous êtes quand même rentré dans la chambre de Brigitte Bardot et de Dalida. Faut le faire.
1: Et pas des bonnes raisons.
0: Oui.
2: On dira pas ce qui s'est passé après.
0: On embrasse Isabelle qui nous écoute toujours. En 30 secondes, Patrick, vous le racontez dans le livre, mais comme Nicolas faisait allusion. Merci, mon Nicolas. Comme Nicolas faisait allusion à votre petit passage sur la 5, vous pouvez nous raconter cette rencontre, enfin, le moment avec Berlusconi. Quand il vous dit, mais tout vaut cette voiture, tout vaut cette Lamborghini.
2: Dans la voiture.
0: Tout vaut... Il était complètement fou.
1: Alors, il faut dire, avant, préalablement, j'y suis resté un mois et demi, c'est parce que le contrat précisait qu'on couvrait 75% du territoire. Par contre, en réalité, il y avait 37%. Donc, très vite, au bout d'un mois et demi, j'ai dit, bon, écoutez, l'argent, c'est très bien, mais s'il n'y a pas de public, je pars. Il y avait Collaro, lui, qui est resté, il y avait Sébastien qui est resté, Bouvard qui est resté. J'ai été le seul à partir. Auparavant, Berlusconi et Codignoni, deux personnages incroyables d'ailleurs.

0: extravagant, avec des bons et des mauvais côtés, m'avait fait venir à Milan. J'étais avec Rémi Grimbach, le réalisateur de l'époque, et c'est vrai qu'on était dans la voiture, on était allé dans un avion en partance du Bourget, qui est arrivé à Milan.
1: Voilà, un jet.
0: Et puis alors il me dit, je suis à côté de lui, conduit comme ça, et puis alors je découvre Milan, alors il commence à me dire, ça c'est Milan 2, Milan 2, mais c'est moi, Milan 2. Ouais, c'est moi qui l'ai construit, tout ça. Et alors, bon, il me raconte comme ça que bon, tout est lui.
1: Tout est à lui.
0: Et puis on arrive à un feu, et puis il y a, sur la droite, il y a un concessionnaire automobile, et il y a de superbes voitures italiennes. Il ne faut pas oublier que ma mère est une immigrée italienne, qu'en Italie, j'y suis allé souvent. Et là, je fais, oh là là, là là, mais qu'est-ce qu'elles sont belles, ces voitures. Et il me fait, mais tu la veux. J'ai dit, mais non, ben, pas du tout, mais non.
1: Mais si, prends-la.
0: Je dis simplement qu'elle est superbe. Il fait, mais si tu viens, tu l'as.
1: Mais, ah, voilà.
0: J'étais dans un autre monde.
1: Ils m'ont fait venir pareil ici.
0: Oui.
1: Ils m'ont promis un Vélib, je l'attends toujours. Restez avec nous. Vous avez fait un petit peu de pub, mon cher Patrick. On se souvient, la pub Saint-Heure, vous disiez quoi?
2: Ça va fort.
1: On vous disait ça va Patrick et vous répondiez
2: ça va fort.
1: Ah, j'adore. Eh bien écoutez, je ne sais pas si on a la pub Saint-Yor, mais on est obligé de passer un petit peu de pub. À tout de suite, mon cher Patrick.
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1: De retour ici mes amis, c'est Willy, vient déjeuner chez vous, on passe à table tous ensemble le samedi et le dimanche en direct entre midi et 13h30 et notre gigot du dimanche encore jusqu'à 13h30 puisqu'il a décidé de rester avec nous, c'est Patrick Sabatier. Dites-moi Patrick, 50 ans de carrière, est-ce qu'on vous a déjà traité de gigot?
0: Alors justement, alors quitte à être un gigot, moi tout le monde le prend rosé, mais oui. Moi c'est plutôt bien cuit.
1: Bien cuit.
0: C'est normal, il y a un sacré temps de cuisson, donc au bout de 75 ans, il est très cuit.
1: On va dire un mot, tiens, quand même, sur Meurtre à Épinal. Attends, j'ai envie de lire le passage. Je vous en parlais dans votre livre. Meurtre à Épinal, c'est...
9: C'est samedi prochain.
1: Voilà,
9: je suis à 21h10 sur France 3.
1: Écoutez bien ce que vous dites dans votre livre. Ma première soirée à Épinal, je la passe seule dans une chambre d'hôtel impersonnelle avec pour unique compagnie le silence et le plan de travail posé sur la table. Il est 19h et je me pose une question toute simple, mais qu'est-ce que je fais là?
0: Oui, parce que d'habitude, généralement, quand on sortait, enfin, beaucoup d'animateurs sortent avec des assistants, enfin, tout est
1: prêt. Voilà. Là, on est tout seul.
0: À Épinal, une ville que je ne connais pas, seul dans une chambre d'hôtel. Il pleut dehors, on est au mois de septembre. Ma femme n'est pas là, et alors je vais faire un métier que je ne connais pas avec des gens que je n'ai jamais vus. Et je me dis, mais qu'est-ce que je fais là? Mais qu'est-ce que je fais là? Et bon, pour me réconforter, j'appelle la réception et je dis, est-ce qu'il y a quelque chose à manger ce soir? Et on me dit, non monsieur, non. C'est dimanche.
1: Et alors, vous savez que moi j'ai fait un meurtre à Mulhouse.
0: Ah oui.
1: Ça va vous mener loin, ça, Patrick. Un meurtre.
0: Mulhouse, Épinal.
1: On va aller loin.
10: Déjà à Mulhouse ou à Épinal.
1: Alors, c'est quoi? Vous avez quel rôle là dans la?
0: Je suis le commissaire Émile Cabat. Ah, je suis un commissaire venu d'outre-mer et je vais donc rejoindre Épinal. Je n'en dirai pas plus pour retrouver ma fille que je n'ai pas vue depuis très longtemps.
1: Et
0: seulement, évidemment, quand j'arrive, la première des choses qu'on me soumet, c'est un meurtre.
1: Voilà. Et là, on va voir un Patrick Sabatier comme on l'a jamais vu. Ah, d'abord oui. Comédien, et surtout, Patrick Sabatier fait la gueule.
0: Ah oui.
1: Oui. Il fait que la gueule.
0: David Ferrier, le réalisateur, m'a dit en préparant le, le film me dit, tu connais Patrick Sabatier? Je dis, bah, un petit peu, quoi, oui, maintenant, on finit par ce... Il me dit, bah, c'est le contraire. Donc, tu vas prendre quelques kilos, tu vas te faire pousser la barbe, et tu n'es jamais content. La seule chose qui va te faire sourire, en tout cas, qui va t'émouvoir, c'est ta fille. Tout le reste, plus rien ne t'importe dans la vie. Tu t'en as vu beaucoup, t'as beaucoup résolu d'enquêtes. Enfin, ça y est, maintenant, tout ça, maintenant, c'est terminé. Ce qui t'intéresse, c'est de revoir ta fille.
1: Et donc, qu'est-ce qui vous a amené là? C'est encore l'inconscience, Patrick?
0: J'ai dit non. J'ai dit non plusieurs fois. J'ai dit non. À tel point que j'ai dit non. J'ai dit à Jean-Luc Azoulay, qui est le producteur, et à Jean-Sébastien Bouilloux également. J'ai dit, faites-moi passer un casting, vous verrez, je suis pas bon. Donc, c'est simple. On dit, bon, alors, ok, on fait passer un casting. Et je passe un casting. Ouais. Et puis, on me dit, au bout de 5 minutes, arrête. Tiens, viens voir au combo. Combo, c'est l'écran. Et là, on me dit, bah, regarde. Et très honnêtement, je...
1: Voilà.
0: Bon.
1: En tout cas, on
0: j'ai pas à avoir honte.
1: Ah oui. Comme ça passe sur France 3, on connaît les moyens du service public. Ils ne vont pas, ils ne vous ont pas tiré avec des grosses bagnoles.
0: Non. Mais je suis d'ailleurs, je n'ai jamais eu la voiture dont on a parlé. Et d'autre part, je suis très content de l'avoir fait parce que j'ai fait partie d'une troupe. Et ça, faire partie d'une troupe de comédiens qui m'ont accepté et passer 22 jours en dehors de chez soi, même à Épinal, ça vaut le coup.
1: Patrick Sabatier a dit. Normalement, il devait partir. Il a dit non, je reste avec vous jusqu'à 13h30. Il est pas. Non, mais c'est pas un mec extra. Alors appelez-nous 0810 055 056. Patrick est à vous pendant 30 minutes, mes amis.
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1: Allez, dans un instant, le dimanche, c'est Youpi aussi. Hein, c'est votre émission à vous. Pendant 30 minutes, vous avez les clés. Pour l'instant, il est 13h. Et on retrouve Benjamin Mathieu pour le journal. Bonjour Benjamin.
11: Bonjour Willy, bonjour à tous. Une petite pause pour revenir encore plus fort. À quoi faut-il s'attendre du côté des lycéens pour la semaine à venir? En fin de semaine dernière, le gouvernement croyait voir un essoufflement du mouvement avec environ 140 établissements bloqués vendredi. Sauf que côté syndicat lycéen, on annonce une grosse journée de mobilisation ce mardi et donc une nouvelle semaine intense de manifestations. Pierre Sourza est président de l'organisation Les Lycéens.
12: Quand on fait une petite pause et qu'on dit aux gens, on vous retrouve, on fait une pause fraîcheur, on vous retrouve dans quelques jours, les gens ils reviennent en force. Et vous savez, là, moi j'ai la conviction que ce mouvement il va continuer parce que actuellement sur la table des négociations avec le ministre de l'Éducation nationale, le ministre de l'Enseignement supérieur et de la Recherche, on a des pistes politiques qui sont intéressantes. Ces pistes ne sont pas encore concrètes, elles sont pas abouties.
13: Lesquelles,
12: par exemple ? Vraiment dommage. On a des choses sur la réforme de Parcoursup. L'anonymisation du lycée d'origine. On a des pistes comme ça qui sont ouvertes. Nous, on va pas lâcher. On appelle encore à la mobilisation. On a encore beaucoup à obtenir. Donc, nous, on ne va pas lâcher.
11: Et hier soir, l'adolescent de 15 ans qui a eu la main arrachée par une grenade assourdissante, c'était lundi dernier, en marge d'un blocage de lycéens à Lens, a démenti la version donnée par la police. Le jeune homme, toujours hospitalisé, dément par la voix de son avocat avoir ramassé la grenade qui a explosé dans sa main, le blessant grièvement. Faut-il s'inquiéter? Le Vatican annonce que le pape va être opéré d'un nodule au poumon ayant été détecté à un stade très précoce dans les prochains jours. Le Saint-Père, qui est âgé de 71 ans, Léon XIV, qui était en France à la fin du mois de septembre dernier pour une visite exceptionnelle qui a duré 4 jours. En pleine crise des carburants, liée à l'instabilité au Moyen-Orient qui continue, une attaque a fait 12 morts à l'aéroport de Riyad en Arabie Saoudite hier. Eh bien, c'est l'ouverture demain du Mondial de l'Auto à Paris. Et avec les prix qui s'envolent depuis des mois, la tendance est sans surprise aux véhicules électriques. Ils représentent 40% des voitures neuves vendues en France. Ce qui est nouveau par contre, c'est les enseignes de la grande distribution qui se livrent une bataille sur les bornes de recharge, Agnès Soubiran.
14: Avec des objectifs et des investissements ambitieux, Leclerc mobilise ainsi 200 millions d'euros pour tripler le nombre de ses bornes et atteindre 10 000 points de charge d'ici 2030. Lidl est aujourd'hui l'enseigne la mieux équipée de la grande distribution avec déjà 5 700 points de charge. Lidl qui n'a aucune station essence mais qui a décidé, il y a 10 ans déjà, de miser sur l'électrique. Carrefour de son côté compte actuellement 4 400 points de charge dont une majorité de rapides et très rapides et vise vise 6000 points d'ici 4 ans.
11: Et avec à la clé une guerre des prix qui profite aux consommateurs, Agnès.
14: Le mois dernier, Lidl a cassé les prix avec une offre à 0,18 euros du kilowattheure. Leclerc a renchéri en baissant à 0,17, promettant une recharge le temps de remplir son caddie au supermarché. Car là est bien sûr l'enjeu, une recharge complète en 30 minutes est devenue un produit d'appel. Plus encore que l'essence, car on n'est pas obligé de faire ses courses dans l'hypermarché où l'on vient de faire le plein. Les distributeurs l'ont bien compris, compris aussi qu'une nouvelle concurrence est en train de s'installer. Le constructeur chinois BYD vient d'installer en France son premier point de recharge dans le Val d'Oise. Son rival XPeng devrait faire de même dès l'an prochain.
11: Et le mondial de l'auto, c'est jusque dimanche prochain, porte de Versailles à Paris. Et puis avec l'arrivée de l'automne, les températures ont brutalement chuté. Et ça arrive forcément avec les premiers rhumes de la saison, voire le Covid pour les moins chanceux. Dans le Drôme, à Valence, les parents et les retraités passent de bien mauvaises nuits, Pauline Aubel.
13: La nuit a été compliquée pour Pierre. Sa fille de 3 ans est tombée malade.
15: Elle a eu de la température et elle n'a pas beaucoup dormi. Retour des maladies, on commence à se regarder en chien de faïence en se disant qui sera le premier qui flanchera de cette baisse des températures.
13: Noan, 12 ans, lui, a attrapé une rhinopharyngite cette semaine.
16: J'arrivais plus à parler, j'avais plus de voix.
13: Sa maman Fanny connaît bien le scénario car évidemment, chaque année, c'est la même chose.
17: Entre la reprise de l'école et la baisse des températures, on sait qu'en général, au mois d'octobre, les microbes arrivent aussi.
13: Thierry, lui, espère bien réussir à les éviter, ces microbes.
18: J'ai eu un des collègues, il avait un bon rhume, quoi. Ça l'a bien séché, comme on dit.
17: Vous n'avez pas été malade, vous ?
18: Non, non, pour l'instant, non. On touche du bois ou on croise les doigts.
13: En tout cas, parmi ceux qui ont bien remarqué ce retour des petites maladies, les professionnels de santé. Daphné est préparatrice dans une pharmacie du centre-ville de Valence.
19: Ça fait déjà 10 jours, à peu près, qu'il y a le chaud froid. Donc, il y a beaucoup de rhumes, de rhinopharyngite, mal de gorge. Tout le monde est malade. C'est des rhumes qui sont transitoires avant les grosses grippes, tout ça, qui durent 3 jours quoi, en général.
13: Alors, son conseil, pas d'antibiotiques, ils sont de toute façon inefficaces contre les virus. Quelques médicaments pour faire baisser la fièvre éventuellement, mais surtout, attendre que ça passe.
11: Le reportage ici Drôme à Ardèche, et puis on nous annonce une petite remontée des températures pour la semaine prochaine. Vous avez une météo complète à retrouver sur ici.fr. La suite, c'est youpi.
1: C'est youpi.
11: Et on arrête de confondre l'Alsace et la Lorraine. Hein.
1: Bien sûr, ah, j'ai confondu l'Alsace et la Lorraine.
11: Vous avez dit la Mulhouse, les Vosges, tout ça. C'est pas pareil.
1: Comme d'hab.
11: Voilà, je salue tous les Vosgiens qui nous écoutent.
1: Merci de m'apprendre le métier.
11: On les aime.
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1: Merci d'être encore avec nous, mes amis. Partons gaiement dans la troisième demi-heure de votre talk show du dimanche en direct avec votre tribu Nicolas Malabeuf. Notre
22: bonjour tout le monde.
1: Et Fabien Imo, notre geek.
22: Toujours là.
1: Patrick Sabatier reste avec nous jusqu'à 13h30, puisque là, cette demi-heure-là, elle est tous ensemble. On va être tous ensemble réunis. Vous le savez, le samedi, c'est youpi la vie, certes, mais le dimanche, c'est youpi aussi. Pendant 30 minutes, vous avez les clés de cette émission. C'est la libre antenne du week-end, plus que jamais ici. C'est votre radio.
22: C'est le jeu de la vérité, en fait. C'est
1: exactement. On va faire un jeu de la vérité jusqu'à 13h30, puisque vous pouvez nous appeler maintenant 0810 055 056. Comme d'habitude, nous donnez vos youpi du moment, les bonnes nouvelles, la belle rencontre que vous avez faite, si vous voulez mettre une assoce en avance, que vous voulez, vous êtes les bienvenus. Si vous voulez réagir sur les thèmes du jour, on a parlé tout à l'heure des aidants, pas de problème. Et si vous voulez poser des questions à Patrick Sabatier, juste lui dire que vous l'aimez, ça fait du bien de dire allô, je t'aime. Bah voilà, on en a besoin en ce moment. 0810 055 056, vous repartirez là à 13h25 avec
22: 2000 euros de vacances grâce à Bellambra.
1: C'est pas mal ça. Tu veux dire quelque chose?
11: Il y a le groupe Facebook pour faire partir de la famille, pour faire partie de la tribu. Vous vous connectez sur Facebook, vous tapez Youpi la vie avec Willy Rovelli, bim, vous tombez sur nous.
1: Bim.
11: Et nous avons beaucoup de messages concernant Patrick Sabatier et l'émission vraiment que les auditeurs aimeraient revoir, c'est le jeu de la vérité.
1: Ah bah oui. Et bah là on va se faire un mini jeu de la vérité.
11: Parfait.
1: Voilà, bah on va lui demander à Patrick, tiens, si aujourd'hui on pourrait refaire le jeu de la vérité. En attendant, on va écouter Frédéric Goldman et Jones avec Davy, puisque Jean-Jacques Goldman fête aujourd'hui ses 75 ans.

0: anniversaire Jean-Jacques Goldman, puisqu'aujourd'hui il a donc 75 ans, que c'est une journée spéciale sur votre radio ICI.
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0: Allez, le samedi, c'est youpi la vie. Le dimanche, c'est youpi aussi. Et exceptionnellement, jusqu'à 13h30, Patrick Sabatier. C'est pas mal, hein? Tu veux le faire? Attends, on va le faire ensemble.
3: Alors, on le refait.
0: Toi, tu répondras le dimanche, c'est youpi aussi.
3: D'accord.
0: Alors, on y va.
3: Okay.
0: Donc, le samedi, c'est youpi la vie. Et le dimanche,
3: c'est youpi aussi.
0: Voilà. Ouais,
4: bravo.
0: Et il comprend vite, c'est un vrai professionnel.
4: C'est un pro, c'est un pro.
0: Il n'y a pas que toi qui sais imaginer des concepts. Il y en a là-dedans. On va commencer avec Franck. Ça va, Franck?
5: Bonjour Willy, bonjour Patrick et bonjour la tribu.
0: Bonjour Franck. Ça va bien? Tu nous appelles?
5: Ah bah, ça va super, moi j'avais envie de faire un youpi Patrick.
0: Eh ben voilà, vas-y. Voilà, tu nous appelles d'où, mon Franck?
5: Alors j'appelle d'Abbeville dans les Hauts-de-France.
0: Très bien. Je te laisse entre les mains de Patrick Sabatier.
5: Alors moi, je voulais dire tout simplement merci à Patrick. Merci pour tout ce qu'il a amené dans les foyers. Je disais tout à l'heure au standard que vous aviez ce dénominateur commun avec Willy, c'est cette bienveillance que vous avez toujours laissé transparaître à travers vos téléspectateurs et aussi vos auditeurs. Il y a une compassion naturelle chez vous. Je parle pas du charisme, du sourire, de la classe, phrasé sincère.
0: Là, tu parles de moi, tout le
5: monde. Ah bon, quand même, il a un peu plus de métier que toi, oui. Et je pense quand même que voilà, c'est quelqu'un d'unique qui nous manque beaucoup de toute façon. Moi, je me souviens des soirées absolument exceptionnelles en famille où je pense en l'occurrence le jeu de la vérité, à tout cœur, à vie de recherche, où on passait des moments incroyables. Il y avait une émotion qui arrivait à la maison. Moi, j'avais des parents qui étaient là, tout le monde pleurait quoi, à la limite. Ouais.
0: Je vais laisser répondre Patrick, bien évidemment, mais juste comme ça pour appuyer ce que tu dis, Franck, Patrick a amené à la télévision, c'est pas le seul bien évidemment, mais il a amené à la télévision le beau sens du mot populaire. Voilà, on a déjà parlé tout à l'heure, et c'est pas une insulte de dire on est populaire. Voilà. Donc Patrick, je vous laisserai.
3: Déjà, merci Franck. Vous avez ressenti tout ça et avec vos parents, c'est formidable. Je me suis pas trop posé de questions de carrière en me disant tiens, fallait faire ça pour faire une bonne émission. J'ai fait vraiment ce que je ressentais et j'ai eu la chance de le faire à une époque où on m'a laissé faire.
0: Ouais.
3: C'est-à-dire que voilà, j'ai donc le succès que j'ai eu, je le partage avec des patrons qui m'ont fait confiance, alors qu'au départ, on ne sait jamais où on va, et une équipe

0: avec laquelle, d'ailleurs, j'ai toujours travaillé, et une famille, parce que, comme je l'ai dit tout à l'heure, mais c'est tellement important, quand j'ai commencé à faire de la télé, j'étais, bon, célibataire, et donc je vivais... Non, mais parce que, en réalité, je n'ai mis à l'antenne que ce que... que l'évolution que j'avais également, moi. J'étais célibataire, donc je sortais comme ça, voilà. Après, j'ai eu la chance de connaître Isabelle, avec qui nous sommes mariés. Hein.
1: Quelle femme exceptionnelle, Isabelle. Elle
0: j'ai eu des enfants. oui, parce que je pense que si j'ai pu... Oui, je pense que si j'ai pu faire tout ça, c'est parce que j'ai eu... À côté de moi, j'ai eu quelqu'un qui a supporté certainement des moments où j'étais un peu moins en forme.
1: Elle est comment, ta femme, Franck? Est-ce qu'elle est mieux qu'Isabelle ou moins bien?
2: Je suis un peu comme Patrick, je suis extrêmement amoureux de ma femme.
1: Elle toujours.
2: Les femmes sont essentielles à la réussite, ça c'est clair.
0: Absolument.
1: Pour ça que je rame.
2: Je pensais à vous, Patrick, ce qui est bien chez vous, c'est ce naturel. Ce naturel bienveillant, on le ressent aussi bien quand on vous écoutait à la radio que quand on vous voyait à la télévision. Mmh. Et ça, c'est fabuleux. Il n'y a pas beaucoup d'animateurs qui ont ce sixième sens.
0: Non, parce que je pense que à la radio comme à la télévision, quand on le fait d'une façon régulière, on peut pas tricher. On peut éventuellement tricher une fois quand on a une émission dans l'année. Exactement. Mais si moi j'ai fait de la radio pendant plus de 25 ans, la plupart du temps quotidiennement, il y a un moment donné, si on n'est pas bien dans sa peau, les gens le ressentent. Et quand on fait de la télé, moi j'ai signé des contrats sur plusieurs années pour faire les vendredis soirs. C'est la même chose. Donc non, je me suis pas trop posé de questions.
3: On dit souvent que la télé c'est une drogue. Est-ce que on arrive vraiment à décrocher? On a toujours l'idée de vouloir revenir. Vraiment, l'envie vous a quitté.
0: Non, c'est même pas que l'envie. Je suis pas.
1: Tu dis n'importe quoi. Pardon. Je suis navré.
0: Je suis pas fabriqué comme ça. J'adore la télé et je la regarde. J'ai fait des émissions, j'ai eu de la chance de faire tout ce que j'ai eu à faire. Si je ne me ferme aucune porte, moi, s'il y a 2 ans, on m'avait dit tiens, tu joueras dans Meurtre à Épinal, à qui tu parles? Et puis c'est arrivé, voilà, je l'ai fait. Donc je me pose pas, je ne suis pas un carriériste. Ouais. Très bizarrement, 50 ans, ça m'étonne encore, parce que quand j'ai commencé en 76, 1 an, 2 ans, tiens, 5 ans,
1: tiens, 10 ans.
0: Déjà 30 ans, non, 40 non. Donc j'ai pris les choses comme elles se présentaient. Et la grande chance que j'ai eue, c'est qu'on m'a laissé faire, on m'a laissé inventer. J'ai pris autant de plaisir à imaginer des concepts qu'à les animer. Donc,
4: Vous avez pris plus de plaisir à la radio ou à la télé?
0: Les deux, mon capitaine, mais parce que ce sont des choses très différentes. J'adore la radio parce que, voilà, on fait ce qu'on veut. Oui. Je déteste la radio filmée. Oui. Donc, moi, je me suis opposé pendant très longtemps, et j'ai perdu, à ce qu'on filme les animateurs et les invités. Parce qu'on doit être à la radio différent qu'à la télévision. La voix, c'est magique. À ce propos, le concept que j'aurais adoré imaginer, c'est The Voice. Ouais. Je trouve que le gars qui a inventé ça, John Dummel. Alors là, il m'a battu. Ouais. Parce que c'est d'une grande simplicité.
1: Ça passe par la voix.
0: C'est formidable.
1: Franck, merci beaucoup. Tu veux redire
2: merci à vous et merci à Patrick. Et ce serait bien de vous revoir sur un concept d'émission en télévision. Ça ferait plaisir à énormément de gens.
1: On verra.
3: Voilà. Et le mois prochain, il y aura un grand show sur France 3, je crois, qui s'appelle Les Années Sabatiers, et ça retracera un petit peu toute votre carrière.
0: Exactement. Alors, c'est sur France TV. Parce qu'on ne sait pas encore sur quelle chaîne. Mais on est en train de préparer, là, avec Jean-Philippe Lemonnier, qui est le producteur de la boîte à secrets également. On va faire une grande émission avec à la fois des archives et des invités d'hier, mais aussi beaucoup d'invités d'aujourd'hui qui vont se prêter au jeu.
1: Très bien. Je veux venir, Patrick. Je veux même être en loge pour vous voir.
4: Mais avec plaisir, oui. C'est du maquillage.
1: Franck, merci beaucoup. Tu repars avec ta sélection.
3: Et on te rappelle peut-être dans tout juste 10 minutes pour le séjour de 2000 euros.
1: Parce que tout à l'heure, vers 13h25, Patrick, on fera ensemble. Donc, il y a un tirage, quelqu'un partira avec 2000 euros offerts par Bellambra.
3: Ça change du million de francs qu'il offrait à l'époque.
1: Oui, c'est pareil. C'est la même chose. Sois pas comme ça. Merci Franck. À peut-être à tout à l'heure. Un jingle, je suis payé au jingle, Patrick. Je suis obligé d'en passer plein.
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1: Et on accueille Émilie maintenant. Ça va, Émilie?
7: Oui, bonjour Émilie.
1: Bonjour.
7: Bonjour Patrick.
0: Bonjour Émilie.
1: Bonjour Émilie. Tu nous appelles d'où, ma petite Émilie?
7: Et j'appelle de Bourg-lès-Valence, dans la Drôme.
1: Oui, Bourg-lès-Valence, à côté de Valence.
7: Exactement.
1: Qu'est-ce que je suis fort, Ça aurait pu être à côté de Bourg en même temps. Oui. Donc, vous voyez, alors arrêtez d'être de ricaner. Tu fais quoi dans la vie, Émilie?
7: Eh ben, je suis instructrice des dossiers DJA à la région. C'est la dotation pour les jeunes agriculteurs.
1: C'est bien, bien, très bien, bravo. On embrasse les agriculteurs parce que Dieu sait que nous, on les adore, on passe notre temps à leur dire. Tu voulais réagir sur quoi, ma belle Émilie?
7: Eh ben, moi, je voulais vous parler d'une association Vaincre les maladies lysosomales.
1: D'accord.
7: Parce que dimanche dernier, on a fait une rando avec mon conjoint et les enfants.
1: Ouais.
7: Et c'était donc une rando qui était organisée sur Saint-Péret, Cornas. Voilà, on s'est baladé dans les vignes. Il y avait plusieurs parcours proposés. Et du coup, les fonds récoltés pendant cette journée étaient tous reversés pour cette association. Qui est vraiment très chouette.
1: Alors, vas-y. Donc, l'association, vas-y, tu peux nous redonner le nom exactement?
7: Oui, c'est Vaincre les maladies lysosomales. En fait, ce sont des maladies génétiques rares.
1: D'accord, les maladies lysosomales. Très bien, donc des maladies rares.
7: Oui.
1: Et sans indiscrétion, pourquoi vous avez participé à cette course? C'est parce que tu es un petit peu concernée dans la famille ou pas du tout?
7: Non, en fait, c'est une amie. Voilà, c'est une amie dont la tante est concernée.
1: Ah oui.
7: Et du coup, voilà, c'était une cause qui nous tenait à cœur.
1: Bah, très bien.
7: Voilà, du coup, ça permettait de faire une chouette rando tout en soutenant une belle association.
1: Eh ben, bravo.
7: Donc,
1: eh ben, écoute, le message est passé. Tu as bien fait de nous appeler, ma chère Émilie. Je viens à l'instant, là, il y a 1 minute 30 de lancer l'association pour un retour de Patrick Sabatier, Fissa à la télé, sinon je m'énerve. Est-ce que tu es prête à courir aussi?
7: Oui. Ah,
1: oui.
7: Patrick, on aimerait bien le revoir. On l'adore, bien sûr.
1: Bah, il est là, hein,
0: oui.
1: Tu peux lui dire.
7: Oui, coucou Patrick. Moi, c'est pareil, je vous regardais quand j'étais petite
0: c'est ce qu'on me dit souvent.
7: À vie de recherche. Et ouais, franchement, c'est une belle personne.
1: Ouais. Eh ben, tu verras, tu trouveras la belle personne. Bon, tiens, on va t'offrir le livre de Patrick, de Patrick Sabatier. Souviens-toi, c'était un mercredi aux éditions du Rocher. Reste encore là, Émilie, s'il te plaît. Voilà, Patrick, parce que vous en parlez dans le livre, et puis les gens vous en parlent aussi, j'imagine, beaucoup de porte-bonheur, Dieu de la vérité, d'avis de recherche. Est-ce que ce genre d'émission, vous pourriez le refaire, là? Ou alors, ça serait galère aujourd'hui, parce que est-ce que les invités se prêteraient peut-être moins au jeu?
3: Il y a
1: moins de stars. Est-ce que les réseaux sociaux, machin, voilà, est-ce que ça pourrait?
0: Peut-être que ça doit être plus compliqué, je ne sais pas, j'y ai pas pensé, parce que si je devais faire une autre émission de télévision, ce ne serait pas avec ces concepts-là, ce serait avec quelque chose de nouveau.
1: Qu'il y a dans la tête, j'imagine.
0: Oui. Un petit peu quand même.
1: Oui. Ben alors, il faut le faire.
0: Non, ben pour l'instant, il y a le livre. Pour l'instant, il y a la grande émission qu'on va faire sur France Télévisions. Pour l'instant, il y a...
1: Moi, je veux que vous refassiez Porte-Bonheur.
0: Voilà.
1: Moi, je veux que vous refassiez Porte-Bonheur.
4: Et vous regardez la télévision en,
0: Tout. Je regarde tout.
4: Vous trouvez comment la télévision de 2026? Parce qu'il y a des anciens jeux qui reviennent. Tout ça, vous en pensez quoi? Est-ce que ça manque un peu d'imagination?
0: Je me pose pas cette question. Je regarde les choses. Non, il y a des choses. D'une part, comme je vous l'ai dit, j'aurais adoré inventer The Voice.
4: Oui.
0: Parce que je trouve que c'est un véritable super concept. Mmh. Et puis, je regarde la Starac parce que j'ai des gens de la famille qui produisent cette émission. Donc, je regarde avec attention. Beaucoup d'émissions de Lopez, Terrain connu,
3: Un dimanche à la campagne.
0: Oui, puisque j'y ai participé là et que ça va être diffusé le 8 novembre. Je trouve que la télévision se porte plutôt bien. Oui, oui.
1: Ouais.
0: N'attendez pas de moi que je critique la télévision. Dis pas ça à toi. Parce que je trouve qu'aujourd'hui, quand on est seul, même en famille, mais souvent maintenant, les gens regardent la télévision, chacun regarde son programme. Il y a de quoi quand même passer un bon moment.
1: Toutes les chaînes qu'il y a,
0: faut vraiment être difficile. Après, il y a les plateformes, évidemment, pour autre chose. Mais non, franchement.
1: Émilie, tu regardes la télé, toi, en ce moment?
7: Oui. Justement, hier soir, on a regardé la Starac.
3: La Starac est revenue,
4: carton d'audience.
1: Voilà. Carton d'audience.
3: Et ça a très bien marché.
0: Alors, j'espère, Émilie, que la semaine prochaine...
1: Ah oui, t'es obligée. Émilie, t'es obligée.
0: Meurtre à Épinal. Parce que la Starac, c'est bien quand on l'a vu une fois.
1: Tu peux monter l'association de ceux qui regardent Meurtre à Épinal. Parce que tu aimes bien les assos, ma petite Émilie.
7: Oui, pourquoi pas.
1: Ah non, alors attends. Reste encore là, Émilie, de toute façon. On ne sait pas toi qui payes le téléphone, on t'a rappelé?
7: Oui, ça va, alors tu peux rester.
1: Tu peux rester. Non, là, attends, vous dites quand même un petit peu de mal de quelqu'un dans le livre, un tout petit peu.
0: Oh non.
1: De Philippe Bouvard.
0: Non, c'est même pas du mal. Je dis tout petit peu. Non, même pas, mais c'est même pas une question de mal.
3: Parce qu'il était dur. Hein.
0: Voilà, il était très sévère.
1: Ouais.
0: Très exigeant,
1: ouais.
0: Et je trouvais, moi j'ai passé 3 mois avec lui, pas beaucoup, hein, et je trouvais que, bon, il n'avait pas à nous parler comme ça, à moi et à l'autre.
1: Ouais.
0: Vous savez, je le dis, je le répète, parce que j'avais une admiration totale pour mes parents, mais pour mon père, et qui était un homme juste, et j'aime pas les gens qui n'ont pas beaucoup de respect pour leur équipe. Et donc, Philippe Bouvard était... Après, on s'est rencontrés à RTL, mais d'égal à égal. Il faisait les grosses têtes, mais moi, je faisais le matin.
1: Donc ça allait.
0: Voilà. Mais je trouve que on doit bien se conduire avec ses assistants. Et c'est pas parce que nous, on est dans la lumière que eux... enfin, moi, j'ai eu des papiers comme ça qui ont été balancés. Alors, il faut recommencer. À un moment donné, vous avez compris, les deux, là.
1: Bon, merci, Émilie, on t'embrasse fort. Peut-être qu'on te rappelle dans 5 minutes
3: pour le séjour.
1: Peut-être qu'on te rappelle dans 5 minutes pour le séjour, Émilie.
7: Je croise les doigts, merci.
1: Croise tous les doigts que tu veux. On t'embrasse très fort, Émilie. Merci d'être passée nous voir. Patrick, j'ai encore un jingle. Je suis désolée.
0: Encore ?
1: Jean Grange, Patrick. Oui.
3: Et alors, on parlait des émissions de Patrick qui ont marqué les Français. Moi, j'avoue, quand j'étais petit, je vous regardais devant mot de passe. J'avais 9 ans et Willy y était et c'était pas tout le temps facile pour lui.
8: Écrivain.
1: Auteur.
8: Tchèque.
3: C'est pas.
1: Je sais pas.
8: Tchékov. Franck.
1: Franck.
8: Je suis pas si mauvais, j'étais très mauvais alors.
1: Érection. Ah bah là j'aurais dû savoir.
4: Je vais être bon là.
1: Bandé.
3: Oui, voilà.
1: Tu vois ?
3: Alors écrivain tchèque, il n'y a plus personne, mais Bandé.
1: Bandé, j'ai trouvé. Non mais c'est le genre de jeu quand tu regardes la télé, tu dis oh ça va, et quand tu y es, bah, voilà, t'as une espèce de pression, c'est ça. On va faire un petit coucou à Nathalie qui est là. Ça va Nathalie ?
9: Youpi !
1: Ça va ma Nathalie ? Qui est droguée, oui, donc parce qu'on prend que des alcooliques et des drogués chez nous, Patrick, vous inquiétez pas. Tu nous appelles d'où, ma Nathalie ?
9: De Nîmes.
1: De Nîmes. Tu voulais faire un petit coucou à Patrick ?
9: Eh bien oui.
1: Eh bien je te le laisse.
9: Le remercier de d'avoir bercé notre enfance.
0: Merci Nathalie.
9: Avec ses émissions, c'était humain, oui.
1: Voilà, humain, t'as vu, ça revient tout le temps.
0: Alors pendant longtemps, quand on me croisait, je rencontrais des gens qui disaient « Oh, on a fait des soirées pyjama avec vous ». Au début, je le prenais moyen, je disais « Pas exagéré quand même ». Et puis après, je me suis aperçu que, en faisant partie de vos vies, vous avez fait partie de la mienne, et je vous remercie d'avoir été si nombreux.
1: Ben voilà Nathalie, tu es...
9: C'était des soirées en famille aussi.
0: Voilà, exactement. Maintenant, on ne regarde pas la télé de la même façon.
4: Oui, c'est ça.
9: Non. Voilà. Tout à fait.
1: Là, tu regardes quoi, toi, par exemple, en ce moment, la télé ? Qu'est-ce que tu aimes ? Est-ce que tu aimes toujours la regarder ?
9: Non.
1: Non, voilà.
9: La télé ne fonctionne plus.
1: Ah, ouais. Moi, je la regarde pas le plus beaucoup aussi, ma Nathalie.
9: Je suis plus sur la radio.
1: Ouais, on pourrait vivre ensemble, Nathalie, non ? Tu es célibataire. J'en ai marre, Nathalie, moi, d'être seule. Tu comprends ?
3: On est là, vous.
1: Elle a pas dit oui, hein. Elle m'emmerde, lui. Ok, bon, Nathalie, tant pis pour toi. Nathalie, merci beaucoup. Tu sais quoi, Nathalie ? On va être obligé de raccrocher tout de suite. Il faut que tu raccroches vite, parce que dans 20 secondes, on va faire le tirage. Pour le jeu Bellambra. Donc peut-être qu'on te rappelle, toi. Et le tirage a lieu vraiment en direct.
9: Je tenais à te remercier, Winnie. J'écoute spécialement les dimanches pour ton émission avec toute ton équipe.
1: Eh ben c'est très gentil.
9: Je passe un super moment. Hein.
1: Oui, mais je suis mieux que l'équipe quand même.
3: C'est pas dur, de toute façon.
1: Que tu voulais dire, Nathalie.
4: Oui, on a bien compris.
1: Je t'embrasse très fort, Nathalie. Merci pour tout. Hein.
3: À tout de suite, peut-être.
1: Et peut-être à tout de suite. Raccroche vite. Voilà, tac. On repasse un jingle. Allez,
4: encore,
1: tiens,
4: on
1: repasse un jingle. J'adore.
3: Vous êtes blindé, là.
1: Moi, je suis blindé.
6: C'est youpi aussi.
3: Et nous, rien.
1: Rien. Allez, Patrick, ensemble, on va donc appeler quelqu'un ou quelqu'une.
4: Oui, ça sonne.
1: Je sais pas qui c'est. Peut-être que
3: un séjour de 2000 euros est en jeu grâce à Bellambra.
1: Allô ? Qui est là ?
10: Oui.
1: Comment tu t'appelles, toi ?
3: Marie-Chantal.
10: J'en reviens pas.
1: Ah bah attends, c'est pas gagné. Marie-Chantal, regarde, je vais te passer Patrick Sabatier. Il faut que tu lui dises le meilleur compliment qui soit. Et s'il dit que ça va, tu gagnes. Si ça va pas, tu perds. Alors vas-y.
0: Alors Marie-Chantal.
10: Bonjour.
0: Non, non, attendez, deux minutes, Marie-Chantal, parce qu'on m'a dit beaucoup de choses. Il va falloir que vous soyez à la hauteur.
1: Voilà.
0: Là, il va falloir me flatter.
1: Ah oui, mais comme il faut.
0: Mais énorme.
1: Sinon, tu perds.
0: Alors, je vous écoute et je me caresse le cou.
1: Ah, vas-y, il se caresse vraiment le cou, hein, tu peux y aller. Vas-y, Marie-Chantal.
10: Je me caresse le cou, c'est bon, je transpire.
1: Ah oui, alors elle transpire, c'est un bon compliment, elle transpire.
0: Oui, j'attends le compliment.
1: Alors le compliment, vite Marie-Chantal, tu as 5 secondes pour faire un compliment à Patrick Sabatier, dis-le qu'il est beau, il est beau.
10: Ou qu'il est beau, Patrick Sabatier.
1: C'est gagné quand même. Allez, ça va. Oui, Patrick Sébastien, il est pas mal aussi. Allez, ça va. Bravo Marie-Chantal.
0: Bravo Marie-Chantal.
1: Tu pars avec tes 2000 euros.
3: Grâce à Bélambra. Voilà. Tu pars où tu veux quand tu veux.
1: Merci.
10: Attends, il faut partir pour revenir.
1: Merci beaucoup Marie-Chantal. On t'embrasse fort. Voilà, mes amis, c'est fini.
4: Oh non, la barbe.
1: Le livre de Patrick Sabatier s'appelle Souviens-toi. C'était un mercredi aux éditions du Rocher. Patrick, merci mille fois.
0: Merci.
1: Quel bonheur.
0: On vous aime tellement. À toi, tellement. Willy, mais moi aussi, je t'aime beaucoup, tu le sais depuis longtemps. Et tu es un excellent animateur.
1: Merci. À samedi prochain.
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14: C'est l'heure de notre rendez-vous région sur Ici Nord. Tiens, on va parler santé et puis solidarité avec les collectes de sang d'automne dans le Nord-Pas-de-Calais. L'établissement français du sang lance un appel aux volontaires pour la semaine prochaine dans plusieurs communes du département. Après la rentrée, c'est vrai que les réserves régionales sont en baisse et les besoins quotidiens dans nos hôpitaux restent constants. Plusieurs collectes mobiles s'installent du mardi au vendredi dans les salles polyvalentes locales, en plus des dons habituels. Donc il suffit d'une heure de votre temps, mais surtout pensez, c'est important, à vérifier les créneaux disponibles et surtout réservez votre passage sur dondesang.efs.santé.fr. dondesang.efs.santé.fr.
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15: Bonjour à tous, ravi de vous retrouver ce dimanche pour une demi-heure de cinéma avec Elie Semoun, acteur et réalisateur du nouveau film du Cobu, actuellement en salle de cinéma. On le retrouve donc dans un instant, toujours en compagnie de la comédienne Émilie Caen, qui est également dans le film. Et j'ai également le plaisir d'accueillir avec eux un métier de l'ombre pas banal. Tiens, est-ce que vous vous êtes déjà posé la question? Les armes qu'on voit dans les films, est-ce que ce sont de vraies ou de fausses armes? Eh bien la réponse aujourd'hui avec un armurier de cinéma. Ils sont pas nombreux en France, hein. Lui, il nous vient tout droit de Loire-Atlantique, Adrien Garcia de l'armurerie Garcia est notre invité et il va tout nous dire sur son métier. Mais d'abord, mon conseil ciné-rétro.
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15: Je suis retombée sur l'un des meilleurs films de Woody Allen. Il y a plus de 20 ans, en 2005, sortait Match Point. Un thriller psychologique aux antipodes des comédies bavardes auxquelles le réalisateur nous a habitués. Match Point, en français, ça veut dire balle de match. Et toute l'histoire est constamment parsemée d'allusions et de métaphores avec le tennis. Le tennis, sport enseigné par le personnage principal, Chris.
16: Dans un match de tennis, il y a des instants quand la balle frappe le haut du filet, où elle peut soit passer de l'autre côté, soit retomber en arrière. Avec un peu de chance, elle passe et on gagne. Ou peut-être qu'elle ne passe pas et on perd.
15: prof de tennis irlandais, Chris émigre à Londres, avide de réussite sociale. Il rencontre Tom, riche héritier d'une famille aristocrate. Il sympathise avec la sœur, qui tombe amoureux de lui. Bingo, l'ascension sociale est toute tracée. Jusqu'à ce qu'il rencontre la fiancée de Tom, Nola, incarnée par Scarlett Johansson, qu'on n'a jamais vue aussi belle au cinéma.
17: Quelqu'un vous a déjà dit que vous avez un jeu très agressif.
18: Quelqu'un vous a déjà dit que vous avez des lèvres très lascives.
15: Le rôle qui initialement était destiné à Kate Winslet fait éclater la carrière de Johansson, alors que parallèlement, dans le film, Nola est une comédienne ratée, elle aussi est là par intérêt. Chris réalise que c'est d'elle, de Nola, qu'il est amoureux, et pas de sa future femme, Chloé, grâce à qui pourtant il accède à de hautes fonctions. Nola et Chris entament une liaison passionnelle et dévorante. Une liaison qui, si elle est officialisée, ne mènera absolument nulle part.
17: Toi, tu vas très bien te débrouiller, si tu gâches pas tout.
18: Et comment je pourrais faire ça?
17: En me draguant, par exemple.
15: La bande-son de Matchpoint est rythmée par des airs d'opéra, de la Traviata à Othello, des tragédies de passion et de vengeance qui préfigurent le drame à venir.
17: Est-ce que tu as une liaison?
18: Bien sûr que non, ne dis pas de bêtises.
15: Matchpoint est un conte amoral et absolument jubilatoire qui prouve combien Woody Allen est un immense cinéaste, qui a lui-même déclaré que de tout ce qu'il avait réalisé, c'était son film préféré.
18: Les gens n'osent pas admettre à quel point leur vie dépend de la chance. Ça fait peur de penser que tant de choses échappent à notre contrôle.
15: À suivre, ça tourne avec Elise Moon. Oui, changement d'ambiance. Et aussi la comédienne Émilie Caen qui est notre invitée avec un métier de l'ombre, armurier de cinéma. Mais d'abord, on fume en chanson seulement, s'il vous plaît, avec Serge Gainsbourg et Catherine Deneuve.
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0: Dieu est un fumeur de Havane, Serge Gainsbourg et Catherine Deneuve, évidemment sur votre radio ici.
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0: Et bienvenue dans Ça tourne, émission 100% coulisses de cinéma. Chaque dimanche, on vous présente le profil d'un homme ou d'une femme qui travaille dans l'ombre. Et aujourd'hui, cette personne est Adrien Garcia. Il a travaillé pour... Alors, on est toujours avec Élie Semoun et Émilie Camp, qui sont très dissipés.
3: On a des petits trucs. Non, mais c'est marrant parce que le monsieur. Monsieur Garcia, donc.
0: Oui, tout à fait.
3: Est armurier du cinéma.
0: Exactement.
3: Donc là, devant nous, il y a quand même deux revolvers, deux couteaux.
0: Bon, alors, du coup, je vous présente donc Adrien Garcia des Armes Garcia. Est-ce que vous vous connaissiez déjà?
3: Non.
4: Non, on n'a jamais fait de plateau ensemble, mais on a travaillé sur des films, mais sans être forcément à la face.
0: Très bien. Oui, parce que, Adrien Garcia, vous avez travaillé pour Ridley Scott, notamment, sur Le Dernier Duel, vous avez travaillé pour Gladiator 2, Emily in Paris, Kingsman, Un Peuple et son Roi, vous êtes donc armurier pour le cinéma, et vous avez apporté donc ces répliques d'armes. Est-ce que vous pouvez nous dire déjà, est-ce que vous pouvez nous les présenter,
4: oui,
0: déjà,
4: bien sûr.
0: Et nous dire en quelle matière elles sont?
4: Oui, alors, comme nous, chers Garcia, on fait à la fois de l'arme à feu et de l'arme blanche. Je vous ai amené un pistolet, un SIG Pro SP 20-22. C'est une arme de gendarme qu'on voit très souvent dans les films. Donc ça, c'est une vraie arme, ce qu'on appelle une arme de cinéma. Donc c'est une vraie, mais qui est modifiée pour le tir exclusif de munitions à blanc. Donc la matière, c'est de l'acier essentiellement et des matériaux polymères. Et il y a son raccord pour les cascadeurs.
0: Génial.
4: En latex, en souple. Et on a la même chose pour les couteaux. Là, ici, on a un couteau qui a servi sur différentes productions en acier et son raccord pour les cascades tout en
3: souple. On voit que du feu. Ouais.
0: Ah oui, voilà. Vous voulez en toucher une, Élie Semoun, pour la manipuler?
3: Non, mais il y a eu un drame aux États-Unis
0: avec Alec Baldwin en 2021.
3: Wow, c'est dingue. Mais Bruce Lee aussi, il est mort.
4: Bruce Lee aussi, pas pour les mêmes raisons, mais il y a eu un accident.
0: Brandon Lee, c'était pas Bruce Lee.
3: Ah, pardon.
0: Brandon Lee, ouais. Élie Semoun, vous avez déjà travaillé du coup sur un tournage avec avec
3: j'ai
0: des
3: beaucoup
0: armes.
3: Fait des gendarmes.
0: Oui.
3: Et je sais maintenant comment désarmer. Enfin, si j'arrive derrière un flic, je sais qu'il faut appuyer sur le holster pour sortir le.
5: C'est bien toutes les infos que tu nous donnes.
0: Bah oui,
5: désarmer un flic.
0: Je vais vous prendre. Ouais, mais même le. Non.
5: Hop là, allez. Eh ben voilà.
4: Ça va, c'est le faux celui-là.
3: Ah oui, bah oui, heureusement.
0: Ah oui, c'est quoi comme matière ça?
4: Ça, c'est ce qu'on appelle du PU, c'est le mousse polyuréthane.
0: En imprimante 3D, non?
4: Ça dépend. Il y a des morceaux qui peuvent être faits en impression 3D. Il y en a qui sont faits vraiment en moule, donc avec des moulages silicone. En fait, ça dépend un petit peu la finition qu'on veut et si c'est une arme qui va être vraiment au premier plan, si on filme de très très près, ou si c'est pour les cascadeurs ou les figurants en arrière-plan.
0: Parce que ça, c'est quoi? C'est pour lancer
4: sur celui-ci, la crosse est assez souple, donc on peut assommer un comédien ou un cascadeur avec la crosse.
0: Ah, waouh,
5: c'est vrai.
0: Mais quand on regarde de près, on voit que c'est vraiment une fausse arme.
4: Voilà.
0: Mais de loin,
4: c'est surtout beaucoup plus léger, donc c'est vrai que s'il y a une séquence, même si ce n'est pas une séquence d'action, mais au quotidien, si on a l'arme au holster, c'est quand même plus agréable pour les comédiens et les comédiennes d'avoir quelque chose de léger, alors que le vrai pistolet, lui, est quand même beaucoup plus lourd.
3: On avait des armes d'ailleurs sur du Cobu, mais fabriquées par l'accessoiriste, qui était assez amusante.
5: C'était très fantastique.
0: C'était des armes du coup en.
5: Et assez lourdes,
3: des fausses armes, un peu comme dans Ghostbusters, quoi. Des trucs pour aspirer les fantômes, pour.
0: Vous faites ça aussi?
4: Alors,
0: les armes
4: c'est plus rare parce que c'est moins des projets qu'on a en France, mais ça peut arriver sur des films de science-fiction et c'est très rigolo parce que lorsqu'on nous demande des armes praticables pour le tir à blanc dans un univers science-fiction, on part de vraies armes, donc notamment souvent des carcasses de AK-47 par exemple. On désosse tout, on ne garde que la mécanique essentielle à faire fonctionner l'arme et ensuite on a des gens qui font des moules, des gens qui font des composites qui viennent rhabiller la carcasse pour lui donner une esthétique d'armes de science-fiction, mais à l'intérieur, vous avez une vraie arme, enfin une vraie carcasse, et on peut tirer à blanc avec ces armes-là.
0: Ah, mais c'est incroyable. J'imagine que même si ce sont des fausses armes, il y a des réglementations particulières sur un tournage. On peut pas faire n'importe quoi, même avec des fausses
4: armes. Alors, il y a de la réglementation en amont du tournage. Hein, donc, c'est pour ça aussi qu'on n'est pas beaucoup de sociétés. On est 3 sociétés à ne faire que ça en France, vraiment, dont l'activité principale et unique, c'est la location d'armes pour le cinéma. Parce que, ces armes-là, elles restent ce qu'on appelle classées dans leur catégorie d'origine. Donc, en fait, elles sont considérées comme des vraies armes qui pourraient tirer des vraies balles, même si ce n'est pas le cas. Et donc, il faut tout un tas d'autorisations en fonction de type d'arme. Et après, au plateau, bien sûr, lorsqu'il y a des armes qui sont praticables pour le tir à blanc, il y a tout un protocole de sécurité et il y a ce qu'on appelle un armurier de plateau, donc un technicien de notre équipe qui se déplace pour faire fonctionner les armes, les préparer, parce que déjà il faut les régler en fonction de ce qu'on veut faire. Il y a des cartouches de différents dosages pour avoir plus de flammes, moins de flammes, et on est surtout là pour assurer la sécurité des comédiens et des techniciens.
0: Et puis aussi pour apprendre, comme disait Elise et Moon, à coacher aussi pour savoir comment on manipule.
4: Ça peut être aussi le rôle de l'armurier. Voilà, si c'est dans des grosses séquences d'action, ça peut être plutôt le rôle d'un coordinateur de cascade ou d'un conseiller police. Mais après, assez souvent, l'armurier est là aussi pour expliquer le fonctionnement et la manipulation de l'arme.
3: Je me souviens d'ailleurs de Charlie, celui qui fait du cobu.
0: Oui.
3: Il y a des scènes où ils doivent tenir leurs armes comme ça. Ils sont à la recherche du fantôme. Et je disais à Charlie de pointer l'arme comme dans les films, de faire comme ça et de faire comme ça, mais il n'y arrivait pas.
0: Ah bon ?
3: À chaque fois que je vois la séquence, j'enrage parce que je me dis, c'est pas vrai, je lui avais pourtant dit de faire ci et de faire ça, mais c'est compliqué avec les enfants.
0: Bah oui,
3: c'est vrai qu'il y a des façons de tenir les armes, bien sûr.
4: Pour la crédibilité et puis pour pas se faire mal.
0: Ah oui, bah par exemple, pour un couteau, non, il n'y a pas besoin. Émilie, vous avez déjà eu à poignarder quelqu'un sur un film.
4: On a des versions rétractables aussi.
0: Ah oui, voilà. Mais c'est généralement, ça s'enfonce.
4: Ouais. Ça se fait de moins en moins, parce qu'aujourd'hui, avec les effets spéciaux, justement, on fait des choses super. Donc, on n'a que le manche et un tout début de lame, et on rajoute la lame en effets spéciaux. Mais on a encore des couteaux rétractables, avec des ressorts à l'intérieur pour faire le mouvement, donner l'illusion.
0: Alors, vous écoutez Ça tourne aujourd'hui avec Elise Moon, l'actrice Émilie Camp, et notre métier de l'ombre du jour, Adrien Garcia, armurier pour le cinéma. Et c'est très bizarre parce que je lance les jingles avec un couteau. Ouais.
3: Jetez-le. Oui.
0: Vous le voulez, allez-y.
3: Merci, regardez.
0: Bravo.
5: Oui, mais pas pour moi.
0: Quelle maîtrise. Oui, puis j'ai un vrai couteau. Bref, c'est l'heure de la séquence. Comment on fait, Adrien Garcia, comment on fait pour devenir armurier pour le cinéma? Est-ce qu'il y a des formations?
4: Alors oui, on fait des études de vétérinaire à la base.
0: Vous vouliez être vétérinaire à la base.
4: Oui, je voulais être vétérinaire à la base. J'ai fait des études d'ingénieur et de docteur en agroalimentaire. Donc c'est un peu éloigné, mais voilà. Non, pour être armurier, en fait, avant d'être armurier de cinéma, il faut être armurier tout court. Donc il existe des écoles en France. Ben oui, parce que ce sont les mêmes diplômes, en fait. Et après, il n'y a pas de formation aux armes de cinéma. Donc le métier, il s'apprend dans les sociétés de loueurs d'armes.
3: Saint-Étienne.
4: Voilà, exactement. Il y a une école à Saint-Étienne. Saint-Étienne, c'est la ville historique
3: des armes.
0: Où on fabriquait les armes pour la guerre mondiale.
3: Exactement.
0: Ouais, c'est vrai. Vous venez de Loire-Atlantique, d'ailleurs, vous avez fait le trajet.
4: Tout à fait.
0: Pour nous voir aujourd'hui, donc merci beaucoup. C'est là que vous avez votre stock de fausses armes et de vraies armes
4: d'armes de cinéma.
0: Vous avez créé la société Armes Garcia en 2015. Vous avez à peine plus de 10 ans. Est-ce que vous pouvez nous décrire, quand on entre dans votre atelier, qu'est-ce qu'on voit? C'est un immense entrepôt.
4: Oui, alors, quand vous rentrez, vous avez toute une partie déjà d'atelier de fabrication, puisque nous, on a vraiment 200 mètres carrés d'outillage, de machines-outils, des découpes laser, des fraiseuses, des tours pour fabriquer les armes. On fabrique énormément de choses. Également, tout un atelier composite pour faire justement les armes factices. Et puis après, il faut passer 2-3 portes de sécurité quand même. Et là, vous arrivez dans la pièce forte, c'est-à-dire le local où on entrepose armes blanches, armes à feu et également les armures et les accessoires militaires.
3: Et les Français, ils ont une bonne position dans le cinéma mondial ?
4: De manière générale, oui, et notamment au niveau des armes de cinéma, les armuriers, on est peu nombreux en France, peu nombreux dans le monde, et on a une très bonne réputation. Mais comme beaucoup de métiers et de techniciens,
3: travailler avec Ridley Scott,
5: il y en a preuve qu'on est venu chercher.
4: Alors c'est parce que, en plus, nous, on est très spécialistes ce qu'on appelle des épées de cinéma en dur aluminium, donc en aluminium pour les comédiens et les cascadeurs. On a des brevets sur la matière et sur la fabrication de ces épées-là, et donc c'est un armurier anglais qui chapeaute tout le projet. Tous les projets de Ridley Scott qui fait appel à nos services pour la fabrication des armes en aluminium.
0: La classe. Sauf que des armes en aluminium, ça fait pas de bruit. Par exemple, il y a pas de choc entre
4: épées. Parce que justement, on a breveté un système de fixation de la lame avec un diapason. Donc la lame est tenue par une pièce qui ressemble à un diapason de musique et on est capable au plateau de régler le son de l'épée. Par exemple, si nos comédiens ont du dialogue à faire pendant le combat, donc là, on réduit énormément le son des épées pour que la prise de son on puisse bien entendre. Le texte est que les comédiens et les comédiennes ne se fatiguent pas. Et à l'inverse, quand on a une énorme scène de bataille à faire, comme souvent sur les films de Ridley Scott, là on peut ce qu'on appelle diapasonner au maximum les épées et donc avoir beaucoup de sons et de bruit sur le plateau.
3: C'est génial. Incroyable. Ça, on n'a pas à le rajouter en fait.
4: Après, il y a toujours un travail du son derrière, mais ça donne de la matière au plateau déjà.
3: Ouais.
5: Ouais, empiéter sur nos répliques, quoi.
0: Oui, parce que ça, c'est compliqué, oui, Emily, quand
5: on comédienne. Il ne faut pas faire de bruit quand on parle, parce qu'on ne peut pas dissocier le bruit qu'on est en train de faire. Ben, si je fais ça, ben, moi, que je vous parle, vous voyez, vous avez du mal après à dissocier le bruit.
0: Là, vous tapez la souris de l'ordinateur sur la table.
3: Donc, ouvrir une porte,
5: enfin, poser une tasse. Voilà, donc il faut souvent faire attention.
3: Tout décomposer.
5: Ouais.
3: D'abord la tasse et après le dialogue. Sinon,
0: ah ouais, c'est vrai.
3: Par le,
5: ou alors on a des petits coussins qui permettent de pas faire de bruit. Si...
3: Mais il y a de la moquette aussi par terre quand on marche parce que les

0: Mais c'est vrai que ça, effectivement, ça doit être difficile de faire des combats. Ouais. Sans faire claquer les épées.
1: Il y a bien sûr toujours un bruit d'impact, mais c'est incroyable. Lorsque l'épée est diapasonnée. Ouais.
2: Vous dites, vous êtes combien en France à exercer ce métier du coup ?
1: À des sociétés dont l'activité unique et principale, c'est la location d'armes et la fabrication d'armes pour le cinéma, on est 3 sociétés.
2: Vous êtes que 3. Et combien à l'intérieur ?
3: Parce que vous faites la guerre entre vous.
2: Bien joué. Jolie, Élise, c'est vrai. Ouais.
1: Combien ? Alors, chez mes confrères, je n'ai pas le nombre exact, mais chez nous, on va être 3 permanents, et après il y a des intermittents du spectacle qui nous rejoignent en fonction des projets, voilà, notamment les armuriers de plateau qui sont eux salariés par les productions.
3: Et vous faites aussi le Puy du Fou, là, des trucs comme
1: tout
3: ça.
1: Tout ce qui va être spectacle, oui, en équipe. Alors notamment le Puy du Fou, pour ne pas les citer, c'est nous qui nous occupons de l'intégralité des armes blanches et des armes à feu sur les spectacles. Tombée.
2: Bravo Élise.
3: J'aurais pu être journaliste sur ici.
2: Mais je vais vous laisser ma
3: ici
2: place.
3: Ici ou là-bas.
2: Ici ou ailleurs. Coup de projecteur donc sur le métier d'armurier pour le cinéma, les métiers de l'ombre mis en lumière chaque semaine sur votre radio ici. Élise Semoun, Émilie Caen, Adrien Garcia, on se retrouve juste après ça.

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3: Ça tourne, la suite, toujours en compagnie d'Elise Moon et Émilie Kahn, qui ont une complicité incroyable.
4: Vous avez dès que vous avez poignardé. Elle a fait semblant de me poignarder.
5: Quelle complicité.
6: C'est un classique.
4: Alors, oui,
3: je vais préciser quand même. Le poignard, il y en a un en studio, il est faux. C'est Adrien Garcia, qui est armurier de cinéma, qui nous l'a apporté. Alors d'ailleurs, Adrien, les armes ne servent pas que pour des scènes de combat dans les films, puisque quand je vois dans votre filmo Emily in Paris, je n'ai pas souvenir qu'elle se batte en duel, Emily.
7: C'est l'exemple qu'on nous demande souvent. Il y a un sabre pour ouvrir une bouteille de champagne. Ah.

0: La séquence
1: paraît toute simple et pour autant il y a eu 4 versions du sabre qui étaient faites. Il y a une version en acier, un vrai sabre, il y a une version allégée, il y a eu une version en aluminium, en résine et une version à effets spéciaux parce que il y avait la question de savoir si la lame pouvait se casser ou pas, enfin c'était une
2: demande de la maison. Tout ça pour une séquence de 10 secondes,
3: ça voilà.
2: Beaucoup de réunions.
4: Vous savez, vous qui êtes dans les coulisses du cinéma, et vous serez d'accord avec moi, les amis, quand on tourne une journée, c'est pour avoir une minute utile.
2: C'est
4: parfois rien, hein, parfois 45 secondes. Hein.
2: Ouais.
4: Donc c'est fou.
2: Ah oui, c'est ça. Donc,
4: on croit que c'est facile.
2: Une minute de film, on met une journée à la tournée.
4: Ouais, complètement.
2: Ouais, alors que vous, quand vous sabrez le champagne, Elise et Moon, vous le sabrez en 15-20 secondes, quoi.
4: Oui, en 15-20 secondes. En moins d'une minute, ça, c'est sûr.
2: Exactement. Allez, c'est l'heure de notre quiz cinéma. Elise et Moon, justement, quel autre métier de l'ombre du cinéma vous fascine sur un plateau de tournage?
4: Ah, très bonne question. Les accessoiristes. Ouais. J'aime beaucoup ça.
2: Ça ressort souvent. Est-ce que vous pouvez nous expliquer ce que c'est un accessoiriste?
4: Eh bien, vous avez une séquence, vous sabrez le champagne et il faut quand même plusieurs bouteilles. Donc l'accessoiriste, il est derrière, il vous refile les bouteilles. Vous présentez une lettre à votre collègue de travail, vous la froissez, vous la jetez à la corbeille, il en faut une autre. Il faut une corbeille aussi.
3: Il faut qu'il ait tout anticipé parce que les demandes peuvent changer.
4: Voilà.
3: Il faut savoir que par exemple sur du Cobu,
4: contrebasse.
3: C'était un accessoire, il fallait casser la contrebasse.
2: C'était une fausse contrebasse d'ailleurs.
4: Non, c'était une vraie, mais elle
2: que
4: était déjà pré-cassée.
3: Voilà, il y en avait plusieurs. Il y en avait une pas cassée, une pré-cassée,
4: cassée.
3: Par exemple, j'ai pas regardé les cahiers des élèves à table quand ils sont dans l'école, mais je suis sûre que si je regardais dedans, il y aurait des choses écrites.
2: Et ça, c'est les accessoires.
3: Et ça, c'est les accessoires
2: qui reproduisent
3: quand ils lisent un scénario, prévoient tout. Je trouve ça assez fascinant et la réactivité qu'ils ont sur le moment pour changer quelque chose. Ils ont tout en réserve au cas où ils ont des camions incroyables.
2: Avec c'est des cavernes d'Ali Baba. Pour rendre réel donc, le décor de tournage. Émilie Kahn, si vous n'aviez pas été actrice, quel autre métier de cinéma auriez-vous voulu faire?
4: Mais elle n'est pas actrice.
2: Elise, vous êtes horrible.
3: Aucun.
2: C'est vrai?
3: Pourquoi
2: pas? Sincèrement,
3: pourquoi pas?
2: Non,
3: et d'ailleurs, c'est ce que je trouve très beau sur un tournage. Moi, j'adore être sur des tournages. J'adore travailler en équipe. C'est que chacun est content de la place qu'il occupe. La maquilleuse est contente d'être maquilleuse. Vraiment, l'accessoiriste, il est à fond. Il est content d'être accessoiriste. C'est le meilleur dans son domaine.
2: L'armurier, il est content d'être armurier.
3: Une fois qu'on est arrivé sur le tournage.
4: Dans une caméra, vous seriez pas à l'aise.
1: Non,
3: mais il a pas envie. Surtout, il a pas envie. Et c'est l'union de toutes ses forces qui fait le film. C'est pour ça que je trouve ça toujours très émouvant.
2: Un plateau de tournage.
3: Ouais. Il y a beaucoup de concurrence avant, mais une fois qu'on est sur le tournage. Je dis concurrence parce que ce métier est très il fait de concurrence et c'est comme ça, il y a pas beaucoup de place, mais une fois qu'on est sur le tournage, chacun a sa place et content d'y être et on travaille ensemble et je trouve ça très harmonieux.
4: C'est ce qu'on appelle une équipe. On est vraiment une équipe et on tend tous à
3: et la script a pas du tout envie film. D'être à ma place et moi j'ai pas du tout envie d'être à la place de la réalisatrice.
2: J'annule cette question donc. Non mais du coup la réponse était très intéressante. Adrien Garcia, sur quoi travaillez-vous en ce moment? Vous êtes sur quel type d'armes là ces
1: Alors,
2: jours-ci.
1: Je peux pas trop vous en parler. On est sur un très gros film américain, une époque médiévale et d'une figure emblématique, une femme emblématique.
2: Jeanne d'Arc.
4: Je peux pas trop.
3: Pardon, mais il y en a pas 36. Hein.
4: Je peux pas trop dire que c'est les Américains. Je peux pas dire que ça parle de Jeanne d'Arc. Je peux pas vous dire que c'est médiéval.
1: Ah, il y en a d'autres, mais.
3: Oui, mais enfin celle qui vient.
2: C'est celle-là. Et du coup, on sait qu'il y a un gros film américain sur
4: Jeanne d'Arc. Encore un film sur Jeanne d'Arc, c'est pas possible. Un de plus. C'est chouette.
2: Mais complètement. Mais oui, c'est très bien. Vous irez le voir? Vous allez souvent au cinéma, Elise et
4: Moon? Oui, bien sûr. Vous allez me demander quel est le dernier film que j'ai vu.
2: Quel est le dernier film que vous avez vu, Elise et Moon?
4: Alors, j'ai vu en. Je fais les avant-premières, donc. En attendant que mon film soit diffusé, je vais voir les autres. L'Odyssée. Je l'ai vu 6 fois.
2: C'est absurde.
4: Je rentre dans la salle.
3: Pas le dire, hein,
4: je regarde un bout de l'Odyssée. On m'appelle pour aller faire le débat avec les gens. Et voilà.
2: Vous retournez. Merci d'avoir été avec nous. Merci Adrien Garcia.
1: Merci à vous.
2: Je rappelle que vous êtes armurier pour le cinéma avec votre société Arme Garcia qui est en Loire-Atlantique. Et là, vous y retournez donc?
1: Non, 2-3 petites choses à faire encore en région parisienne.
2: Ah bah parfait.

0: tue deux ou trois personnes. Je dois tuer deux personnes là, et puis après je peux prendre.
1: Merci d'avoir apporté des armes de cinéma donc en plateau. Merci beaucoup Émilie Caen et Lycée Moon d'être venues dans sa tourne. Je rappelle que le film Du Cobu et le fantôme de Saint-Potage est actuellement au cinéma. C'est avec Charlie Garnier-Nalin, Gérard Jugnot, Frédéric Bell, Loïc Legendre, Élisée Moon et Émilie Caen.
0: François Levental.
1: Oui, c'est les acteurs François Levental qui
0: Jonathan Lambert.
1: Jonathan Lambert. C'est génial.
0: Charlie Dupont, François Burlou.
1: Je l'ai dit. Ah non, Charlie Dupont, je ne l'ai pas dit. Oui, mais il y avait beaucoup de monde. Il faut aller le voir en salle, absolument en famille. Ça tourne, ça revient la semaine prochaine, samedi, même heure, même fréquence. Bon dimanche à tous et merci d'avoir choisi ici.
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1: Merci d'avoir choisi votre radio ici. Il est tout pile 14h. Bon week-end à tous. Les infos avec Benjamin Mathieu.
3: Léon XIV annonce ce matin qu'il va se faire opérer dans les prochains jours d'un nodule circonscrit au poumon ayant été détecté à un stade très précoce. Le pape est âgé de 71 ans. Son hospitalisation devrait durer environ une semaine. La France condamne une attaque odieuse des Houthis yéménites contre l'aéroport de Riyad. Hier, une attaque a fait 12 morts et 309 blessés en Arabie Saoudite. On apprend qu'une Française fait partie des blessés. Une pétition visant à interdire des armes mutilantes et des techniques d'immobilisation létale dans les manifestations lycéennes vient de dépasser la barre symbolique des 100 000 signatures. Disponible sur le site de l'Assemblée nationale, elle a été lancée mardi dernier. Sébastien Lecornu reçoit demain l'ensemble des distributeurs et des opérateurs pétroliers. Le Premier ministre veut obtenir une baisse du prix du gazole entre 12 et 18 centimes par litre suite au déblocage d'une partie des stocks stratégiques. Quand certains profitent de leur dimanche pour se reposer, Paul Sexas, lui, fête sa victoire au Tour de Lombardie en participant à une course de VTT. Voilà, c'était ce matin. Le cycliste qui est devenu le plus jeune vainqueur du monument italien était aligné au Roc Azur. C'est à Fréjus. Le prodige français s'est bien amusé. Il va bientôt débuter la trêve hivernale. Et puis en football, Monaco toujours leader de Ligue 1 de foot. Malgré son match nul hier soir face à Toulouse 2-2, le Paris Saint-Germain lui est cinquième. Les Parisiens ont battu Le Mans au Parc des Princes 3-1. À suivre aujourd'hui plusieurs matchs Nice, Strasbourg, Rennes, Auxerre et puis l'affiche de cette sixième journée, 3 face à Marseille.
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0: C'était Native sur Essinor. Si la vie demande ça, petit bijou, Soul sorti au tout début des années 90. Allez, installez-vous confortablement. Le week-end se poursuit ensemble. Emmanuel Dubois, donc, pour vous accompagner jusqu'à 16h. Et tout de suite, un des grands rendez-vous de notre journée. Bah oui, parce qu'on va célébrer ce monument de la chanson française. Jean-Jacques Goldman qui fête aujourd'hui son anniversaire. Je vais être discret, je vais pas lui donner son âge. On va l'écouter ensemble avant 14h30 avec Sache que je, extrait de l'album En passant, c'est sur Essinor. Bel après-midi, bon dimanche.
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1: C'est l'heure de notre rendez-vous région sur Ici Nord. Tiens, on va parler santé et puis solidarité avec les collectes de sang d'automne dans le Nord-Pas-de-Calais. L'établissement français du sang lance un appel aux volontaires pour la semaine prochaine dans plusieurs communes du département. Après la rentrée, c'est vrai que les réserves régionales sont en baisse et les besoins quotidiens dans nos hôpitaux restent constants. Plusieurs collectes mobiles s'installent du mardi au vendredi dans les salles polyvalente locale, en plus des dons habituels. Donc il suffit d'une heure de votre temps, mais surtout pensez, c'est important, à vérifier les créneaux disponibles et surtout réservez votre passage sur dondesang.efs.santé.fr. dondesang.efs.santé.fr.
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0: C'est solaire hein, quand on écoute les frérots de la Vega avec ce chant des sirènes, morceau issu de leur premier album d'ailleurs qui cartonnait. Ça passe vite, hein, le temps c'était déjà en 2014. Vous êtes bien sûr ici Nord, c'est dimanche après-midi. On va faire une petite respiration quelques instants et on se retrouve avec Babouchka Kate Bush dans quelques minutes.
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0: Le premier qui imite les Bee Gees, je vous préviens, je me fâche. Hein. Même si on est dimanche après-midi, je vous souhaite justement un bon dimanche. On passe à tout de suite à l'information sur Ici Nord. Il est précisément 15h.
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0: Le pape Léon XIV va être opéré d'un nodule au poumon dans les prochains jours. Le souverain pontife, âgé de 71 ans, a annoncé cette prochaine intervention à l'issue d'une prière publique au Vatican ce matin. Le nodule a été détecté à un stade précoce, rassure-t-il. De nouvelles familles portent plainte dans le cadre de l'enquête sur les violences sexuelles dans le périscolaire parisien. Une plainte sera déposée demain par une vingtaine de familles. Elles accusent la mairie de Paris de mise en danger d'autrui, non-dénonciation de mauvais traitements ou agression sexuelle. Le ministère de l'Intérieur annonce enclencher la procédure de dissolution de Égalité et Réconciliation, l'association d'Alain Soral. L'essayiste a été condamné à plusieurs reprises pour des propos antisémites et négationnistes. Qui arrivera en tête de la primaire social-démocrate? Fin du suspense à 18h avec les résultats du premier tour. 140 000 votants doivent départager les candidatures de Ségolène Royal, Olivier Faure, Jérôme Guedj, Emmanuel Morel et le favori Raphaël Glucksmann. Les Houthis pro-iraniens du Yémen renouvellent leur menace de frapper les aéroports saoudiens. Hier, une attaque a fait 12 morts et 309 blessés à Riyad. On apprend qu'une Française fait partie des blessés. Des combats qui ne favorisent pas une baisse des prix du baril de pétrole et donc les prix des carburants en France. Et justement, le gouvernement qui réunit demain les distributeurs de carburant pour tenter de faire baisser ses prix de 12 à 18 centimes par litre après l'annonce de la mise sur le marché de 10 millions de barils de gazole provenant des stocks stratégique de l'État.
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de la bonne humeur communicative. Voilà, on a besoin de ça avec Celebration, Cool and the Gang, hymne festif des années 80 qui donne toujours la pêche même si on est dimanche. Voilà, on en profite. Alors c'est le moment de retrouver, avant d'ailleurs 15h30, notre Jean-Jacques Goldman, puisqu'il fête son anniversaire aujourd'hui. Si vous n'êtes pas au courant, maintenant vous l'êtes. On écoutera Il suffira d'un signe avant

0: 15h30, à tout de suite.
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1: Par ici, la vie pratique sur ici Nord, on va tiens parler du passage à l'heure d'hiver des déchetteries intercommunales dans les Hauts-de-France, dans le Nord-Pas-de-Calais. En fait, c'est juste un petit rappel que je vous propose pour ce dimanche. Si vous profitez de ce week-end pour nettoyer votre jardin ou débarrasser votre garage, plusieurs réseaux de déchetteries du Nord-Pas-de-Calais vont basculer pas plus tard que la semaine prochaine, leurs horaires. On va parler d'horaires d'automne avec des sites qui vont fermer généralement leur grille plus tôt, en fin d'après-midi, souvent 17h, 17h30 au lieu de 18h. Donc avant de charger la remorque ce dimanche, réfléchissez bien et surtout vérifiez les horaires exacts sur le site de votre communauté d'agglomération pour éviter de vous trouver porte close. Et surtout, évidemment, je vous souhaite un bon courage.
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Jagougou, ça m'a toujours fait rire le nom du groupe. Un son donc New Wave avec Too Shy sur Ici Nord. On va rejoindre 16h, c'est Louise Petit que vous retrouverez à partir de 16h jusqu'à 19h pour vous accompagner.

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0: déjeuner en paix, c'était Stéphane Echer. J'ai passé un super moment, un super week-end avec vous. J'espère que vous aussi. Enfin, j'espère que c'était réciproque quand même. C'est Louise Petit qui vous accompagne jusqu'à 19h. Elle va faire la route avec vous. Et je vous rappelle le réflexe route à avoir s'il y a un souci sur les grands axes de la région. 03 20 55 89 89. Bon dimanche, voici l'info.
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0: lancement du mondial de l'automobile demain pour une semaine à Paris. Il sera inauguré par le chef de l'État Emmanuel Macron qui va notamment mettre l'accent sur l'électrification des véhicules mais aussi sur la préférence européenne. Il reçoit une soixantaine d'acteurs de la filière automobile ce soir à l'Elysée. Les marques chinoises ne sont pas conviées. Le coup d'envoi de la campagne de vaccination contre la grippe et le Covid, ce sera mardi. La priorité reste de protéger les populations les plus fragiles, dit le gouvernement, qui rappelle que l'épidémie de grippe l'année dernière a causé 12 700 morts l'hiver. Les opposants à l'A69 rassemblés à Combounet-sur-le-Sort dans le Tarn quittent progressivement le campement installé non loin de cette autoroute contestée. Hier, la manifestation des 1100 militants écologistes s'est déroulée dans le calme. Un jeune homme de 25 ans a été tué au couteau dans la nuit d'hier dans le centre-ville de Toulouse, dans la Haute-Garonne. Une bagarre qui a éclaté en plein centre-ville. 8 personnes ont été interpellées. En sport, une Française sacrée champion du monde de l'Ironman à Hawaï. Le triathlète Vincent Louis qui est venu à bout des 3,8 km de natation, 180 km de vélo et un marathon pour finir. Voilà, tout ça en 7h47 d'effort. On comprend pourquoi l'épreuve veut littéralement dire homme de fer. Et puis quand certains profitent de leur dimanche pour rien faire, se reposer, Paul Sexas, lui, fête sa victoire au Tour de Lombardie en participant à une course de VTT. Voilà, c'était ce matin. Le cycliste qui est devenu le plus jeune vainqueur du monument italien était aligné au Roc Azur. C'est à Fréjus et maintenant, il est en vacances.
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2: Et on se retrouve sur votre radio ici Nord pour faire un point sur votre météo pour cette fin de journée et puis fin de week-end également, avec un ciel toujours partagé entre nuages éclaircis, en temps sec quand même. Peu de vent dans le Nord et le Pas-de-Calais. Et côté température, cet après-midi il fait 14 degrés à Gravelines, à Licq ou encore à Tinques, 15 degrés à Huimereux et Lille, ce soir pas plus de 13 degrés. Et demain ce sera plutôt ensoleillé le matin avec du brouillard, attention, et ça devrait se couvrir l'après-midi, mais normalement pas de pluie pour l'instant. 16h02, l'infotrafic sur ICI Nord, pas de gros ralentissements à vous signaler. Si vous observez quoi que ce soit, des bouchons, un accident, un véhicule en panne, vous connaissez le numéro 03 20 55 89 89.
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2: Et ravi de vous accompagner ce dimanche pour bien terminer le week-end avec le groupe Imagination et Justin Illusion, tout de suite sur ICI Nord.

0: Voilà, on a sorti la boule à facettes cet après-midi. Le groupe Imagination et Justin Illusion, Cerise Nord.
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0: Effectivement, on est ensemble jusqu'à 19h ce dimanche avec bien sûr l'inforoute régulièrement pour vous avertir s'il y a quoi que ce soit sur votre trajet qui pourrait vous ralentir notamment. Et puis l'info locale de retour à 17h et à 18h, la météo, vos rendez-vous habituels, toutes vos chansons préférées. Et on va commencer dans quelques minutes avec Martin Moulier qui va nous parler d'une personne de la région avec les gens du Nord. On aime bien faire un portrait d'une personne qui a une carrière, une vie un peu particulière, et ce sera autour de Guillaume aujourd'hui qui est passionné de cerf-volant. Avant ça, on va écouter une nouveauté de cet été, c'est la jeune chanteuse Estelle. Et puis tout de suite, comme chaque heure ce dimanche 11 octobre, puisqu'on fête ses 75 ans aujourd'hui, voici Jean-Jacques Goldman avec Ilia, Cerise Nord.

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0: La douce voix d'Estelle, c'était te rencontrer encore sur Ici Nord. Eh ben, on va rencontrer quelqu'un de la région qui s'appelle Guillaume, grâce à Martin Moulier.
1: L'air de rien, mon invité du jour ne manque pas d'air.
2: Bonjour, donc Guillaume Subdio, 42 ans. Je suis technicien dans le BTP, dans la ventilation, diffusion d'air. Et ma passion dans la vie, on va dire, c'est le cerf-volant.
1: Attendez, travailler dans les ventiles et être fan de cerf-volant, c'est fait exprès?
2: Non, pas vraiment.
1: Blague annulée. Bon, pourquoi cette passion alors?
2: En fait, elle est venue, j'avais 6-7 ans. Mes parents m'avaient payé un cerf-volant monofile à l'époque. Et vers l'âge, vraiment plus de vers 10-11 ans, j'ai découvert le cerf-volant acrobatique, donc deux lignes, comme on dit. Et c'est là que tout a vraiment commencé pour moi, le cerf-volant. J'ai toujours été intéressé par les objets volants, que ce soit les avions, les montgolfières, peut-être cette sensation de liberté, de voir en altitude peut-être.
1: Le vieux rêve que tout le monde a fait, de pouvoir voler un jour avec les oiseaux, et pour Guillaume, c'est resté. Mais enfin, entre ça, le cerf-volant, pardonnez-moi l'expression, il y en a un qui est un peu moins casse-gueule.
2: L'avantage du cerf-volant, c'est qu'on peut en pratiquer un peu partout.
1: Comme à Saint-Amand-les-Eaux, où Guillaume habite, mais c'est pas là-bas qu'il a commencé.
2: En fait, je suis lillois. Je faisais tous les dimanches matin, derrière chez mes parents, dans le champ, un peu de cerf-volant, quand le temps le permettait. Parce qu'il faut du vent. Alors après, il ne faut pas non plus trop de vent. Il faut un vent correct, on va dire entre 15 et 20 km/h. Et on peut s'éclater. Un vent régulier surtout, parce que si on a des vents assez aléatoires, bon, ça devient tout de suite un peu plus compliqué, même avec des

0: cerf roulant, bon, il faut vraiment être aguerri pour faire ça.
1: Aguerri aussi pour manipuler les plus gros bestiaux.
0: 3,10 m d'envergure.
1: Ça, c'est le plus gros que Guillaume a déjà piloté de cerf-volant et avec lui, ils sont une vingtaine.
0: Je fais partie d'un club qui s'appelle les Galibots à côté de Lens. Hein, et on va peut-être une ou deux fois par mois sur le parc des îles à Rouvroy. Donc c'est une grande base de loisirs avec des grands terrains où là on peut faire du cerf-volant. Moi c'est ici à Saint-Amand-les-Eaux que j'aime bien transmettre et piloter forcément.
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3: Et très bon dimanche avec Ici Nord. Bah, tu vois, on parlait de cerf-volant, n'oubliez pas, on n'y est pas encore, mais en avril prochain quand même, ce sera les rencontres internationales de cerf-volant de Berck-sur-Mer qui vont quand même fêter leur 40e édition en 2027. Ce dimanche, on va continuer avec Eddie Mitchell, mais d'abord voici un souvenir de l'année 90, la chanteuse Cher et The Choup Choup Song.

0: déjà ce titre d'Eddie Mitchell, un portrait de Norman Rockwell à l'instant sur Ici Nord. On va faire un point complet sur vos conditions de circulation à 16h30. Puis avant ça, on va écouter Bruno Mars et Lerita Mitsuko.
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0: Et Rita Mitsouko, évidemment, on pense à Catherine Ringer qui nous a quittés il y a quasiment un mois et qui aurait fêté ses 69 ans le 18 octobre prochain. Une pensée donc pour cette grande artiste. On vient d'écouter les Rita Mitsouko avec Andy sur Ici Nord. Et à 16h32, un point sur vos conditions de circulation. Pas de soucis en particulier à vous signaler, sauf sur la 16, quelques légers ralentissements dus à cet accident, un grave accident qui aurait eu lieu tout à l'heure. Il y a une petite heure sur la 16 dans le sens Boulogne-Dunkerque à Le Bringan précisément. Et donc une voie est neutralisée. Vous roulez sur une seule voie dans ce secteur, ce qui provoque quelques légers ralentissements à cette heure. Et cette voie est neutralisée de Le Bringan à Saint-Ingle-Vert. Prudence.
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0: On vous accompagne dans le Nord et le Pas-de-Calais avec toutes vos chansons préférées. On va retrouver Fred Ballard aussi pour l'humour en tube avec au programme des œufs. Voilà, je ne vous en dis pas plus. Pour l'instant, on va écouter Tame Impala et puis tout de suite Alain Souchon avec Y a de la rumba dans l'air sur Ici Nord.

0: Tamim Palace sur Ici Nord, c'était Dracula.
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0: 16h40, on retrouve Fred Ballard, l'humour en tube. Alors, on les cuisine au plat, dur, à la coque ou en omelette, sans œufs, pas de gâteau. Dans l'humour en tube aujourd'hui, Fred n'a pas mis tous ses œufs dans le même panier pour nous faire marrer.
3: Bonjour Madame la Crémière. Vous avez des œufs ? Qu'est-ce que vous avez comme œufs ?
4: Ah oui, on savait rire avec pas grand-chose à l'époque, ma brave dame. Un Fernand Reno un peu nigaud, des œufs un peu fêlés, et on oubliait tous nos soucis du moment. Bon, faut dire qu'à l'époque, les poules pondeuses se fendaient la poire dans les basse-cours, et pas que la poire d'ailleurs.
5: J'ai pété mon œuf. Mon œuf a pété, j'ai pété mon œuf. Oh, je vais en faire un autre, allez. J'ai fait un autre œuf, les copines, vous êtes là, j'ai fait un autre œuf. Oh, la bonne journée.
4: Ah bah oui, les temps changent, hein. Faut vivre avec son époque. Les poules de 2006 réclament l'égalité coq-poule dans les poulaillers. Elles cocoricotent quand elles produisent en masse et elles n'oublient pas la sororité entre gallinacées.
5: Oh, il y a une nouvelle. Bonjour la nouvelle. Ça va, on se fait la bise. Ça va? Bah bienvenue chez nous, hein, on est là. Ah bah il faut faire des œufs, il faut travailler. Ah bah moi je ponds. Par-ci, par-là, je fais ce que je veux, comme ci, comme ça, c'est pas un problème. Oh, il y a le coq. Oh, qu'il est beau, oh, qu'il est beau. Oh, le coq. Oh, il m'a regardé.
4: Voilà, bah maintenant, vous verrez votre œuf à la coque différemment. Hein. Vous penserez à Florent Père avant de tremper la mouillette. Et vous aurez droit de rire jaune, hein, en battant votre omelette.
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0: Hélène, c'était Julien Clerc, Cerise Sinor, belle fin d'après-midi. Ce dimanche, on va bien sûr retrouver la rédaction pour faire un point complet sur l'info locale à 17h. La météo aussi à suivre. Et puis avant ça, on va écouter le nouveau titre de Vanessa Paradis et le groupe Toto Cerise Sinor.
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0: originaire de Lille, Elias signe avec US Stories un carnet de voyage musical né d'un road trip en Californie. Golden Gate, reach out, feed up. San Francisco évoque le souvenir d'un endroit où tout semble soudainement à sa place. Un titre contemplatif et nostalgique qui marque une nouvelle escale de ce voyage. Elias, San Francisco. Un coup de cœur ici Nord. San Francisco.
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0: de guitare pour terminer, le groupe Toto avec Rosanna sur Ici Nord. Et puis dans une bonne dizaine de minutes, hein, comme promis, comme chaque heure, on va vous proposer un grand tube de Jean-Jacques Goldman, puisqu'aujourd'hui il célèbre ses 75 ans, il faut bien fêter ça. Passez un excellent dimanche dans le Nord et le Pas-de-Calais, une belle fin de week-end, j'espère que vous avez bien pu profiter, en tout cas on est avec vous jusqu'à 19h.
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0: Et merci d'avoir choisi Ici Nord, belle fin d'après-midi, les 17h. Le retour de l'info avec vous, Léa Audouard. Bonjour Léa.
2: Bonjour.
0: Deux blessés graves dans un accident de la route cet après-midi sur l'A16.
2: Et vers 13h30, trois voitures se percutent à hauteur de Lebringan dans le sens Paris vers Dunkerque. C'est le dispositif e-call qui détecte un choc très brutal dans l'un des véhicules impliqués et qui alerte les pompiers. Les trois voitures roulent très vite. L'une d'entre elles sort de l'autoroute en passant par-dessus la glissière de sécurité. La conductrice, une femme de 50 ans, est très gravement blessée. Elle est retrouvée piégée à l'intérieur de son véhicule. Son passager, un sexagénaire, est touché plus légèrement. Quelques mètres plus loin, c'est un jeune homme de 27 ans qui est retrouvé allongé au sol, à proximité d'une seconde voiture, dans un état très grave. Un gros dispositif de secours est engagé. Information à retrouver sur ici.fr. Une pétition pour interdire les armes mutilantes dans les manifestations lycéennes dépasse les 100 000 signatures. Pétition lancée lundi par un professeur et membre de l'association Attaque, le jour où Evan, 15 ans, a perdu sa main gauche amputée parce que trop abîmée par un tir de grenade à Lens. Dans cette pétition, le parent d'élève dénonce une réponse des forces de l'ordre totalement disproportionnée. Il demande le retrait de certaines armes, notamment les LBD, les pistolets à impulsion électrique ou encore certaines grenades. Les camionnettes d'un club de football de Grande-Synthe vandalisées ce matin. L'OGC, un club qui évolue en Régional 1, a retrouvé les pneus de ses véhicules lacérés de coups de couteau, des camionnettes qui servent à transporter les joueurs pour les matchs. Sur ses réseaux sociaux, le club dénonce un acte de vandalisme qui met en péril la sécurité des enfants. Des Vimereusiens et des Vimereusiennes se sont rassemblés sur la digue Nord cet après-midi en soutien aux deux propriétaires du glacier La Charlotte. Partis en fumée la nuit dernière, les deux sexagénaires ont reçu des centaines de messages de soutien. Une cagnotte en ligne a même été lancée pour les aider à traverser cette épreuve. Près de 700 euros ont déjà été récoltés. Et puis en cyclisme, c'est le Norvégien Per Strand Hagenes de Visma qui remporte la 120e édition du Paris Tour, également appelée la course des feuilles mortes au terme de 216 km. Le Norvégien qui avait d'ailleurs été battu de peu au dernier Grand Prix de Denain, le nordiste Florian Sénéchal, lui, leader de son équipe Alpecin, se classe 9e. Côté météo, on le disait, le soleil est bien caché.
0: Oui, c'est ça, c'est plutôt mitigé pour terminer le week-end, mais pas de pluie annoncée en tout cas ce dimanche soir. Un temps qui reste sec, peu de vent et un ciel un peu plus couvert que ce midi. Cet après-midi, on termine la journée en cette fin d'après-midi avec 14 degrés à Gravelines, à Eisberg, à Maubeuge, 15 degrés à Berck, à Lambersart. Ce soir, il fera 10 degrés du côté de Saint-Omer ou encore 12 degrés à Seclin et 13 degrés à Boulogne-sur-Mer. Demain, ce sera plutôt ensoleillé le matin avec du brouillard. Faites attention et ça devrait se couvrir à nouveau l'après-midi avec normalement pas d'averse annoncée. Ce sera à peu près la même journée qu'hier finalement. 17h02, l'infotrafic sur Ici Nord. Pas de soucis en particulier avec à vous signaler. En tout cas, la circulation a bien repris sur la 16 dans le sens Boulogne-Dunkerque suite à cet accident dont on vient de parler dans les infos avec vous, Léa Audouard. Donc, reprise de la circulation à hauteur de Lebringan. Soyez prudents.
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0: Et belle fin de journée avec France Gall. Voici comment lui dire sur Ici Nord.

0: Comment lui dire ? C'était France Gall sur Ici Nord.
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0: On va se régaler avec toujours de bonnes adresses grâce à Pépé Emmanuel Bordeaux. Les bons plans de Pépé. On ira à Nolémine cet après-midi découvrir ce restaurant, l'Atelier des Saveurs. Ce sera juste après Teddy Swim, c'est comme promis, puisque c'est l'anniversaire de Jean-Jacques Goldman aujourd'hui. Le voici en trio avec évidemment Frédéric et Jones. 1, 2, 3 sur Ici Nord.

0: Le nouveau Taylor Swift, Mr. No Idol, Cerise Nord, les bons plans de Pépé à 17h14 à Neuilly-les-Mines. Place à la gourmandise avec l'Atelier des Saveurs, un restaurant qui vous propose une cuisine française inventive, des produits frais et une carte qui évolue au fil des saisons que nous font donc découvrir aujourd'hui Pépé et Manu.
1: Salut Pépé, on est toujours à Neuilly-les-Mines depuis hier. On arrive devant l'Atelier des Saveurs avec son chef qu'on va rencontrer.
2: Je le connais depuis longtemps et j'ai même fait des salons de la gastronomie à Neuilly-les-Mines avec lui et son épouse. C'est des gens qui méritent.
1: Et qui aiment transmettre, parce que si vous étiez avec nous hier, il donne aussi des cours de cuisine auprès de Neu Environnement à la réserve, tout près de chez lui. Allez, on y va Pépé, on y va.
2: Mais on y glisse.
1: Mais oui.
2: Allez, je glisse.
1: Une adresse dénichée par Pépé Le Mat.
2: Oui.
1: Comme d'habitude.
2: Nous allons rencontrer François, un excellent cuisinier. Et puis tu vois déjà la porte, hein. On a déjà un air de bonnes choses. Goemio, table gourmande et maître restaurateur.
1: François Santerne qui va nous accueillir.

0: Bonjour, bonjour.
1: Bonjour Pépé, bonjour.
2: Ouais. T'as fait des travaux?
1: Ouais, bon, on a profité du confinement pendant le Covid pour faire un coup de neuf, donc on a épuré un peu la déco d'avant.
0: C'est quoi l'esprit de votre restaurant?
1: L'esprit du restaurant, donc c'est surtout une cuisine faite maison. Ça, c'est ici on reçoit les produits bruts, on les transforme, qu'on va chercher principalement chez des producteurs locaux. J'apporte une touche personnelle avec un peu d'originalité. On associe des aliments qu'on ne verrait pas forcément ensemble.
0: Vous nous donnez quelques exemples là.
1: Quelques exemples, poivrons ananas en dessert par exemple. On peut avoir aussi les moules de bouchot servis avec de l'agneau. Voilà, ça c'est des associations que j'aime beaucoup parce que ben ça reste des produits à la fois que tout le monde connaît, mais qu'on n'associerait pas chez soi.
2: Et puis vous avez des bons fournisseurs aussi, hein.
1: Ouais, donc je vais en citer deux si c'est possible. Je vais dire La Réserve à Neuilly-Mines où c'est une association donc où ils font du maraîchage bio avec des techniques comme la permaculture. Et ce qui me plaît également, c'est que c'est de la réinsertion par le travail. Et donc ça correspond un peu aux valeurs que...
2: Ah oui, que tu prônes depuis de nombreuses années.
1: Voilà, et la deuxième, donc c'est une brasserie. Forcément, on est au pied de la bière, donc où on travaille avec la Bélotte, donc une brasserie à la couture. Une bière que je trouve excellente.
0: Alors, on mange pour combien chez vous?
1: Alors, on a une formule en semaine qui est à 21 euros. Donc, on propose entrée, plat ou plat et dessert, disponible mardi midi, jeudi midi et vendredi midi. Et sinon, on a un menu découverte, un menu de l'atelier, pardon, à 39 euros. Et un menu, donc à 55 euros, un menu surprise. Vous ne savez pas ce que vous mangez, faut juste me faire confiance et puis découvrir.
2: Bon, on ne bande pas les yeux.
1: Non, on ne bande pas les yeux, mais vous avez la surprise quand vous avez l'assiette devant vous. Voilà, ça permet de prendre peut-être des choses qu'on ne prendrait pas si on le voyait à la carte. Et puis de passer un bon moment, puis découvrir.
2: Et puis, comme on a déjà parlé un petit peu, on va prendre rendez-vous parce qu'il y aura une surprise le mois prochain.
1: Tout ce que je peux dire pour l'instant, c'est que l'atelier des saveurs va évoluer tout en gardant son ADN. On va proposer une cuisine plus conviviale, plus abordable, en semaine. Et le week-end, on va garder nos formules actuelles.
0: Est-ce qu'on peut avoir déjà quelques plats que vous faites aujourd'hui, qu'on va retrouver, ou quelques plats que vous retrouverez? Parce qu'il faut mettre l'eau à la bouche des gens qui nous écoutent, François, ça c'est très important.
1: Donc on pourra retrouver sur la carte des plats régionaux, comme la carbonade flamande, le waterzooi. En garniture, on va proposer trois garnitures différentes. Risotto, purée, ce sont des exemples, hein. Purée, risotto, pommes de terre, grenaille confite.
2: Ah, c'est bon la grenaille confite.
1: Une poêlée de légumes et aussi un petit saladier de salade assaisonné comme nos grands-parents le faisaient avec simplement échalotes, persil et puis une petite vinaigrette maison.
0: On mettra sur la table comme ça.
1: On mettra sur la table.
2: Ah, c'est pas de la vinaigrette à la bouteille?
1: Non, ça sera pas de... Non, ce sera fait maison et puis ça fera un rappel un peu aussi à l'enfance parce que moi j'adorais celle de ma grand-mère.
0: Donc à suivre évidemment ces changements. Pour terminer, juste François, adresse exacte ici. On va pas parler des ouvertures parce que ça risque d'évoluer dans les semaines à venir.
1: C'est ça. Donc c'est l'atelier des saveurs, 94 rue Nationale, à Neuilly-Mines.
0: Bah parfait, merci.
1: Merci à vous.
0: Bon bah Pépé, on reviendra pour voir comment il a transformé un peu sa carte et sa façon d'appréhender un peu la cuisine. En tout cas, c'était bien sympa cette découverte avec François Santerne.
2: François Santerne, un bon cuisinier.
0: Bah très bien, ça c'est une conclusion simple, précise. Je te dis à la semaine prochaine, Pépé.
2: À la semaine prochaine, mon ami Manu.
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3: De l'ambiance à venir avec Earth, Wind & Fire. Et d'abord, un petit peu de douceur. Voici Vita. Et ça fait mal sur Ici, Nord.

0: fois que j'entends Earth, Wind & Fire, évidemment, je pense à Omar Sy dans le film Intouchable. C'est peut-être le cas chez vous aussi. Et d'ailleurs, j'en profite pour vous dire que la série Lupin avec Omar Sy revient le 23 octobre sur Netflix pour la 4e saison tant attendue. L'infotrafic arrive sur Ici Nord. Avant ça, on va écouter le nouveau Christophe Maé.
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0: Et que de l'amour chez toi, le nouveau Christophe Maé sur Ici Nord. À 17h30, un point sur l'infotrafic. Écoutez, je n'ai que des bonnes nouvelles pour l'instant. Pas de gros soucis à vous signaler. On fait la route ensemble au 03 20 55 89 89. Vous nous appelez à ce numéro si vous observez quoi que ce soit, des ralentissements, un véhicule en panne ou encore un accident sur votre trajet. Puis surtout, soyez prudents.
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0: On va voyager dans le temps avec Stéphane Bern qui va nous rejoindre dans quelques minutes, dans moins de 10 minutes. On sera au Moyen-Âge cet après-midi avec une histoire de roi, de dame, de valet, une histoire de soirée carte. Voilà. On va en savoir un peu plus pour l'instant, direction l'Italie et Andrea Bocelli sur Ici Nord.

0: Le duo Pascal Obispo et Francis Cabrel. Il faudrait que pleuve l'amour à l'instant sur Ici Nord.
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0: Et chaque jour avec Ici Nord, avant les infos de 8h, c'est désormais un voyage dans le temps proposé par Stéphane Bern. Le meilleur de ces histoires, c'est le week-end à cette heure-ci. Aujourd'hui, Stéphane Bern, on voyage au temps des scriptoriums et des tavernes.
3: Un roi, une dame, un valet, une simple soirée carte entre amis. Eh bien, au Moyen-Âge, cela suffisait à affoler les moralistes. Et tout commence avec un moine très observateur, l'œil affûté sous la capuche. Nous sommes en 1377. Dans un couvent de Fribourg, en Allemagne, un frère dominicain du nom de Johannes von Rheinfelden rédige un traité inattendu. Il y analyse un nouveau jeu arrivé sans doute par les routes marchandes d'Italie. Il décrit des cartes ornées de rois, cavaliers, valets et symboles colorés. On est encore loin des cartes Pokémon. Pour lui, chaque figure reflète un ordre social. Et surtout, il constate que ce jeu mystérieux gagne l'Europe à une vitesse folle. Et il a raison. Les cartes débarquent dans les tavernes où les soldats misent un peu trop, dans les tripots où les disputes éclatent, puis jusque dans les cours royales où l'on commande des jeux luxueux peints à la main. Devant cet engouement, certaines villes tentent même de les interdire. Trop de paris, trop de distractions, trop de tentations.
4: Jouer avec excès comporte des risques.
3: Au fil de leur diffusion, les cartes changent de visage. En Italie, on garde les enseignes latines. Bâton, denier, épée. Du sobre, du classique, du très sérieux quoi. En Allemagne, les chaînes, les glands et les feuilles remplacent tout. Un jeu très nature, presque écolo. En France, on invente les cœurs, les carreaux, les trèfles et les piques. Un coup de génie, simple, efficace, exportable, un standard mondial.
5: Tu me parles, cœur.
3: Strasbourg devient d'ailleurs un important centre de production de cartes à jouer dès le 15e siècle. Cocorico. Aujourd'hui, il se vend plus de 3 milliards de jeux de cartes par an dans le monde. Belote, rebelote et 10 de terre. Amen.

0: Le groupe Genesis avec Invisible Touch sur ICI Nord. Bon début de soirée, on termine ce week-end ensemble dans le Nord et le Pas-de-Calais. On est là aussi pour vous informer, donc avec le retour de toute l'actu locale à 18h. Un point aussi sur votre météo à venir et puis vos conditions de circulation. Avant ça, on va notamment écouter les Bananarama. On va notamment écouter Michel Polnareff plutôt et Florent Pagny sur ICI Nord.
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Florent Pagny sur Ici Nord, 17h56. Je vous annonce déjà que dans une vingtaine de minutes, notre invitée sera Anne Goscinny. Vous connaissez très bien ce nom, c'est la fille de René Goscinny, romancière, qui nous propose un chouette album. C'est le retour du petit Nicolas grâce à Anne Goscinny qui a coécrit cet album qu'on va d'ailleurs vous offrir ce soir. Pour l'instant, le retour de l'info à 18h et puis le DJ Kungs. Tout de suite, voici This Girl sur Ici Nord.

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1: Et merci de nous rejoindre sur Ici Nord, il est 18h. Le retour de l'info avec vous, Léa Oudouard. 700 personnes évacuées du casino d'Arras pour une suspicion de fuite de gaz.
2: Et vers 16h30, les pompiers d'Arras sont appelés parce qu'une odeur suspecte flotte dans la salle de concert. Un détecteur de fumée se déclenche au niveau du deuxième étage, près des loges de l'établissement. Par mesure de précaution, les 700 personnes présentes dans la salle sont évacuées sur la place des Héros. Les pompiers délimitent un périmètre de sécurité pour y faire des mesures explosimétriques. Aucune fuite de gaz ni départ de feu n'est constaté. On ne connaît pas encore la cause du déclenchement du détecteur. Mais selon les premiers éléments, il pourrait être lié à un défaut de fonctionnement ou à la fumée d'une cigarette électronique. Les pompiers sont toujours sur place. Les spectateurs sont en train de réintégrer la salle. Un grave accident de la route impliquant 3 véhicules et 8 personnes cet après-midi sur l'A16 vers 13h30. Les 3 voitures se percutent à pleine vitesse à hauteur de Le Bringan dans le sens Paris vers Dunkerque. C'est le dispositif e-call qui détecte le choc très brutal et qui alerte les pompiers. 2 personnes, une femme de 50 ans et un jeune homme de 27 ans sont gravement blessés, un homme de 60 ans plus légèrement. Information à retrouver sur ici.fr.
1: Les lycéens à la veille d'une nouvelle semaine de mobilisation.
2: Acte 5 prévu mardi, mais les lycées risquent d'être bloqués de nouveau dès demain matin. Des lycéens et des lycéennes qui se mobilisent pour de meilleures conditions d'éducation. Parmi les revendications, il y a des journées trop longues, des emplois du temps qui ressemblent à du gruyère avec des heures de trou à n'en plus finir. Un phénomène lié à la réforme du lycée et du bac il y a 7 ans. Si le nombre d'heures de cours n'a pas bougé, le temps passé chaque jour au lycée, lui, a explosé, comme le racontent ces lycéens et ces lycéennes rencontrés jeudi dans la dernière mobilisation lilloise.
3: J'ai énormément d'heures de trou. Genre, le jeudi, j'ai 4 heures de trou. Et après, quand t'es pas forcément proche du lycée, tu fais quoi? Tu restes 4 heures en perme, quoi. Et au final, à la fin de la journée, tu termines à 18h. Dans le bas du temps, j'ai mal réparti, en fait. Il y a plein d'élèves qui ont ça.
4: Moi, je viens de Belgique à la base. Et en Belgique, je faisais du 8h30-15h45. Je peux dire, en étant maintenant en France, on peut en comparer, que 8h-18h, c'est intenable. Les journées ne sont pas du tout régulières. C'est vraiment du temps perdu qu'on pourrait passer dehors à peut-être travailler tout en pouvant prendre du temps pour nous.
5: Moi, mais déjà, mon plus petit horaire, je finis à 17h. Il n'y a pas un jour je finis plus tôt. Et enfin, c'est très chiant quand j'habite à 1 heure de route du lycée. Je rentre chez moi, il est 19h quand il n'y a pas d'embouteillage. Je me lève tous les jours à 6h au plus tard. C'est pas des conditions de vie. Je suis pas rémunérée, moi. Il y a des gens qui ont choisi cette vie, mais pas moi. Je vois plus mes profs que ma propre mère. Faut peut-être réfléchir à nos conditions de travail. Voilà, on fait de la merde, en fait, techniquement.
2: Un témoignage recueilli par Sophie Morland. Et dans ce contexte de mobilisation lycéenne, une pétition pour interdire les armes mutilantes dépasse les 100 000 signatures. Pétition lancée lundi par un professeur et membre de l'association Attaque, le jour où Evan, 15 ans, a perdu sa main gauche, amputée puisque trop abîmée par un tir de grenade à Lens. Dans cette pétition, le professeur dénonce une réponse des forces de l'ordre totalement disproportionnée.
1: En cyclisme, victoire norvégienne sur le Paris Tour.
2: C'est Per Strand Hagenes de Visma qui remporte la 120e édition de la course au terme de 216 km. Le Norvégien qui avait d'ailleurs été battu de peu au dernier Grand Prix de Denain, le nordiste Florian Sénéchal, leader de son équipe Alpecin, se classe 9e. Et puis côté handball, les joueurs de Dunkerque sont en terre alsacienne cet après-midi. Ils y affrontent Célesta pour le compte de la 6e journée de Star League. Le coup d'envoi a été donné il y a une heure pour le moment. Nos Dunkerquois mènent 13 à 8. Un petit mot de météo, Louise.
6: Eh ben, ça se termine avec un ciel plutôt couvert, mais pas de pluie, donc c'est déjà pas plus mal. Un temps qui reste sec et des températures qui diminuent forcément, puisque on peut l'observer. Il commence à faire noir, le soleil se couche et il fait 10 degrés à cette heure-ci. À Ers-sur-la-Lys, 11 degrés à Arras, à Lens, Le Sel, 12 degrés à Seclin, 13 degrés à Calais, à Dunkerque. Et puis demain, ce sera plutôt ensoleillé le matin, mais faites très attention au brouillard à certains endroits dans le Nord et le Pas-de-Calais demain matin, et ça va se couvrir à nouveau demain après-midi, mais pas de pluie normalement au programme. 18h04, l'info trafic, pas de problème à vous signaler, de très bonnes conditions de circulation pour rentrer à la maison, peut-être ce dimanche soir. N'hésitez pas à nous appeler, on fait la route ensemble au 03 20 55 89 89.
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6: On se rock'n'roll pour terminer le week-end. Voici John Jett and the Blackhearts avec I Love Rock'n'Roll. Je vous laisse chanter, secouer des cheveux à la maison. Bon début de soirée avec Ici Nord.

0: John Jett and the Black Hearts, I Love Rock'n'Roll sur Ici Nord.
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0: Comme promis, dans une dizaine de minutes à peine, notre invitée ce soir, ce sera la romancière, la fille de René Goscinny, qui fait revivre le petit Nicolas, Anne Goscinny. Donc, vous propose 12 nouvelles aventures avec ce nouveau livre, ce nouvel album qui est sorti ce vendredi. On va vous l'offrir. Il est tout chaud, il est tout nouveau. Un nouvel album donc dédié aussi, un autre album aussi dédié à son père, dont elle a signé la préface. Donc, deux albums à gagner ce soir. Celui avec les nouvelles aventures du petit Nicolas et celui consacré aussi à la vie privée de son papa, René Goscinny, à qui l'on doit le petit Nicolas, mais aussi Astérix ou encore Lucky Luke. Anne Goscinny sera notre invitée dans quelques minutes. Avant ça, on va écouter le nouveau titre de Marine. Et puis tout de suite, on vous l'a dit, ce sont les 75 ans aujourd'hui de Jean-Jacques Goldman. Donc chaque heure, un grand tube de Goldman. Voici maintenant Nos mains sur Ici Nord.

0: Tricheur, le nouveau titre de Marine sur Ici Nord, 18h14. Notre invité donc ce soir, c'est Anne Goscinny, romancière et fille de René Goscinny. Bonjour Anne Goscinny.
1: Bonjour.
0: Le petit Nicolas reprend vie grâce à vous, puisque vous avez dévoilé le 8 octobre Le petit Nicolas, je reviens, les nouvelles aventures du petit Nicolas, avec 12 nouvelles histoires fidèles à l'esprit des créateurs, votre père René Goscinny et Jean-Jacques Sempé. Un mélange d'humour, de tendresse, de poésie. Vous avez imaginé ces nouvelles aventures avec vos deux co-auteurs, et Nicolas, si je ne me trompe pas, était le seul personnage de votre père qui ne lui avait pas survécu en termes d'inédit, contrairement à Astérix ou Lucky Luke. Pourquoi vous avez attendu si longtemps avant de lui redonner vie ?
1: Je crois tout simplement que je ne m'en sentais pas capable avant, puisque depuis 2018, je suis l'auteur d'une série à succès qui s'appelle Le Monde de Lucrèce. J'ai attendu en gros d'avoir écrit 100 histoires du Monde de Lucrèce destinées à la jeunesse avant de me sentir légitime pour animer à mon tour le petit Nicolas. Je voulais pas me faire la main sur le petit Nicolas, quoi. Je voulais, au moment où il était question pour moi de réanimer ce personnage, être déjà chevronnée en littérature jeunesse.
0: Et alors, comment vous l'avez conçu, travaillé avec vos deux co-auteurs ?
1: Alors, j'ai co-écrit le texte avec un très grand auteur jeunesse qui est aussi mon éditeur chez Gallimard, qui s'appelle Jean-Philippe Arouvigno. Et donc, on s'est partagé le travail, on a écrit 6 histoires chacun. Et pour assurer au texte une homogénéité, on a réécrit les 6 histoires de l'autre. Et puis Furcy Tessier, qui était le directeur artistique du dessin animé que j'ai coécrit, qui s'appelait Le Petit Nicolas, qu'est-ce qu'on attend pour être heureux ? Lui, il avait toute la légitimité pour reprendre les dessins magnifiques de Sempé.
0: Et alors, le grand changement aussi, c'est l'apparition des filles dans la cour de récréation.
1: Ah oui.
0: Comment on fait entrer des filles dans cet univers qui est quand même très masculin à la base, faut le dire.
1: Oui. Ah oui, vous avez raison. En fait, là, c'est moi qui me sentais pas du tout écrire en 2025 ou 2026 des histoires qui prendraient place

0: dans un monde exclusivement de garçons et dans une école non mixte. Et donc, je trouvais que ça aurait été un peu artificiel d'imaginer situer ces histoires en 1960 dans une école non mixte. Donc, on a fait évoluer le temps de 10 ans. Donc, on n'est plus en 60, mais on est en 70. L'école est mixte. L'homme a marché sur la Lune. Mai 68 est passé. Et la mère de Nicolas a un désir d'émancipation et d'autonomie. Et la voilà qui travaille.
1: Et puis, pour terminer, on peut aussi évoquer ce nouvel album dont vous avez écrit la préface. Il a été signé par l'auteur ancien journaliste Aymar Duchâtenay, votre mari, qui vient donc de sortir fin septembre René Goscinny dans l'intimité d'un scénariste de génie. Alors, ça fait des années qu'il continue de faire vivre le patrimoine culturel de votre père René Goscinny. Et puis donc, il vient de dévoiler cet album de famille assez intime. Est-ce que vous pouvez nous en dire un peu plus en quelques mots?
0: Alors, cet album qui est publié chez Flammarion est, je pense, la plus belle biographie de mon père qui existe. C'est en fait un album de famille qui est truffé de mes archives personnelles, de photos personnelles, d'archives familiales. Enfin, c'est à la fois très complet et professionnel, mais pour une fois, ça vient parler aussi de l'homme intime et pas seulement du scénariste.
1: Merci beaucoup Anne Goscinny, et puis merci d'offrir aussi ces deux nouveautés. Donc Le Petit Nicolas, Je Reviens, et puis cet album intimiste sur la vie de René Goscinny, écrit par Aymar Duchâtenay. Merci Anne Goscinny, à très vite.
0: À bientôt.
1: Et puis je vous rappelle qu'Anne Goscinny sort en séance de dédicace à la FNAC de Lille samedi prochain, ce 17 octobre à 16h30. Comme promis, on vous offre ces deux albums, donc René Goscinny dans l'intimité d'un scénariste et un scénariste de génie, et puis Le Petit Nicolas, Je Reviens, les nouvelles aventures du Petit Nicolas, donc coécrit par Anne Goscinny. Il faut répondre à cette question pour gagner ces chouettes livres. Quel acteur jouait en 2009 le papa du Petit Nicolas au cinéma? C'est facile, hein, 03 20, 55, 89, 89. Quel acteur jouait en 2009 le papa du Petit Nicolas au cinéma? On vous attend, et puis on va écouter Benjamin Biolay pour la suite. D'abord, voici le chanteur italien Adriano Celentano, I Want to Know, sur Ici Nord.

0: ça nous rappelle l'été. Bon, l'avantage avec l'automne, c'est qu'on peut officiellement commencer les raclettes. Benjamin Biolay avec Écran Total. Sur Ici Nord, félicitations à nos deux gagnantes, Sylvie qui remporte donc ce nouvel album coécrit par Anne Goscinny qu'on a reçu il y a quelques minutes. Le petit Nicolas, je reviens, c'est pour vous Sylvie. Puis Véronique, félicitations à vous. Vous remportez donc l'album Dans l'intimité d'un scénariste de génie, donc sur la vie de René Goscinny. 18h27, on se retrouve juste après les Jackson 5 et Adèle Castillon sur Ici Nord.
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0: 17h34, vous écoutez ici Nord, un point sur vos conditions de circulation avec quelques légers ralentissements comme chaque dimanche soir pour ceux qui sont de retour à Lille ce soir sur la 25 dans le sens Dunkerque-Lille. Vous avez 10 à 15 minutes en plus de trajet à hauteur de la chapelle d'Armentières jusqu'à Anglo à peine. Bon voilà, soyez prudents mais pas de gros soucis à vous signaler.
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0: On va retrouver Patrice Gascoigne dans quelques minutes et ses coulisses TV avec une enquête à découvrir sur France 5 ce soir concernant la police anti-immigration américaine, l'ICE. Pour l'instant, on va écouter Zaz et puis tout de suite, voici Zucchero avec Senza Una Donna sur ICI Nord.

0: Zaz, avec On ira sur Ici Nord. Ben maintenant, on retrouve Patrice Gascoin avec ses coulisses TV. Aujourd'hui, Patrice, vous nous proposez d'en savoir plus sur l'ICE, cette police anti-immigration chère à Donald Trump. Elle est l'objet d'une enquête passionnante ce soir sur France 5.
1: Il y a encore quelques mois, rares étaient ceux qui savaient ce que c'était que l'ICE, cette police fédérale de l'immigration qui met violemment en application le programme d'expulsion massive de l'administration Trump.
2: Le chef de l'ICE, la toute-puissante police de l'immigration, aime particulièrement se mettre en scène au milieu de ses agents masqués. En quelques mois, Grégory Bovino est devenu le visage de la politique migratoire très répressive de l'administration Trump. Ses méthodes sont violentes et il les assume.
1: Extrait de la passionnante enquête que vous allez découvrir ce soir sur France 5. Enquête qui s'intitule ICE, la chasse à l'homme. L'ICE désigne donc l'agence américaine de l'immigration et des douanes. Le retour au pouvoir de Donald Trump l'a brutalement fait changer de dimension. Ses moyens ont augmenté, ses effectifs aussi. Aujourd'hui, il y a plus de 20 000 agents pour traquer, arrêter, enfermer, expulser à travers le pays. ICE, la chasse à l'homme, est signée Christophe Astruc et Julie Perrard. C'est à cette dernière que j'ai demandé comment elle avait obtenu l'autorisation de filmer embarquée dans la voiture d'une patrouille de ICE. Écoutez la réponse de Julie Perrard.
3: Au départ, ça ressemble à une mission impossible. Beaucoup de médias américains cherchent à obtenir cet accès. Nous, on a décidé qu'on voulait essayer d'entendre tous les acteurs de la confrontation, ceux qui subissent la politique, ceux qui lui résistent, mais aussi ceux qui la conçoivent et l'appliquent. Donc sur cette partie, je travaille avec Marine Pradel, ma co-autrice, journaliste et réalisatrice française installée à Washington. Elle connaît plusieurs de ces acteurs, elle a construit des relations de confiance. Et de mon côté, je travaille pour un autre projet également, sur l'influence de ces réseaux en Europe. Et c'est là qu'on trouve une ouverture. Ces responsables se méfient des journalistes européens, mais ils veulent aussi, paradoxalement, parler aux Européens. Il y a un document qui s'appelle le National Security Strategy, où l'administration évoque un risque d'effacement civilisationnel en Europe. Elle voudrait changer cette dynamique et faire de l'Europe un nouvel allié. Notre proposition au DHS, qui supervise ICE, c'est en substance, vous voulez que l'Europe change de politique migratoire, expliquez-nous pourquoi. Après 6 mois de demandes, de relance et plein de discussions, on a obtenu donc un ride along. C'est la possibilité d'accompagner une patrouille, un entretien de Todd Lyons, le responsable principal d'ICE au moment de notre tournage.
1: Voilà pour les coulisses de cette enquête à voir ce soir sur France 5, ICE, la chasse à l'homme.
0: 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Très bon dimanche soir dans le Nord et le Pas-de-Calais. On termine ce week-end ensemble. Encore un petit quart d'heure avec toutes vos chansons préférées. Et puis vous allez retrouver toute l'équipe dès demain matin, notamment Charlène Villemer, pour vous réveiller dès 6h. Pour l'instant, on va écouter le nouveau titre d'Axel Red auquel Renaud a participé. Et puis d'abord, voici les Communards et la grande voix de Jimmy Somerville, Don't Leave Me This Way, sur Ici Nord, 18h46.

0: Axel Red de retour avec Renaud que vous avez pu entendre. Il dit quelques phrases dans cette chanson et c'est plus de 20 ans après leur collaboration pour Manhattan Kaboul. Donc un premier extrait du futur album d'Axel Red prévu pour mars 2027. Très bon début de soirée et belle fin de week-end avec Issinor, le retour d'Émilie Mazoyer après les infos de 19h. Et puis on va se quitter avec Spendo Ballet sur Issinor.
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0: Tislo pour terminer ce week-end et ce dimanche. Spendo Ballet avec Chou sur Ici Nord. Je vous souhaite une belle fin de week-end, surtout une bonne reprise demain avec bien sûr votre radio Ici Nord.
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0: Et vous écoutez donc Ici Nord, il est 19h. Le retour d'Émilie Mazoyer juste après l'info et la rédaction. Tout de suite sur Ici Nord.
2: Bonsoir à tous. Faut-il s'inquiéter? Le pape va être opéré d'un nodule au poumon ayant été détecté à un stade très précoce dans les prochains jours. Le Saint-Père est âgé de 71 ans. Il a annoncé la nouvelle lui-même à l'issue de la prière de l'Angélus place Saint-Pierre ce matin.
3: Récemment, lors d'examens, les médecins ont découvert un nodule pulmonaire circonscrit. Il a été décelé à un stade très précoce et est bien localisé. Les médecins jugeant une intervention nécessaire, j'ai décidé en suivant leur conseil de me faire opérer pour le retirer. L'intervention est déjà programmée dans les prochains jours. Je vous remercie de votre soutien spirituel et m'en remets à vos prières.
2: Il s'agit de la première alerte de santé pour le pape Léon XIV après 16 mois d'un rythme intense depuis son élection. Il était le favori et n'aura pas eu besoin d'un second tour. Raphaël Glucksmann, élu candidat à la présidentielle de la gauche social-démocrate avec 66% des voix, annoncent les organisateurs du scrutin en fin de journée. 140 000 votants étaient appelés à départager 5 candidats socialistes et de partis alliés comme Place Publique. Une victoire nette et sans bavure, félicite Jérôme Gage, qui était lui-même candidat. Jean-Luc Mélenchon était lui en meeting à Clermont-Ferrand dans le Puy-de-Dôme devant 10 000 supporters cet après-midi. En écho à la mobilisation lycéenne, le candidat LFI à la présidentielle a rappelé sa proposition d'abaisser le droit de vote à 16 ans s'il est élu, mais aussi de supprimer Parcoursup. Et justement, parlons de cette mobilisation des lycéens. À quoi faut-il s'attendre la semaine prochaine? Le gouvernement croyait voir un essoufflement du mouvement de vendredi dernier, mais du côté des syndicats lycéens, on annonce une grosse journée de mobilisation ce mardi. L'Union syndicale lycéenne estime, elle, que le mouvement des lycéens devra

0: va se poursuivre durant les vacances scolaires de la Toussaint. Côté débordement et violence, 24 enquêtes ont été ouvertes par l'inspection générale de la police nationale, la fameuse IGPN, la police des polices. Enquête ouverte notamment après un coup de genou porté par un policier à un manifestant. C'était place de la Bastille à Paris jeudi dernier. L'avocat de cet étudiant de 18 ans, Ilyassine Malawi, estime que la police devrait reconnaître quand ses agents ont des comportements disproportionnés.
1: Quand vous avez un jeune homme qui est quasi à genoux et qui lève le bras gauche en signe de reddition, que vous avez un autre fonctionnaire de police qui est derrière lui, qui l'encercle la gorge en l'étranglant, et que l'autre se met à lui projeter un violent coup de genou en plein visage, ça ne dessert pas l'institution policière de dire effectivement c'est inadmissible et ça n'est pas l'image que l'on veut renvoyer.
2: Il n'y avait pas besoin de ça pour que ce jeune homme arrête éventuellement de se livrer à des actes qui ne sont pas légaux ce jour-là.
1: Alors déjà, de un, il est effectivement, il sera poursuivi pour violence sur personne dépositaire de l'autorité publique, ce que nous nions absolument. Et quand bien même avec des si, on pourrait dire effectivement, monsieur, vous avez eu un comportement violent. Le droit positif, le droit pénal de notre pays ne permet pas d'user d'une force disproportionnée lorsque la personne n'est pas menaçante.
0: Ilyassine Malawi, interviewé chez nos confrères de France Info avec Frédéric Carbone. C'est le grand jour demain pour des milliers de fans de voitures avec l'ouverture du Mondial de l'Automobile à Paris. Alors dans les stands, il y aura les grandes marques françaises évidemment et internationales, mais aussi une nouvelle voiture conçue à Sossheim, c'est en Alsace. Elle s'appelle l'iPop, c'est un petit véhicule électrique, entre le deux roues et l'automobile traditionnelle, une voiture qui ressemble à la mythique Citroën Méhari, avec sa bonne bouille et sa carrosserie démontable. Avec l'iPop, son concepteur dit vouloir réinventer la voiture populaire. Patrick Janton pour Ici Alsace.
3: Cette petite iPop de couleur jaune vif était apparue fort séduisante et novatrice lors de sa première présentation en avril dernier. Cette fois, c'est Paris et le salon de l'auto, une nouvelle étape pour son concepteur Christophe Winkelmüller.
4: C'est une super fierté. C'est vrai que devenir constructeur, c'est une chose, mais après, exposer au salon mondial de l'auto de Paris, toutes les marques sont présentes, oui, c'est une fierté. Et d'être dans la liste des constructeurs, c'est une fierté aussi.
3: La voiture sera à découvrir dans le Hall 7, qui fait la part belle aux nouvelles mobilités. Une belle vitrine pour acquérir de la notoriété.
4: Des contacts, c'est sûr. Des reportages aussi, parce qu'on a plusieurs journalistes qui ont déjà prévu de venir nous voir. Et puis, bien sûr, des commandes, parce qu'on a prévu, alors on va voir combien, mais on a prévu de faire entre 50 et 100 commandes, ce serait bien, sur le salon.
3: Les 10 premiers exemplaires de pré-série seront produits après le salon chez D'Angèle à Sentheim. L'iPop sera commercialisé en 2 ou 4 roues motrices, avec différentes options d'équipement, prix de base 15 000 euros.
0: Et Emmanuel Macron qui reçoit lui une soixantaine d'acteurs de la filière automobile, notamment électrique, ce soir à l'Élysée, avant d'inaugurer donc demain le salon de l'automobile Porte de Versailles.
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0: De la Bretagne à la Normandie jusqu'à la Nouvelle-Aquitaine, un temps gris et humide pour votre météo demain matin. Après la dissipation des brouillards, le soleil s'impose rapidement, excepté dans l'est des Hauts-de-France et jusqu'au nord de l'Alsace. L'après-midi, le soleil brille encore généreusement du Grand Est à Rhône-Alpes, au PACA, l'Occitanie, ainsi que sur le sud de l'Aquitaine. Au petit matin, il va faire frais, notamment dans le nord et jusqu'au massif central, avec des minimales de 2 à 7 degrés et il fera 8 à 13 degrés ailleurs.
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7: Salut à toutes, salut à tous et bienvenue sur votre radio Ici. Ah, ça fait un moment qu'on l'attend, cette émission spéciale du dimanche 11 octobre. Oui, nous sommes le 11 octobre 2026, ce qui veut dire qu'aujourd'hui, notre idole, notre roi, oui, s'il y avait encore un roi en France, ce serait sans doute lui, Jean-Jacques Goldman, fête ses 75 ans. Alors voilà, on va se faire une petite soirée spéciale autour de vos chansons préférées de Jean-Jacques Goldman. Les auditrices et les auditeurs de Décibel qui se sont signalés en masse ces derniers jours pour dire « Ah oui, moi je veux participer à l'émission spéciale pour l'anniversaire de Jean-Jacques Goldman ». Et Dominique fait partie de la bande. Bonsoir Dominique.
8: Bonsoir.
7: Comment ça va ?
8: Ça va.
7: Alors, est-ce que c'est facile de choisir une chanson de Jean-Jacques Goldman quand on est vraiment
8: fan? C'est impossible.
7: Je m'en doutais. C'est vraiment une question qui est terrible quand on l'adore.

0: d'accord. Mais quand même, Dominique a fait un choix, les amis, je dois vous le dire. Un choix, oui. Une chanson merveilleuse qui s'appelle « Puisque tu pars », une chanson déchirante. Mm-hmm. Pourquoi celle-ci, Dominique, alors pour Jean-Jacques ce soir ?
1: Parce qu'elle dit tout, en fait. Elle dit tout. Dedans, il y a tout. La musique, parce qu'on parle souvent des paroles de Goldman, oui. Mais c'est aussi un fabuleux musicien.
0: Oui, les guitares sont magnifiques dans cette chanson, ouais, c'est vrai. Ouais, ouais.
1: Les solos de guitare, et même pas dans celle-là, mais surtout dans celle-là aussi.
0: Ouais.
1: Et puis les paroles, ça touche tout le monde, quoi. Donc c'est vraiment, je vais dire, une chanson universelle et intemporelle.
0: C'est tellement ça, c'est tellement vrai, Dominique, parce que on a tous quelqu'un de proche qui est parti, qui nous manque et à qui on avait envie de dire ces mots-là. Et c'est dans ces moments-là aussi, justement, quand il faut dire au revoir, qu'on se dit, mais mon Dieu, heureusement qu'il y a cette chanson, quoi.
1: Voilà, qu'on se raccroche à ce que quelqu'un a su mettre des mots sur ce que nous, enfin, sur une émotion, ouais, que nous on n'a pas su, sur laquelle nous on n'a pas su mettre de mots, quoi.
0: Et,
1: donc, ouais. Enfin, oui, moi, c'est... Voilà, Goldman, c'est toute ma vie.
0: Eh bien, nous aussi, et c'est pour ça que ce soir, pour son anniversaire, on avait envie de se faire une émission spéciale. Et merci beaucoup, Dominique, d'ouvrir les réjouissances. Plein de bisous.
1: Merci à vous aussi de faire l'émission. Et j'espère qu'il l'écoutera.
0: Ah oui, moi aussi, bon anniversaire, Jean-Jacques. On lui dit ensemble, Dominique. Bon anniversaire,
1: oui, Jean-Jacques. Bon anniversaire, Jean-Jacques. Mais je suis sûre, hein, si ça tombe, il va l'écouter. Hein.
0: Trop
1: connaissant
0: bien
1: le personnage, si ça tombe, il va l'écouter.
0: J'adore. Merci, Dominique.
1: Merci, au revoir.

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Et bien, ça commence très fort, cette émission, cette boum d'anniversaire. Tout le monde est en larmes, évidemment. La chanson donne tellement d'émotions. Puisque tu pars, Jean-Jacques Goldman, premier choix de la soirée avec Dominique. Donc la règle du jeu était simple, hein, pour cette émission. Les auditrices et les auditeurs nous ont écrit et nous ont proposé leur chanson préférée de Jean-Jacques Goldman ou de Frédéric Goldman-Jones. En revanche, on a laissé de côté tous les tubes que Jean-Jacques a écrits pour d'autres. Pourtant, Dieu sait qu'il y en a un paquet, hein. Il y a ses tubes à lui, mais il y a aussi les belles chansons qu'il a écrites pour Céline Dion. Jean-Jacques Goldman, également fournisseur officiel de tubes pour Patricia Cass.

0: Gérald De Palmas aussi a bénéficié des talents de Goldman.
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0: Et puis on n'oublie pas l'immense tube de Khaled, Aïcha, écrite avec Jean-Jacques.
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0: Que des merveilles. Bon anniversaire à Jean-Jacques Goldman. Il sera célébré comme il se doit ce soir sur votre radio, ici, jusqu'à 20h.
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2: Joyeux anniversaire, Jean-Jacques Goldman. Mon Dieu, s'il écoute l'émission, eh bien je vais le faire fuir avec mes fausses notes et ma voix de canard. Mais c'est pour vous dire à quel point, les amis, je suis heureuse que vous ayez

0: si bien réagi à cette idée qu'on a eue de célébrer ensemble le 75e anniversaire de Jean-Jacques Goldman en vous demandant à vous quelles étaient vos chansons préférées de cet artiste qui voilà nous berce depuis plus de 40 ans. Alors, Greg, qui est avec nous, a choisi une chanson emblématique. Salut Greg, comment ça va?
1: Ça va super, merci. Bonjour Emilie.
0: Bonjour. Alors, peut-être que Jean-Jacques écoute, donc faut pas hésiter à lui passer un petit message. Hein.
1: Ah, et ben déjà un bon anniversaire à lui. Et alors moi j'ai choisi Quand la musique est bonne, parce que ça a été un petit peu entré à la matière pour moi quand j'ai commencé à écouter Jean-Jacques Goldman.
0: Ouais.
1: J'ai trouvé que c'était tout simplement c'est un choix symbolique aussi, et c'est pour moi c'est tout en tube. Il démarre tout de suite, elle parle de musique, et c'était pas une chanson d'amour classique comme j'en entendais beaucoup. Voilà, je la mets un petit peu à la hauteur des hymnes français pour le blues, dans la même veine que toute la musique que j'aime, par exemple de Michel Mallory pour
0: Johnny. Ah oui.
1: Voilà. Et ben voilà, dès qu'il a commencé à parler tout de suite avec les références de Gibson, de Sean Cotton, de blues, de swing, du King, montrer un peu son amour pour la musique américaine. Et moi aussi, ça forcément ça touchait, parce que je commençais la guitare à ce moment-là et j'avais acheté ma première Gibson. Donc, donc voilà, c'est comme ça que je suis rentré un petit peu dans le délire Goldman, et j'ai écouté et j'ai apprécié toutes ses chansons.
0: C'est génial. Est-ce que c'est facile à jouer d'ailleurs à la guitare du Goldman, ou est-ce que c'est un peu chaud?
1: Ça va, c'est pas l'artiste le plus compliqué à entendre. Il y a vraiment un son Goldman, il y a un style, on finit par s'y faire. Je sais pas si on m'entend.
0: Oui.
1: J'ai ma guitare à côté, mais.
0: Ah, vas-y, essaye de nous jouer un petit peu de Goldman, mais oui!
1: Tu commences avec ça?
0: Ouais.
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1: 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Quand la musique est bonne,
0: bonne, bonne, bonne.
1: Quand la musique est bonne,
0: donne, donne, donne.
1: Quand la musique sonne,
0: sonne.
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0: Ouais.
1: Et forcément, c'est vrai que
0: Greg, c'était trop cool.
1: Ouais. les mots choisis par Jean-Jacques sont incroyables. Ça touche tout le monde, c'est simple, ça va direct au but.
0: Ouais, bah ça, en plus, c'était un beau cadeau d'anniversaire pour Jean-Jacques.
1: Ouais.
0: Ah ouais, merci beaucoup, Greg. On va l'écouter maintenant, cette chanson, Quand la musique est bonne. N'hésitez pas à nous appeler aussi avec vos instruments, c'est fait.

0: est bonne, et ben c'est que vous écoutez ici, les amis, émission spéciale de Décibel pour l'anniversaire de Jean-Jacques Goldman. Avec nous au téléphone, il y a maintenant Gaëtan. Lui aussi veut déclarer son amour à notre King. Salut Gaëtan.
1: Salut Émilie.
0: Comment ça va?
1: Eh bien, ça va très bien, et toi?
0: Mais super, écoute, je vois que vous êtes nombreuses et nombreux à partager avec nous vos chansons préférées de Goldman. Toi, c'est Tourne les violons. Mais t'as quel âge, toi, mon petit Gaëtan?
1: Eh bien, j'ai 27 ans, mais c'est ma grand-mère qui m'a fait découvrir Jean-Jacques Goldman. Et depuis, j'ai toujours aimé. Quand j'étais petit, elle me l'a fait découvrir avec l'album, un de mes préférés, Musique pour les pieds.
0: Et voilà, chanson pour les pieds.
1: Ouais, chanson pour les pieds, oui.
0: C'était en 2001, c'était il y a 25 ans, c'était le dernier album en date de Jean-Jacques. Il nous manque.
1: Oui.
0: Mon Dieu. Tu penses qu'il peut revenir ou pas, Gaëtan? Si tu sors ta boule de cristal, là, qu'est-ce que tu vois?
1: Je pense qu'à mon avis, il pourrait revenir, peut-être pas pour jouer d'un instrument, mais sur scène, à mon avis, il pourrait venir. Moi, c'est sûr et certain que. Il y aurait quelque chose qui pourrait se faire. Même peut-être pas tout en concert, mais avec une autre artiste ou je sais pas.
0: Toi, tu penses qu'il va venir un petit coup au concert de Céline Dion?
1: Ben oui, je pense peut-être pas à cette période, mais quand elle va revenir après, parce qu'elle va revenir Céline Dion, mais il me semble.
0: Au printemps, oui, tout à fait. Il y a d'autres dates de concert, t'as raison. Donc toi, tu tables là-dessus. J'aimerais beaucoup que tu aies raison, mon cher Gaëtan.
1: Ben oui, j'aimerais bien aussi. Et du coup, oui, je... Et aussi, j'ai vu également plusieurs concerts de l'héritage Goldman, les deux qui ont été là, et c'était vraiment super de pouvoir rechanter. Il y a tout le monde qui chante les chansons de Goldman.
0: Tout le monde aime les chansons de Goldman, tout le monde les connaît par cœur. Et lui, je pense que voilà, le boulot est fait, mais ce serait tellement chouette qu'il revienne pour nous en chanter quelques-unes. Non, vraiment, ce serait trop beau. Tourne les violons, donc c'est effectivement une chanson pour danser. Est-ce que tu danses dessus, Gaëtan?
1: Non, je ne danse pas, mais j'aime bien l'air, la mélodie, et j'aime bien cette chanson. Et il y en a aussi une autre que j'adore aussi, qui est magnifique, que mon père il m'a fait découvrir, c'est Comme toi.
0: Ah oui.
1: Mais elle était trop triste pour un dimanche soir, je trouve.
0: Je comprends. Alors mon cher Gaëtan, on se fait une bonne chanson pour les pieds, signée Jean-Jacques.

0: La fête d'anniversaire de Jean-Jacques Goldman sur votre radio ici avec les auditrices et les auditeurs. Ça se passe en dansant, en chantant. Ça se passe jusqu'à 20h ici et nulle part ailleurs. Prévenez vos amis, il nous reste de la place.
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2: Par ici, la vie pratique sur ici. Non, on va tiens parler du passage à l'heure d'hiver des déchetteries intercommunales dans les Hauts-de-France, dans le Nord-Pas-de-Calais. En fait, c'est juste un petit rappel que je vous propose pour ce dimanche. Si vous profitez de ce week-end pour nettoyer votre jardin ou débarrasser votre garage, plusieurs réseaux de déchetteries du Nord-Pas-de-Calais vont basculer pas plus tard que la semaine prochaine leurs horaires. On va parler d'horaires d'automne avec des sites qui vont fermer généralement leur grille plus tôt, en fin d'après-midi, souvent 17h, 17h30 au lieu de 18h. Donc avant de charger la remorque ce dimanche, réfléchissez bien et surtout vérifiez les horaires exacts sur le site de votre communauté d'agglomération pour éviter de vous trouver porte close. Et surtout, évidemment, je vous souhaite un bon courage.
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0: C'est l'anniversaire de Jean-Jacques Goldman. Alors ce soir, on n'écoute que des chansons de Jean-Jacques et c'est la régalade depuis tout à l'heure, 19h. C'est jusqu'à 20h, les auditrices et les auditeurs d'ici qui partagent avec vous leurs chansons préférées de Jean-Jacques Goldman. Et c'est au tour de Maxime. Bonsoir Maxime.
3: Bonsoir.
0: Bienvenue dans Décibel. Maxime, monsieur a bon goût, je dois dire, parce que cette chanson, Le Coureur, c'est du caviar de chanson.
3: Ah, je suis bien d'accord.
0: Ah oui, allez, on dit du bien, Maxime.
3: Alors. Le Coureur, c'est une chanson acoustique, très guitaristique,
0: ouais,
3: qui est sortie sur l'album En Passant de 1997. Ouais. Et c'est une histoire qui est racontée à la première personne, quelqu'un qui vient probablement d'Afrique et qui a été repéré par des Européens pour courir.
0: C'est ça, devenir un athlète. Ouais.
3: Et, exactement, voilà. Et ça parle de thématiques que Goldman a pu aborder dans ses premiers albums, le rapport à l'exil, mais aussi le rapport au succès, ou du moins au fait de changer de vie.
0: Ouais.
3: Très rapidement, voilà.
0: Mais c'est vrai, alors. Moi...

0: Ouais, tu étais très premier degré sur cette chanson et sur l'histoire de ce coureur. Mais effectivement, c'est une très belle métaphore aussi, oui, de la célébrité et du petit Goldman qui faisait de sa gratte tranquille avec ses potes dans la cave et qui devient une star et qui n'aime pas trop le star system. Mais oui, évidemment, Maxime.
1: Bah oui, surtout qu'à la fin, il dit qu'il est très nostalgique de là où il habitait avant, de ses parents.
0: C'est vrai. Voilà. Et quand il dit « loin de mon ancienne vie » et tout ça, oh là là ! Mais alors, bravo, Maxime, l'étude de texte et le bac français, peut-être même un peu de philo aussi, ils sont passés par là.
1: J'ai eu 17 en philo.
0: Ah bah voilà, c'est ça, analyse de texte parfaite. Et en plus, oui, la musique qui est très belle, très acoustique. Donc c'est, comme je le disais tout à l'heure, du caviar de chansons. Et je suis très très contente qu'on l'écoute. Si jamais Jean-Jacques écoute l'émission, Maxime, faut pas hésiter à lui passer un message. L'antenne est ouverte à celles et ceux qui l'aiment ce soir.
1: Eh bien, un grand merci à Jean-Jacques pour toutes les chansons qu'il nous a laissées, tous les messages de force qu'il nous envoie aussi. Ça donne toujours une grande motivation quand on l'écoute. Donc, voilà, un grand merci.
0: Merci beaucoup, Maxime.
1: Avec plaisir.
0: Et à très bientôt. Voici le coureur.

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1: Une merveille sur l'album En passant, 1997. C'était le sixième album de Jean-Jacques Goldman. Oh, c'est toujours son anniversaire.
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1: Ah, le pitch de l'émission est ici. Les chansons préférées des auditeurs et des auditrices fans de Jean-Jacques Goldman et donc par extension de Frédéric Goldman-Jones. Évidemment que dans une émission spéciale pour l'anniversaire de Jean-Jacques, il allait avoir ses potes, Carole Frédéric et Michael Jones. Et il y a donc Sarah avec nous au téléphone. Bonsoir Sarah.
3: Bonsoir Émilie.
1: Comment vas-tu?
3: Je vais très bien. Je suis très contente que vous ayez demandé à la plus grande fan de Jean-Jacques Goldman de participer.
1: Alors c'est ça, puisque Sarah donc est la championne du monde de Jean-Jacques Goldman,
3: absolument.
1: Sachez-le. Alors un peu
3: déclaré.
1: Voilà, c'est ça. Mais écoutez, pourquoi pas moi qu'on m'amène quelqu'un qui sera à la hauteur de l'amour de Sarah pour Jean-Jacques Goldman et on comparera. Mais pour le moment, on va dire que c'est toi, Sarah. Ça remonte à quand en vrai ta passion pour Goldman?
3: Je pense que ça remonte avant mes 4-5 ans parce que j'ai des souvenirs de balades, de chansons de mes parents qui me chantaient déjà du Goldman quand j'étais petite. Et je suis née en 79, donc ça remonte vraiment à très loin.
1: Oh, c'est tellement beau. Est-ce que tu l'as déjà rencontré ou au moins vu en concert?
3: Alors, je l'ai rencontré, je ne l'ai pas vu en concert volontairement.
1: Ah.
3: Je l'ai rencontré quand j'avais 9 ans, parce que par chance, j'étais sur un plateau de télévision et il répétait la chanson qu'il allait chanter. C'est une émission du samedi soir, genre un truc...
1: Oui, genre Drucker.
3: Soirée. Exactement, ouais. Ce genre-là. Il répétait, et moi je me disais, si j'ai pas la chance de pouvoir lui parler, il faut que par mon regard, il comprenne que je l'aime. Et j'avais 9 ans.
1: Oh,
3: évidemment, il m'a vu à faire une tête, j'imagine, ridicule, et le regarder vraiment... comme de façon énamourée, donc il m'a fait signe de venir le voir à la fin de sa chanson. Et je lui ai dit, du haut de mes 9 ans, depuis que je suis toute petite, je suis amoureuse de vous. Donc, on ne se moque pas des amours de jeunesse.
1: Oh là là, mais c'est tellement mignon.
3: Il m'a dit un truc très mignon. Il m'a dit, évidemment que j'étais très jolie parce qu'il a très bon goût, mais il m'a dit aussi que j'étais une toute petite fille, mais que quand je serais grande, il me faisait la promesse de me retrouver et de m'épouser. Donc j'attends.
1: Jean-Jacques, s'il écoute l'émission pour son anniversaire, il se dit, mince, il y a une fille en robe blanche qui m'attend à la sortie de la maison de la radio. Sarah, c'est magnifique. Merci.
3: Alors, ce qui est moins magnifique, c'est que mes copines, quand je me suis mariée, m'ont forcé à lui écrire un courrier pour lui dire qu'il devait renoncer à moi parce que j'avais trouvé l'amour.
1: Oh, fou. Donc c'est une histoire
3: c'est moins drôle, parce qu'elles m'ont vraiment envoyé.
1: J'aime bien. Et à la fois, la chanson donc, que tu as choisie, Sarah, Davy, de Frédéric Goldman-Jones, c'est aussi un petit peu une grande partie de ta vie, puisque toi, tu es la fondatrice d'un super podcast qui s'appelle Ça va bien se passer, où justement, tu racontes les vies de celles et ceux qui ont vécu des déflagrations. Donc en fait, c'est peut-être Goldman qui t'a donné le goût de la vie des gens comme ça.
3: Mais peut-être parce que dans mon podcast, je raconte la vie de gens ordinaires à qui il arrive une déflagration, leur monde saute en l'air. Ils n'étaient pas prédestinés à vivre des choses hors normes et pourtant ils vivent des choses hors normes. Et à chaque fois, le refrain de cette chanson fait écho et je l'écoute en boucle. Et c'est la seule chanson que j'arrête pour réécouter le refrain parce qu'il dit « des vies, pas les mieux, pas les pires, des bas, des hauts, des cris, des sanglots, des feux, des désirs ». Et je trouve que c'est vraiment, il décrit toute l'intensité de la vie, la banalité et l'intensité en même temps. Et ça me plaît infiniment.
1: La chanson, c'est Davy, Frédéric Goldman-Jones. Le podcast, c'est Ça va bien se passer. Et la plus grande fan de Goldman, c'était Sarah. Merci Sarah.

0: votre radio ici jusqu'à 20h. On souhaite un joyeux anniversaire à Jean-Jacques Goldman. A tout de suite.
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1: Bienvenue les amis à la boum d'anniversaire de Jean-Jacques Goldman. Il a 75 ans aujourd'hui et votre radio ici a décidé de célébrer son anniversaire avec les auditrices et les auditeurs qui choisissent leur chanson préférée. Virginie est avec nous. Bonsoir Virginie.
2: Bonsoir.
1: Bienvenue. Je crois Virginie que tu pourrais te battre avec l'auditrice juste avant, Sarah, pour le titre de plus grande fan de Jean-Jacques Goldman.
2: Ouais. Moi, je le revendique. C'est plus que mon chanteur.

0: chanteur préféré. J'ai l'impression qu'il fait partie de ma famille. J'ai l'impression que chaque fois qu'il sortait une chanson, j'avais l'impression que c'était pour moi.
1: Oh.
0: Et tous les moments de ma vie ont été accompagnés par des chansons de Jean-Jacques Goldman. Je me revois ado dans ma chambre, enfin j'étais à la fac, et j'écoutais en volant en me disant mais quand est-ce que je vais sortir de cette chambre? Non mais vraiment, c'est vraiment Jean-Jacques Goldman, c'est tout pour moi. C'est vraiment, c'est, je crois absolument pas du tout à un retour. Je pense qu'il a rangé des voitures, il est passé à autre chose, mais je l'aime d'amour, vraiment. Je
1: l'entends.
0: J'ai une passion,
1: mais oui.
0: J'ai vraiment une passion pour ce type qui chante pas très très bien, qui nous permet de hurler à la mort ses chansons, et même quand on est bourré de les chanter. Je les écoute quand je fais ménage, je les écoute, j'essaie de les faire écouter à mes filles, elles sont pas très fans.
1: Elles ont quel âge?
0: Un autre dossier. Mes filles, elles ont 18 et 13 ans. Et,
1: ah oui, et ça viendra après, non, tu crois pas?
0: Oui. Je sais pas, elle me dit oui, les chansons à texte, on aurait dit que je leur fais écouter du Brassens, tu vois. Alors pour moi, Jean-Jacques Goldman, c'est tellement consensuel. Je pense que tout le monde aime Jean-Jacques Goldman. C'est impossible que t'aimes Jean-Jacques Goldman. J'ai blacklisté des mecs qui me disaient je n'aime pas Jean-Jacques Goldman.
2: Ah, mais
0: je
2: normal.
0: Je pouvais pas sortir avec un mec qui disait du coup, le chanteur. Et
2: ah
0: juste
2: bah,
0: pour la petite histoire, moi, j'ai une passion pour toutes les chansons, mais mon premier amour, un jour il est venu me chercher à la gare parce que je revenais de vacances, etc. Et il a eu Bonne Idée parce qu'il était très très fan de Jean-Jacques Goldman. Bonne Idée est une de mes chansons favoris.
2: Oui.
0: Et à un moment donné, Jean-Jacques dit, et il y a toi qui arrive et qui ouvre grand les rideaux. Et mon mec à l'époque me dit, regarde, il parle de toi. Et je me suis dit, c'est formidable, ça veut dire que Jean-Jacques parle de moi. Et ma vie, c'est les chansons de Jean-Jacques Goldman. Vraiment, j'ai une passion pour Jean-Jacques, il me console, il me donne la pêche, je l'aime, c'est tout, il n'y a pas, c'est Jean-Jacques. Personne ne touche à Jean-Jacques.
1: Non, mais même par contre,
0: Sarah
1: qui était là tout à l'heure. C'est noté, Virginie, pour son anniversaire. Alors, je ne sais plus, tout à l'heure, c'est un auditeur ou une auditrice, il y a eu tellement de monde ce soir, je ne me rappelle plus, mais qui disait, si ça se trouve, il est en train d'écouter Jean-Jacques Goldman. Si jamais il écoute, Virginie, vas-y, le micro est ouvert, tu peux lui dire ce que tu veux.
0: Jean-Jacques, je t'aime, tu me manques chaque jour, et même si tu écris pour d'autres, moi, j'ai tellement l'oreille Jean-Jacques Goldman que j'arrive à reconnaître les paroles. Je me suis dit, ça, c'est du Jean-Jacques Goldman, c'est sûr. Donc, écris, continue d'offrir les plus belles musiques, les plus belles chansons. Le monde a besoin de toi. En tout cas, moi, dans ma vie, j'ai besoin de la poésie, de la musicalité, des mots de Jean-Jacques Goldman. Ça paraît très simple et en fait, c'est très, très compliqué ce qu'il fait. Il arrive à faire des choses qui paraissent très, très simples et c'est très, très compliqué. C'est grand, Jean-Jacques Goldman. Vraiment, vraiment.
1: Merci infiniment, Virginie. C'est grand.
0: Merci à toi de me permettre de déclarer mon amour à Jean-Jacques.
1: Devant la France entière, Virginie, je t'embrasse, je te remercie.
0: Moi aussi.
1: Et je mets.
0: Et encore merci.
1: Bonne Idée, Jean-Jacques Goldman, sur votre radio, ici, grâce à Virginie.

0: Bonne idée.
1: Bonne idée, c'était effectivement une très bonne idée de la part de Virginie de participer ce soir. On a senti son amour profond et sincère pour Jean-Jacques Goldman et aussi de choisir cette chanson de 1997 sur l'album En Passant. Alors dans les années 90, notre cher Jean-Jacques Goldman, dont nous célébrons, je vous le rappelle, le 75e anniversaire ce soir dans Décibels, émission spéciale avec les auditrices et les auditeurs. Les années 90, c'est quand même des années particulièrement fertiles en solo et aussi avec ses potes Frédéric Goldman Jones. Et c'est justement avec une chanson de ce beau trio que Philippe arrive. Bonsoir Philippe.
2: Bonsoir Émilie, bonsoir à toutes et tous.
1: Comment ça va, cher Philippe, en cette boum d'anniversaire goldmanienne?
2: Bah, on peut mieux, bien évidemment. On est tellement heureux de fêter cet anniversaire avec vous et pour lui, l'émission.
1: On l'adore, on adore Jean-Jacques. C'est dur de choisir, hein, une vraie torture, nous disait quelqu'un un peu plus tôt dans l'émission. Et pour autant, c'est très très naturel d'aller choisir un Frédéric Goldman Jones.
2: C'est très naturel et puis surtout moi qui le suis depuis qu'il est sorti avec Il suffira d'un signe, je me suis attardé en fait sur la chanson qui finalement avait le message qui correspondait plus au bonhomme et j'ai trouvé que Néant 17 elle y correspondait vraiment puisque c'est la chanson que j'ai choisie.
1: Alors Néant 17 à Leidenstadt, c'est donc une chanson dans laquelle chacun des trois protagonistes se met en scène dans un moment clé de l'histoire et se demande ce qu'il aurait fait en étant du côté des bons ou des méchants, de ceux qui attaquent, de ceux qui se défendent. C'est des vrais cas de conscience en fait, trois cas de conscience très très concrets dans cette chanson. Et c'est vrai que l'écriture est ahurissante de justesse.
2: L'écriture est ahurissante et puis encore une fois, il y a un mot qui définit cette chanson, c'est l'humilité.
1: Ouais.
2: C'est ce que vous disiez concrètement, comment est-ce que nous on aurait réagi par exemple à la place des Allemands après la fin de la Première Guerre mondiale? Est-ce qu'on aurait eu comment dirais-je le courage de s'opposer à ce qui était en train de monter ou au contraire est-ce qu'on aurait suivi par
1: Bien
2: peur
1: sûr.
2: De représailles? C'est une autre époque, c'est une histoire qu'on ne peut pas juger, c'est ce que nous apprend cette chanson et c'est encore une fois l'image de Jean-Jacques Goldman, c'est l'humilité. Et
1: ouais.
2: C'est pour ça que j'ai choisi cette chanson qui est absolument magnifique. Et comme vous le disiez, elle y va crescendo puisqu'on démarre avec juste un piano voix avec Jean-Jacques Goldman. Et plus les couplets avancent, plus les instruments vont venir se rajouter pour finalement terminer avec tout un orchestre et les trois voix qui se mêlent sur les couplets finaux puisque c'est une chanson originale, c'est qu'elle n'a pas de refrain. Voilà.
1: Ouais,
2: je sais pas si les gens le savaient, mais c'est une chanson sans refrain, ce qui est assez rare chez Jean-Jacques Goldman.
1: C'est un monument, je suis très très contente qu'on termine l'émission avec ce soir et je suis assez d'accord Philippe, je ne l'avais jamais analysé comme ça mais je pense que c'est un très bon résumé de tout ce que Goldman sait faire dans une seule chanson. Bravo pour ce bon goût et cette bonne idée cher Philippe. On souhaite ensemble un bon anniversaire à Jean-Jacques Goldman.
2: Oh bien évidemment oui, un très très bon anniversaire à Jean-Jacques Goldman, c'est pas la première fois qu'on lui souhaite et on lui en souhaite encore de très nombreuses et belles années.
1: Merci Philippe, salut.
2: Merci à vous, au revoir.

0: 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Ça finit en apothéose, cette boum d'anniversaire de Jean-Jacques Goldman. Merci infiniment à Philippe qui a choisi à l'instant Né en 17 à Leidenstadt. Et puis aussi à Virginie, Sarah, Maxime, Gaëtan, Greg ou encore Dominique. Merci à toutes et tous d'avoir participé à cette belle émission. Allez, je remercie aussi l'équipe. Avec moi ce soir, il y avait Thomas Allard, Oumaïma Abaz, Iris Guitoni, Thierry Boffa et Mélodie Chaïb. Ne ratez pas Décibels demain. Ah bah oui, on commencera la semaine en beauté avec Mademoiselle Oshi.
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0: Et sur votre radio ici, j'ai l'honneur de vous donner l'heure pile. Il est 20h. 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
6: Bonsoir à toutes et tous, très heureux une nouvelle fois de vous retrouver pour finir le week-end en douceur sur Ici. Ce soir dans Il n'y a pas que Paris dans la vie, on va à nouveau replonger ensemble dans les plus belles rencontres de la semaine aux côtés d'Éric Bastien. Au programme, des confessions de comédiens, de journalistes, de personnalités passionnées qui nous emmènent au cœur de leur territoire. Et pour ouvrir ce best-of du dimanche, eh bien on va prendre la direction de la SPA. Son nouveau président s'appelle Jacques Gauchy. Il était au micro d'Éric Bastien.
7: Bonsoir, monsieur le président de la SPA.
8: Bonsoir.
7: Société protectrice des animaux, est-il encore utile de le rappeler? Oui, parce qu'il y a toujours des campagnes de sensibilisation, c'est toujours important, et on en parlera en fin d'émission, pour évoquer évidemment toutes vos actions. On a trouvé que votre parcours, comme tous les parcours de nos invités, est atypique et surtout inspirant. C'est aussi pour ça qu'on a souhaité vous inviter à ce voyage. On y va?
8: On y va.
7: Vous êtes prêts? Je sais pas, vous regardez souvent dans les albums photos? Vous êtes du genre, Jacques Gauchy, aller droit devant sans vraiment regarder un peu derrière?
8: Alors, les deux à la fois, on est tous nostalgiques de quelque chose. Mais et j'ai coutume de dire, quand je vois en face de moi des élus avec lesquels nous avons pu avoir par le passé des difficultés de relationnelles au niveau donc de refuge ou d'autres choses, je leur dis, j'ai un excellent ami préfet qui avait coutume de dire, quand je conduis le char de l'État, je ne regarde pas dans le rétroviseur. Donc moi, sans prétention, je ne conduis pas de char, mais je conduis l'autobus de la SPA. Et c'est vrai que j'ai tendance à regarder plutôt devant que derrière.
7: Votre parcours, il démarre à Alès, alors un peu par hasard. C'est la région Occitanie. Je dis par hasard parce que je crois que c'était votre papa qui travaillait là-bas à ce moment-là.
8: Alors,
7: pharmacien.
8: Alors, mon père a ouvert sa première pharmacie à Salindre, un petit village à côté d'Alès. Et donc, c'est totalement par hasard que je suis né dans le Gard.
7: Mais vous y vivez ou vous n'allez pas y rester très longtemps?
8: Alors, j'y reste, je pense, un an et demi.
7: Oui, donc, vous n'avez pas de souvenirs.
8: Aucun.
7: C'est un lieu. Vous y retournez aujourd'hui, c'est un lieu qui a une importance, c'est malgré tout un ancrage, c'est là où vous êtes né.
8: J'aime bien ce département, il y a de magnifiques paysages, j'aime bien quand je me déplace et que je retourne dans le sud-est, où on verra après que j'ai quand même pas mal œuvré, j'aime bien ne pas prendre les grands axes, et j'aime bien descendre par la route.

0: les Gorges de la Vis,
1: ouais,
0: qui est un endroit absolument magnifique.
1: Bon, allez, c'est le Fort Vauban, c'est voilà, la cathédrale Saint-Jean-Baptiste, c'est la région Occitanie, on ne va pas non plus s'y arrêter pour l'instant, même si ça reste l'ancrage puisque vous y êtes né. Mais très vite, voilà, vous allez grandir à Paris. Votre école primaire, votre collège, votre lycée, j'imagine, tout se fait sur Paris même.
0: Alors, tout se fait à Paris. D'abord, l'école communale de la rue de l'avenue de Bouvines, près de la Nation, parce que l'appartement familial était là. Et ensuite, on déménage, on va à rue Belgrand. Et en fait, bah, écoutez, moi, je n'ai pas connu le collège, puisque j'étais tout de suite de la 6e à terminale au lycée Voltaire.
1: Alors, certes, Paris, mais vous savez qu'on essaye de s'éloigner de Paris. Il y a un lieu qui vous a particulièrement marqué, qui vous marque encore aujourd'hui, on va le comprendre, puisque vous allez aussi grandir là-bas, c'est dans l'Aveyron. Voilà, c'est une région qui va énormément compter, parce que je crois que vous aviez des grands-parents, hein, tout simplement, qui étaient là-bas à ce moment-là.
0: Alors, du côté de mon père, mon grand-père est d'Ajac, ma grand-mère d'une commune du Tarn-et-Garonne qui jouxte Najac, qui s'appelle Ginals.
1: Ok.
0: Et j'ai passé toutes mes vacances scolaires à Najac.
1: Alors Najac, parlons de Najac. On est non loin de Villefranche-sur-Ouergue. J'ai regardé selon le dernier recensement 770 habitants en 2023. C'est tout petit.
0: C'est petit. C'est une petite commune peu peuplée, mais très grande en superficie, puisqu'il y a eu dans les années 60 de mémoire une jonction entre la commune de Villers et celle de Najac. Donc le territoire est très grand.
1: Quelle carte postale tout de suite? Vous parlez de Najac, vous m'envoyez une carte postale. Quelles sont les images que l'on voit?
0: Alors l'essentiel de Najac, et c'est ce qui ressort régulièrement, c'est le château féodal, ouais, qui je crois figurait sur un des livres d'histoire géo de la classe de 3e ou de 4e il y a quelques années. La page de garde, carrément.
1: D'accord. Alors, il y a ce château, il y a la porte de la ville, qui est la porte de la Pique, si je ne me trompe pas. Le pont Saint-Blaise et la maison des gouverneurs.
0: Oui.
1: Du gouverneur ou des gouverneurs, ce sont peut-être plusieurs.
0: C'est du gouverneur.
1: Du gouverneur. Ça, ce sont voilà, quelques endroits comme ça, marquant un Najac. Mais côté saveur, est-ce que c'est le gâteau à la broche qui remonte, là?
0: Pas du tout. Pas
1: ah
0: du
1: ouais
0: tout. Non, pas du tout. Le gâteau emblématique de Najac, c'est ce qu'on appelle la fouasse.
1: Et la fouasse, oui.
0: Qui est fréquente dans d'autres communes de l'Aveyron. Mais la fouasse de Najac est particulière. Elle est levée. Elle a le goût de la fleur d'oranger. Et il y a dedans des fruits confits.
1: Et puis, il y a cette asthète najacois, qui est une longe de porc farci, vous connaissez bien sûr, d'un filet mignon persillé roulé dans une crépine rôtie.
0: Exactement. C'est,
1: wow.
0: Vous savez, je pense qu'il y a très peu de villages qui ont un plat.
1: Mais oui.
0: Un plat. Alors, en général, c'est une région, c'est une micro-région, une plus grande région. Et c'est vrai que Najac, on ne sait pas pourquoi, mais c'est que à Najac que l'on fait l'asthète.
1: Ouais. Alain Perfit, qui est né à Najac.
0: Oui. Ses parents étaient instituteurs laïcs à Najac.
1: D'accord.
0: Il y est né, il est resté jusqu'à l'âge de 6 ou 7 ans, peut-être un peu plus. Et je me souviens de ma voisine, Paulette Tourette, je pense que ce sera un plaisir à la famille
1: Tourette.
0: C'est
1: toujours bien de citer les gens.
0: Que je la cite, qui se souvenait avoir promené donc Alain Perfit sur un âne dans le village pour s'occuper de lui.
1: Ouais. Bon, alors c'est un environnement particulier, avec la nature, les forêts. Et alors ça, vous adorez, puisque effectivement, Jacques Auchy, vous y passez toutes vos vacances scolaires. Il paraît que vous êtes un inconditionnel. On va découvrir plus tard que l'univers forestier fera partie de votre vie. Les champignons, d'être capable de faire une omelette avec des champignons de toutes les couleurs.
0: Exactement, exactement. Et, oui, parce qu'en fait, vous savez, les pharmaciens sont censés connaître très bien les champignons. Et en fait, c'est une légende, parce que dans les études de pharmacie qui durent 5 ans, la mycologie, c'est environ même pas un trimestre. Donc le pharmacien apprend par cœur. Mais certains pharmaciens, comme mon père, se passionnaient pour la mycologie. Il faisait partie du club des mycologues pharmaciens. Et donc, je l'ai accompagné dans les écologique, et puis bien sûr à Najac, et il m'a appris à reconnaître des champignons de toutes les couleurs, par exemple me disant que voilà, les champignons violets sont tous bons, il n'y a pas un seul qui est mauvais, donc, et puis il y a les russules charbonnières, les verdâtres, voilà.
1: Vous y construisez des cabanes, vous grimpez dans les châtaigniers, vous avez de la chance parce que vous construisez des cabanes grâce à votre grande tante qui tenait une quincaillerie, quoi, et qui vous filait des clous, des marteaux, je sais pas, pour fabriquer vos cabanes dans les arbres.
0: Tout à fait, c'était la sœur de mon grand-père, qui avait une quincaillerie, donc, en face du kiosque, donc, de Najac, et qui, bien sûr, parmi tout ce qu'elle vendait, il y avait des clous, et c'était pratique d'avoir à disposition des clous charpentes pour construire une cabane avec des planches, c'est en hauteur surtout.
1: Alors, Jacques Gauchy, président de la SPA, merci d'être encore une fois notre invité. On est dans l'environnement. Bah, on va y rester avec Benoît Prospero dans la Revue des Merveilles. On va s'intéresser aujourd'hui à une révélation étonnante, figurez-vous, sur la cigale.
2: Et vous savez, on a toutes et tous appris que...
3: La cigale ayant chanté tout l'été...
2: se trouvait fort dépourvu quand la bise fut venue, nous dit la fable de La Fontaine. Mais est-ce que c'est vrai ? Que devient la cigale après l'été ? Ici Garlozère avec Pascal Dardy de l'association La Cicindelle va tout nous expliquer. Alors d'abord, à quoi ressemble la première partie de la vie de la cigale, qui à ce moment-là s'appelle une nymphe ?
4: Donc la cigale, en fait, elle, ce qu'il faut savoir, c'est qu'elle passe 4 ans sous terre et elle se nourrit de la sève des racines des arbres. Elle pompe avec leur trompe et elle vit pendant 4 ans sous terre.
2: Donc ça, c'est la première partie de sa vie, généralement 4 ans sous terre. Donc, et qu'est-ce qui se passe pour cette nymphe, appelons-la comme ça, ensuite ?
4: Et au bout de 4 ans, à partir du début de l'été, elle commence à remonter en surface. Elle grimpe sur les troncs d'arbres et elle mue et elle se transforme en cigale.
2: Et donc, voilà les cigales sur les arbres. À ce propos, est-ce que vous savez à partir de quelle température une cigale chante ? Bon, ben, on vous le dit, dès que la température dépasse les 20 degrés. Et donc, à ce moment-là, il se passe quoi ?
4: Les mâles vont chanter pour attirer les femelles.
2: Ah oui, parce que petite précision, chez les cigales, il n'y a que la cigale mâle qui chante, ou plus exactement, qui symbolise. C'est comme ça qu'on dit. Pourquoi ? Eh ben, pour attirer les femelles, donc. Et ainsi, les cigales mâles et femelles vont s'accoupler. Et que vont faire les femelles quelques jours, semaines après l'accouplement ?
4: Les femelles vont faire une incision avec un genre de petite tarière qu'elles ont au bout de l'abdomen. Elles pondent leurs œufs dans des tiges de plantes sèches et après, elles vont mourir.
2: Ah ben oui, pardon, on ne vous avait pas prévenu. Ah ben oui, après 4 ans sous terre plus un été à chanter, les cigales disparaissent. Donc non, les cigales ne se trouvent pas fort dépourvues quand la bise fut venue, tout simplement parce qu'elles ne sont plus de ce monde. Mais elles ont quand même alors pris le temps de s'accoupler et de pondre leurs œufs.
4: Et ces œufs qui vont éclore, et il y a des petites larves qui vont sortir de ces tiges sèches, qui vont tomber sur le sol et qui vont creuser le sol et qui vont mener leur vie larvaire souterraine.
2: Et nous voici de retour sous terre, donc, pendant plusieurs années, et la boucle est bouclée. Et ça, c'est une merveille. Ah, et comme il nous reste une seconde, sachez que la cigale est l'insecte le plus bruyant du monde. Comme ça, vous savez. Merci Pascal Nardi de l'association La Cicindelle et merci ici Garlozère.
1: Merci Benoît Prospero. C'est pas à vous, Jacques Gauchy, que je vais apprendre que les cigales font du bruit. Vous, qui, on le découvrira, connaissez bien le Mont Ventoux, le Vaucluse, le Sud. Et voilà, c'est un bruit qui vous parle, ça, les cigales, qui vous, tout de suite vous envoie vers quelque chose, vers un ailleurs.
0: Tout à fait. Mon passage assez long dans le Vaucluse m'a effectivement me revient pour ce bruit qui est caractéristique, ouais. Où ce sont, je crois, leurs écailles qu'elles frottent, qu'elles secouent, qui font que ça fait ce son tellement agréable et tellement reposant, en fait.
1: Évidemment.
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2: Et une touche de nostalgie élégante pour débuter notre programmation musicale ce dimanche. Un immense succès de la fin des années 80. Voici Black Wonderful Life sur Ici.

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2: Vous êtes bien sûr ici, la balade continue dans Il n'y a pas que Paris dans la vie. Partir sur les routes de France, c'est aussi, vous allez voir, explorer le quotidien, l'humour et le regard tendre de nos invités. En tout cas, celui qui porte sur leur région d'origine. Et là, tout de suite, on va retrouver toute l'énergie sportive du comédien et humoriste Florent Père qui partage avec Éric Bastien ses souvenirs marquants et ses coups de cœur locaux.
3: Vous êtes très déterminé parce que vous allez partir dès l'âge de 15 ans, je crois, vers cet ailleurs qui est pas très loin du Lavandou où vous passiez vos vacances, qui est Saint-Raphaël, pour aller faire du sport-études, sport-être, quoi, comme on disait.
4: Ouais. Bah, mais au moment où je dois prendre cette décision, il y a même pas de. Je ne comprends même pas que je vais être éloigné de mes parents et tout. Enfin, je me pose pas la question.
3: Qu'est-ce qui vous pousse à faire ça dans votre tête?
4: J'ai découvert le ski nautique à l'âge de 10-11 ans quand mon père a acheté un petit bateau justement pour aller au Lavandou. Il y a une paire de skis dedans. On se met à skier. Et il se trouve que je suis le plus doué de la famille, ce qui est pas non plus un fait d'armes, mais voilà. Et je me passionne pour le sport en général. Je pense que ça a été le ski nautique. Là, ça aurait pu être un autre sport finalement, mais voilà, je me prends de passion pour ce sport. Et quand enfin on me donne la possibilité de rentrer dans ce sport études, c'est-à-dire je serais rentré à NBA, c'était pareil quoi. Donc il fallait y aller quoi. Et j'y suis allé, j'ai passé des années incroyables. Je comprends juste maintenant pourquoi ma maman était si triste qu'elle a pleuré tant quand je suis parti, parce que je n'avais que 15 ans finalement, et elle savait que je partais pour.
3: C'est jeune, hein. Ouais. Bon, Saint-Raphaël, c'est la sélection sport d'études du pôle France Ski Nautique du Krebs. Ouais. Je crois que c'est le centre régional d'éducation physique et sportive.
4: Oh, il est fort, il a bossé.
3: Mais j'en connais un, là d'où je viens aussi, mais mon émission sera un autre jour.
4: Ouais, elle sera posthume.
3: Ouais, bien sûr.
4: Je l'animerai.
3: J'espère pas. Vous êtes à ce moment-là, vous venez de l'évoquer, c'est vous qui le dites, un animal aquatique. Oui. À cet âge-là, vous ne jurez que par la flotte, quoi.
4: Ouais, et puis encore aujourd'hui, hein, mais c'est vrai que toutes les activités.

0: activités sportives et aquatiques me plaisent. Bon, à cette époque-là, c'est surtout le ski nautique et un peu la mer qui est en bas du sport-études, puisque l'internat était à Boulouris. Donc, c'est vraiment 84 hectares de pinèdes au bord de la mer, vue sur la mer de quasiment toutes les chambres de l'internat, 70 copains et copines dans le même internat. Pas mixte, mais avec une porte toujours ouverte qui sépare les deux internats. Autant vous dire
1: ça
0: que c'était mixte. et voilà, lycée le matin, ski nautique l'après-midi, les potes.
1: À Saint-Raphaël, du coup, le ski nautique.
0: Il
1: y avait un spot particulier.
0: C'était un plan d'eau artificiel qui a été creusé par la fédération à Roquebrune-sur-Argence. Donc c'est des années vraiment incroyables. J'y ai passé 7 ans, 8 ans, je sais plus, qui étaient folles, quoi, parce que vous vivez qu'avec des ados. Qui ont la même passion que vous, qui ont une vraie direction dans la vie, qui sont pas là en train de zoner ou de pas savoir en tout cas où ils veulent aller. Là, il y a une direction en tout cas pour ces années-là. Et c'était génial. D'ailleurs, j'ai plein d'amis de longue date qui sont de cette époque.
1: Alors, vous allez peut-être un peu visiter l'arrière-pays aussi, parce qu'on parle beaucoup de Saint-Raphaël. Vous allez découvrir un petit peu l'ensemble du département. Vous baladez, je sais pas, aller à Port-Grimaud, à Coquelin, à Saint-Trope.
0: Bien sûr, j'y ai passé quasiment 10 ans en fait, parce qu'après le sport-études, je suis encore resté à Saint-Raphaël parce que j'avais tous mes amis là-bas, parce que je travaillais un peu là-bas aussi, donc je connais toute la côte entre Nice et le Lavandou. Je connais tout. Je l'ai fait en voiture, je l'ai fait à vélo, en scooter. Ouais. Donc, je connais toutes les. J'ai été vendeur sur les marchés, dans certains des patelins qui sont là. Donc, non, je connais très très bien le Var.
1: C'est où le patelin? Parce que vous avez des noms sympas de patelins là depuis tout à l'heure.
0: Là où je faisais les marchés, oui, vous avez Saint-Égulfe.
1: Ah, voilà.
0: Mais Fréjus, le bord de mer Saint-Raphaël, Cobelin.
1: Alors, c'est aussi l'époque où vous battez un record sportif. C'est votre premier record sportif, et d'ailleurs qui est toujours homologué, je crois que personne ne l'a battu. Reconnaissance de vos pères, d'ailleurs, c'est la descente des escaliers principaux sur les mains.
0: Ouais, c'est le seul record que j'ai dans ce sport-études. C'est-à-dire que je me suis
1: Je vous arrête. Non, c'est pas le seul record. Il y a la descente des escaliers dans les cagettes en plastique dans lesquelles on mettait les goûters. Moi, quand j'étais gamin, on est de la même génération, c'était orange ces trucs. Là, je sais pas
0: quelle couleur c'était. Oui, c'est vrai. Ma mère, elle avait la même en orange, la nôtre, elle était blanche. Elle était plus rapide, la blanche.
1: Ça, c'est deux records.
0: Et donc voilà, je me foutais en haut des marches, assis dans. Ça faisait une luge en fait, quoi. Et je descendais les marches comme un gros débile. Et je descendais donc les marches sur les mains. Ouais. Et c'est mon record. Je partais, je sais plus, de hauts escaliers. Je suis arrivé jusqu'à quasiment au réfectoire.
1: Bon, est-ce que vous arriviez jusqu'au massif d'Estérel? Parce que là aussi, c'est une carte postale et un spot intéressant. Les falaises du Drabon, le site d'escalade exceptionnel. Ouais. Vous y passez du temps?
0: J'y passe énormément de temps, pas pour faire de l'escalade, mais pour aller nager, me baigner, puis sauter des falaises, même si c'était un peu interdit et que je déconseille de le faire. C'est un lieu... Mais d'ailleurs, quand j'ai su que je quittais Saint-Raphaël pour rentrer au cours Florent à Paris...
1: Vous n'avez pas y rester longtemps.
0: Je ne vais pas y rester très longtemps. Mais je me souviens d'une nuit que je suis allé passer au Dramont comme... une dernière nuit dans cette région et j'avais une vraie sensation d'osmose avec ce lieu, avec cette roche, cette énergie, cette mer, le calme là-bas et tout. Et c'est un lieu qui me tient très très à cœur et j'y vais le plus souvent possible.
1: J'en ai où là?
0: Là, on peut être n'importe où au bord de la mer, mais peut-être, je ne sais pas, sur la plage de Saint-Clair.
1: Ah, ça c'est du côté du Lavandou.
0: Ça c'est du côté du Lavandou. Sinon, cette plage-là? Je sais pas, je vais reconnaître cette plage précisément.
1: Non, pas du tout. Non. On est même pas parti sur
0: place. Des de plage. Attendez, prévenez.
1: Non, mais voilà, la plage forcément là, ce qu'on entend, c'est un peu ce qu'on évoque. Je me suis dit que ça allait.
0: Je vous remercie
1: de vous parler. La mer, le soleil, les études. Vous allez même devenir moniteur de ski nautique.
0: Tout à fait. J'ai mon brevet d'état premier degré.
1: Et vous les emmenez où sur des plans d'eau, les gens qui vous donnaient des cours?
0: Alors, moi, je ne m'en suis servi que pour payer mon ski nautique. C'est-à-dire que comme le ski est un sport très cher, il y a une technique d'être comme au pair, c'est-à-dire que vous faites skier les clients du club, les débutants et tout ça, et en échange, ça paye votre entraînement. Ouais. Voilà pourquoi j'ai passé le BE.
1: On semble un peu plaisanter et prendre beaucoup de plaisir depuis tout à l'heure, mais Saint-Raphaël, c'est aussi un lieu important de construction, parce qu'il y a le centre culturel de Saint-Raphaël, et vous avez environ 20 ans, puisque vous allez rester jusqu'à 21-22 ans. C'est là où vous vous tournez tout doucement vers le théâtre. Je ne sais pas ce qui vous attire, vous allez nous le dire, vous allez jouer deux pièces au et là-bas, et les vacances. C'est fou quand on se dit, parce que c'était un peu les vacances où vous étiez à ce moment-là, de Jean-Claude Grimbert. Qu'est-ce qui vous emmène dans ce centre culturel à Saint-Raph?
0: C'était un moment de ma vie où je commence à avoir un peu fait le tour du sport et il y a peut-être une petite désillusion sur ma carrière sportive, parce que j'ai eu une énorme blessure au genou très, très tôt, à 19 ans, que je vois que je n'atteindrai pas le haut niveau, en tout cas pas le niveau que j'espérais. Tout ça se calme un peu. Et un jour, à la fac, je suis en cours de psychologie en STAPS et on fait un exercice de prise de parole en public. Et pour ça, on a le droit de jouer des petits sketchs. Et donc, je joue un sketch d'Elikaku. J'ai 18 sur 20. C'était ma première note avant que Ruquier m'en donne. Et la prof me dit... tu devrais creuser du côté du théâtre, ouais. T'as quand même un petit truc, ça serait intéressant pour toi. Et c'est arrivé à un moment, je pense, où peut-être j'étais un peu lassé du sport, je suis allé chercher autre chose. Je me suis inscrit dans un atelier de théâtre, un peu de retraité, mais où j'ai fait mes débuts avec mon prof Fido.
1: Vous allez découvrir dans un instant comment il est parti au cours Florent, comment il est vite revenu dans le sud, comment il va écrire ses premiers textes au Quai du Rire, à Marseille, puis comment il arrivera à un moment donné à Paris. C'est la vie aussi de Florent Père ce soir. On va aller dans le Vaucluse et on parlera d'Avignon parce que ça aussi c'est une ville qui compte. Quand on mange des fruits, généralement on laisse de côté les pépins et le noyau, enfin normalement. Catherine Quicandon est allée à votre rencontre. Aujourd'hui, vous nous proposez une idée qui utilise ses déchets pour notre bien-être.
2: À Avignon, avoir des pépins, c'est plutôt une bonne chose.
3: Il y a un pépin, Pierre ? Répondez-moi franchement, il y a un pépin.
2: Oui, oui, il y a un pépin, et pas qu'un seul, chez la première marque française de produits cosmétiques naturels centrés sur les pépins et les noyaux de fruits, qui s'appellent logiquement pépins. Myrtille Shekhar et son conjoint Dino vous proposent des huiles, des crèmes, du sérum, des masques et des savons.
4: Alors nous, les deux coproduits qu'on utilise, c'est les pépins et les écorces, pour l'instant de grenade. À terme, j'espère qu'on ira plus loin dans la démarche, parce que c'est vraiment ce qui nous anime et qu'il y a plein de choses qu'on peut récupérer. Après, ce qui est plus compliqué, c'est la transformation de ces éléments. Donc c'est pour ça que pour l'instant, on s'est concentré sur les pépins, les écorces de grenade aussi, parce qu'on a eu la possibilité de s'en servir.
2: Chaque formule est développée par un docteur en biochimie spécialisé en cosmétique naturelle. Le laboratoire de production se situe à Avignon. Les savons sont fabriqués à Lille-sur-la-Sorgue. Pour récupérer ce qu'ils appellent des coproduits, ils font des partenariats avec des producteurs ou des transformateurs locaux.
4: On a un bon partenaire à Malocène, qui s'appelle l'Atelier d'Hippolyte, avec qui on travaille le noyau d'abricot et le pépin de grenade. Eux transforment directement chez eux et on peut les récupérer en huile.
2: Leurs produits ont jusqu'à 99,7% d'ingrédients naturels. Certains ont 3 fois plus de vitamine E ou 3 fois plus d'antioxydants ou sont 5 fois plus riches en acides gras essentiels. Ils sont adaptés à tout type de peau, ce qui est plutôt pratique. Mais à quel moment Myrtille, qui a travaillé 10 ans dans le vin, s'est dit que ça serait bien de s'intéresser aux pépins et aux noyaux ? Le déclic est venu lors de sa grossesse et d'une envie plus large.
4: Nous, on veut prolonger le travail des agriculteurs. En ce moment, on le sait, le monde de l'agriculture n'est pas au top. Les vignerons aussi. Et du coup, c'est une façon pour nous de soutenir ce secteur à notre manière, en prolongeant leur travail, en utilisant leurs coproduits.
2: Et c'est tout à leur honneur. D'ailleurs, pour cette entreprise, Myrtille a reçu le prix du dynamisme entrepreneurial de la CCI Vaucluse. Les produits pépins sont disponibles dans une dizaine de points de vente du département, dont des pharmacies et des domaines viticoles. Il y a aussi leur nouvelle boutique ouverte cette année à Bédouin. Plus d'infos sur pépin.fr, pépin au pluriel. Merci à Ici Vaucluse pour cette idée qui prend soin de nous. Ici, ça entreprend à Avignon avec pépin et des cosmétiques malins.
1: Merci beaucoup Catherine Quicandon.
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7: Allez, place à un moment de musique, un morceau en plein de poésie. On adore Benabar, elle danse sur Ici.

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6: C'est l'heure de notre rendez-vous région sur ICI Nord. Tiens, on va parler santé et puis solidarité avec les collectes de sang d'automne dans le Nord-Pas-de-Calais. L'établissement français du sang lance un appel aux volontaires pour la semaine prochaine dans plusieurs communes du département. Après la rentrée, c'est vrai que les réserves régionales sont en baisse et les besoins quotidiens dans nos hôpitaux restent constants. Plusieurs collectes mobiles s'installent du mardi au vendredi dans les salles polyvalente locale, en plus des dons habituels. Donc il suffit de quoi d'une heure de votre temps, mais surtout pensez, c'est important à vérifier les créneaux disponibles et surtout réservez votre passage sur dondesang.efs.santé.fr. dondesang.efs.santé.fr.
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7: Et la soirée se poursuit sur ICI avec les grands moments de « Il n'y a pas que Paris dans la vie » parce que la France s'incarne aussi à travers les parcours des visages marquants du paysage audiovisuel. Ah bah oui, on accueille là tout de suite un acteur majeur du secteur, Nicolas de Taverneau. Au micro d'Éric Bastien, il revient sur son itinéraire, ses souvenirs régionaux et les projets qui l'ont animé. On réécoute maintenant.
8: On a parlé de la création d'M6 en 1987. J'oublie pas que à ce moment-là, puisqu'on parle des régions et qu'on se balade dans toute la France, il y a des décrochages régionaux. Et vous allez aller un petit peu partout. Marseille, Tours, Lille, Lyon, Rennes et Bordeaux.
9: Alors d'abord, on avait des associés qui étaient des quotidiens régionaux.
8: Oui.
9: On a eu Ouest-France, on a eu Sud-Ouest, bien on sûr. A eu l'Alsace, etc., qui étaient associés à la création d'M6. Et d'ailleurs, le Parisien aussi. Et donc, on avait fait des décrochages locaux dans les grandes métropoles. Hein. Et si je peux me permettre une petite plaisanterie sur... j'avais été voir le maire de Marseille, qui s'appelait Godin, Jean-Claude Godin. Alors, je lui ai dit, on va ouvrir un décrochage à Marseille.
8: Ouais.
9: Alors, il m'a dit, oh, c'est une bonne idée. Mais parce que FRE3, il disait toujours FRE3, FRE3 m'a toujours pris que de dos. Voilà. Alors on a ouvert une dizaine de décrochages qui ont duré pas mal de temps.
8: Mais parce que vous aviez aussi cet attachement aux régions.

0: Ah oui, et puis surtout, c'était notre intérêt, parce que, si vous voulez, on oublie toujours que 4/5 de la France n'habite pas Paris, hein, on n'habite pas la région parisienne, enfin, vous êtes bien passé pour le savoir, et donc l'audience, il faut aller la chercher dans ces agglomérations, dans ces lieux-là. Donc c'était notre intérêt, simplement, là on a toujours eu des difficultés avec la régulation, la réglementation, etc., on ne nous a pas permis de faire de publicité sur ces décrochages, il fallait même enlever la publicité nationale, donc il y avait un malus, et au lieu d'avoir un bonus, et donc on a fermé les décrochages, et c'est là où on a créé le 12h45 ouais. et le 19h45 à la place.
1: À force de lire les audiences tous les matins, qu'est-ce que vous avez, Nicolas Taverneau, appris des Français ?
0: Voilà, alors d'abord, les Français, c'est pas quelque chose de monolithique. Il y a les Français, et les Français, ils sont divers. Donc, ils ont des goûts qui sont très différents, et c'est ce qui est assez compliqué quand vous faites un média, c'est comment trouver des programmes qui les rassemblent. Alors, vous avez bien un peu des cibles, ce qu'on appelle des cibles. Nous, on était plutôt plus jeunes que nos grands compétiteurs. Mais donc nous, par exemple, tous les programmes très âgés, nous les avons pas pris parce qu'on sait que c'était pas notre cible et on n'aurait pas été performant. Je raconte dans le livre que nous avons pas pris Koh-Lanta, nous avons pas eu Koh-Lanta parce qu'on a
2: ça a failli. Hein.
0: Voilà, mais parce que on nous a imposé 30 millions d'amis qui étaient sur TF1 pour le reprendre. Or 30 millions d'amis, un public qui était plus âgé, donc c'était pas adapté à M6. Voilà, donc les Français ne c'est pas une communauté homogène, donc il faut essayer nous de trouver des programmes dits fédérateurs, c'est-à-dire des choses qui les unissent le plus grand nombre. La chose qu'on a apprise, c'est que il y a deux choses. Un, on s'est intéressé au quotidien des Français. La cuisine, l'habitat, même la propreté, je ne sais pas si vous vous souvenez, c'est du propre avec deux personnes. Des choses qui sont dans la vie quotidienne, dans lesquelles on était proche des gens. Ça, c'est Thomas Valentin, notre directeur des programmes, qui avait imaginé ça. Il y a toujours d'ailleurs des émissions qui perdurent. Et ça a été une orientation très forte. Top Chef, on a mis les Français à la cuisine.
1: Hein, il y a quelques jours, Norbert Harrer, mais également Thierry Marx étaient nos invités. Ouais, et on a parlé évidemment de cette émission qui perdure.
0: Et cette émission perdure, et je pense qu'on a valorisé la cuisine, on a valorisé l'effort pour la cuisine auprès des Français, et notamment des jeunes Français qui faisaient des concours de Top Chef, qui font toujours des concours de Top Chef, etc. Et puis, il faut aussi parier...
1: Il y a l'économie, pardonnez-moi, mais vous vous dites, et vous avez cette idée qui est extraordinaire, on va parler d'économie en prime sur notre chaîne, sur M6, et vous lancez Capital.
0: Alors, il y avait un garçon opiniâtre qui s'appelait Emmanuel Chin, qui nous a proposé le concept, qu'il a d'abord testé en programme court, d'abord 6 minutes, ensuite 26 minutes. Souvent, on y est allé progressivement dans nos affaires. Et puis, il avait l'idée de faire une émission d'une heure et demie qui soit de l'économie appliquée, où on explique comment marche un supermarché, comment, etc. Et moi, j'ai demandé quel est le soir où on est le plus mauvais. Et c'était le dimanche soir, parce qu'on mettait des téléfilms en face des gros films d'Antenne 2 et de TF1 à l'époque. Ouais. Et donc, je lui dis, écoute, on te donne le dimanche, on va voir si ça réussit. Et ça a été un très grand succès.
1: Toujours,
0: et l'émission existe toujours avec succès.
1: On va reparler d'M6 dans un instant, et on reparlera du livre, même si on l'évoque déjà à l'instant. Je reviens à cette France dont on parle tout à l'heure, et ces régions. On a parlé de Bordeaux, Pau, Bayonne, Angoulême, Poitiers. Ça fait aussi partie de la Nouvelle-Aquitaine, et ce sont des villes que vous appréciez. Je reviens sur l'Ain. Vous avez une exploitation agricole aujourd'hui dans l'Ain?
0: Absolument, là on exploite dans cette région de l'Ain, moi je suis dans le Val-de-Saône, entre disons Lyon et Mâcon, c'est le Val-de-Saône. Hein. Oui. Et vous avez deux parties, vous avez la rive droite, la rive gauche. Dans la rive droite, vous avez le Beaujolais, avec tous les grands crus, etc., et les vignes. Et de l'autre côté, là où je suis, vous avez des exploitations agricoles, qui sont plus grandes d'ailleurs. Et alors autrefois, on faisait également de la vigne dans l'Ain. On faisait un vin qu'on pourrait qualifier de détachant, qui était un vin pas terrible, mais qui coupait le Beaujolais, c'est-à-dire qui donnait de la couleur et du degré au Beaujolais, avec de l'eau berlin, ça s'appelait l'eau berlin. Et puis on faisait aussi les piquets de vigne, c'est pour ça qu'il y a des bois d'acacia dans l'Ain, qui servaient à ça. Maintenant on fait beaucoup plus d'agriculture traditionnelle, alors il y a les étangs dans les Dombes, et puis il y a l'agriculture traditionnelle, et dans le Val-de-Saône c'est des très bonnes terres agricoles, dans lesquelles on fait du maïs, du colza, du blé, de l'orge, etc. Cette année, ça a un peu souffert de la sécheresse, donc les rendements sont un peu moins bons que les années précédentes, mais c'est une très belle agriculture dans cette région.
1: On pourrait parler de la Bretagne aussi. Alors avant de parler de Rennes, dont nous parlerons tout à l'heure, je sais que Dinard, vous avez des amis, dont Dinard, Cancale, Saint-Malo, dans ce périmètre-là.
0: Oui, je connais bien cette région bretonne pour y aller assez souvent l'été, où j'ai pas mal de camarades, qui est une très belle région, la Bretagne. Alors elle prend ses

0: de noblesse maintenant avec la canicule, hein, parce que
1: ceux qui voulaient y aller, hein. C'est terminé, il fait aussi chaud que qu'ailleurs.
0: Oui, mais enfin, d'une façon générale, c'est quand même plus protégé.
1: C'est vrai.
0: Et puis, et donc la Bretagne, moi, je l'ai découverte à travers la côte, si vous voulez. Alors, j'avais connu un peu la Bretagne avant, j'ai fait les Glénans, donc là, dans les îles
1: Glénans. Magnifique.
0: Voilà, et puis, on a passé des vacances à Bénodet aussi, qui était très, la Bretagne du Sud, hein, qui est très, très belle. Voilà, et puis, la coïncidence, c'est que la famille Pinot m'a demandé de présider le conseil d'administration du club de Rennes. Et donc, je découvre Rennes, que je connaissais mal, hein, et je découvre Rennes et les Bretons dans ce beau club de Rennes.
1: On parlera de Rennes, parce que ça fait forcément partie de votre vie, surtout depuis quelques mois, vous en êtes le président. Nous allons à nouveau se balader en France, et pour économiser sur le carburant, on peut partir, et c'est un sujet d'actualité, à la recherche de la station la moins chère dans le département, aller faire le plein en Espagne, en Andorre ou en Belgique, lorsqu'on est frontalier, ou bien beaucoup plus simplement ne plus utiliser sa voiture. Alors comment faire pour se déplacer, pour aller faire des courses, aller travailler ou chercher les enfants à l'école? Ça, c'est notre quotidien. Dans les Pyrénées-Atlantiques, la ville de Pau, qu'on a évoqué il y a un instant, a justement lancé un défi à ses habitants. Reportage Robin Berneau et Clara Vincent.
2: Vous voyez vos clés de voiture? Imaginez ne plus y toucher pendant un mois.
3: Allez, on pose les clés dans le bocal.
4: Parfait. On est prêt pour relever le défi.
3: Pas de regret?
4: Aucun.
2: C'est le défi lancé par la ville de Pau à ses habitants avec la troisième édition de l'opération « Un mois sans ma voiture ». Cette année, ils sont 19 à relever le défi. Parmi eux, il y a Adeline, qu'a rencontré notre journaliste Clara Vincent. Pendant les 4 prochaines semaines, elle va devoir laisser sa voiture au garage et par la même occasion, apprendre par cœur les horaires des transports en commun.
4: Je suis souvent en retard. Donc là, anticiper les départs bien plus en avance que prévu. Donc on va essayer de jouer tout ça. Moi, je travaille à la cueillette de la Ragnon et je suis photographe indépendante. Donc déjà, la cueillette de la Ragnon du centre-ville, ça fait à peu près une trentaine de minutes à vélo. Donc une heure aller-retour. Et après, en tant que photographe indépendante, c'est vrai que si j'ai un mariage à 30 km, ça va être un peu plus compliqué. Mais c'est vrai que mettre de côté la voiture, ça serait un plus. D'autant plus que le carburant coûte cher. Dans les factures de la fin du mois, ça serait vraiment, vraiment top, quoi.
2: Alors ici à Pau, ne pas toucher à sa voiture pendant 30 jours, ça semble marcher, mais vous, qu'en pensez-vous? C'est avec Tristan que nous allons en discuter. L'idée lui plaît, même si quelques questions restent encore en suspens.
5: Moi, je trouve ça plutôt positif. Après, faut juste espérer que les transports en commun permettent aux gens de s'en sortir sans, quoi. Parce que à Pau, je sais pas, comment ils font pour aller au travail, les gens sans voiture, ils y vont à pied. C'est grand, Pau, je sais pas.
2: Alors oui, Pau, c'est quand même une ville assez grande. Et pour relever ce défi, chaque participant s'est vu offrir un mois d'abonnement au bus et TER du département, mais aussi un abonnement mensuel au vélo électrique en libre service, ainsi qu'un vélo à assistance électrique. Tristan, par exemple, lui, il possède une Peugeot 208 et sans même avoir à se lancer de défi, il essaie déjà de la laisser un peu plus souvent au garage.
5: C'est vrai que si je peux éviter de l'utiliser la semaine, j'essaie d'éviter le plus possible. Bah, c'est un tout, déjà, le prix des carburants, oui, c'est clair. Je pense que si on économise le carburant sur un an, on peut s'acheter une maison bientôt. Et en même temps, à côté de ça, c'est un peu écologique, quoi. C'est un petit geste écologique, je pense. Moi, j'ai un diesel, typiquement, moins j'utilise, mieux on se porte, je pense.
2: Vélo électrique, bus, train, de nombreuses alternatives existent pour laisser la voiture de côté. C'est justement tout l'enjeu de ce défi lancé par la ville de Pau. Encore faut-il avoir suffisamment de transports à proximité de chez soi pour pouvoir vraiment se passer de son véhicule.
1: Merci Robin Berneau. Vous conduisez, vous avez une voiture, Nicolas Taverneau?
0: Oui.
1: Pour aller dans l'Ain, rejoindre cette exploitation agricole, entre autres, peut-être, je ne sais pas. Hein.
0: Oui, enfin, j'ai une voiture, mais je vais probablement abandonner ma voiture à Paris, d'ailleurs.
1: Vous avez quand même traversé la France, j'imagine. Vous avez des souvenirs de la carte Michelin sur les genoux.
0: Oui.
1: La rencontre de villes, un peu comme ça.
0: Oui, oui, effectivement, moi j'ai beaucoup navigué. Mais l'endroit, maintenant, de prédilection de mes vacances, c'est la Corse.
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8: Et nous allons prolonger ce moment avec un morceau incontournable du paysage pop français des années 90. Véritable harmonie vocale, on peut le dire comme ça. Voici Poho, le chat sur Ici. Vous vous souvenez ?

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2: Et déjà la dernière étape de notre périple du dimanche soir avec les meilleurs moments de Il n'y a pas que Paris dans la vie. Et pour terminer ce week-end en beauté, on va retrouver une comédienne très chère au cœur du public français, une figure emblématique de la fiction télévisée, la formidable Corinne Touzé. Elle se livre au micro d'Éric Bastien sur les lieux qui ont jalonné sa vie et sa carrière. Et un jour, un crush, c'est tout de suite sur ICI.
3: Alors avant de parler du Vaucluse, je reviens quand même sur votre crush à Cannes.
4: Ah non,
3: ah, si, ah, si.
4: J'en supplie, j'en peux plus. Les gens, ils n'en peuvent plus de m'entendre parler de ça. Et les gens, c'est pas moi qui en parle, hein. C'est qu'on, à chaque fois que je fais une émission, on me pose la question.
3: Alors les gens qui se disent, mais de quoi ils parlent, elle a croisé Robert Redford sur la croisette, il vous a ouvert la porte, ah vous avez dit, ça c'est, je suis à Hollywood, c'est un film, et vous étiez assis juste derrière lui dans la salle, hein, au Palais des Festivals, et vous avez regardé ce qui se passe, vous avez regardé sa nuque, quoi. Voilà, c'est ça. Je crois qu'on a fait le tour du dossier.
4: J'en peux plus de la raconter.
3: J'en ai parlé, donc je l'ai raconté. Non, mais je trouvais ça sympa. Voilà, c'est aussi une rencontre assez pittoresque. Enfin, bon, faut s'attendre à rencontrer des acteurs américains.
4: Il y a pas que lui, hein, que j'ai rencontré. Il y a Sean Connery.
3: Oui, vous n'avez pas regardé autour sa nuque.
4: À James Coburn, je peux vous dire que j'ai craqué, hein, quand je l'ai vu. Hein.
3: Voyez, vous y revenez. Finalement. Bon, alors Mobeck, ça c'est aussi un coup de cœur pour vous.
4: Oh, mais c'est capital, Mobeck, dans notre vie. Parce que, en fait, nous habitions à Brie-sur-Marne avec le père de ma fille. Ma fille est née et en fait j'ai pas supporté de promener la poussette au milieu des merdes de chiens. J'étais sur femme d'honneur et tous les week-ends je partais pour trouver une maison dans le Midi. Et voilà. Et au bout d'un moment j'ai eu un coup de foudre littéral parce qu'on a presque fait aucun travaux dans cette maison. C'était comme si elle m'attendait cette maison. C'était un mas effectivement dans un tout petit village qui s'appelle Maubec, qui est pas loin de Ménherbes et pas loin de Cavaillon dans le
3: Vaucluse.
4: Oui, absolument. Et du coup, ma fille a été à l'école maternelle, voilà, à Maubec, et elle a grandi là. Elle était, quelle enfance merveilleuse. Elle a eu trop de chance. Voilà. Et puis, j'ai fait rapatrier la série La Femme d'honneur qui se tournait dans Lyon, dans le Vaucluse. Et donc, merci à mon producteur.
3: Vous avez un pouvoir. Hein.
4: Paix à son âme, qui est là-haut aussi.
3: Je sais pas si aujourd'hui, vous direz.
4: Je pense que ça ne serait pas possible de nos jours. Mais c'était un tel carton, et je voulais rentrer
3: à la maison
4: tous les soirs, voir ma petite pépuce, et du coup on a déboulé et on a tourné à Carpentras, à Baume de Venise, et on est resté là 5 ans.
3: Alors, le melon de Cavaillon et la fraise de Carpentras.
4: Et c'était génial.
3: Vous allez sur les marchés de Provence un peu ?
4: J'allais sur les marchés de Provence.
3: Vous avez plus du tout cette maison à Maubec là ?
4: En vivant à Paris, ça va être difficile.
3: Et là, vous avez plus une maison dans le sud ?
4: Non.
3: Ah, pourquoi ?
4: Parce que je suis sur scène depuis 15 ans et que c'était un petit peu
3: alors, vous échappez où quand vous voulez quitter Paris ?
4: Alors, je pars tout le temps en Italie parce que c'est là où je veux finir ma vie. J'ai pas encore trouvé l'endroit encore, mais c'est là où je repartirai pour prendre ma retraite. Puis c'est bien parce que c'est pas loin. Mmh. Puis c'est bien parce que les gens sont tellement sympas. Ils ont toujours le sourire.
3: Pas en France. Il n'y a pas un lieu sur lequel vous pourriez craquer.
4: Je pourrais finir ma vie en Bretagne. Ça me dérangerait pas beaucoup. Hein.
3: Près de Maubec, il y a Avignon, un festival d'Avignon. Vous y étiez il y a pas si longtemps. Je crois que c'était à l'été 2025.
4: Tous les ans.
3: Vous y êtes tous les ans. Mais pour Ken, c'était en 2025.
4: Ouais,
3: vous avez joué là-bas.
4: Ouais.
3: Qu'est-ce que c'est que cette histoire? Vous avez Ken, quand même, tout ça?
4: Alors, figurez-vous que Ken, c'est le nom du compagnon de Barbie.
3: Bah oui.
4: Voilà.
3: Oui.
4: Moi, je suis une fille des années 60, et donc cette joke, elle est dans la pièce, parce qu'évidemment, je me fais chambrer par ma fille. Et c'est donc Ken, ou comment rencontrer l'homme de sa vie. Et donc, pour ma génération, ce mot ne veut dire qu'un prénom. Voyez-vous ce que je veux dire, les garçons, les filles? Donc, ça suffit maintenant. Et du coup, oui, c'est une pièce que j'ai dédiée à toutes mes copines qui ont eu des histoires foireuses sur Tinder et autres pour les plus de 50, 60, 70. Et j'ai fait écrire cette pièce par Emmanuel Robert Lespalieu, et c'est très drôle et très touchant, puisque finalement ça parle de notre époque.
3: Oui.
4: Même on s'envoie des vocaux parce qu'on ne s'appelle plus, on ne se regarde plus.
3: C'est vrai.
4: Et du coup, ça parle de ça et ça cartonne, quoi. Parce que les gens adorent. Les gens adorent qu'on leur parle de comment c'était avant. Donc je leur parle des balles, je leur parle des discothèques, de la façon dont on se rencontrait avant, quoi.
3: Comédie romantique, comédie humaine, les sites de rencontre, vous l'avez dit.
4: Ouais.
3: Ça fait appeler Augustine.
4: Ouais, je m'invente un nom de clown, d'ailleurs.
3: C'est clair, hein, dans le personnage.
4: Ouais. Mais je parle des clowns de l'Auguste. Donc, sur mon profil, je me fais appeler Augustine.
3: Augustine. Voilà. Sauf que les réseaux, bon, je ne vais pas spoiler la pièce, mais ce n'est pas vraiment son truc.
4: Du tout.
3: Et que du coup, elle se prend vite les pieds dans le tapis par rapport aux mensonges.
4: C'est ça. Mais c'est ça qui fait rire les gens. Ouais.
3: Alors, vous allez partir, comme vous l'avez fait de très nombreuses fois avec le théâtre un petit peu partout. Le 7 octobre, vous serez à Colmar. Colmar, c'est l'Alsace. On en parlait tout à l'heure. Il y aura Provins. Ça reste l'Île-de-France.
4: Oui, là, je suis près de Paris. On 16
3: octobre.
4: À Bruxelles aussi. On va rester 8 jours à Bruxelles.
3: La Belgique. Ouais. Provins, vous connaissez ? Ville médiévale.
4: Oui, très, très bien. Très, très bien. J'adore cette ville. J'y ai tourné Marianne, une étoile pour Napoléon, à cheval, en Amazon, d'ailleurs, dans les rues de Provins. Ça reste un magnifique souvenir. Et je suis très fière de jouer à Provins. C'est super.
3: Villeneuve-sur-Lot, ce sera le 10 novembre, du 17 au 22 novembre, vous l'avez dit. C'est en Belgique. Il y a Pusignan le 28 novembre. Ça, c'est près de Lyon.
4: Oui.
3: On n'a pas beaucoup parlé du centre de la France avec vous.
4: Ouais,
3: hein,
4: je ne connais pas beaucoup.
3: Le Rhône-Alpes, le Massif central.
4: Je ne connais pas beaucoup, c'est vrai, j'avoue. Ouais. J'ai plutôt fait les extrémités.
3: Très bien.
4: Le sud-ouest, le sud-est, la Bretagne, le Pas-de-Calais.
3: Oui, le Martinique, c'est loin. Hein.
4: Oui, c'est vrai.
3: Châteaudun, le 8 décembre, vous l'avez compris, il y a plein de villes. Et puis ce qui vous ramène aussi à Paris, c'est cette pièce, on va aussi en dire un petit mot, parce que vous produisez cette pièce qui s'appelle Denis, pièce de Sophie Cotin, la vie d'Alix qui bascule un soir d'été. Là, vous suivez le destin d'un jeune couple. Hein.
4: Oui, c'est une pièce absolument magnifique et nécessaire. C'est la bascule en une nuit d'une histoire d'amour. Je ne peux pas trop spoiler parce que je m'aperçois que c'est merveilleux. Et sur les avis, on a 10 sur 10 là sur Billets Réduits, que je fais ma propre auto-promo. C'est que personne ne dévoile le nœud de la guerre de ce spectacle. Et en fait, on va rencontrer ce couple et on va vivre avec eux tout ce bouleversement dans leur vie, avec un questionnement permanent. Il va falloir qu'ils prennent une décision capitale cette nuit-là, qui va changer tout pour eux. Et nous, on prend un uppercut dans le ventre. C'est tellement bien écrit, c'est une pièce où on rit, c'est une pièce où on pleure, c'est une pièce qui ne peut pas laisser indifférent. Et je suis très très fière de produire ce spectacle qui a démarré cette semaine. Et on est là jusqu'en janvier, mais venez vite parce que je pense qu'on va vite être complet, sincèrement.
3: Salle Réjeanne, c'est au Théâtre de Paris, comme son nom l'indique.
4: Rue Blanche, voilà.
3: En parlant de théâtre, il y a des théâtres qui vous ont marqué plus que d'autres, vous qui connaissez tous les théâtres de France.
4: Oh oui, oh oui, oh oui. J'ai découvert l'Opéra de Vichy, parce que comment imaginer qu'on puisse jouer une pièce de théâtre dans un opéra?
3: Vous savez que je suis une Vichy, moi.
4: Oh mon Dieu, bah, non, je savais pas.
3: C'est marrant que vous parliez de ça, parce que...
4: Mais j'ai été tellement impressionnée,
3: beau, hein,
4: déjà par la beauté du...
3: Les sièges un peu jaunes.
4: Du lieu, du décor, l'immensité de cette salle. Donc ça m'a marqué. Je suis très sensible à Paris, au Théâtre des Variétés, parce que j'ai eu trois cartons, dont un avec Jean-Luc Reichmann et un avec Daniel Russo. C'est un théâtre magnifique qui est sur les grands boulevards. Et puis j'aime beaucoup effectivement le Théâtre de Paris. J'y suis, je m'y sens comme chez moi, comme à la maison, alors qu'il est immense. Et j'ai beaucoup d'affection pour le Petit Saint-Martin, parce que lorsque j'ai décidé de quitter la télévision pour me remettre sur scène,

0: en septembre, parce que Virginie Lemoine est la marraine, donc elle m'a invitée. J'étais la marraine il y a 2 ans. Ouais. J'aime pourquoi Ougal, parce que c'est grande plage. On peut faire des kilomètres à pied. Alors ça, j'adore.
1: On met 6 heures pour aller se baigner.
0: Ça, j'adore. Ça, j'adore.
1: Donné, tellement c'est grand. Hein.
0: Anecdote qui va vous plaire, qui va vous allez foutre de moi, mais je m'en fous sur tous les Normands.
1: Est-ce que c'est mon genre?
0: Je suis partie avec mon chien, mon cabas, ma serviette et tout. J'ai dit, je vais faire une grande marche. Puis je me suis posée parce qu'il faisait super beau. C'était il y a 2 ans. Il faisait super beau. J'étais bien. Et je suis là, je rêve, je lis, je ferme les yeux. Je me réveille, la marée était montée. Et on ne rit pas. On ne rit pas, les techniciens. On ne rit pas,
1: Mathilde
0: Mallet
1: qui réalise l'émission, qui est déjà un petit peu. Voilà, du monde.
0: L'eau, en fait, j'étais encerclée d'eau. Et
1: le principe.
0: Là où j'ai vraiment eu les boules, c'est qu'il y avait des Normands, je pense, qui étaient comme ça, en train de se foutre de ma gueule, mais loin, loin, loin sur la plage, et qui se sont dit comment elle va faire pour sauver son portable. Ouais. Et donc je suis partie avec mes affaires comme ça sur la tête, comme les Africains, et vraiment j'avais les boules. Voilà, parce que personne n'a crié, personne ne m'a rien dit, personne ne m'a prévenu. Par contre, ils ont eu l'honnêteté de me dire ça arrive tous les jours, donc on n'a pas été gentils avec vous, mais sachez que ça arrive tous les jours.
1: Gat, Ouistreham, Deauville, Trouville, Honfleur, on aurait pu s'arrêter au Touquet. Je sais que vous aviez boîte de nuit, madame, au Touquet.
0: Ah, bah oui.
1: Il y a quelques années.
0: Tu es un amoureux.
1: Oui, évidemment. Évidemment. Bon, en tous les cas, on s'est bien baladé. Ouais. Mais il faut toujours choisir un lieu en fin d'émission. On est en face d'une carte de France, Corinne Touzé.
0: Oh, c'est trop dur.
1: Ah, mais si votre vie avait un lieu central en France.
0: C'est pas possible. Comment voulez-vous que je choisisisse? C'est pas possible.
1: Oh, sinon, vous faites votre top 3 des régions préférées, mais c'est trop facile. Trouvez-moi un lieu central.
0: Je peux pas. J'ai passé ma vie avec une valise à la main. Je peux pas.
1: C'est une bonne réponse déjà, ça me suffit.
0: Toute ma vie, j'ai été dans une gare, dans un aéroport.
1: Une gare, voilà.
0: Un train,
1: c'est l'ensemble de
0: alors,
1: la France.
0: La gare de Lyon. Hein. Je dis la gare de Lyon, je pourrais dormir à la gare de Lyon si vous voulez.
1: Vous qui connaissez pas Lyon et le Massif Central, finalement, on vous rattrapez un peu avec la gare.
0: Pour rentrer chez moi, c'était gare de Lyon.
1: Donc vous passiez à Lyon. Parce que pour aller dans le sud, on s'arrête à la gare de Lyon, mais on fait que s'y arrêter.
0: Non, mais il faut quand même que je choisisse. Et je vais prendre Saint-Jean-de-Luz. Allez,
1: très bien. Là où c'est marié Louis XIV.
0: Ah oui?
1: Absolument.
0: Je savais pas. C'est
1: merci
0: joli.
1: Merci beaucoup, Corinne Touzé.
0: Il faut que je revienne, il y a encore plein d'endroits dont je voudrais parler.
1: Revenez avec du chocolat.
0: Non, c'est vous qui m'achetez du chocolat.
1: Ouais. Il est basque, on remercie Catherine Quicordon qui nous en a parlé tout à l'heure.
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4: Et c'est déjà la fin de cette parenthèse du dimanche soir et on va se quitter en musique avec un chef-d'œuvre absolu de la pop 70s pour conclure ce week-end. Voici 10cc, I'm not in love sur ici. Très belle fin de soirée.

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1: Merci d'être avec nous même le dimanche soir, il est 21h. Laurent Petit-Guillaume, place aux années 80, c'est à vous.
2: Bonsoir à tous, une heure en compagnie des tubes qui vous ont peut-être vu grandir ou pas. C'est ce que je vous propose chaque soir des 21h. Et ce soir, ça commence comme ça.

0: à l'instant avec Don't Stand So Close To Me.
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0: Succès mondial, un de plus pour le groupe de Sting, mais surtout la chanson la plus vendue de l'année en 1980 en Angleterre. Eh oui. Nous sommes aujourd'hui le 11 octobre et nous souhaitons un bon anniversaire à un certain Jean-Jacques, né en 1951 à Paris dans le 19e arrondissement. Troisième d'une famille de quatre enfants, dont les parents tiennent un magasin d'articles de sport à Montrouge. Bon, bref, bon anniversaire Jean-Jacques Goldman, 75 ans aujourd'hui. On écoute, nous ne nous parlerons pas tout de suite.

Swift, c'était Reggae Night. Et c'est bien sûr l'un des plus importants représentants du reggae. Jimmy Clift est né à la Jamaïque. Il a été élevé en écoutant plutôt du rock, mais très vite le reggae l'a rattrapé. Il sort son premier album en 1968, mais le succès planétaire, c'est en 1972. Il est la star du film The Harder They Come. Il compose la bande-son dont le tube Many Rivers.

Earth to Cross. Reaganite est sorti en 1983, énorme succès en France, plus de 700 000 exemplaires vendus. Allez, retour du rock tout de suite avec les Pretenders, Don't Get Me Wrong.

0: Vaya con Dios, c'était Just a Friend of Mine. Et malgré leur pseudo, rien de latino dans ce groupe. Vaya con Dios est un groupe belge et ce titre est leur premier succès en France. Ils se sont séparés en 2014 après un ultime concert à Bruxelles, mais se sont reformés en 2023. Allez, dans un instant, les Innocents arrivent en compagnie d'une certaine Jody. C'est juste après ça.
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0: Francis Cabrel, c'était l'encre de tes yeux.
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0: Et c'est sans doute l'une des plus belles chansons sur le thème de l'artiste qui déclare son amour à celle qui est à l'origine de toutes ses chansons, sa muse. Tout ce que j'ai pu écrire, c'est ton sourire qui me l'a dicté. On peut pas faire plus poétique. Francis Cabrel s'est inspiré d'une chanson de son idole Bob Dylan, Don't Think Twice. Et ce titre est sorti en 80, enregistré à Toulouse au studio Condorcet. Il figure sur l'album Fragile. Pour le groupe Simple Minds, c'est Nelson Mandela qui leur a inspiré Mandela Day.

Diana Ross, c'était Chain Reaction. Et bizarrement, ce tube de la grande Diana Ross a été numéro 1 dans de nombreux pays, sauf aux États-Unis où le titre ne s'est classé que 66e dans le fameux Billboard, l'équivalent de notre top 50. Elles ont connu le haut de ce classement américain plusieurs fois grâce à leur travail avec le groupe Chic, mais aussi avec leur propre composition. Tout de suite, Sister Sledge, All American Girls.

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1: Merci d'avoir suivi 100% années 80, notre rendez-vous quotidien. La suite de votre soirée, c'est avec 100% chansons françaises. Allez, à demain, je compte sur vous. Hein. 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
3: Saviez-vous que l'une des plus belles chansons d'amour française a fait écouter la vie à un choriste ?
4: Je lui dirai les mots bleus, les mots qu'on dit avec les yeux.
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4: Tous ceux qui rendent les gens heureux.
3: Christophe est obsédé par les machines. Il attend un nouveau synthétiseur depuis 6 mois. Le jour où l'instrument arrive enfin, il pose ses doigts dessus et la mélodie des mots bleus jaillit instantanément. Mais l'enregistrement est un défi. Pour la touche solennelle, Christophe exige des chœurs d'une telle intensité qu'un des chanteurs manque de s'évanouir en studio à bout de souffle.

0: Le disque est une réussite et Jean-Michel Jarre recevra même un courrier de Serge Gainsbourg avec ce mot « Bienvenue au club ».
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1: Découvrez Ce qui reste, le nouveau titre de Pascal Obispo en duo avec David Hallyday.

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3: Saviez-vous que la Bohème, l'hymne absolu de Montmartre, a failli ne jamais sonner aussi juste?
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3: En 1965, Charles Aznavour reçoit un texte du parolier Jacques Plante. C'est l'histoire d'un peintre qui regarde son passé avec nostalgie. L'idée est là, mais Charles n'est pas totalement convaincu. Pour lui, il manque le vécu, l'odeur de la térébenthine et le vrai langage des ateliers. Aznavour retravaille alors chaque vers. Il y injecte ses propres souvenirs de jeunesse, misérable, mais tellement heureuse.

0: Le résultat est un raz-de-marée mondial. Avec sa mélodie poignante, la bohème devient instantanément le symbole de l'esprit français.
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1: L'atelier Fernand Robert, le temple du chapeau en Sarthe, un atelier d'excellence qui fournit les plus grandes marques de luxe. Mais comment ça fonctionne? Quelle machine et quel savoir-faire? Je vais vous emmener dans les coulisses d'un atelier de fabrication de chapeaux. Aujourd'hui, j'ai testé pour vous les ateliers Fernand Robert. Direction le 36 rue de Carnac à Coulaines. J'arrive sur un petit parking et j'ouvre les portes de l'atelier. Une femme m'accueille.
2: Bonjour, bienvenue aux ateliers Fernand Robert.
1: C'est Axelle Jarosset, la directrice des lieux. Elle est en charge de l'atelier depuis 5 ans, mais c'est une histoire de plus de 120 ans qu'elle a pour mission d'entretenir et de continuer de développer.
2: Oui, absolument. Vous êtes ici dans un atelier de modiste où on fabrique des chapeaux grâce à des machines qui sont elles-mêmes centenaires, avec lesquels on travaille le feutre, la paille et puis différents matériaux naturels pour notre clientèle locale et internationale. On a même travaillé pour le roi du Maroc, vous voyez, donc c'est la princesse de Thaïlande.
1: Et bien souvent, c'est surtout pour les cérémonies de mariage que l'atelier travaille avec des clients de Paris, d'Angers, de Tours qui viennent directement sur place pour ça. Mais autrement, l'atelier s'active aussi dans des domaines bien variés, cinéma, palace, spectacle, mode de luxe ou encore cirque. Tout est possible.
2: On a ici 350 moules de formes différentes, dans des tailles différentes.
1: Et avec une variété de matières, feutres ou pailles, de toutes les couleurs et toutes les qualités.
2: Tellement de sortes de chapeaux que tout le monde peut y trouver son compte.
1: Des chapeaux qui passent d'abord tous par la main et les machines de Xavier David, le chapelier. Ces fameuses machines de 1905 qu'il a appris à dompter sur le terrain. Des belles machines, encore joliment entretenues et peintes de verte, avec un système mécanique qui est encore aujourd'hui inégalé. Le moule chauffe par en haut et par en bas, au gaz. On place le feutre au milieu et c'est parti.
3: Et par un jeu de pédale, je peux bloquer le feu.
1: Après cette étape du moulage, Xavier taille et nettoie avant de passer le relais à ses collègues de la couture, à la main et à la machine. La dernière étape, c'est Mirella qui s'en charge. Elle gère toutes les finitions.
4: Donc je commence avec préparation d'extérieur. Le nœud, le galon, l'intérieur, toute la finition, c'est moi. Je fais tout, et même le dressage.
1: Une rigueur et un savoir-faire reconnu par le cinéma, puisqu'on peut voir sur grand écran nos chapeaux sartois.
2: C'est vraiment une fierté pour nous, comme quand on a vu dans le film Astérix, par exemple, donc pour les petits chapeaux chinois. Ils sortent de l'atelier, donc c'est vrai qu'on est tous allés au cinéma pour aller voir le film.
1: Alors si le monde du chapeau vous intéresse et que vous voulez profiter de la qualité à prix réduit, sachez que c'est possible.
2: Oui, tout à fait. On ouvre les portes de notre atelier du lundi au jeudi pour la clientèle locale. Donc les gens qui veulent venir acheter un chapeau, ou ça peut être aussi un béret, un bonnet.
1: Ou chapeau de mariage, vous pouvez en tout cas soit venir sur place, ou faire des demandes particulières si vous le souhaitez également par téléphone. Dans tous les cas, les ateliers Fernand Robert ont encore de beaux jours devant eux, et sans conteste, c'est un savoir-faire testé et approuvé par ici même.
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5: Impossible de ne pas céder à la tentation des macarons de Boulet, la plus ancienne enseigne de la ville depuis 1854. Et la transmission est aussi une affaire de famille puisque Jacques-Alexandre vient de passer la main à sa fille. Bonjour Mathilde.
6: Bonjour.
5: Les macarons de Boulet sont fabriqués dans la tradition de manière artisanale. Il y a une volonté de garder une production de qualité.
6: Moi, c'était vraiment une priorité pour moi, comme ça l'a été pour mon père il y a 31 ans, quand il a pris la suite donc de sa maman, donc ma grand-mère. C'est de perpétuer le savoir-faire et donc bien sûr la qualité et l'artisanat. Donc je modifierai absolument pas du tout la façon de les fabriquer, ça restera tel que ça l'est depuis le début.
5: Quels ont été les mots de votre papa?
6: Pour être honnête, ça fait quelques années qu'on en discute, hein, que le sujet est sur la table, mais ça lui tenait bien sûr à cœur, voilà, qu'il y ait une suite. Il m'a mis aucune pression, hein, ça s'est fait d'une manière très naturelle, très douce également. Je pense qu'il est fier et surtout heureux de savoir que je vais conserver ce savoir-faire et pas faire de changements majeurs qui puissent entacher notamment la qualité de nos macarons.
5: Les macarons de Boulet, ils sont célèbres, Mathilde, dans le monde entier. L'export peut être encore plus performant.
6: Ça peut être encore plus performant parce qu'aujourd'hui, avec Internet, les possibilités sont illimitées. Mais j'ai surtout à cœur de maintenir notre ancrage dans la région parce que c'est tout de même essentiellement en Lorraine, hein, qu'on a nos clients de plus longue date. Donc l'export fait partie de mes projets, mais je tiens surtout à trouver de nouveaux distributeurs dans la région et à continuer de les faire connaître autour de nous.
5: Vous êtes en possession d'un secret de fabrication. Qu'est-ce qui fait ce petit goût si particulier des macarons boulageois pour qu'on les aime tant ?
6: Ce qui fait vraiment leur particularité, c'est ce goût de l'amande, parce que nous on travaille donc des amandes entières qu'on reçoit dans leur peau. C'est pas de la poudre d'amande, hein, c'est des amandes qui arrivent entières chez nous et qu'on va ensuite aller émonder. Du coup, on ne casse pas la fibre de l'amande lors de la fabrication. Donc ça permet vraiment à nos macarons d'avoir un goût très fin, très subtil, le goût de l'amande qui se développe très longuement dans la bouche après l'avoir mangé. Et le dressage à la cuillère, qui est une technique très rare hein, sur les macarons. On a quand même beaucoup de macarons aujourd'hui posés avec une dresseuse. Les nôtres sont faits un par un à la main à la cuillère en argent et donc ils ont un moelleux que vous trouverez sur aucun autre macaron.
5: Vous représentez la 7e génération à travailler dans l'entreprise. Est-ce que c'est une pression supplémentaire de faire perdurer cette tradition ?
6: Comme voilà toute reprise d'une société d'aussi longue date, il y a une pression, aussi beaucoup beaucoup de fierté. Puis je resterai bien entourée par mon papa, ta compagne qui travaille ensemble depuis longtemps ne seront pas très loin, donc je suis quand même bien entourée. Donc assez consciente tout de même.
5: Question gourmande, Mathilde, comment aimez-vous déguster le macaron de boulet ?
6: C'est vrai qu'avec un petit café à 16h, pour moi, c'est l'idéal. Mais honnêtement, même avec une coupe de champagne, il n'y a pas d'heure pour en manger. Ça passe toujours très bien.
5: Un grand merci d'avoir été notre Lorraine du jour et très bientôt à Boulet pour goûter ces magnifiques macarons.
6: Avec grand plaisir, à bientôt.
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7: Bonjour à toutes et tous, bienvenue dans Affaires classées, le podcast. Nous sommes en janvier 1879. Le sympathique garde champêtre du village de Laguinge, en Haute-Soule, est poignardé de 5 coups de couteau dans une auberge. Les gendarmes arrivent et son meurtrier a disparu.
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7: Les bohémiens. Ces individus migrants en groupe d'un village à l'autre ont longtemps alimenté les conversations, les polémiques, les peurs au Pays Basque et au-delà. Les historiens situent leur arrivée dans le coin en l'an 1602. C'est le seigneur d'Urtubi à Urugne et le vicomte d'Etchaus à Baïgorry qui accueillirent en nombre ces descendants du peuple Tzigane ou Rome venus de Bohême grâce au sauf-conduit que le roi de cette contrée d'Europe centrale délivrait. Nombre d'entre eux vont finir par s'implanter en Soule ainsi que dans les pays de Cise et de Mix. Vivant à l'écart des villages, ils offraient leurs services aux villageois bien content de leur donner du travail contre très peu d'argent. Selon les saisons, ils étaient employés chez les paysans. D'autres œuvraient comme vanniers, empailleurs de chaises ou tondeurs de mulets. Leurs épouses fabriquaient des chapeaux, de la vannerie aussi. Elles ne tardèrent pas à susciter la curiosité, voire la peur, lorsqu'elle disait disposer de pouvoirs magiques, de remèdes naturels ou jurant prédire l'avenir en lisant dans les lignes de la main. Frappant à la porte des fermes, on les disait mendiants, voire chapardeurs. Dans les gendarmeries du secteur, les plaintes des villageois affluaient pour vol d'animaux, de victuailles ou de linge. Leur présence finit par agacer le préfet palois qui décide de lancer en 1802 une gigantesque rafle. 475 bohémiens sont arrêtés et jetés en prison dans l'attente de les expédier outre-Atlantique en Louisiane. Mais le projet du préfet tourne court et la plupart des rescapés de la rafle reviendra vivre au Pays Basque où ils désigneront leur propre roi.
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7: Il se nomme Pierre Aguerre. Il vit en Haute-Soule, dans le petit village de Laguinge, et partage son existence avec une femme, encore jeune, qu'il dit être son épouse, même si les registres d'état civil du secteur ne trouvent nulle trace de leur mariage. Chez les bohémiens, point n'est besoin de s'ennuyer avec les formalités. On est libre depuis des lustres, et la loi que l'on reconnaît d'abord est celle des traditions. La modeste masure qui lui sert de quartier général à la Guinge ne l'empêche toutefois pas de faire de fréquentes excursions ailleurs. Pour tondre les mulets, officiellement, comme il le clame, à ceux qui l'approchent, et peut-être aussi pour tondre les bourses et les biens des paysans du secteur. Combien de fois, en effet, son premier voisin n'a-t-il pas déploré des vols d'objets agricoles ou d'animaux dans sa propre ferme ? Le dit voisin aurait bien aimé récupérer ses biens en signalant ses méfaits aux gendarmes de Tardets. Mais Aguerre traîne une sale réputation. Maintes fois condamné pour vol, violence, il pourrait bien se venger. Aguerre sait cultiver ses relations et, pour asseoir son autorité, il va lier amitié avec un homme influent au village. Le garde champêtre, un certain monsieur Iriard. Le brave fonctionnaire est au courant de tous les potins du village. Son goût immodéré pour la bouteille fait de lui un informateur facile, de premier choix. Ce 9 janvier 1879, Aguerre accoste le garde champêtre. Il l'invite sans peine à boire ensemble dans le premier cabaret venu. Les deux larrons y retrouvent le vieux Albex, un paysan du coin, et l'instituteur du village, qui a momentanément déserté sa classe. C'est alors parti pour une série de plusieurs tournées de vin.
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7: Dans le canton de Tardets, chacun sait que le garde champêtre, Iriard, est de ces muets à qui la picole alimente surabondamment les paroles. Ce soir de janvier, la nuit tombe tôt et la conversation s'éternise. Ivre à l'excès, Iriard dévoile toutes sortes de fâcheux secrets sur tel ou tel habitant du village. Ses amis, tout aussi ivres, en rajoutent. Soudain, Iriard explose de colère. Il menace ses acolytes de comptoir en ces termes.
9: Ah, pour un peu, je vous battrai comme on taille le lin.
7: À peine a-t-il fini sa phrase que Pierre Aguerre, le roi des bohémiens, se retourne. Il lui assène 4, voire 5 coups de couteau en hurlant.
9: Ah, puisque tu le veux, c'est comme ça.
7: Celui qu'on surnomme le roi des bohémiens prend, sans attendre, la poudre d'escampette, sans doute en direction de son domicile. Dans le troquet, c'est la panique absolue. Le pauvre garde champêtre hurle de tous ses poumons. Il scande des mots de peur, conscient sans doute qu'il vit ses derniers instants. Quelques secondes suffiront pour qu'il s'effondre, baignant dans son sang. On accourt des maisons voisines, le médecin de Tardets arrive peu après, mais il est trop tard. Le malheureux Iriard accuse plusieurs plaies profondes. L'une d'elles a perforé l'abdomen, causant la libération d'une partie de ses intestins. Les gendarmes rappliquent à cheval. Avant d'expirer, Iriard réussit malgré tout à leur balbutier quelques mots, dont le nom de son meurtrier. On se lance aussitôt à la recherche d'Aguerre. Voyant de la lumière à l'intérieur de sa ferme, les gendarmes l'encerclent avec prudence. Qui sait si le roi des bohémiens n'a pas encore quelques armes qu'il pourrait utiliser pour s'enfuir.
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7: Malin, Aguerre s'éclipse par la porte arrière de la demeure. Il marche à pas de loup avant de se blottir dans les broussailles, espérant tromper la vigilance des gendarmes et s'évanouir dans la nature, afin peut-être de se planquer plus tard en Espagne. Hélas, le bruit de ses pas sur les feuilles desséchées va le trahir. On le saisit avant de le coucher au sol, sous la menace d'un fusil. Les gendarmes imaginaient qu'une telle posture lui ôterait toute envie de résistance. Que nenni ! La perspective de sombre lendemain réveille son audace. Aguerre tente les plus violents efforts pour se soustraire à ses gardiens, usant de coups, de nouveaux coups de poing à dessein. Mais la vaillance des gendarmes aura raison de lui. Le voilà maintenant conduit à Tardets, où son interrogatoire commence. Et la première question qui se pose, pourquoi a-t-il tué Iriard ? roi des Bohémiens aurait fort bien pu être en proie à des remords, formuler des regrets au besoin. Pas un instant. Il livre une fable ingénieuse à ses yeux. À l'écouter, le garde champêtre l'a d'abord frappé avec un bâton, jeté à terre et menacé de mort. C'est pour se défendre et seulement pour cela qu'il s'est emparé d'un couteau qu'il range habituellement dans sa poche. Il avoue donc son forfait, sans hésitation, mais entendez-le bien, son seul regret est de ne pas lui avoir tranché la gorge. Iriar l'avait saisi au bras et serré si fortement qu'il n'avait pas le choix, dit-il. Hélas, pour Aguerre, cette jolie fable ne convainc personne. Les piliers de comptoir présents le soir des faits démentent formellement son récit. Et le médecin venu l'examiner ne trouve sur son corps aucune trace de plaie, de contusion ou d'ecchymose. Conclusion, Aguerre ment.
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7: Le procès du roi des Bohémiens s'ouvre à Pau le 21 février 1879. Une foule nombreuse a fait le voyage pour l'occasion. Des congénères venus du Pays Basque, des amis et aussi des proches du malheureux garde champêtre que chacun appréciait en Haute-Soule. Le procès d'un Bohémien n'a rien d'une première à la cour d'assises des Basses-Pyrénées, mais cette fois, on juge l'autoproclamé roi des Bohémiens. Âgé de 58 ans, il a le teint cuivré, l'air astucieux et même féroce, selon l'un des journalistes parisiens présents au procès. Les préjugés contre les Bohémiens ne manquent pas. Le président de la cour, par exemple, M. de Lagéry, pose en préambule, je cite, « qu'au milieu de la race noble et loyale des Basques vit la race maudite et dangereuse des Bohémiens ». Aguerre, selon les témoins, aurait été proclamé roi des siens à cause de ses innombrables méfaits. Il était si redouté en Soule que même le maire du village de Laguinge en avait peur. L'élu lui délivrait son certificat de bonne vie et de bonne mœurs, non parce qu'Aguerre était vertueux, mais pour qu'il aille migrer ailleurs. Le procès vire au mauvais spectacle. Tantôt calme, Aguerre justifie sa royauté bohémienne et tente de lui donner quelque chose d'imposant. Tantôt en colère, il se dresse sur son banc. Saisissant la rampe des deux mains, il insulte, il menace les témoins qu'il dit être des suppôts du diable. Ses regards menaçants n'épargnent personne, pas même son avocat. Aucune émotion n'affecte son visage quand on lui présente les vêtements ensanglantés du défunt. Avec un tel client qui ne rêve que de représailles et de vengeance, la cour d'assises n'aura aucun état d'âme à envoyer le roi des Bohémiens au bagne, à perpétuité.
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7: Le roi des Bohémiens, c'était ce nouvel épisode en podcast. Merci de l'avoir écouté. Dans un prochain rendez-vous, je vous emmènerai en 2018 du côté de Pau avec une intervention policière qui va faire couler beaucoup d'encre.

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1: Nous sommes dans les années 1970. Un ovni se pose à Chasseneuil. Dans cette soucoupe volante, attention, pas d'extraterrestres, mais des gens en maillot de bain.
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1: Cette drôle de piscine en forme d'ovni est ce qu'on appelle une piscine tournesol. En fait, il s'agit d'un modèle qui a poussé en France dans les années 70 et qui a pour origine un programme lancé par l'État en 1969. Ce programme, nommé 1000 piscines, intervient dans un contexte marqué par deux événements. D'abord, le fiasco des nageurs français aux Jeux Olympiques de Mexico en 1968. Ensuite, plusieurs noyades tragiques impliquant des enfants. Résultat, eh bien, il faut apprendre à tous les Français à nager, vite et partout. Pour cela, un concours est lancé afin de concevoir des équipements innovants, économiques et facilement reproductibles. Et le type tournesol est l'un des plus caractéristiques. Il est l'œuvre de l'architecte Bernard Scholler. Alors attention, 1000 mètres carrés au sol, 6 mètres de haut, cette piscine était révolutionnaire à l'époque. Il faut imaginer 36 arches métalliques qui soutiennent un dôme de plastique en partie escamotable et pivotant afin de profiter au maximum du soleil, d'où son nom, hein, le tournesol. Dedans, on retrouve tout le nécessaire, un bassin de 25 mètres, des vestiaires, des douches, bref, un vrai vaisseau spatial aquatique.
3: Mais cette piscine tournesol de Chasseneuil-sur-Bonnieure était-elle le seul modèle construit dans notre région ?
1: En France, entre 1972 et le début des années 80, il y en a eu 183 construites sur les 250 prévues au départ, dont 18 en Nouvelle-Aquitaine. Mais attention, hein, la moitié a déjà disparu, à l'image de celle qu'il y avait à Châtelaillon-Plage. Il faut dire aussi que ces piscines tournesol, eh bien, elles ont tendance à mal vieillir. Maintenir ces structures à flot, sans mauvais jeu de mots, coûte cher et les rénovations ne sont pas toujours simples à réaliser. C'est pour cela que la piscine tournesol de Chasseneuil est un vrai petit morceau de patrimoine des Trente Glorieuses, toujours bien vivant avec près de 40 000 usagers par an. Les gens sont sensibles à son charme rétro-futuriste, à ses petits carreaux de faïence ou à ses grands hublots. Alors en cette fin d'été, eh bien, si vous passez du côté de Chasseneuil, n'hésitez pas à aller piquer une tête dans cet ovni.
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1: Yvan Serrano, Fantova, je suis musicien et DJ professionnel.
2: Les Limousins sont formidables. Stéphane Pigato.
1: Ma mère, quand j'avais 9 ans, m'avait offert ce 45 tours de Bob Marley. Could You Be Love. Ça a été une révélation pour moi.
3: On saute un peu quelques étapes, mais après, donc il y a l'achat de la première guitare, le premier groupe qui arrive, on arrive à Limoges pour les études, c'est en première.
1: Moi, je suis arrivé en Limoges pour faire une première d'adaptation au lycée Turgot. Je rencontre vraiment la musique, surtout grâce à Swing FM, donc qui diffusait du blues, du rhythm and blues, du jazz, ça, donc waouh. Et j'ai commencé à faire la musique grâce à eux et à m'impliquer dans la vie culturelle limougeaude en tant que musicien mais aussi organisateur d'événements et de concerts à John Lennon.
3: Ouais, oui, vous participez finalement à l'émergence de cette nouvelle salle.
1: Totalement,
3: ouais, John Lennon. Mmh. Vous êtes installé ici à Limoges, vous êtes bien, vous organisez des concerts à Lennon, tout se passe plutôt bien.
1: Heureux à Limoges.
3: Et vous déménagez à Londres.
1: Je pars pour Londres parce que j'ai l'impression que j'ai quelque chose à y faire, que Limoges est peut-être trop petit maintenant pour moi parce que j'ai fait plus ou moins le tour et j'ai l'opportunité d'être invité à un de mes disques et jouer sur le Radio One, la BBC de John Peel. Et arrivé là-bas, la plupart des Britanniques que je connais et les Londoniens me disent, il est hors de question que tu repartes à Limoges. Ouais. On va y rester un an ou deux, voir comment ça se passe. Et en fait, j'y suis resté la moitié de ma vie, quoi.
3: Ouais, vous restez 30 ans en Angleterre, environ, à peu près. Donc musicien, mais aussi vous prenez vos premières amours, c'est-à-dire que vous organisez des concerts, vous faites émerger des groupes qui vont devenir des groupes connus internationalement. Ouais. Et en parallèle de cela, vous faites DJ.
1: Alors à la base, j'ai commencé DJ dès que je suis arrivé, parce que j'ai toujours collectionné les disques, avoir des disques du monde entier, parce que Londres est une ville du monde entier, et c'est ça qui m'intéressait.
3: Finalement, vous êtes aussi, vous, un DJ du monde, parce que vous jouez sur des scènes partout dans le monde, du Japon jusqu'en Espagne, on passe, c'est incroyable.
1: J'étais DJ à Las Vegas, à Tokyo, à Rome, un peu partout, quoi.
3: Il y a un événement, un accident, presque bête, on va dire, qui vous fait, changer un petit peu votre vie, quand même.
1: Je me casse le cou. Et ça crée un accident cérébral. Non, je me retrouve complètement paralysé.
3: Et qu'est-ce qu'on se dit à ce moment-là quand on est musicien, qu'on a besoin de ses mains pour faire son travail et qu'on bouge dans le monde entier, qu'on ne peut plus rien faire et plus
1: bouger. La meilleure thérapie que j'ai eue sur le coup. En fait, maintenant, aujourd'hui, avec le recul, je me rends compte que c'est la meilleure chance que j'ai eue d'avoir pu avoir ça parce que ça m'a permis déjà de faire le calme. Donc, je me suis dit, peut-être il faut que je revienne à mes racines.
3: Ouais, du coup, ça donne une autre philosophie de la vie, finalement.
1: Complètement. Ouais. Et mes racines, c'est le Limousin, c'est les petits ruisseaux où j'allais jouer quand j'étais gamin dans les bois. Et je sais pas, quelque chose m'a dit de revenir à Limoges. Et au début, ça a été très, très, très dur. Parce que c'était considéré comme un échec de revenir. C'était pas un échec de revenir, bien au contraire.
3: Si vous aviez l'opportunité de rencontrer le jeune Yvan, qui, dans son quartier à Tulle ou dans la campagne tulliste, était en train de gambader, qu'est-ce que vous lui diriez?
1: Je lui dirais qu'il reste qui il est, qu'il n'ait pas peur, qu'il fonce, qu'il ne doute pas. Parce que les doutes, c'est ce qui fait faire perdre du temps. Et heureusement, j'ai jamais douté. 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

Pascal Zonou fait vibrer Toulouse avec une pop élégante et habitée où chaque note raconte une émotion vraie. 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
2: Aujourd'hui, nous allons manger. Et puis, si vous ne connaissez pas encore la signification du nom de famille Guillou ou Le Guillou, rassurez-vous, je vais vous l'expliquer.
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2: Pour commencer, bar. Toujours utile de revoir ce mot en breton, un mot qui vous sert au quotidien. Oui, oui, oui. Et comme la répétition permet de se rappeler, eh bien, je vous donne du pain. Bar, un tambar à pot ou un tambar, c'est la même chose. C'est est-ce que tu veux un bout de pain ? Un tambar à pot. Bara, baraou au pluriel. Alors, celui-ci est simple aujourd'hui, mais il s'utilise au quotidien. Vous allez voir. Prenet peus bara, t'as acheté du pain ? Prenet peus bara, la phrase classique à poser avant de passer à table, évidemment, pour être sûr qu'il y a du pain. Et les pains, il y en a de nombreuses sortes. Donc, aujourd'hui, je vous propose uniquement un tambar à gwen, un peu de pain blanc. Bara gwen. Donc, bara, le pain. Baraou, des pains. Bara gwen, du pain blanc.
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2: Et comme promis maintenant, un nom de famille assez répandu et pour cause. Ce nom c'est Guillou ou Le Guillou. Et attention, attention, s'ils font leur retour en Bretagne depuis quelques années, et bien dans la langue bretonne, ils n'ont jamais disparu et sont là dans nos villes et nos campagnes parce que des Guillou, Le Guillou, on en trouve partout. Mais en breton, ça vient de Guilliou. Et Guilliou, eh bien, c'est le surnom du loup. Alors, l'origine est donc facile à trouver. Les Guillou, Le Guillou, si vous cherchez dans votre arbre généalogique, chez vos ancêtres, dans votre histoire, vous allez trouver sûrement un ancêtre qui était un fin chasseur de loups ou qui était surnommé comme cela pour diverses raisons. Et du coup, ce nom est resté. Mais bon, rassurez-vous, on croise quand même plus de Guillou dans le Beautin que dans les champs ou les bois, les Guilliou. Alors, prudence, si vous en croisez à la nuit, tombez un de Guilliou, le loup, parce que Le Guillou, le bipède, il est quand même plus sympa à rencontrer la nuit. À demain, Ken Marquas.
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1: Alors, j'ai testé pour vous un week-end dans les Cévennes. Nous allons dormir dans une yourte. Une escapade insolite et ressourçante, et tout ça à moins de 2 heures de Nîmes. 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Dès l'entrée, j'ai été surprise par le confort de cette yourte. 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C'était un vrai régal. 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J'ai testé, j'ai adoré, c'était Delphine, je vous retrouve très vite pour une nouvelle découverte locale.
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2: Sur 25 hectares dans une nature préservée, Jérôme, le propriétaire du parc de Castel dans les Pyrénées-Orientales, nous invite à découvrir des animaux du monde entier.
3: Ça y est, vous avez démarré la voiturette, Jérôme.
4: C'est ça, on est parti pour la visite du parc.
3: Le parc de Castel.
4: Qui s'étend sur plus de 25 hectares et avec un parcours de presque 4 km à pied. Et ben là, on part sur le départ, on a la mini-ferme, on a les ours, dont Willy, qui avait tourné pour des films et des publicités à la télévision, qui a été recueilli par le parc. La mini-ferme aussi, c'est que des animaux qu'on récupère de gens qui abandonnent. Et après, l'essentiel de nos animaux, c'est des animaux qu'on récupère soit saisis par la justice, soit dans des cirques aussi, ou des échanges entre parcs zoologiques.
3: Et les voiturettes, elles sont pour qui ?
4: Ben, les voiturettes en priorité pour les gens qui ont des difficultés à marcher, mais aussi on a des familles avec des gens plus jeunes, et au lieu de porter les porte-bébés, c'est vrai que monter en voiturette, c'est plus sympathique.
3: J'ai l'impression qu'on a des animaux à regarder les pancartes qui arrivent vraiment des 5 continents.
4: On a de tout, oui. On a vraiment des animaux de partout. On a des lions blancs aussi. Les lions blancs, il y en a un peu moins de 100 dans le monde. Et du coup, il y en a 2 à Castel.
3: Et comment vous avez réussi à avoir des lions blancs ?
4: Justement, c'est pareil. C'est des lions qui avaient été récupérés dans un parc qui ne pouvaient plus s'en occuper.
3: Là, on est à combien d'altitude ?
4: Ben là, à Castel, vous partez à peu près 900 mètres et on dépasse 1200 mètres d'altitude en haut du parc.
3: Et ça va, les lions, ils arrivent à s'acclimater à cette altitude ?
4: Oui, parce que, bon, déjà... On a la mauvaise idée chaque fois de dire que c'est des lions d'Afrique, mais en fait, ils sont nés souvent en Europe et vers chez nous, donc ils connaissent les climats. Et nous, ils ont des tanières chauffées par le sol, donc ils peuvent rentrer et sortir en permanence comme ils veulent. Et donc là, on va s'approcher bientôt de l'enclos des loups, par exemple, et on arrive aussi à l'enclos des lynx.
3: Alors ça, ce sont des loups de l'Arctique ?
4: C'est ça, c'est des loups blancs, des loups arctiques. Donc on avait récupéré un couple qui était assez âgé, mais on nous avait dit « reproduirons pas ». Et il y a 2 ans, ils ont fait 6 petits.
3: Ah, ils sont magnifiques.
4: Et maintenant, on utilise un moyen de contraception pour éviter justement la surpopulation.
3: Et là, vous m'emmenez où ?
4: Ben là, on va changer un peu de continent, on va partir voir les lions.
3: Oh, mais que c'est mignon là, c'est des petits kangourous.
4: Voilà, c'est la même famille que le kangourou, c'est le wallaby. Donc ça reste un petit kangourou, très, très docile, très gentil, avec un albinos qui est né il y a 2-3 ans sur le parc. Là, juste en face de nous, il y a Elsa qui vient de nous voir et qui s'approche. C'est une lionne d'Afrique, vous savez, le poil bien, bien jaune. Contrairement au lion blanc qu'on va voir juste un peu plus loin.
3: Elle est décidée à venir nous voir, hein.
4: C'est ça. Là, elle est très curieuse. Elle voit que je suis là. Elle doit se dire, qu'est-ce qu'il fait là? Ce qui m'amène encore à manger? Et donc, elle s'approche très près. Et donc, il y a le mâle qui va pas tarder à arriver, je pense. Donc là, c'est Maui, le mâle lion blanc, aux yeux bleus, qui est sorti parce que, comme sa femelle Elsa vient de s'approcher de nous, et il est un peu inquiet, se demande qu'est-ce qui se passe? Qui sont ces gens?
3: On les voit vraiment, ils sont à quelques centimètres de nous, hein.
4: Ah ben là, vous êtes, elle est collée quasiment contre la vitre, donc effectivement, elle est très proche.
3: Quel âge il a?
4: Lui, il a plus de 12 ans déjà, donc ça vit à peu près une quinzaine d'années. Nous, ce qui nous importe, c'est le bien-être des animaux et récupérer des animaux où ils peuvent, et pas forcément choisir un animal pour une espèce ou pas. On essaie de s'adapter au maximum.
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6: Bonjour Olivier, on parle donc de cuisine aujourd'hui?
5: Tout à fait, et on fait un viron du côté du nord du département. Bonjour les amis, petit tour du côté du pays rouennais aujourd'hui. Comme on y dit là-bas, la gastronomie c'est très important à Rouen, vous en avez peut-être écouté parler. Sur le plan linguistique, le Y pronom neutre, on y aime bien dans le nord du département. Et je vous rappelle que le verbe entendre n'existe quasiment pas. À Rouen, on écoute. Donc vous avez peut-être écouté parler de l'importance de la gastronomie là-bas. Alors la figure tutélaire, c'est la maison Trois Gros, 3 étoiles au guide Michelin. Le restaurant tenu à partir de 1930 à Rouen par Jean-Baptiste Trois Gros et son épouse Marie, puis par leurs fils Jean et Pierre, et enfin par leur petit-fils Michel, qui s'est installé depuis quelques années à Ouche près de Rouen, et maintenant son fils César. Vous avez remarqué comment je dis Rouen en une syllabe plutôt que Rouen en deux syllabes? C'est comme ça qu'on y dit dans la région. Donc vous l'avez compris, la gastronomie c'est important, c'est number one. Les gens aiment bien les douceurs aussi, hein. La région rouennaise, c'est la terre où l'on a fait la vraie papillote, celle qui est faite chez Révillon au Coteau, ça va être de saison. Et puis nous avons la praluline, une brioche au beurre et aux pralines roses, créée par Auguste Pralu en 1955. Au fait, la pâtisserie et chocolaterie Pralu, c'est bien d'origine rouennaise, même si on en trouve un peu partout aujourd'hui, et même si les Lyonnais tentent de se l'approprier. Dans les Gones, Pralu, c'est rouennais. Les pralulines, ils en font tellement qu'il faut qu'ils prennent très tôt le matin. Prendre, ça peut vouloir dire embaucher, commencer le travail dans le parler rouennais. Alors, attention quand même avec les papillotes et les pralulines, hein, si vous avez une chemise blanche, parce que vous pouvez vous faire une catole, c'est-à-dire une tache. Par contre, après avoir mangé, vous aurez la caisse. À d'autres termes, vous serez en forme. Les ch'tis, ils adorent. Oui, à Rouen, on parle volontiers de ch'tis pour désigner les enfants. Ne pas confondre avec le ch'timi du Schnorr. Un événement incontournable de la région rouennaise, c'est Rouen Table Ouverte, RTO pour les intimes, dans lequel gastronomie et spectacle vivant se rencontrent pour le plaisir des papilles, des yeux et des oreilles. Un autre grand rendez-vous, c'est le Salon de la Gastronomie, organisé par le comité des fêtes au Coteau et qui se tient depuis quelques années dans la grande salle du Scarabée à Riorges. On y propose le meilleur de la production d'une centaine d'exposants et leur savoir-faire. Et même si ça pleut, et si la pluie vous y craignez, comme on dit volontiers à Rouen, c'est-à-dire si vous n'aimez pas ça, vous serez bien à l'abri au Scarabée. Au Scarabée, on peut s'étendre, mot du patois rouennais qui veut dire se réchauffer. Voilà, voilou.
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1: Elle est picarde, elle est romancière et elle donne son billet d'humeur tous les jours sur l'antenne ici Picardie du lundi au vendredi. Karen Ponte s'éparpille. Bonjour Karen.
2: Bonjour. Quand on vieillit, on repense souvent avec nostalgie à nos années d'adolescence, à la limite de lancer à la cantonade cette fameuse phrase « c'était quand même mieux avant ».
1: Ah.
2: C'est étrange quand même cette affirmation, parce que quand on y réfléchit un peu, tout n'était quand même pas au top avant. Prenons par exemple le cas des moyens de télécommunication avant l'avènement des téléphones portables. En ce qui me concerne, j'ai connu les tatous, ces petits boîtiers noirs qui nous permettaient de savoir que tel numéro cherchait à nous joindre et bah c'est tout en fait. Parce qu'il fallait alors trouver une cabine téléphonique, espérer avoir encore des unités sur sa carte téléphonique pour rappeler la personne. À l'époque, le must, c'était ceux qui avaient des tam-tams. Et là, il y avait comble du luxe, un message qui s'affichait sur l'écran. Bon, on ne pouvait toujours pas répondre. Pour cela, il fallait trouver une cabine, espérer avoir des unités sur sa carte, dicter son message à une opératrice qui, elle, l'envoyait sur le tam-tam de l'émetteur. Je ne suis pas certaine du « c'était quand même mieux avant » dans ces conditions. Et je crois qu'on pourrait multiplier ce genre d'exemples. C'est ce qu'on va faire toute l'année, la suite donc aux prochains épisodes. Je vous dis à demain et d'ici là, rappelez-vous qu'être focus c'est bien, mais qu'être éparpillé c'est encore mieux.
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3: Clarisse, 51 ans, de Romande. Je suis coach en men training. C'est de la recherche de personnes disparues avec les chiens. On va donner une odeur de référence à un chien, l'odeur d'un humain, et il doit partir le chercher.
4: Mais c'est un sport, c'est un exercice ?
3: Il y en a qui le pratiquent en sport, il y en a qui le pratiquent pour ensuite faire du réel, moi je le pratique pour faire du réel, et après il y a des gens qui viennent simplement passer une bonne journée avec d'autres gens, et avec leur chien.
4: Quand vous dites réel, c'est-à-dire ?
3: C'est-à-dire que je fais partie d'une association, on peut être appelé par la police, on peut être appelé par les familles aussi.
4: Pour trouver des gens ?
3: Tout à fait.
4: Que pour les chercher.
3: Exactement.
4: Et alors vous, vous cherchez avec quel chien ?
3: Alors moi, j'ai une Alano espagnole.
4: Et elle s'appelle comment ?
3: Macaï.
4: Et est-ce qu'elle était prédisposée justement à bien renifler, à utiliser sa truffe ?
3: J'ai pris ce chien-là parce que c'est un chien de chasse espagnol. Tous les chiens ont de l'odorat. Premier sens qui se développe chez eux, c'est le sens de l'odorat pour pouvoir trouver la mamelle. Après, il y a des chiens qui vont avoir plus de difficultés. Ceux qui sont très brachycéphales, le nez très écrasé. Parce que
4: petit bulldog, non ?
3: Voilà, c'est pas qu'ils ont moins d'odorat. Le problème, c'est qu'ils vont être moins capables de travailler sur des longues distances.
4: Ils ont le cou trop petit.
3: Non. Le chien est toujours tenu en longe. Cette longe, c'est un cordon ombilical. Donc si votre chien, il sent que vous n'êtes pas motivé à aller jusqu'au bout de la piste, il n'ira pas jusqu'au bout de la piste.
4: Quand vous dites la piste, c'est-à-dire que le chien doit retrouver une odeur.
3: En fait, il doit suivre le tracé qu'un autre humain a fait. Donc on lui donne l'odeur de cet autre humain et il doit suivre tout le tracé.
4: L'humain s'est frotté à des endroits stratégiques ?
3: Non, il a marché. En fait, là, vous voyez, vous et moi, tous les deux, on est en train de mélanger toutes nos odeurs. Okay. Et oui, l'air de rien, c'est pas...
4: J'ai mis du déo.
3: On mélange nos odeurs et on est en train de faire ce qu'on appelle un pool d'odeurs. C'est-à-dire que notre odeur, au fur et à mesure, là, elle grandit sur la place.
4: Alors nous, on le sent pas, mais le chien, oui.
3: Tout à fait.
4: Ah ouais.
3: Il est capable de parfaitement faire la distinction entre vous et moi, même si on est côte à côte.
4: Ça fait combien de temps que vous faites du men trailing ?
3: Ça fait un peu plus de 10 ans.
4: Et qu'est-ce qui vous a motivé au départ ?
3: J'avais un chien qui était sensible sur les humains, qui avait eu une mauvaise expérience dont je n'étais pas au courant. Du coup, il avait un peu peur de l'humain. J'ai commencé cette discipline pour qu'il ait un petit peu plus confiance en l'humain, en se disant, c'est sympa, en fait, l'humain me donne une récompense même quand je ne le connais pas.
4: Mais un chien fifou et tout, ça peut lui faire du bien de faire ça ?
3: Oui, parce que ça va le canaliser. Et ça apprend aussi beaucoup au maître à rester concentré sur son chien. Aussi, ça leur apprend à lâcher prise. On a pour habitude de contrôler notre chien tout le temps. Sauf que là, en fait, on ne contrôle pas parce que c'est pas nous qui savons où est l'odeur, c'est le chien qui sait.
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5: Dans Minute Papillon ce matin, Thierry, on s'arrête ensemble sur un nouveau monument à Bassou, monument qui célèbre l'histoire gastronomique du village.
6: Avalon avait sa grenouille devant la collégiale Saint-Lazare. Bassou a désormais son escargot à l'entrée de la commune.
7: Escargot de Bourgogne.
6: Eh oui, de Bourgogne. Et du haut de cet escargot, 230 ans d'histoire de la cuisine nous contemple.
8: J'adore les escargots.
6: Cet escargot sculpté, nouvel emblème de Bassou, est un clin d'œil à une histoire locale savoureuse. Tout commence en 1796, quand le père Vallée, aubergiste, invente la recette des escargots beurrés.
9: Du beurre, voyons, du beurre! Faut faire bien!
6: Avant cela, pendant la Révolution, les escargots, on les mangeait grillés. Ouais, délicieux, mais un peu sec quand même. Bassou profite alors de sa position stratégique entre Paris et Lyon. Les marchands de vin de Bercy s'y arrêtent et la recette des escargots beurrés se répand. Trois étapes

0: 4 tonnes, taillée dans la pierre de Massangis, une belle bête de 2 mètres de haut pour 1,70 m de long, qui regarde passer les touristes à l'entrée de la grande rue et qui fait de l'œil à tous les gourmands. Merci. Cet imposant escargot de pierre est l'œuvre du sculpteur Yvan Baudouin, qui avait déjà créé la grenouille avalonnaise. Son prix, l'équivalent de 1733 douzaines d'escargots bio. Soit 13 000 euros financés à 65% par la commune. Mais quand on aime les escargots, on ne compte pas.
1: Du beurre, voyons, du beurre. Faut faire bien.
2: Sculpture que 1733 douzaines d'escargots.
0: Ouais, j'ai compté. Hein.
2: Ça
0: en fait pas mal.
2: Ça en fait pas mal, effectivement, surtout pour une personne. Merci beaucoup, Thierry, pour
0: un appétit.
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2: Je ne vais pas vous apprendre que la vie est injuste. Ne vous inquiétez pas, je vais bien, mais force est de constater que la vie est injuste. Prenez par exemple

0: silhouette des gens. Il n'a toutes sortes, des petits, des grands, des roux, des blonds, des crépus, courts, longs, carrés, minces, gros ou ronds. Viens avec nous chez les barbapapas. Mais pour certains, la vie est plus dure que d'autres. L'exemple le plus frappant que la vie est injuste, c'est quand ma grand-mère disait en parlant d'une de mes matantes qui essayait à toute fin de maigrir, mais sans succès, quel malheur. Elle peut faire ce qu'elle veut, mais chez elle, tout fait penche. Ne paniquez pas, Wikiz est fait là pour vous aider. Tout fait penche. Rassurez-vous, il n'y a rien qui penche et qui va peut-être guère. Non, tout fait penche.
1: Traduction.
0: Tout fait ventre. Ventre, une panse, un penche. Pour illustrer ce que c'est qu'un penche, il suffirait que je me mette de profil. Et vous verrez que là, il n'y a pas que pour ma tante que tout fait penche.
1: Définition.
0: Tout lui fait penche, tout lui profite. C'est le malheur des bons vivants. Quel rapport avec la justice de la vie? Il y en a des. Ils peuvent manger ce qu'ils veulent, et ils grossissent pas. Je n'ai même vu manger des tartes aux choux qu'à longueur de journée, elles et Thomas, elles pouvaient passer derrière une affiche en la décoller du mur. Et d'autres, ils regardent la vitrine du pâtissier, ils prennent un kilo. Alors, je vous dis pas si on en mange. Le pire, c'est que dans mes prises de sang, les triglycérides, impeccable, c'est le seul truc qui n'est pas en gras. Alors, je sais pas ce que je range là-dedans, moi. Mais ce qu'il y a de plus sûr, c'est qu'il y a plein de trucs. Un penche, c'est un logement social. C'est en cela que la vie est injuste. Et en même temps, il peut y avoir une sorte de résignation. À la question, t'aurais pas un peu grossi? C'est mieux de répondre, qu'est-ce que tu veux? Chez moi, tout fait penche, que de se vexer.
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3: Un circuit court aujourd'hui à Saint-Pierreville. Nous sommes au nord-ouest de Privas avec Sabine Loulier pour découvrir Castanaïs.
4: J'ai décidé de créer une ligne de cosmétiques qui sont fabriqués avec les châtaignes que l'on produit sur l'exploitation. Et donc cette ligne de cosmétiques, elle est certifiée bio et nos châtaignes sont bio et AOP châtaigne d'Ardèche.
3: Et donc aujourd'hui, Sabine nous propose une crème corps et une crème visage.
4: Donc la particularité en fait de la châtaigne, elle est multiple. D'abord, la châtaigne est très riche en sucre, ce qui permet d'avoir ce côté très très hydratant de la crème. Également, la châtaigne contient du tanin, qui est issu, vous savez, de l'arbre et de la sève. Le châtaignier contient beaucoup de tanins. Et donc, ces tanins, en fait, ont un rôle un petit peu antioxydant qui permet de faire que la crème convienne aux peaux qui sont un peu rosacées, vous savez, des peaux un peu atopiques, des peaux un petit peu fragiles. Et puis, troisième effet, et pas des moindres quand même, ce sont les polyphénols qui sont très riches et condensés dans la châtaigne et qui en font un anti-âge naturel imparable. Pour l'instant, l'accueil est plutôt favorable, très favorable. C'est vrai que les Ardéchois sont très surpris. Ils ne connaissaient pas, évidemment, je leur dis que c'est normal parce que ça n'existait pas avant. L'usage en cosmétique est encore balbutiant.
3: Et c'est donc en profitant des 12 hectares de sa châtaigneraie multicentenaire que Sabine a décidé de se lancer dans l'aventure Castanaïs. Et donc forcément, en parallèle de ses produits cosmétiques, vous avez également toute une gamme de bonnes choses à déguster.
4: C'est une gamme qui est assez restreinte, mais qui va à l'essentiel. De la crème de châtaigne, de la crème de châtaigne saveur peine d'épices, de la farine de châtaigne et des châtaignes au naturel. Et qui fonctionne bien, quoi qu'il reçoit aussi un bon accueil de la part des clients. Donc c'est chouette, franchement, c'est une super aventure.
3: Bon, et vous savez quoi? C'est une belle aventure aussi parce qu'elle résulte d'une belle histoire d'amour.
4: J'ai rencontré mon mari il y a 30 ans maintenant. Et mon mari est fils de castanéiculteur. Moi, ça fait 30 ans maintenant que je vois mon mari passer énormément de temps dans ses châtaigniers. Tous les jours, il y va, il connaît les arbres, il sait ce qui se passe dans ces arbres, il suit l'évolution des arbres qui greffent. Parce qu'en fait, nous, on travaille sur une châtaignerie ancestrale et traditionnelle et nous ne plantons rien. Nous greffons. C'est un travail au long cours. Mon mari fait de la taille en prévision des greffons qui vont sortir, si tout se passe bien, de cette taille. Et donc, l'année d'après, il récupère ses greffons, il regreffe, donc on choisit nos variétés. Une chose aussi importante, c'est que mon mari est un des derniers à pratiquer une greffe en flûte traditionnelle sur laquelle on n'utilise absolument pas de mastic. Voilà, c'est-à-dire qu'on utilise la sève qui sert de colle Et donc, tout le process est super naturel. Donc, moi, quand j'ai vu ça, je me suis dit, mais c'est un travail incroyable qui passe sous silence. Et donc, moi, je voulais essayer de donner à voir cette passion pour le châtaignier. Donc, c'est pour ça que j'ai aussi cherché à faire des produits qui soient élégants, qui soient vraiment de très haute qualité. C'est pour ça, d'ailleurs, que la crème que je produis, les crèmes cosmétiques, elles sont bio, mais elles sont dans des pots qui sont compostables et biodégradables, avec des étiquettes en papier, une encre, une colle qui sont non impactantes pour l'environnement. Vraiment, c'est l'essence même de l'Ardèche, sans aucun PFAS, sans aucun produit controversé. Et les produits, on peut les mettre au jardin quand on a fini de les utiliser.
3: Alors, pour en profiter, plusieurs possibilités. Rendez-vous directement ici à Saint-Pierreville, après avoir passé un petit coup de fil, ou alors sur le site internet Castanaïs. Comme d'habitude, je vous mets toutes les infos qu'il vous faut sur ici.fr Drôme Ardèche, rubrique circuit court.
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5: C'est ma passion, mais je me sens vraiment libre sur la glace. Je transmets vraiment ce que je ressens dans ma vie de tous les jours, en fait.
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7: Aujourd'hui, on part à la patinoire avec Lou Thérault. Après des années de compétition en couple au plus haut niveau, elle entame un nouveau chapitre en solo. Lou, tout d'abord, la glace. Je crois savoir que c'est une passion familiale, c'est ça ?
5: Très simple, c'est ma maman qui a fait de la danse sur glace quand elle était jeune et qui en faisait encore quand on est arrivé avec ma sœur. Et en fait, moi, je l'ai vue patiner une fois à un gala parce qu'elle patinait déjà dans le club de Belfort. Et j'ai dit que je voulais faire comme ma maman. Donc voilà comment tout a commencé.
7: À 16 ans, tout bascule quand il faut choisir entre rester à Belfort et partir en Pôle France, en fait, non ?
5: Il y a eu, je pense, quand même quelques mois de réflexion où je me demandais si ça valait vraiment le coup. Je savais pas, enfin, je connaissais pas en fait le sport de haut niveau vraiment. Donc on se pose la question de est-ce que effectivement ça vaut le coup, est-ce que je change de lycée, je quitte tous mes camarades d'entraînement, mes copains au lycée. Et en fait, du jour au lendemain, j'ai dit à ma mère que c'était bon. En fait, je crois que j'étais prête et que je voulais partir pour vivre cette expérience et que je trouvais ça sympa d'avoir un double projet déjà étant jeune, en fait, de pouvoir continuer mon lycée et de faire mon sport, ma passion à côté.
7: En fait. Après 10 ans de danse en couple, vous avez décidé de repartir seule, en solo. Est-ce que c'est un sacré saut dans l'inconnu quand on est toute seule et qu'on a vécu en couple, en tout cas sur la glace ? Pendant 10 ans.
5: Beaucoup d'appréhension. En fait, ça faisait 10 ans que je patinais en couple. Donc j'ai fait du solo en étant petite, mais c'est vrai que c'était, comme je vous l'ai dit avant, pas du tout le même stress, les mêmes attentes. Et là, de repartir toute seule, j'ai commencé la saison en septembre. J'étais vraiment pas du tout confiante. Enfin, là, on se retrouve vraiment toute seule sur la glace. Je m'entraîne avec Olivier Schoenfelder, mon prof, et je suis arrivée à la première compétition en Angleterre, début octobre, et je lui ai dit, mais je vais faire comment juste pour saluer, pour me présenter quand ils vont m'appeler. Je sais pas faire toute seule, je sais plus faire toute seule. Et en fait, finalement, ça va à peu près. Puis le fait de faire plein de compétitions aussi, ça booste un peu la confiance en soi. Mais au début, non, j'étais pas vraiment très sereine de reprendre toute seule.
7: Avec le recul, quel regard vous portez sur tout ce chemin parcouru depuis vos premiers pas ?
5: Franchement, je suis fière de moi. J'ai du mal des fois à me l'avouer, mais vraiment quand je vois par toutes les étapes auxquelles je suis passée, j'adore tout ce que j'ai fait, j'adore tout ce que j'ai accompli et ouais, je suis fière.
7: Lou Thérault, que l'on retrouvera avec impatience lors des prochains championnats de France de danse sur glace. On lui souhaite le meilleur pour ce nouveau défi en solo. En tout cas, c'est elle, notre comptoise qui compte du jour.
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1: Là, on est vraiment dans l'ambiance. Hein. Voilà. Pour découvrir.
2: On va passer par là.
1: Oh ! Bonjour ! Donc là, parmi les bruits que vous entendez, on est vraiment dans l'ambiance du début de vinification dans un domaine viticole en Bourgogne. Alors, Nathan Drouin, on est chez vous et on est un petit peu pas chez vous.
3: Exactement, ouais. On est chez Vincent Girardin, donc au 5 impasse des Lampennes, à Meursault. Et donc, j'ai la chance de pouvoir vinifier ici dans cet espace chez, du coup, mon patron.
1: Toi, t'as été mis en tonneau déjà?
3: Oui, tout à fait.
1: De ce millésime 2025?
3: Exactement. Pour l'instant, seuls les aligotés sont en fermentation. Et les Saint-Romain et les Haussé-du-Rest, pardon, qui ont été récoltés un petit peu après, eh ben, eux ne sont pas encore partis en fermentation. Ah. Ils sont en demi-muit, en fait. Ouais. C'est pas la pièce traditionnelle bourguignonne, mais c'est des fûts de 500 litres. Pour pas, justement, marquer trop le vin et donc avoir vraiment la fraîcheur de la ligotée sur ce que je recherche.
1: Le fait d'avoir son petit rond de serviette.
3: Oui.
1: Dans un domaine a priori assez gigantesque, hein, parce que là on est vraiment dans une forêt de tonneaux.
3: On est bien équipé, et c'est ça la chance.
1: C'est ça en fait, voilà, parce que le fait de démarrer une activité viticole aujourd'hui.
3: Exactement.
1: En Bourgogne, ça vous aurait demandé des millions d'euros, j'imagine.
3: Oui, beaucoup d'investisseurs, beaucoup d'investissements de ma part aussi. Et donc là, c'est vrai que j'ai la chance d'avoir les vignes et de me consacrer aux vignes et d'avoir cette partie-là pour vinifier. Donc oui, très chanceux et très reconnaissant aussi.
1: Est-ce que d'un point de vue organisation, ça ne doit pas forcément être facile non plus? Je me dis, vous partagez quoi? Un calendrier, un tableau Excel sur « Attendez, je viens bosser tel jour pour moi, je viens bosser
3: non,
1: tel jour pour le domaine ».
3: Non, je travaille au domaine et puis le soir, je fais mes petites cuvées ou le matin en arrivant, je m'organise comme ça. Ou entre midi et deux aussi.
1: Sur vos temps de pause.
3: Exactement.
4: Vigneron pour son domaine en dehors de ses horaires de travail, dans un autre domaine viticole, c'est le quotidien de Nathan à Meursault. 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
5: Salut Thomas Brie.
6: Salut Quentin, bonjour à tous.
5: Et là, on est surtout sur quelques pages qui sont inspirées des auditeurs d'ici Azur.
6: Exactement, et aujourd'hui, on répond à la question d'un certain Richard.
7: Bonjour l'équipe, c'est Richard. Voilà, ça fait des années que je tanne Tom pour qu'il nous parle du trophée d'Auguste. Je trouve ce monument fascinant. Donc Tom, s'il te plaît, raconte-nous son histoire. Je compte sur toi. Bisous l'équipe.
6: Qui ça peut bien être? Ouais.
8: Je pense que c'est moi.
5: Ah oui, c'est ça.
6: Vous pensez bien.
5: L'anonymat à deux balles. Bon, du coup, est-ce qu'on répond à sa question?
6: Allez, on va vérifier ça tout de suite ensemble. La raison 581, le trophée des Alpes. Alors lui, impossible de le manquer. Si vous passez par la Turbie, vous verrez quelque chose qui dénote dans le paysage. C'est le plus vieux monument des Alpes-Maritimes. Un édifice gigantesque, blanc, avec des colonnes et des inscriptions latines, symbole de la grandeur de l'Empire romain. Ou du moins, ce qu'il en reste.
5: Le trophée d'Auguste, hein, tu l'as dit, c'est donc un très très vieux monument.
6: Oh, il a traversé 20 siècles d'histoire. Sauf que bon, les monuments, c'est pas comme le vin. Le temps, ça va les abîmer. Et aujourd'hui, il est pas dans un super état. Mais il y a plus de 2000 ans, l'édifice faisait 50 mètres de haut, soit l'équivalent d'un immeuble de 15 étages.
5: Mais nous, on aimerait bien savoir quelle histoire se cache derrière ce trophée d'Auguste.
6: Allez, je vous raconte. En l'an 7 avant notre ère, les légions romaines remportent ici une grande victoire. Et ils construisent un trophée, un monument qui symbolise le pouvoir de Rome sur les Alpes-Maritimes. On l'appelle le trophée des Alpes ou trophée d'Auguste, car une statue de l'empereur se trouvait au sommet. Et pendant des siècles, ce monument était un point de repère pour tous les voyageurs. D'ailleurs, en latin, trophée se dit tropea. Le mot évolue plus tard en turbia pour devenir turbi. Et c'est pour cette raison que la commune qui abrite ce trophée se nomme aujourd'hui la Turbie.
5: Ah bah voilà, ça répond à une autre question en passant. Sauf que ce monument, lui, il va tomber dans l'oubli.
6: Et oui, quand on ne connaît pas l'histoire, on l'a détruit. Après la chute de l'Empire, les habitants vont réutiliser les pierres pour construire leur maison. C'est pour ça que l'édifice va se détériorer, il va même presque disparaître. Heureusement qu'au XIXe siècle, on s'intéresse de nouveau à ce lieu. Les historiens retrouvent dans les textes antiques l'origine de cet ouvrage et une armée d'archéologues et d'architectes tente de lui redonner son lustre d'antan. Après plusieurs années, le monument en partie reconstruit est inauguré en 1934. Il est aujourd'hui protégé par l'État au titre des centres des monuments nationaux et au pied, il y a un musée et vous pouvez aussi vous balader dans ce parc qui vous offre une vue exceptionnelle qui va de l'Italie jusqu'à l'Estérel. Un bien bel endroit pour le plus vieux monument des Alpes-Maritimes.
5: Et ça, forcément, c'est une bonne raison d'aimer la Côte d'Azur.
6: En plein dans le mille.
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2: Bonjour, je me présente, je m'appelle Julien. Ma passion et mon travail, c'est le tatouage. Depuis, alors mes premières machines, je les ai achetées il y a une quinzaine d'années. J'ai commencé en autodidacte. Et un jour, j'ai une amie qui est partie se faire tatouer dans un salon et j'avais besoin de faire régler mes machines. Et je lui ai demandé si je pouvais l'accompagner pour demander des conseils au tatoueur. Et le feeling est bien passé avec le tatoueur et donc il m'a proposé un apprentissage. Et je suis resté 2 ans chez lui pour apprendre le tatouage.
5: C'était une reconversion ?
2: Oui, avant je travaillais à Haribo. Alors j'ai toujours été passionné par la bande dessinée. C'est un métier où c'est compliqué d'en vivre. Donc je me suis tourné vers le tatouage parce que ça permettait d'allier ma passion du dessin avec une manière de gagner ma vie.
5: Il y a beaucoup de tatoueurs, il y en a partout. Depuis quelques années, c'est devenu énormément à la mode.
2: De plus en plus de personnes ont pu avoir accès au matériel de tatouage. Et donc, ça a permis d'ouvrir ce métier à des personnes qui viennent des Beaux-Arts ou qui sont aussi passionnées par le dessin. Et ça a été un vecteur pour pouvoir vivre de leur passion.
5: Chef tatoueur a un peu sa spécialité ou un univers. Le vôtre, c'est quoi ?
2: Alors moi, ce que je préfère tatouer, c'est tout ce qui...

0: être organique, donc du végétal, l'animal, des insectes.
1: Qu'est-ce qu'il y a comme insecte à la mode en ce moment ?
0: Il n'y a pas vraiment de mode, c'est... Je fais beaucoup d'abeilles. La majorité, c'est des insectes élégants, des libellules, des papillons. Il y a des personnes qui veulent marquer sur leur peau une partie de leur histoire. Et il y a d'autres personnes qui sont sensibles au travail artistique d'un tatoueur et qui veulent sur leur peau une pièce de ce tatoueur, comme par exemple un passionné d'art va vouloir un tableau dans son salon d'un artiste qu'il apprécie.
1: La Joconde dans mon dos, vous pouvez me faire ça ou pas ?
0: Alors c'est pas mon style, mais je peux vous orienter vers des personnes compétentes pour le réaliser.
1: La Joconde avec des ailes d'abeille.
0: Non plus. Je pourrais faire les ailes.
1: Merci beaucoup Julien.
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2: Itinéraire bis à Avallon cette semaine, et j'ai choisi de m'arrêter aujourd'hui au Silo Rouge avec nous Guillaume Dallot. Guillaume, bonjour.
3: Bonjour.
2: Le Silo Rouge, c'est quoi ici à Avallon?
3: Alors c'est un magasin de producteurs avant tout. Tous les produits ici présents sont produits ou transformés dans le département de l'Yonne ou dans le département limitrophe. Et donc on a une centaine de producteurs qui livrent le magasin régulièrement pour avoir des produits frais, des produits secs, de quoi faire les courses toutes les semaines.
2: Vous avez fait connaissance avec ce magasin, le Silo Rouge, de quelle façon, Guillaume ?
3: Eh bien, ma femme, Adeline, est maraîchère depuis plus de 10 ans à Vaudeluny. Et donc, elle a créé ce magasin avec d'autres collègues en 2018, en mars 2018. Il y avait 9 associés à l'origine de ce magasin. Moi, j'étais sur une autre activité et je l'ai rejoint dans les jardins en 2020. Et donc, voilà, je fais partie maintenant de l'équipe du magasin du Silo Rouge.
2: Quelles sont les caractéristiques de ce magasin ?
3: On a vraiment souhaité mutualiser la commercialisation. En agriculture, c'est toujours un peu compliqué d'être à la fois à la production qui nous prend beaucoup de temps, d'énergie, et de pouvoir valoriser nos produits sur des circuits courts et aller sur d'autres marchés que la filière longue plus classique.
2: Et puis, vous vous succédez à la tête du magasin, c'est-à-dire que si je viens le mardi et si je viens le mercredi, je ne verrai pas les mêmes têtes.
3: Exactement. L'objectif du magasin, c'est qu'il y a toujours un producteur en présence dans le magasin, donc aussi bien que ce soit sur l'aspect administratif ou sur l'aspect vente, ce qui fait qu'on se sépare, on se répartit les différentes demi-journées de vente, et donc il y a normalement toujours un membre de chaque structure des associés, donc souvent l'associé qui est présent en vente avec notre équipe de 2 salariés qui permet de faire toute la gestion du magasin au quotidien.
2: Ça vous apporte de quoi ? C'est de rencontrer vos clients ?
3: Eh ben, quand on a la tête baissée à travers dans nos activités, les légumes ou autres, parfois c'est un peu difficile quand il fait chaud, quand il fait froid, quand il pleut un peu trop souvent à nos goûts. Eh ben, le fait de rencontrer les gens, on sait pourquoi on fait ce métier. Ça donne un sens à ce qu'on fait, c'est valorisant pour nous d'avoir des retours généralement positif, et ça nous donne envie de retourner, de bêcher et puis de reproduire de nouveau, et que ça soit à travers ce magasin nous permet effectivement d'avoir ce retour positif, et ce qui est valorisant pour nous et donne un sens à ce qu'on fait au quotidien.
2: Est-ce qu'on peut parler de la philosophie de votre exploitation ?
3: Une des philosophies qui nous tient à cœur, c'est effectivement la source d'emploi que procure notre activité, que ce soit dans nos jardins, où je travaille avec ma femme Adeline et également 3 salariés, dont 2 temps plein. Et au magasin, on a également 2 temps plein, au magasin de producteurs Le Silo Rouge. Et donc on voit bien que l'argent que les gens dépensent en consommant nos légumes ou d'autres produits au Silo Rouge permet de rester sur le territoire et de faire vivre l'emploi. Et ce qui nous tient particulièrement à cœur, d'avoir des gens habitant sur le territoire, travaillant sur le territoire pour des produits sains et de qualité.
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4: Vous l'avez forcément déjà remarqué en allant de Palavas à Carnon, ce fortin qui trône au milieu de l'étang du Levant. C'est la redoute de Balestras, une tour de guet qui a passé 60 ans emmurée dans un château d'eau.
5: Secours des pirates !
4: Au milieu du XVIIIe siècle, de nombreux pirates barbaresques arpentent notre littoral et détroussent les navires marchands. Et il y a aussi les Anglais qui se prennent pour les maîtres des mers. Fire ! Pour protéger les populations, Louis XV fait construire tout au long des côtes françaises une série de fortins équipés de sémaphores. Lorsqu'un bateau suspect se rapproche dangereusement, on envoie des signaux pour prévenir les gardes-côtes qui envoient alors au canon quelques coups de semonce. Du Gros du Roi jusqu'à Agde, on construit un réseau de 8 tours de guet. On peut encore voir celle de Frontignan, Marseillan, Sète, au Grand Travers aussi, et donc celle de Palavas. Dès 1743, la redoute de Balestras assure sa fonction protectrice et ça va durer plus d'un siècle. Autour de ce fortin, peu à peu, des pêcheurs installent leurs cabanes et c'est tout un village qui finit par prendre forme. En 1906, on installe sur le toit de la tour une citerne qui va alimenter en eau les fontaines de la commune. Début du XXe siècle, la station balnéaire, devenue reine des plages, voit ses besoins en eau augmenter. Alors en 1943, la mairie décide de bâtir un véritable château d'eau. Il y a toujours la cuve sur la redoute qui est alors emprisonnée d'un sarcophage de béton. attendre les années 90 pour la redécouvrir. On détruit le château d'eau pour bâtir à la place le phare de la Méditerranée, 45 mètres avec son restaurant tournant au sommet. Et la redoute, elle, est démontée pierre par pierre par les compagnons du devoir. 300 tonnes de pierres marquées une à une et transportées sur un autre site. Il faudra aussi tailler de nouvelles pierres pour remplacer celles qui sont trop altérées. La ville de Palavas a choisi l'étendue Levant pour reconstruire le fortin à l'identique, dans la même orientation qu'à l'origine. Il trouve au milieu des flamants roses un écrin à sa mesure. La redoute de Balestras abrite depuis le musée Albert Dubout, dessinateur caricaturiste qui a contribué à la réputation de Palavas grâce à ses dessins du célèbre Petit Train. Voilà une bonne occasion d'aller la visiter.

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4: La cabine minute sur ici Picardie, votre chronique de la joie et de la bonne humeur. Comment ça va les amis? Est-ce que parmi vous, il y en a qui regardent des séries télé? Moi j'adore les séries. Aujourd'hui, je vais vous parler d'un fléau moderne. Un truc qui nous bouffe la vie, qui nous use la patience, qui nous fait vieillir plus vite que le temps qui passe. Les séries qui prennent trois plombes à sortir la saison suivante. Non mais sérieux, on vit à une époque où on peut envoyer une fusée sur Mars avec un drone qui filme en 4K. Et il filme en 4K la fusée sur Mars. On a des voitures qui conduisent toutes seules, des robots qui font le ménage. Mais on n'est toujours pas foutu de sortir la saison 2 d'une série avant que ton neveu passe le bac. À la fin de la saison 1, il avait 12 ans, le frérot. Les séries télé, comment vous faites? Vous disparaissez comme ça sans prévenir? Ils te mettent la tête dans une saison, dans une série, t'es à fond, tu attends la saison 2 pendant 4 ans. Et toi, comme un con, tu les attends vraiment pendant 4 ans. Il y a des gens qui meurent durant les 4 ans. Ils voient même pas la fin de la série, c'est dégueulasse. Et nous, la génération années 80-90, on a assez attendu. Par exemple, avec Beverly Hills, c'était un peu notre HPI à nous. Tout le monde regardait Beverly Hills. Et quand une saison se terminait, pendant 2 ans, TF1, ils te rediffusaient les vieux épisodes. Et ils mentaient sans honte dans les publicités. Ils te disaient, la semaine prochaine, des nouveaux épisodes inédits de Beverly Hills. Ah, toi, t'es à fond, là. Le samedi, tu t'assois avec tes frites, ton hamburger fait maison pour mater Beverly Hills. L'épisode commence, tu te dis, mais j'ai déjà vu ça. Ah oui, bien sûr. Après, ils vont embrasser Kelly. Des escrocs. Et de nos jours, ça recommence. Sur les séries, sur Netflix, Amazon Prime, t'es là, t'es à fond, tu mates la saison 1, tu mates la saison 2, t'as pas dormi depuis 3 jours, t'as des cernes de panda en dépression, et là, boum, dernier épisode, gros cliffhanger, t'as le cœur qui bat à 200, et là, paf, l'épisode est fini. Mais il est mort ou pas le mec? Non mais à la fin de l'épisode, là, il est mort ou pas? Et là, Netflix te répond, rendez-vous en 2029 pour la suite. Il y en a marre, c'est beaucoup trop long. Moi, je vous dis la vérité. Aujourd'hui, on a 1000 plateformes, 1000 séries, mais on a toujours le même problème de lenteur. Les gars, on parle en ce moment d'intelligence artificielle, de deep learning, de robots qui écrivent des scénarios en 2 secondes. Moi, je vous le dis, si un jour, les séries faites par l'IA, elles sortent plus vite que les autres, je vous lâche.

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1: So 50 anni che Patrick Ambrosi sta in uso paese di Castello. Il y a 5 ans, il a décidé de créer une biscuiterie au village, juste au-dessus de sa maison.
2: J'étais dans la menuiserie, des rangs calards, voilà, pour les Saint-Joseph, les Saint-Dizier, tout pour le stade ou l'armade, je ne sais pas tout, pendant 12 ans, et tout pour le deuxième pays. Passion de la cuisine, j'ai toujours cuisiné avec ma mère, mon père cuisinait beaucoup. Et oui, et puis après, surtout tout ce qui est biscuiterie, anciennes recettes que ma grand-mère faisait, que j'ai gardé les cahiers, les livres, et marqué sur les livres, et voilà. Et un bastion, à fait, qui a dû avoir perturbé.
1: Patrick confectionne tout ce qui est gâteau sec.
2: Donc, canistrille, bien sûr. Donc, maintenant, canistrille au citron. Et après, les gens vous demandent beaucoup de parfum maintenant. Donc, il y en a au citron, aux amandes, aux noisettes, au chocolat. Il y a des coups de lait, de vin blanc. Après, je fais tout ce qui est moelleux et tout ce qui est cake, moelleux, serviade à la sauge, au nature, tout ce qui est panette, tout ce qui est fiadone, embruciada, voilà, fiadounette, toutes les petites recettes, anciennes recettes. Voilà, ma passion, c'est de retrouver des recettes à droite, à gauche, des anciens et les reproduire maintenant.
1: Et l'artisan vend ses produits en direct dans sa boutique.
2: Les locaux viennent souvent jouer le jeu et ils viennent souvent, ils sont même contents de venir. Et puis après, avec les personnes de passage, les personnes qui sont en vacances, les randonneurs, les touristes. Voilà. Après, je fais des marchés, je fais des foires. Je fais des fois des associations qui font des petits marchés. Moi, j'adhère beaucoup à ça. Je trouve une importance à ça. Donc, je participe aussi en mettant mon stand. Voilà.
1: Patrick a créé aussi une petite épicerie fine.
2: C'était une demande au village. Il y a un petit pays, nous étions à Manomona de Défarastrafar. Et Défatravia et tout type de tort, et qu'il soit quand ou au Gircon, une paese, à Kant, une cabigourse, ou voilà, j'ai de l'huile d'olive, j'ai du vin, j'ai de la charcuterie, j'ai du fromage, j'ai de la farine de châtaigne, les confitures qu'on fait nous. Hein, les confitures, c'est ma femme qui les fait, toutes les confitures à l'ancienne qu'on fabrique.
1: Faire perdurer son activité, continuer à tisser un lien social si cher aux habitants de Castello-Brando, tels sont les espoirs de Patrick Ambrosi pour l'avenir.
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3: Je rêvais d'avoir une maison à la campagne. Cette maison, c'est comme si j'y étais née. C'est ma maison de famille.
4: Ma maison s'appelle l'Ostao de la Mar.
5: C'est une maison un peu envoûtante.
6: Eh bien, vous voyez, des livres et trois fenêtres qui me donnent le paysage du pays, comme si c'était trois tableaux.
7: Ils ont vécu ici.
8: Thibaut Gaudry.
9: Ah, je m'appelle Nina Simone.
7: L'histoire de Nina Simone, c'est celle d'une petite fille amoureuse de Jean-Sébastien Bach qui rêvait de devenir la première pianiste concertiste noire américaine. Mais qui grandit dans l'Amérique profonde des années 30 et 40, où la ségrégation raciale est de mise.
10: I put a spell on you. J'ai commencé à étudier le classique à 5 ans.
11: Et vous avez continué, vous avez eu vos diplômes.
10: Et après, j'ai obtenu le doctorat de musique de Amherst University.
7: Élève studieuse, oreille absolue et jeune prodige, elle ne parvient pas à intégrer l'école de musique dont elle rêvait, brisant la carrière à laquelle elle aspirait. Et elle emportera le regret et la douleur toute sa vie.
10: I'm sorry that I didn't become the world's first black classic pianist. Oh yeah, I think I would have been happier. I'm not very happy now. Oh yeah.
7: Finalement, c'est par le jazz qu'elle connaît la gloire. Nina Simone devient aussi l'une des voix de la lutte pour les droits civiques des Noirs. Mais avec une sensibilité à fleur de peau, des douleurs de l'enfance qui ne sont jamais loin, sans compter des troubles bipolaires et des phases de dépression, elle finit par quitter les États-Unis, voyage beaucoup, et c'est naturellement en France qu'elle trouve refuge dans les années 80. Elle, la francophile, qui a connu le succès en reprenant « Ne me quitte pas » de Jacques Brel, et qui a choisi son nom de scène après avoir vu « Casque d'or » avec Simone Signoret.
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13: Pour Nina Simone, comme beaucoup d'artistes noirs de cette époque, la France est un pays très très important parce qu'on a cette image réelle à l'époque, d'un pays ouvert. Par exemple, prendre un bus ou un métro à Paris, ben, on prend le métro et le bus avec les Blancs. On n'est pas dans des compartiments séparés. Et la France est une terre d'asile.
7: Elle vit 2 ans à Paris, enregistre quelques chansons et fait quelques concerts, puis en repart, avant de revenir une dizaine d'années plus tard. En 1992, elle s'installe à côté d'Aix-en-Provence, à Bouc-Bélair. C'est là qu'un après-midi de juillet 95, excédée par le bruit que font 2 adolescents jouant autour de la piscine de la villa voisine, elle tire un coup de pistolet à grenaille et blesse légèrement l'un d'eux. Elle écopera de 8 mois de prison avec sursis et une obligation de soins. En 1998, elle déménage à quelques kilomètres, à Carry-le-Rouet, où elle s'éteint le 21 avril 2003. Lors de ses funérailles, à l'église de Carry, une sono joue « Ne me quitte pas ». Sa grande amie, la chanteuse Myriam Makeba, est là. Elton John a fait envoyer des roses jaunes, avec un petit mot « Tu étais la plus grande, et je t'aime ». Sa fille, Lisa, prend la parole, pour rappeler combien Nina aimait la France, et demande de ne pas laisser son souvenir s'éteindre. Son souvenir et sa voix sont toujours là. Elle ne nous a jamais vraiment quittés.

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1: Là, j'étais en train d'envoyer des mails à des EHPAD pour leur proposer un spectacle de contes pour Noël.
2: Là où la facette, pourquoi est-ce que vous m'avez fait venir ici?
1: Moi, je suis venue jouer ici avec mon groupe et c'est aussi ici que je fais des shows bingo loto. Je revisite le bingo loto des salles des fêtes de manière théâtrale, improvisée, en interaction avec le public, beaucoup plus dynamique que celui qu'on peut connaître dans les salles des fêtes où nos voisins voisines nous demandent de nous taire parce que le bingo a l'air d'être quelque chose de sacré.
2: Mais ça l'est à certains
1: voilà.
2: moments.
1: Ouais. Donc j'explique qu'effectivement, c'est pas un bingo loto dans lequel il va falloir faire silence, mais plutôt un bingo loto dans lequel on va pouvoir s'exprimer, exprimer ses émotions, sa déception si on perd, sa joie si on gagne. J'explique bien aux femmes qu'elles peuvent manifester de la colère et que dans le cadre de ce bingo loto, personne ne les traitera d'hystériques. Et j'explique aux hommes aussi qu'ils peuvent pleurer, qu'ils peuvent y aller, qu'ils peuvent sortir des émotions. Personne ne leur dira qu'ils sont fragiles et que dans un contexte de fête où il y a de la bière à évacuer, elle pourra sortir par les yeux. Ils n'auront pas besoin de se lever pour évacuer autrement. Voilà.
2: Vous avez combien de spectacles? 4-5 spectacles, de la musique.
1: Il y a le bingo loto, il y a les blind test mashup où je fais un concert jeu en fait, où je joue des chansons mais je chante les paroles d'une autre, donc le public doit deviner. Je chante les Mistral gagnants sur l'air de l'aigle noir, ouais. Vous voulez que j'essaye comme ça?
2: Ouais.
1: Ah, ma

0: petits doigts.
1: Renaud, l'aigle noir.
0: Voilà. Oh, mais vous êtes hyper fort.
1: Ouais, je suis fort.
2: Et finalement, c'est qui Léna Quignette?
0: Elle est très simple cette question.
2: Ouais.
0: Bah écoutez, j'avais pas encore réfléchi, c'est l'occasion.
2: Vous vous appelez Léna Quignette?
0: Je m'appelle Léna Quignette. Quignette, c'est comme un quignon, mais encore plus petit. Voilà. Une petite quignette.
2: Oui, c'est ça. Voilà. Alors, c'est qui Léna Quignette?
0: C'est moi, une femme de 31 ans, comédienne, qui est revenue dans la région. Très contente d'être ici.
2: En même temps, il fait beau, on est à la terrasse d'un café. Il y a les dunes pas loin. Il y a la mer à deux pas. Enfin, ouais. Bon, on est bien. Hein.
0: Oui, pourquoi ne pas revenir?
2: Bah, c'est ça.
0: Voilà. À Paris, on est tellement noyé dans la masse que c'est très difficile de rencontrer les gens. Et puis, c'est épuisant. Les gens sont épuisés d'être en contact tout le temps avec plein de monde. Là, j'ai l'impression de me faire une petite place sympa, de pouvoir rencontrer assez facilement des gens, donc que ce soit des bars, des EHPAD, des centres de loisirs, des centres socioculturels, avec qui on peut monter plein de choses qui sont assez chouettes, quoi.
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5: Ici, on fête la Saint-Vincent, la grande fête des vignerons en Bourgogne. Elle est honorée officiellement le 22 janvier. Dans notre région, la tradition veut que tous les ans, les festivités changent de village. Mais qui était ce fameux Saint-Vincent? Bonjour Sandra Amani.
6: Bonjour Charlotte.
5: Vous avez enquêté sur ce sujet si mystérieux. Et vous avez écrit un conte intitulé « La légende de Saint-Vincent », une histoire de votre ouvrage « Légende du vignoble » édité aux éditions de l'Escargot Savant. Chapitre 1, le sacre de Saint-Vincent, 3e siècle après notre ère.
7: Nous voici en Espagne, plus exactement à Huesca, petit village au pied des Pyrénées. Ici vit Vincent, un jeune homme dévoué qui s'est pris d'amour pour le christianisme. Une religion toute récente et avec encore peu de croyants. Vincent a un ami qui lui est cher, c'est Valère, l'évêque de Saragosse.
8: Me voici bien vieux à présent et j'ai beaucoup de mal à m'exprimer en public. Mon cher Vincent, le brillant orateur que vous êtes sera chargé de me suppléer dans cette tâche difficile. Êtes-vous d'accord?
5: Monseigneur, je suis honoré de devenir votre diacre. Je me réjouis d'avance à l'idée de mes voyages à travers l'Europe. J'ai hâte d'aller faire connaître notre Dieu à tous les païens. J'irai jusqu'en Gaule s'il le faut. Chapitre 2, l'Empire romain.
7: Au 3e siècle de notre ère, l'empereur romain Dioclétien entame des persécutions contre les chrétiens. La nouvelle religion prend de telles proportions que l'ordre public est bouleversé. Vincent et l'évêque sont arrêtés, puis conduits, enchaînés, auprès de Dacien, le gouverneur qui représente Rome en Espagne.
9: Évêque Valère, avouez vite toutes vos fautes, sinon vous le regretterez amèrement.
7: Mes fautes? Quelles fautes? Je ne vois pas de quoi vous parlez.
9: Ne vous moquez pas de moi. Avouez immédiatement les sacrilèges que vous et votre diacre avez commis contre notre empereur.
7: Vincent, voyant la grande détresse du pauvre évêque, ne parvient pas à se contenir.
9: Cessez donc de tourmenter ce pauvre homme. Moi, je vais tout vous avouer. Oui, je ne crois qu'en un seul Dieu. Oui, vos idoles me semblent ridicules. Garde, torturez ce jeune insolent. Pressez-le comme le raisin, rôtissez-le comme ces poulets que l'on immole sur les autels de nos divinités. Peu importe comment, mais montrez-lui que son Dieu ne lui sera d'aucun secours face à nos lois.
7: Les Romains se saisissent de Vincent, le ligotent nu sur un chevalet. Des ongles de fer lui déchirent le corps. On le brûle de toutes parts, on le torture nuit et jour.
5: Comment les souffrances de Vincent en Espagne vont-ils le transformer en saint en Bourgogne?
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5: Ah, la Saint-Vincent tournante! Une fête que nous célébrons chaque année dans les villages viticoles de Bourgogne. Mais qui était Saint-Vincent? Voilà sa légende, racontée par Sandra Amani, auteure de « Légende du vignoble » édité chez l'Escargot Savant.
7: Nous sommes le 22 janvier 304, le jour de la mort de Vincent. Il n'a pas survécu aux nombreuses tortures des Romains. Le corps brûlé et disloqué, on l'a ensuite accroché à une pierre de meule et jeté à la mer à plus de 200 km de Saragosse. Mais quelques jours plus tard, son corps est ramené par les vagues sur le rivage. Des chrétiens le ramassent et l'enterrent dignement. Au cours des années 304 et 305, plus d'un millier de chrétiens périssent sous la torture. La gloire de Vincent s'étend dans toute l'Espagne et parvient jusqu'en Gaule. Bientôt, Vincent devient Saint Vincent. Sa fête est célébrée le 22 janvier.
5: Chapitre 3, le mystère de Saint Vincent.
7: Bienvenue en Bourgogne. Ici, la vigne fait vivre bon nombre de paysans depuis déjà des centaines d'années. Dans les villages où celle-ci foisonne, c'est chaque année la fameuse Saint-Vincent. Dans les terroirs, on décore les maisons de bannières et de fleurs multicolores qui donnent à l'hiver des couleurs estivales. Une famille de vignerons dirige la société d'entraide locale. Une grande procession a lieu suivie d'une messe. Pendant la procession, la statue de Saint-Vincent, détenue par la famille qui régit la société, est remise à celle qui organisera la fête l'année suivante. Après la messe, un grand festin est organisé, le repas de cochon. On goûte le vin sans modération, on intronise des vignerons méritants que l'on nomme chevaliers.

0: C'est là le plus grand des mystères. Chaque village bourguignon raconte effectivement sa propre légende. Quelle que soit la raison, on a aujourd'hui la preuve que Saint-Vincent n'a absolument pas souffert pour rien, puisque chaque 22 janvier sonne pour lui une nouvelle heure de gloire.
1: Et rappelez-vous, même s'il peut faire terriblement froid le jour de la grande fête des vignerons,
2: à la Saint-Vincent, l'hiver perd ses dents, on les retrouve pour longtemps.

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2: Bonsoir à tous, salut et bienvenue, heureux de vous retrouver ce soir à 20h pour prendre le temps d'appuyer sur pause une heure chaque soir pour se détendre, pour rêver, pour voyager dans notre pays. Parce que vous l'avez entendu, il n'y a pas que Paris dans la vie. Chaque soir, ce sont des invités, des univers aussi, des univers inspirants qui nous parlent de ces endroits en France qui ont marqué leur vie. Une carte postale géante qui va nous conduire d'ailleurs ce soir au cœur de vos initiatives. Nous irons dans la Vienne, mais aussi à Alençon pour découvrir ce que vous entreprenez et ce qui marche. Il n'y a pas que Paris dans la vie, c'est parti jusqu'à 21h. Ce soir, je reçois une réalisatrice et romancière. Son livre « Sur la plage abandonnée » est sorti fin septembre aux éditions Charleston. Elle est aussi cofondatrice d'un festival dont nous parlerons et dont la remise des prix aura lieu fin novembre. On lui doit les longs métrages « Comme t'y es belle »,« LOL » avec Sophie Marceau, « Une rencontre »,« Dalida » et « Love America »,« La chambre des merveilles » ou encore « LOL 2.0 ». Ça, c'était cette année. Elle est scénariste et productrice également. Je reçois Lisa.